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2: Connaissez-vous la légende du chat-huant du Morvan ? On vous la raconte avec Sandra Amani, l'auteur des légendes et mystères du Morvan aux éditions Temps Impossible. Bonjour Sandra.
3: Bonjour Charlotte.
2: Dans le Morvan, on peut croiser un rapace étonnant, le chat-huant, un cousin du grand-duc et de la chouette.
3: Effectivement, vous savez, dans le passé, on clouait ces animaux aux portes des granges pour chasser le mauvais sort.
2: Oui.
3: Cependant, cet oiseau n'a pas toujours eu l'apparence qu'on lui connaît aujourd'hui. À une certaine époque, on le surnommait d'ailleurs le Bel Ardent.
2: Racontez-nous.
3: Le Bel Ardent était l'un des plus beaux oiseaux du règne animal. Aucun autre volatile n'égalait sa beauté. Son plumage était pourpre et or. Ses yeux brillaient comme des diamants.
2: L'hirondelle, en le voyant, maudissait ses ailes noires.
3: Le rouge-gorge enviait sa splendeur. Mais cette beauté se voyait toujours de loin. Personne n'avait encore jamais réussi à attraper un Bel Ardent dans le Morvan. La légende raconte que cet oiseau était immortel. Malheureusement, le Bel Ardent avait très mauvais caractère. Égocentrique, narcissique. Il était en fait très seul. Par un soir d'été, un rossignol curieux se pose sur une branche de hêtre, juste à côté de celle où se reposait le beau volatile.
4: Messire, je suis désolée de troubler votre repos, mais me ferez-vous l'honneur de m'accorder quelques instants? J'aimerais déguiser un peu avec vous.
3: Le Bel Ardent lui jeta un regard dédaigneux et méprisant. Mais pour qui se prenait donc ce cuistre? Dérangé dans son sommeil, il n'était pas très disposé à perdre son temps avec un rossignol, d'autant plus que le chant cristallin de son voisin le rendait un peu jaloux. Lui-même n'avait pas été doté d'une aussi divine voix, et il le regrettait vivement.
5: « D'accord, »
3: répondit-il finalement.
5: « Mais dépêche-toi, je n'ai pas le temps de m'attarder sur les requêtes des gringalets de ton espèce, rossignol. »
4: Ne vous inquiétez pas,
2: me répondit le petit oiseau brun.
4: J'aimerais juste que vous me donniez l'une de vos superbes plumes. Mon épouse rêve de décorer notre nid avec et je lui ai promis que je ferai tout pour accéder à son souhait. Pas la plus grande, bien sûr, une petite plume de votre magnifique robe fera l'affaire.
5: Te donner l'une de mes plumes ?
3: S'écria l'orgueilleux, outré devant tant de hardiesse.
5: Jamais personne ne m'a fait l'affront de réclamer un tel présent. Hors de ma vue, mendiant, et que je ne te vois plus. Dis à ton épouse que je n'ai pas pour habitude d'accéder à des requêtes aussi insolentes.
3: Choqué par tant de violence, le rossignol s'enfuit en poussant des petits cris. Ses compagnons, qui attendaient fébrilement son retour, le rejoignirent pour le consoler. L'affaire s'ébruita parmi les oiseaux, et arriva bientôt aux oreilles du créateur.
5: Si je ne freine pas les élans de ce prétentieux,
3: songea-t-il,
5: il dominera bientôt tous ses semblables et se moquera totalement de moi. Il est de mon devoir de lui donner une leçon avant que le pire ne se produise.
2: Vient alors le jour de la rencontre entre Dieu et le Bel Ardent. À votre avis, comment l'oiseau du Morvan va-t-il s'en sortir face au Créateur ?
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2: Avec son plumage pourpré or, ses yeux brillants comme des diamants, on retrouve l'oiseau, le Bel Ardent du Morvan face au Créateur. Une histoire de Sandra Amani extraite des légendes et mystères du Morvan aux éditions des Temps Impossibles.
3: Le Bel Ardent, imbu de lui-même, n'avait même pas peur face au tout-puissant.
5: Oiseau sans âme, je vais t'apprendre l'humilité. Désormais, tu ne susciteras plus la jalousie de tes congénères. Bien au contraire, ceux-ci détourneront le regard lorsqu'ils te verront. Va-t'en d'ici, et surtout, ne t'attarde pas de suite au bord d'un ruisseau ou d'un étang du Morvan. Tu risquerais de t'y noyer en contemplant mon œuvre.
3: Furieux, le Bel Ardent redescend alors sur terre. Autour de lui, les autres oiseaux commençaient déjà à chuchoté.
6: Mais regardez-moi cet étrange oiseau!
3: S'exclame un petit moineau.
6: Il est très volé! Même les chauves-souris ont plus de chambre que lui!
3: Dit une hirondelle. Les autres oiseaux éclatèrent de rire avant de regagner la forêt.
6: Qu'est-ce qui est moche?
3: Pendant ce temps, le bel ardent cherchait un endroit pour se reposer. Sa rencontre avec Dieu l'avait agacé et il fomentait déjà une vengeance. Il arrive alors près d'un grand lac du Morvan. Soudain, posé sur la rive, il baisse les yeux. Aussitôt, il pousse un cri de terreur. Horrifié, il se demande qui est ce monstre qui le regarde. C'est alors qu'il comprend. L'horrible oiseau n'était autre que lui-même. Des plumes sombres avaient remplacé le somptueux plumage pourpre. Les yeux de diamant n'étaient plus que deux trous noirs, sans vie. Un chagrin immense le secoua au souvenir de sa splendeur d'antan. Non loin de là, une jeune bergère rentrait ses moutons. Elle s'arrêta près du ruisseau où s'attardait le prince déchu. Elle sursauta en le voyant.
7: Quel oiseau affreux ! On était ressorti tout droit de l'enfer. Un saillant, à n'en pas douter, une vraie créature diabolique. Vite, fuyons, avant qu'il ne nous fasse du mal.
3: En arrivant à Saint-Léger-Vauban, elle fit le récit de sa rencontre avec le fameux chat-huant. À partir de ce jour, le bel ardent fut appelé ainsi. Le jour, il se cachait pour ne pas être vu, et le soir, il rôdait autour des chaumières en quête de nourriture. En plus, il n'était plus immortel. Ultime punition divine. Mais l'histoire ne s'arrête pas là. Souvenez-vous du petit rossignol qui avait demandé une des plumes du bel ardent. Un soir, en croisant le chat-huant pleurant, il lui dit
4: « C'est vrai que tu as été bien méchant avec moi, mais j'ai pitié de toi et si tu le souhaites, je passerai les nuits d'été à tes côtés. Peut-être que mon chant allégera un peu tes souffrances. »
3: Le chat-huant accepte, soulagé d'avoir enfin trouvé un confident. Il ignorait encore à quel point au cours des siècles, il serait rejeté et maudit. Son calvaire ne faisait que commencer. 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
8: Bonjour Arnaud Fromage.
9: Bonjour, bonjour à tous.
8: La nécessaire minute comptoise, c'est maintenant. C'est vous que j'ai vu tout à l'heure, hein, le doigt dans le pot à pâte à tartiner. C'est quand même pas très propre, hein, tout ça.
9: Je sais, mais que voulez-vous, c'est tellement bon et tellement régressif, la pâte à tartiner, du chocolat, des noisettes et plein d'huile. Bon, ça aide pas à rentrer dans du 38, mais plus à la fin, il faut savoir se faire plaisir. Et surtout, cette merveille a bien failli ne jamais exister.
8: Ah, comment ça, à cause de Monsieur Ferrero, c'est ça?
9: Non, lui, il y est absolument pour rien, ce serait plutôt à cause de l'homme de Néandertal. Je vous explique. L'année dernière, des scientifiques de l'université d'Aarhus au Danemark se sont mis en tête de reconstituer le paysage et d'identifier les essences de plantes qui poussaient en Europe il y a 100 000 ans avant l'arrivée de l'homme. Pour cela, ils ont collecté des pollens anciens, les ont analysés et les résultats ne sont finalement pas si surprenants que ça. On y retrouve du tilleul, du hêtre, du charme et donc, bien sûr, des noisetiers. Beaucoup de noisetiers même, l'arbuste prolifère en effet dans les plaines, hors des forêts. Or, il faut s'imaginer qu'à cette époque, l'Europe était remplie de hordes de bisons, de rhinocéros, d'éléphants de 4 mètres de haut qui pouvaient peser jusqu'à 13 tonnes, autant dire des débroussailleuses, des animaux géants qui, en empêchant la forêt de tout grignoter, assuraient ainsi indirectement un espace pour les noisetiers. Bon, les années passent, et il y a 45 000 ans, l'homme quitte son berceau africain pour gagner l'Europe. Les premiers humains s'habituent à leur nouvel environnement, ils commencent à chasser les grosses bestioles. Aucun risque pour ces espèces, les humains sont bien trop peu nombreux pour représenter le moindre risque. Mais il n'empêche que ça commence à modifier légèrement l'équilibre en place. Moins de grands animaux, moins de défrichage, donc plus de forêts et moins de noisetiers. Si bien que, nous dit encore l'étude, ils sont passés pas loin de l'extinction.
8: Alors qu'est-ce qui a sauvé les noisetiers justement, Arnaud ?
9: Eh bien, ces mêmes humains. En effet, alors que les noisetiers étaient sur le point de disparaître, nos ancêtres ont commencé à développer ce qu'on appellera plus tard l'agriculture. Or, le bois de noisetier, c'est très pratique si l'on veut se fabriquer des outils, des armes, réaliser un peu d'artisanat ou tout simplement manger des noisettes. Les premiers hommes ont donc commencé à les cultiver, sauvant ainsi les noisetiers de la disparition. Alors, aujourd'hui, on n'a plus d'éléphants sauvages de 4 mètres de haut en Europe, mais heureusement, il nous reste les noisettes, la pâte à tartiner peut donc exister, et ma journée peut commencer.
8: Ouf, je suis rassuré aussi parce que le petit déjeuner n'aurait pas la même saveur. Sinon, merci beaucoup Arnaud Fromage, et heureusement également qu'on n'a plus d'éléphants. Eh bien, à demain, je crois.
9: À demain.
8: Bah oui, c'est ça, demain, pour la nécessaire Minute Comtoise, en réécoute, évidemment, sur l'application ici et sur ici.fr.
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1: Anthony est un enfant de Galiria et au village, il a tous ses souvenirs.
2: J'ai grandi ici depuis mon enfance, j'ai toujours vécu ici, j'ai été à l'école à Galiria et j'ai essayé de m'investir associativement à Galiria, donc voilà. C'est pour cela qu'on a repris il y a maintenant 2 ans avec des amis à moi d'ici, des jeunes de Galiria, l'association du village qui se nomme l'Asso du Falazor Mink. Donc c'est vrai qu'on met plutôt en avant tout ce qui est associatif pour Galiria, pour les jeunes, les futures générations et les plus anciens bien sûr. Donc on essaye de faire vivre Galiria au maximum en toute saison.
1: Et l'association propose plusieurs rendez-vous sur l'année.
2: Des balles, on fait 2 à 3 balles par saison en été. On fait également des concours de boules qu'on fait pareil en été. Et on a aussi également des concours de belote ainsi que des concours de beach soccer.
1: Le but, réunir les gens et les générations.
2: C'est plus ou moins difficile dans certains points, mais bon, c'est vrai que quand on fait un bal, on va y avoir toute génération. Pareil pour les concours de boules, ceux qui aiment jouer aux boules. La belote, c'est vrai que ça rapproche vraiment pas mal de monde parce qu'on a beaucoup d'anciens qui jouent, on a appris avec eux. On joue tout le temps avec eux, que ce soit au bar, à la maison. Voilà, c'est vrai que ça rassemble vraiment beaucoup de monde et c'est très important. Il y a plus de locaux qui participent à ces événements qu'au tourisme, quoi, on peut le dire.
1: Parallèlement à son engagement associatif, Anthony est étudiant à Corté.
2: Je suis en 2e année de technique de commercialisation en BUT. Alors à côté de ça, je suis aussi impliqué pour les pompiers volontaires à Galiria. Donc je suis pompier volontaire, ça fait maintenant 1 an que je suis rentré. Donc c'est vrai que ça m'aide beaucoup, que ce soit pour le village, pour le lien avec les gens, parce que vis-à-vis de ma famille ou les gens du village, c'est très important pour moi. Donner ma passion, apporter de l'aide aux personnes qui sont en cas de danger, être là et présent pour les gens d'ici, ça me tient vraiment beaucoup, beaucoup à cœur.
1: Anthony ne quitterait pour rien au monde son village.
2: Alors, ma vision sur le village, c'est que c'est un très bon village avec une très bonne mentalité. On essaye de le refaire vivre d'ailleurs, beaucoup plus qu'avant. Il faut continuer sur cette voie-là et on est bien parti pour mettre en avant Galiria.
1: Anthony Spinoz, il fait partie de ces jeunes du village qui comptent pour l'avenir de Galiria.
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3: Printemps 1907, le midi viticole se soulève à l'origine de la révolte des bleus. Surproduction, concurrence de l'Algérie, vin frelaté, coupé ou chaptalisé, prix qui s'effondre, les vignerons n'en peuvent plus. C'est dans l'Aude que le mouvement se structure, dans le village d'Argelière, sous Marcelin Albert est viticulteur et cafetier. Avec des vignerons du Minervois, il crée le comité de défense viticole qui organise la toute première manifestation.
4: Au vin artificiel, vive le vin naturel.
3: Le 11 mars 1907, ils sont 87 derrière lui. Quelques jours plus tard, les voilà 300 à Salelle d'Aude. Le comité décide alors de faire un meeting chaque semaine dans une commune différente. Marcelin Albert est un orateur qui galvanise la foule. Ils sont 600 à manifester à Bise-Minervois le 31 mars, 1000 à Ouveillon le 7 avril, 5000 à Courson le 14 avril, puis 10000 à Capestan, 25000 à Lénignan, 80000 à Narbonne, où le maire Ernest Féroul s'engage à son tour, 150000 à Béziers, où ont lieu de nombreux incidents, 180000 à Perpignan, 200000 à Carcassonne, 250000 à Nîmes le 2 juin, et dit-on entre 600 et 800 100 000 manifestants à Montpellier le 9 juin 1907. Aux côtés des vignerons, commerçants, ouvriers, employés, on estime qu'un languedocien sur deux était sur la comédie ce jour-là. Une marée humaine. L'évêque de Montpellier fait même ouvrir les portes de la cathédrale et des églises pour que les gens y trouvent refuge. Malgré la démission de près de 400 maires, des débats houleux à l'Assemblée nationale, l'État fait la sourde oreille. Face à la menace d'insurrection, Clémenceau, président du Conseil, envoie l'armée à Narbonne. Bilan, 6 morts et 33 blessés. Et le soir du 20 juin, les soldats du 17e régiment d'infanterie se mutinent et refusent de tirer sur les manifestants sous les acclamations des Mitterrois. Clémenceau n'a alors plus le choix. Il accepte de rencontrer Marcelin Albert et lui promet de porter une loi anti-fraude en échange du retour au calme. Et le tigre, malin, glisse au leader de la contestation un billet de 100 francs pour prendre le train pour rentrer dans le sud. Et s'empresse de raconter à la presse. Cette obole humiliante qu'Albert a eu la maladresse d'accepter lui vaudra d'être conspué par les siens, accusé de s'être laissé acheter. La loi protégeant le vin naturel contre les vins trafiqués est adoptée, les viticulteurs sont exonérés d'impôts sur les 3 années passées, les émeutiers sont amnistiés. Quant à celui qui avait rassemblé tout un peuple qui voulait vivre du travail de sa terre, Marcelin Albert, héros déchu, il s'exilera pour plusieurs années en Algérie.
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5: En 1994, c'est bien simple, en cette journée du 4 juin, c'est tout Carpentras qui attend la rockstar. Allez vous enfiler votre blouson de cuir, montez sur votre Harley Davidson, la balade commence. Il faut remonter à 1992 pour bien comprendre la venue de Johnny Hallyday chez nous. C'est à cette date qu'il fonde avec un ami son premier groupe de bikers, les HDC Desperados. Ouvert à tous, tous ceux qui ont une Harley Davidson, l'association va se rassembler à Carpentras pour la première fois, donc 2 ans plus tard, en juin 1994. Carpentras, bah oui, parce que l'un des meilleurs amis de Johnny Hallyday, c'est Joe Rodriguez. Alors, son nom ne vous dit peut-être pas grand-chose, mais ce Carpentrasien de naissance est le garde du corps de Johnny Hallyday pendant 5 ans. Et c'est vrai qu'il partage, comme Johnny, la passion des Harley. Ils ont même des tatouages en commun. En ce 4 juin 1994, notre ami Joe Rodriguez se marie.
6: Au nom de la loi, je vous déclare unis par le mariage.
5: Et il choisit qui en témoin ? Johnny Hallyday. Et voilà, c'est comme ça que Carpentras voit arriver depuis le bar des milliers de motos, tour de ville, mairie de Carpentras, centre-ville, c'est juste la faute. Ce que vous entendez là, c'est un extrait du reportage d'une chaîne câblée de l'époque qui suit le voyage de Johnny et de ses copains bikers. Cette visite aux allures de chef d'État impressionne une partie des Carpentrasiens. Et d'ailleurs, il suffit de parler aux commerçants et aux habitants d'aujourd'hui pour comprendre ce souvenir de cette journée juste dingue. En fin de journée, Johnny, au bras de son épouse à l'époque, Adeline Blondeau, et de son producteur Jean-Claude Canu, prend la direction de l'hippodrome Saint-Ponchon où se déroulent les courses hippiques. Là-bas, c'est presque 30 000 personnes qui l'attendent. Un mini-concert est organisé et Johnny, faut le dire, il s'éclate. 6 titres chantés par la star, qui est ensuite rejoint par le guitariste Paul Persson. À l'époque, c'est l'animatrice Sophie Favier qui présente ce concert. L'entrée est de 50 francs et pendant 3 jours, c'est juste la folie, la fête ne s'arrête pas. Johnny partira avec Adeline en hélicoptère à la fin de ce week-end. Alors figurez-vous que j'ai pas mal cherché et ce n'est pas la première fois que Johnny chante à Carpentras. Il était déjà venu en 1961. À l'époque, il se produisait place de la mairie dans un tour de chant organisé par l'association des commerçants. Il était alors âgé de 18 ans.
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2: À quoi servent les maths?
3: Par exemple, si on est coiffeuse, pour faire payer ses clients, au lieu que de prendre une calculette, le faire de tête comme ça le plus rapidement, comme ça on n'utilise pas trop notre téléphone. Puis c'est intéressant les mathématiques.
4: Moi je trouve que ça sert à tout et à rien. Les profs disent faut savoir convertir, mais ça sert à rien quand on est grand en fait.
5: Dans n'importe quel métier, il faut savoir les maths. Convertir s'il faut, parce que ça se trouve, à un moment donné, l'occasion elle va venir, tu vas pas savoir et... ça va être compliqué. Et moi, je préfère les maths que le français.
6: Moi, je me dis, c'est comme toutes les autres matières. Plus tu sais de choses et tu es bon en maths, français, grammaire, plus tu auras plusieurs métiers à ta disposition.
7: J'ai jamais trop aimé les maths, mais je sais que je pense que ça va beaucoup servir.
8: En fait, les maths, c'est une des premières matières à être inventée. Les maths, c'est la base de l'école.
9: Pour payer quelque chose, il faut se servir des maths pour, par exemple, compter les pièces, les billets, etc. En fait, les maths, il y a beaucoup de choses qui servent à beaucoup de choses. Il y a des choses où tu vas jamais t'en servir en mathématiques, quoi. Par exemple, la géométrie, tu t'en sers que dans quelques métiers. Tu vas pas t'en servir dans tous les métiers du monde.
10: On était parti à Cultura et j'avais plus des sous, mais j'avais mal compté. Donc, j'ai demandé à ma mère de payer parce que j'avais pas assez. Mais du coup, faut compter tout. Faut compter les centimes et les euros et tout ça.
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11: Nous sommes dans les années 1970. Un ovni se pose à Chasseneuil. Dans ses soucoupes volantes, attention, pas d'extraterrestres, mais des gens en maillot de bain.
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11: Cette drôle de piscine en forme d'ovni est ce qu'on appelle une piscine tournesol. En fait, il s'agit d'un modèle qui a poussé en France dans les années 70 et qui a pour origine un programme lancé par l'État en 1969. Ce programme, nommé 1000 piscines, intervient dans un contexte marqué par deux événements. D'abord, le fiasco des nageurs français aux Jeux Olympiques de Mexico en 1968. Ensuite, plusieurs noyades tragiques impliquant des enfants. Résultat, eh bien, il faut apprendre à tous les Français à nager, vite et partout. Pour cela, un concours est lancé afin de concevoir des équipements innovants, économiques et facilement reproductibles. Et le type tournesol est l'un des plus caractéristiques. Il est l'œuvre de l'architecte Bernard Scholler. Alors attention, 1000 mètres carrés au sol, 6 mètres de haut, cette piscine était révolutionnaire à l'époque. Il faut imaginer 36 arches métalliques qui soutiennent un dôme de plastique en partie escamotable et pivotant afin de profiter au maximum du soleil, d'où son nom, hein, le tournesol. Dedans, on retrouve tout le nécessaire, un bassin de 25 mètres, des vestiaires, des douches, bref, un vrai vaisseau spatial aquatique.
13: Cette piscine tournesol de Chasseneuil-sur-Bonnieure était-elle le seul modèle construit dans notre région?
11: En France, entre 1972 et le début des années 80, il y en a eu 183 construites sur les 250 prévues au départ, dont 18 en Nouvelle-Aquitaine. Mais attention, hein, la moitié a déjà disparu, à l'image de celle qu'il y avait à Châtelaillon-Plage. Il faut dire aussi que ces piscines tournesol, eh bien, elles ont tendance à mal vieillir. Maintenir ces structures à flot, sans mauvais jeu de mots, coûte cher et les rénovations ne sont pas toujours simples à réaliser. C'est pour cela que la piscine tournesol de Chasseneuil est un vrai petit morceau de patrimoine des Trente Glorieuses, toujours bien vivant avec près de 40 000 usagers par an. Les gens sont sensibles à son charme rétro-futuriste, à ses petits carreaux de faïence ou à ses grands hublots. Alors en cette fin d'été, eh bien, si vous passez du côté de Chasseneuil, n'hésitez pas à aller piquer une tête dans cet ovni.
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14: On part en Vendée ce matin à Bouin, tout près de Beauvoir-sur-Mer et Noirmoutier. Voici François, conteur d'histoire depuis 1987. Il transforme chaque balade en un voyage dans l'imaginaire. Il fait naître des histoires...

0: En fait, c'est une passion et puis c'est un plaisir d'emmener des gens juste avec l'imaginaire, avec très peu de décors et juste avec les mots. Alors moi, j'adore les mots. J'attache énormément d'importance aux mots, à leur sens. Et quand j'invente une histoire, eh ben, je choisis mes mots avec avec beaucoup de rigueur.
1: On est d'accord, c'est votre métier, François.
0: Alors c'est mon métier. C'est devenu mon métier un peu après. Donc moi, j'ai eu un parcours où j'ai vécu une vingtaine d'années à la montagne, du côté de Bourg-Saint-Maurice, et j'étais gardien de refuge. Ben, je racontais des histoires au refuge aux gens, le soir, à la veillée. Et ils remontaient au refuge pour que je raconte mes histoires de colporteur d'histoire.
1: Quelle émotion, justement, vous recherchez à travers vos histoires, vous ?
0: Le rire, la joie, et aussi, un des grands messages, c'est dire qu'on peut toujours se relever. Que dans chaque épreuve de la vie, on peut trouver quelque chose qui va nous faire rebondir.
1: Alors, elle est où la part de vérité là-dedans ?
0: Alors, dans le conte, il y a toujours de la vérité. D'abord, la première vérité, c'est le vocabulaire.
1: Ouais.
0: L'autre vérité, c'est que, effectivement, dans la vie, on peut toujours s'en sortir. S'émerveiller de quelque chose, même quand on pense que tout est fini, qu'il n'y a plus d'espoir. Qu'il y ait plein de vie, même dans un lieu qui est quand même assez rigoureux.
1: Comment la Vendée vous inspire, vous, pour vos histoires ?
0: Ah ben, la Vendée, c'est mes origines, c'est ma famille, c'est mes oncles et tantes, chez qui je suis allé beaucoup en vacances, c'est les bisous de mes grands-mères. Quand après 20 ans en Savoie, je suis revenu en Vendée, je suis allé boire un café sur la route, et là j'ai entendu l'accent, un accent vendéen qui est très maternel, qui est très affectueux, qui est très affectif.
1: Comment vous imaginez votre avenir, tout simplement, François ?
0: 56 ans, j'ai encore une trentaine d'années à travailler.
1: Ouais, vous êtes un jeune homme.
0: Voilà. Je pense qu'à 90 ans, ben, j'aurai la barbe encore un peu plus blanche, les cheveux tout blancs, mais je pense que je continuerai à faire des balades comptées au port du Bec, au port des Champs, à la Couplasse, etc. Parce que ben, c'est pas un métier facile où on gagne des millions, ça c'est un choix. Et par contre, ben, c'est toujours le bonheur de faire rêver les gens, de les faire rire, énormément rire.
2: François, c'est un personnage attachant et généreux. Avec lui, une simple promenade devient un moment hors du temps.
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1: Comme ils sont susceptibles d'entendre ce petit cours, je vais faire attention, je vais être sympa avec nos chers petits anges aujourd'hui.
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1: Pote Péplard. Garçon ou fille, c'est la question que tous les futurs parents entendent évidemment, va dans tous les pays du monde. Quand on attend un heureux événement, l'entourage demande souvent « Ah, alors, pote Péplard, hein ?» Garçon ou fille, ça permet de choisir, de bien choisir le cadeau de naissance évidemment. Pote, c'est un gars, leur pote. En breton, ça fonctionne à tout âge. Leur pote, un gars ou un garçon. Et plard, leur plard, c'est une fille, ou une femme d'ailleurs. Pote, péplard, gars ou fille. Mais on peut préciser, si on veut être sûr, pour les jeunes enfants, leur potric, un petit gars, un jeune garçon, potredigou au pluriel, un peu plus dur à retenir. Hein. Potredigou. Et plaric, c'est pour une jeune fille, une petite fille, plarigou au pluriel. Voilà, c'est simple, mais comme toujours, c'est simple quand on connaît. C'est sûr, c'est plus facile après. Donc, pour les gars, pote, potric, potredigou. Pour les filles, plar, plaric, plarigou, au pluriel.
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1: Et maintenant, un nom de bateau. Ça change et on en voit souvent dans les ports avec le mot avel, en mot composé. Avel, c'est le vent. Bon, c'est sûr que du vent, ça aide quand on est en mer. Donc les marins choisissent souvent des noms en rapport avec le vent. Avelvour, par exemple, du vent de mer. Avelvour, mais on entend aussi, on peut lire Aveldro, le tourbillon, ça c'est le vent qui tourne, Aveldro. Autre possibilité toujours, Avelpen ou Avelaben, expression moins appréciée car ça indique où ça parle du vent de tête, Avelaben, le vent de face qui n'aide pas beaucoup en mer, et sinon Aveldré ou Aveladré, ben là c'est pour ceux qui veulent du vent arrière. Mais voilà, ce sont de très beaux noms qu'il faut préserver évidemment, comme les noms-lieux, comme les noms de famille, comme notre belle langue en fait. Mais ça se fera que si l'on fait tous un petit effort. Je vous laisse et je vous dis à demain, même heure, d'Ahenta et bon vent.
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3: Yatouni est d'origine mahoraise et nous raconte son parcours. Dites-moi Yatouni, qu'est-ce que vous aimeriez que les gens connaissent de votre culture mahoraise?
4: La richesse vraiment relationnelle. C'est vrai qu'à Mayotte, il y a vraiment une solidarité extrême entre les habitants. Si par exemple vous rencontrez des inconnus dans la rue, vous allez toujours ressentir ce lien. Je sais pas, c'est quelque chose qui est naturel. Alors qu'ici en France, les inconnus qu'on croise dans la rue, bah, on sent pas forcément un lien avec eux et on serait pas forcément apte à les voir, leur poser des questions et tout ça. Oui.
3: Moins d'entraide, moins de solidarité, on va pas facilement demander un peu de sel ou un peu de sucre chez le voisin en fait.
4: Oui, c'est ça, oui. À Mayotte, on a vraiment une relation assez intense avec les voisins. On les respecte et on vraiment montre beaucoup d'amour envers eux. Si jamais on manque de quelque chose, parfois de l'eau, du sel, peu importe, on peut aller toquer chez le voisin et lui demander. Et avec plaisir, la personne va lui offrir. Sauf qu'ici en France métropolitaine, je pense que ça paraîtrait un peu bizarre quand même.
3: Vous buvez, vous, un jus de pomme?
4: Oui.
3: Et on dit pomme en maoré?
4: Et jus de pomme, il vive.
3: Jiva.
4: Oui, qui veut dire le jus de pomme est très bon. Oui.
3: Ah bah c'est court, c'est facile.
4: Oui.
3: Vous avez hâte de retourner à Mayotte. Quelle est la première chose que vous allez manger quand vous arrivez?
4: Ça serait une mangue avec du sel.
3: Oui. Ça c'est étonnant ça.
4: Oui. C'est comme si on mangeait du chips, mais encore mieux. C'est super bon les mangues. Le goût est juste indescriptible. Oui.
3: Mais avec du sel.
4: Oui, avec
3: du sel qui va faire ressortir le goût de la mangue.
4: Oui, c'est ça, oui. Ça va vraiment faire ressortir le goût de la mangue.
3: Alors votre maman, Siti Fatima, c'est elle qui cuisine à la maison. Qu'est-ce que vous aimez manger quand elle cuisine?
4: J'aime beaucoup manger le pilao. C'est un plat qui ressemblerait un peu au paella de l'Espagne. Plat très coloré.
3: Avec des épices un peu particulières que nous n'avons pas ici en France.
4: Il y a le curcuma, après il y a le masala. Et il y a aussi le poivron, et le citron aussi, et le sel, donc tous les ingrédients ici en France.
5: Vous vous intéressez à la cuisine, vous? Vous avez appris à cuisiner avec maman?
4: En fait, à mes yeux, c'est très important pour une femme de savoir cuisiner. Depuis l'âge de 6 ans, jusqu'à mes 10 ans, donc j'avais l'habitude en fait de rejoindre ma mère, qu'elle m'apprenne à cuisiner.
5: J'ai entendu parler d'un fruit de konona.
4: Konokono.
5: Kono, oui. Comment vous dites?
4: Konokono.
5: Ah oui.
4: Oui.
5: C'est pas du tout konona.
4: Non.
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6: Bonjour, je suis Romain Rangiras.
7: Bonjour Romain. Alors votre nom de famille, on l'entend beaucoup en Dordogne, car le stade de Périgueux porte depuis l'année 2009 le nom de Francis Rangiras. C'était votre papa. Est-ce que je peux vous demander quels souvenirs vous gardez de lui?
6: Alors, des souvenirs, j'en ai très peu. Et les souvenirs que j'ai, étrangement, liés au rugby, notamment quand il jouait à Pau. Moi, d'aller sur des matchs et notamment aussi de jouer un peu sur le stade qu'il y avait à côté à Pau, à la Croix-du-Prince. Après, les souvenirs, avec le temps, peut-être se sont construits aussi, mais parce que j'ai pu entendre. Il avait démarré à Périgueux lorsqu'il était au lycée. Après, il est parti à Pau, dont il a été capitaine, et il est revenu après sur Périgueux. C'était pas du tout professionnel, donc non, il travaillait à côté, que ce soit à Pau ou à Périgueux. Il était technicien notamment à l'office HLM à Pau. Et il s'entraînait beaucoup moins régulièrement que ne le font les joueurs de première et deuxième division, voire troisième maintenant. Oui.
7: Alors Francis Rangiras est décédé lors d'un match de rugby, d'un problème de santé en 1991. Vous étiez tout jeune, vous aviez 9 ans. Est-ce que 34 ans après, on vous parle encore de Francis Rangiras, Romain, quand vous allez faire votre marché ou...
6: Oui, ça arrive qu'on parle encore des fois des personnes que je n'ai pas connues ou que je ne connais pas forcément, mais qui l'ont connu. Après, c'est vrai que étant dans le milieu du rugby toutes ces années, c'est sûr que j'en ai très souvent entendu parler.
7: Vous aussi, vous avez joué au rugby avec Hugo, votre frère. Est-ce que ce qui est arrivé avec votre papa, ça aurait pu aussi totalement vous dégoûter de ce rugby-là?
6: On était très jeunes. Moi, j'avais 8 ans, j'allais avoir 9 ans. Mon frère, 4 ans, et on commençait dans le rugby. Et à vrai dire, de mes souvenirs, on ne s'est pas du tout posé la question. On a continué à jouer au rugby, et puis il s'est créé le Challenge Rangiras, qui est une manifestation sportive pour les jeunes, qui avait été créée à l'époque par des coéquipiers de mon père, notamment François Robert et d'autres, de l'école de rugby, Philippe Verger, voilà, toute une bande qui avait créé cette manifestation. Et j'ai eu l'occasion d'y participer sur ces premières années. Donc non, je ne me suis jamais posé la question de la pratique du rugby. J'ai fait du foot, du tennis de table, de l'escrime. Voilà, j'ai essayé beaucoup de choses à côté, du tennis aussi, et avec un fil conducteur qui était toujours quand même le rugby.
7: Quand vous passez à côté du stade Francis Rangiras maintenant, est-ce que vous y faites encore attention au nom du stade ou plus maintenant?
6: C'est une bonne question pour laquelle je n'aurais pas forcément une réponse tranchée. Oui, à chaque fois, c'est vrai qu'on va dire... Il y a beaucoup d'événements qui arrivent au Rangiras, pas forcément sur le rugby. Vous voyez, moi, je vais dire le Rangiras quand je parle du stade et je vais demander aux jeunes où est-ce que vous jouez. Ou alors, je vais dire au Rangiras, c'est vrai. Donc, c'est un petit peu ambigu. Oui, ça me marque, mais je suis aussi... j'y suis habitué maintenant depuis toutes ces années.
7: Merci, Romain.
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12: Kékaoujout, le mot cluc, ça veut dire lunette. Ken R minus, qui me disait tout ce thème d'un débat d'amis. Quand j'étais petit, on me disait toujours d'enlever mes lunettes avant de faire le sport. Et un jour, Udi n'est pas fait la mienne plus. Je les ai pas enlevées. Et Balou qui m'a essayé à ce handicap. Et elle m'a expliqué que c'est une copate. Il y a un ballon qui est arrivé dans ma tête et elles se sont cassées.

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3: Il s'appelle Frédéric Brand et ça fait maintenant 17 ans qu'il travaille à l'élaboration des créments, des 4 millions de bouteilles de créments de l'entreprise Louis Bouillot à Nuits-Saint-Georges. Il nous fait voir l'envers du décor, mais d'abord on s'équipe de chasubles orange fluo.
4: Sur le site, il y a une centaine de personnes qui travaillent sur le site et c'est un site classé IFS BRC, c'est-à-dire qu'on respecte des normes qualité et sécurité consommateur et donc... mettre des chasubles qui permettent l'identification des visiteurs avec un enregistrement bien adéquat.
3: Eh bien, allons-y, ouvrons cette porte.
4: Oui, on va y aller.
3: Oula !
4: Donc, en fait, ici, nous n'avons pas de cave enterrée. Ces cuves font jusqu'à 7 mètres de haut.
3: Ah oui.
4: 7 mètres de haut et une seule cuve représente le volume d'un petit domaine viticole. Ça représente environ 520 hectolitres de vin. Ici, nous avons dans cette cuverie-là 50 cuves différentes. Et cette diversité de cuves, cette quantité de cuves est importante parce qu'en Crémant de Bourgogne, nous sélectionnons les zones géographiques. Mais également, nous avons un grand travail au pressurage où nous séparons la cuvée et la taille que nous vinifions séparément. Et afin d'avoir une grande diversité de profils aromatiques qui vont nous servir de nos assemblages crémants futurs, nous avons besoin d'avoir une grande quantité de cuves qui vont pouvoir mettre en musique nos assemblages pour la suite.
3: Donc malgré le fait qu'on soit dans un environnement plus ou moins industriel et gigantesque, on a quand même cette notion de terroir, c'est important de le rappeler.
4: C'est important. Si maintenant je mélange tout, parce que c'est effectivement une seule appellation que l'on vinifie, mais si je commence à tout mélanger pendant les vinifications, après les assemblages qu'on va faire n'auront plus aucun sens. Il faut vraiment respecter ces trois principes, donc le cépage, le terroir et le fractionnement au pressurage qui vont nous permettre justement d'accorder. Il faut savoir que Louis Bouillot a plus d'une dizaine d'assemblages différents et il faut que chacune de ces assemblages ait une personnalité bien précise avec son moment de dégustation et de plaisir propre. Et donc c'est grâce justement à ces diversités qu'on peut avoir ça.
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5: Fin février et début mars 2026 ont été exceptionnellement doux. À Paris, la moyenne des températures des après-midi a atteint quasiment 18 degrés pendant deux semaines. Et dans cette douceur, il y a eu des pics. En Champagne, on a frôlé les 19 degrés à Reims le 5 mars, 20,6 à Troyes le 6 mars, 25 degrés aussi dans le sud-ouest de la France, au Pays Basque. Une douceur agréable, certes, mais qui a tendance à réveiller la végétation trop tôt. Car d'expérience, on sait que des gelées ici sont possibles jusqu'à début mai et les fameux saints de glace. On risque donc de vite déchanter dans les vignobles, les vergers. C'est ce qu'on appelle... le faux printemps, de plus en plus fréquent avec le changement climatique. Explication avec Serge Zaka, agroclimatologue.
6: Ces températures excédentaires font que les végétaux se réveillent plus tôt que d'habitude. Les arbres d'ailleurs fleurissent en moyenne en Suisse, en France, en Italie et en Espagne 15 jours plus tôt qu'il y a 50 ans. C'est-à-dire que les faux printemps engendrent cette floraison plus précoce et les arbres étant plus précoces, ils sont plus sensibles au gel parce que quand ils ont les bourgeons fermés, ils peuvent résister jusqu'à moins 10, moins 20 degrés, alors que quand ils ont les bourgeons ouverts, à partir de moins 0,5, on peut avoir des dégâts, donc ils entraînent des végétaux qui sont plus sensibles au printemps.
5: Et ensuite, à cause de cette douceur précoce, vient des gelées qui ont toujours existé en mars, en avril, et qui posent problème, qui font des dégâts.
6: Exactement, et c'est tout le paradoxe avec le changement climatique. Certes, le climat est plus chaud, mais il y a toujours quelques gelées en mars et en avril, plus faibles, moins nombreuses, mais sur des végétaux qui sont plus sensibles. Donc dès qu'il y a des faibles gelées qui arrivent sur les végétaux, on a des dégâts maintenant, début avril, alors qu'avant, début avril, il peut y avoir du gel, moins 7 sur des bourgeons fermés, ça ne faisait rien du tout. Maintenant, il peut faire moins 3 sur des bourgeons ouverts, mais ça fait plus de dégâts. Alors ces dégâts concernent surtout l'arboriculture et la viticulture. Le maraîchage, du coup, ça peut impacter, mais vu que c'est nous qui maîtrisons la date d'implantation, on peut essayer de décaler ces dates d'implantation.
5: Des hivers de moins en moins froids, pourtant, temps, l'hiver, le gel, c'est important, c'est le meilleur insecticide, c'est aussi important pour les arbres fruitiers, pourquoi ?
6: Alors effectivement, on a des hivers de moins en moins froids. Maintenant, quand on parle de moins 3 degrés, on parle de vagues de froid. Je rappelle que les vagues de froid à Reims, c'est moins 15, moins 20 degrés. Hein. On les a plus maintenant. Dès qu'il fait moins 5, c'est la fin du monde. Mais nos écosystèmes sont différents des humains. Nous, les humains, on n'aime pas le froid. C'est pas très agréable. Les écosystèmes, ils ont besoin de froid pour leur rythme. Et c'est très important. Par exemple, si on prend le rythme des arbres fruitiers, un pommier, il a besoin de 1000 heures en dessous des 7,2 degrés pour fleurir. C'est ce qu'on appelle la vernalisation. Le manque de froid n'impacte pas que les arbres, il impacte aussi les maladies. Parce que par exemple, à l'époque des années 50, 60, 70, on attendait ce gel pour nettoyer, entre guillemets, la vermine. Pucerons, mouches, moustiques. Et vu qu'il y a moins de froid, forcément, ces vecteurs de maladies résistent à l'hiver, se reproduisent à la fin de l'hiver plus tôt, et donc peuvent provoquer des dégâts sur les cultures plus tôt.
5: Ce manque de froid, ça va pas aller en s'arrangeant ? Il n'y a pas de solution ?
6: On a des solutions d'adaptation agricole jusqu'à une certaine mesure. Les dates de semis, les variétés, la présence des arbres aussi autour des parcelles, les haies, mais jusqu'à une certaine limite. L'agriculture française peut s'adapter jusqu'en 2050 dans le sud et 2070 dans le nord. Derrière, quand il fera plus de 45 degrés certains après-midi en été, ce n'est pas possible. La meilleure façon d'adapter l'agriculture, en fait, c'est de réduire les gaz à effet de serre pour éviter justement ces températures excessives.
5: Merci, Serge Zaka.
6: Merci à tous.

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4: Salut à toutes, salut à tous et bienvenue dans Décibel. C'est parti pour une heure en direct autour de l'actualité musicale. L'anniversaire du jour, les 120 ans de la naissance de la grande et panthéonisée, s'il vous plaît, Joséphine Baker. Alors, on chantera des Joséphine Baker à la fin de l'émission. Notre coup de cœur découverte, c'est un groupe, un duo, un frère et une sœur, les Molotovs. Vous allez les adorer. Le thème du blind test de ce soir, les mamans. Mais oui, je me suis rendu compte que c'était la fête des mères le week-end dernier. On n'avait pas fait notre blind test annuel spécial maman, donc c'est ce soir. Voilà. N'hésitez pas à vous inscrire pour venir jouer avec nous. Le numéro du standard, 0810 055 056, 0810 055 056. C'est Sadika qui vous attend au standard. Et le cadeau du jour, le cahier de vacances pour adultes des éditions Manière. Ne vous en faites pas, il n'y aura pas de fraction ou de règles de géométrie à réviser. C'est un cahier qui s'appelle En avant la musique et qui va tester votre culture générale musicale que je sais excellente. Pierre Demar.
7: Bonsoir Amélie, comment tu vas?
4: Bonsoir, je vais très bien et toi?
7: Je vais super bien, c'est la grande forme là.
4: C'est ton retour?
7: C'est mon retour, que j'attends presque plus que mes fans, je pense. c'est le retour quoi, ça y est. Trois ans, je vais dire sans musique parce qu'il y a eu un duo quand même.
4: Oui,
7: mais
4: avec Dua Lipa en plus, c'est pas un duo, t'as pas fait un duo avec moi. un duo international.
7: J'espère que tout le monde l'aurait adoré. Mais non, mais t'as raison, c'est trop bon d'être de retour. Je suis très, ça fait longtemps que je suis impatient.
4: Ouais.
7: Et je suis très content de ce qui arrive et de ce qui est déjà sorti.
4: C'est ça, une nouvelle chanson dont nous allons parler évidemment, et nous allons écouter un petit extrait. Mais avant, puisque tu le disais, tu remontais un peu le temps en parlant des trois années passées. Moi j'aimais bien remonter le temps carrément à 4 ans avec ce prix Talent France Bleu 2022. Et puis voilà la victoire, révélation de l'année en 2023, cet album, Regarde-moi, ce premier énorme tube. Une réelle montée en puissance pendant les années, je trouve, au niveau de ta présence sur scène. T'as fait un paquet de concerts.
7: Ouais. Ah, mon Dieu.
4: Alors toi maintenant, il connaît par cœur sa carte de France, je peux vous le dire. Il connaissait déjà bien la Belgique, mais là...
7: Je connais tellement de bleds, mais tu n'imagines pas.
4: Ah ben,
7: je sais tout ce que les dire.
4: Et les aires d'autoroute, maintenant il sait qu'il ne faut jamais prendre le triangle, le sandwich triangle avec les crudités, puisque ça détrempe évidemment le pain.
7: Tous les Burger King de France. Je connais tous les McDo de France, c'est terrible.
4: Oui, il y a eu ça. Et il y a eu quand même une expérience, je pense la plus récente sur scène, avec l'orchestre du Capitole à Toulouse. Alors ça, c'était quand même un grand moment.

0: montez sur scène avec un grand orchestre du Capitole à Toulouse. Ça, c'était quoi? C'était un rêve? C'était histoire de dire au revoir à ton premier album? C'est arrivé à un moment un peu étrange, finalement.
1: Ouais, c'est arrivé tout à fait par hasard, en fait, parce qu'on nous a dit on adorerait t'avoir Pierre à Toulouse. Et évidemment, bah, je sais pas comment tu dis non à ça.
0: On
1: donc,
0: dit jamais non à des Toulousains, donc... de toute manière, mais là, en plus, oui, c'est quelque chose.
1: Ça tombait
0: chose
1: à un moment, c'est vrai, étrange, t'as raison. Et c'est un truc, donc, est-ce que j'en ai rêvé? Ouais. Oui. J'ai rêvé de chanter avec un orchestre symphonique, mais pour moi c'était presque trop prématuré. Après l'avoir fait, non, pas du tout. Hein. Je pense que j'ai très bien fait. Je suis ravi.
0: Ben oui.
1: Mais quand on me l'a proposé, je me suis dit, mais est-ce que c'est pas beaucoup trop tôt? Est-ce qu'on fait pas ça au bout de 4 albums, tu sais?
0: Oui.
1: Et en fait, non. Leur approche était assez, elle est pas du tout snob, quoi. Il y a un truc où c'est simplement l'idée de revisiter, de mettre en musique, d'arranger, d'enrichir toutes les partitions du premier album. Et en fait. C'était juste trop beau, quoi. Je pense que c'est un de mes plus beaux souvenirs sur scène, un des plus émouvants, un des plus flippants aussi, parce que c'est très différent. Ça n'a rien à voir avec un concert normal comme quand j'en donne très souvent, parce que il n'y a pas de clic dans les oreilles. Bon, pour t'expliquer en deux mots, c'est on porte des oreillettes sur scène dans lesquelles on s'entend. Il y a un retour de la voix et il y a plein d'indications. Genre Pierre, 3, 2, 1, couplet, etc. Genre, comme si c'était vraiment débile et qu'il me fallait ça, mais en fait, il me faut un peu ça.
0: Bah oui, parce que c'est comme le conducteur
1: exactement,
0: de ton concert.
1: Un conducteur, ouais. Exactement. Et t'as un milliard d'informations qui sont importantes, et notamment des aides. Quelquefois, je chante et j'ai ma voix derrière moi en studio. C'est-à-dire, vous ne l'entendez pas, bien sûr, mais moi, dans mes oreilles, je l'ai. Et là, pas du tout. Et donc, pas de métronome, rien. Et c'est un échange humain. Et c'est une espèce de d'alchimie qu'il faut trouver avec 80 personnes.
0: Ouais.
1: Et c'était hyper impressionnant. C'était
0: et tu regardais qui? Alors, tu regardais le chef d'orchestre ou tu regardais le public? Parce que ça aussi, c'est très différent.
1: Bah, à vrai dire, moi, je pensais que j'aurais l'occasion de regarder le chef d'orchestre, mais pas du tout. Dans la configuration dans laquelle on était, je ne voyais que mon public.
0: Wow.
1: Et je lisais sur leurs lèvres et je me disais, d'accord, je fais ça. Non, non, puis le chef d'orchestre n'était pas très collaboratif. En réalité, je n'ai pas trop aimé. Mais par contre, les musiciens, formidables. Et j'ai passé, franchement, je pense, l'expérience la plus impressionnante de ma vie, parce que tu redécouvres tes chansons. Et je me suis dit, ah, c'est génial, en fait, j'ai composé ça. Parce que tu sais, à un moment donné, tu connais tes arrangements par cœur. Et en fait, le fait d'avoir plein de musiciens qui donnent vie à une chanson, bah, d'un coup, elle devient sublime, quoi.
0: Ah,
1: c'est un peu un truc de tricheur, mais ça marche bien.
0: Ah là là, vous avez quelques images, quelques extraits de ce concert de Pierre Demar avec l'orchestre du Capitole, et notamment cette reprise de Dalida, Mourir sur scène, qui est dingue. Prochain passage sur scène, Monsieur Pierre, ce sera les 8 et 9 décembre à Paris, à l'Olympia, voilà, pour fêter ton retour. Est-ce que d'ici là, ton deuxième album sera sorti?
1: Oui, bien sûr, Amélie.
0: Voilà.
1: Il est prévu, ouais, bien sûr, pour l'automne. Je ne sais pas si c'est septembre, si c'est octobre, mais ouais. Il sera sorti. Il est hors de question de chanter à l'Olympia alors que personne ne connaît les paroles de quoi que ce soit. C'est horrible.
0: Et puis vous pouvez d'ores et déjà commencer à apprendre la nouvelle chanson de Pierre Demar. Je pense à vous.

0: Cette chanson, tu l'as choisie pour annoncer ton retour, pour présenter ce nouvel album qui arrivera à l'automne. Et il a fait réagir des artistes.
1: C'est vrai.
0: Dans le duo Big Flo et Oli, voici le grand frère, Big Flo, roi des idées de génie.
2: On est fan de ta dernière chanson avec ma meuf. Et je voulais te donner une idée de trend. On essaye de chanter le refrain à sec, a cappella, et c'est impossible, et ça a pleuré de rire. Je te donne un exemple.
3: Je viens à monter, je pense à vous.
2: Ah, pas si mal là pour le coup.
3: Je viens à monter, je pense à vous.
2: C'est faux. Et en gros, le but c'est de le faire juste sans ciao.
0: Et évidemment, ça a pris, Pierre.
1: Je suis trop content que tu montres ça. Je savais pas que tu l'avais, je suis trop content.
0: Évidemment, moi j'ai découvert ça sur Instagram il y a quelques heures et je me suis dit, mais c'est formidable. Et ce qui est encore plus beau, c'est la réaction en chaîne que ça a provoqué.
1: Ah,
0: vous allez entendre le refrain de Je pense à vous, chanté par, et par ordre d'apparition.
1: C'est un blind test en fait.
0: Ouais, c'est ça.
1: Il faut le deviner.
0: Marine, Oli, le petit frère dans Big Flo et Oli, Clara Luciani et Christophe Willem.
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0: Christophe Willem a plié le game. Incroyable, à la fin.
1: J'ai cru que Clara était un homme et Christophe, ces deux extraits, c'est parfait.
0: Clara ne sait pas trop ce qui s'est passé. Clara... Ce petit accent marseillais.
1: Son accent sonarie, elle a retrouvé ses racines. Et Marine, je pense, domine là. Là, c'est sublime là.
0: Ah,
1: elle a une reverb de salle de bain. Je sais pas
0: mais
1: ce qu'elle faisait.
0: Je pense que c'est mis dans une salle de bain.
1: Ah,
0: pour
1: je pense
0: le faire.
1: Je me fais kiffer. Je me fais mousser. Et c'est génial. J'ai encore Marguerite et Bilal qui sont arrivés entre temps, mais je les ai pas encore publiés.
0: Ah.
1: Tu verras ce soir.
0: Alors, il faut suivre absolument Pierre Demar sur les réseaux pour voir la suite des aventures du refrain de Je pense à vous. Mais c'est beau aussi de voir toute cette scène et ces gens, que ce soit voilà, Big Flo, Oli, Clara Luciani, Marine, Christophe Willem, tu parlais de Bilal Hassani, qui célèbrent ton retour aussi. C'est beau.
1: C'est tout à fait. C'est pas inattendu, ça fait très victime de dire ça, mais c'est génial. Enfin,
0: Ouais.
1: Tu sais, il y a un élan de générosité. Je sais pas si ça a toujours été le cas ou pas du tout. Je vais pas te dire que c'est mieux qu'avant, j'ai pas eu l'habitude sur le premier disque. Et là, ça y est, j'ai l'impression que je fais plein de copains et qu'ils sont contents de ce retour et
0: bah
1: qu'ils
0: oui.
1: me le disent. Et tous ces gens-là m'avaient dit, genre, trois semaines plus tôt qu'ils adoraient le titre et qu'ils l'écoutaient. Et il y a rien de plus beau. Alors, bien sûr, les retours de la famille et des fans, c'est extraordinaire. Mais quand t'as un artiste que tu adores, et dont tu célèbres la musique depuis toujours, qui te dit que ta chanson est belle, que c'est une prouesse technique. Je pense à... Moi, je suis tout à fait fan de Feu Je Tartonne et de Arthur Touboul.
0: Ouais.
1: Et le jour où c'est sorti, je sais qu'il m'a écrit un message en me disant à quel point c'était bien, selon lui.
0: Oh, wow.
1: Et ça, pour moi, ça, c'est, ça vaut tout l'or du monde. Donc, j'étais très, très, très, très, très content.
0: C'est à vous maintenant d'apprendre par cœur Je pense à vous, de vous enregistrer en train de chanter le refrain et de l'envoyer
1: inchantable.
0: Ça, sur l'Instagram.
1: Inchantable.
0: Je viens... Je...
1: Ça monte.
0: Et je pense à vous.
1: Putain, t'es fort. J'essaie, c'est une
0: hein.
1: blague. Ah non, c'est hyper bien. J'ai plein de fans qui m'envoient des trucs horribles. Et il y en a qui sont forts aussi, bien sûr. J'ai des prouesses. Mais là, tu t'en sors, mais c'est... Ah ouais, t'es dans le top 5%, je pense.
0: À vous, les amis.

0: il faut faire les piou-piou.
1: Super important, comme Marie.
0: Ah, Pierre Demar, dans Décibel, c'est le retour. On est évidemment hyper heureuse et heureux de savoir que... qu'on va se régaler, aller applaudir Pierre Demar sur scène. J'ai annoncé les dates parisiennes les 8 et 9 décembre à l'Olympia, mais la tournée commencera dès le 5 novembre à Reims, à la Cartonnerie. Pierre, tu reprends le tour de France des aires d'autoroute, ça y est. Le 6 novembre à Strasbourg, le 7 à Grenoble, le 12 à Lyon, le 13 à Arc-en-Senant. Rendez-vous le 14 novembre à Metz, le 25 à la Paloma de Nîmes, le 26 à Bordeaux, le 27 à Angoulême, et puis au mois décembre, un petit tour en Belgique, à l'ancienne Belgique, à la baie, à Bruxelles, l'aéronef de Lille au mois de décembre également, Liège, l'Olympia, j'en ai parlé, Dijon, Genève, Brest, Rennes, Rouen, La Roche-sur-Yon, Toulouse et Nantes en février 2027.
2: C'est fabuleux de les dire toutes.
0: Mais parce qu'on nous écoute partout en France,
2: ouais,
0: je pense que...
2: bien sûr, mais c'est cool.
0: Tu sais, c'est une tradition, c'est-à-dire que là, par exemple, il n'y a pas quoi. Il n'y a pas Nantes, si à Nantes.
2: Ouais,
0: tu vas trouver la ville où tu ne vas pas, Dijon. Et les Dijonais vont envoyer des messages en disant pourquoi pas Dijon.
2: Je ne vais pas à Dijon.
0: J'ai pas trouvé Dijon.
2: T'as peut-être raison, mais c'est nul.
0: Dijon.
2: J'ai adoré.
0: Montpellier.
2: Ouais, Montpellier, mais le sud est difficile à remplir, tu sais.
0: Ah bah voilà, Dijon et Montpellier.
2: Non mais on va annoncer, il y a Marseille qui arrive en plus et tout ça, mais oui, et Dijon, j'ai un bon souvenir de fou de Dijon. On avait enchaîné Lyon-Dijon et c'était le meilleur week-end.
0: Ah,
2: et
0: c'est
2: donc,
0: vrai,
2: c'est merdique, donc faut qu'on y retourne.
0: C'est pour ça que je les cite toutes, pour que vous, à la maison, si vous dites, mais comment ça, elle vient pas chez moi.
2: C'est le vapeur, je pense.
0: Râler, exactement. Pierre, cette chanson, je pense à vous, elle s'adresse justement à ton public.
2: Bien sûr.
0: Et elle s'inscrit dans une grande tradition. Il y a plein d'artistes qui ont chanté pour leur public. Il y a les grands classiques comme Barbara.
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0: Très récemment, sur le nouvel album de Vanessa Paradis, il y a Cœur ardent, où elle raconte ce que ça lui fait de remonter sur scène.

0: sentimental à moi. Et puis à Yael aussi, alors c'est une autre façon de déclarer son amour au pays. C'est vrai, je t'aime encore.
1: Ah bah,
0: l'amour aussi. Eh, ça plaît. Trop beau, je t'aime encore.
1: Magnifique.

0: je t'aime encore. Là, c'est un amour un peu contrarié avec, avec le plus
1: jeune. Génial, ce texte. Elle raconte en effet cette espèce de. Elle dit à la France qu'elle l'aime encore, parce que là, c'est vrai que tu connais l'histoire de Yael et de la France.
0: Oui, bah.
1: C'est qu'elle arrive comme une espèce d'anecdote, elle arrive avec cette blague avec Fatal Bazooka à l'époque, oui. Et que je peux te voir. Et la France, enfin la France plus francophone, je pense globalement, s'est pas rendu compte en fait de l'immense artiste qu'elle est. Et après, elle a réussi partout ailleurs.
0: Ah,
1: elle,
0: oui.
1: Elle s'est coachée là, je pense, 2-3 fois. Elle joue au Brésil, elle joue partout. Enfin, c'est la raconte, elle nous dit malgré tout, elle nous dit je t'aime encore, je vous aime encore.
2: C'est trop beau, hein.
1: Puis les mélodies sont sublimes, c'est génial.
0: C'est ouais. Toujours beau, en tout cas, les quatre chansons que j'avais sélectionnées, c'est toujours beau bon. De s'adresser au public. Est-ce que pour autant, c'est un exercice compliqué? Est-ce que cette chanson-là, tu l'as tournée et retournée un certain nombre de fois?
1: J'ai mis, je pense, un an à l'écrire, mais, oui. Mais bah, parce que je suis naturellement quelqu'un de très lent, Émilie. Je rebondis pas vite, je te jure. Ouais, c'est vrai. J'écris vraiment très lentement.
0: Okay.
1: Pas tant que ça part fainéantise, mais parce que je pense que j'entame plein de bouts de trucs comme ça à gauche à droite, et j'ai beaucoup de mal à me concentrer plus de 15 minutes sur un truc, et donc je.
0: Oh, mon petit idéal. Ah là là, mais oui.
1: Non diagnostiqué, peut-être. Et j'y suis revenu souvent jusqu'à ce que je la finisse, et j'adore cette chanson. Mais au-delà de la lettre d'amour au public, parce que c'est un peu vague, c'est aussi. En fait, c'était l'histoire un peu de célébrer la place qu'a la musique et globalement l'art dans ma vie. C'est-à-dire que pour moi, ça a toujours été un moteur de. Parce que social, c'est genre comment me faire des copains en les impressionnant avec mes chansons. Enfin, c'est-à-dire que je sortais les chansons déjà, j'avais 12-13 ans au collège, et je sortais les titres sur YouTube le dimanche soir, et je revenais le lundi à l'école triomphant.
0: Ah oui, donc tu avais une idée derrière la tête. C'était pas juste l'art pour l'art, c'était aussi pour les effets que ça pourrait avoir.
1: C'est pas bon à dire, mais oui.
0: Ouais.
1: Et plus le temps passe, et plus tout ça est très différent. Et maintenant, c'est l'art. Enfin, vraiment, je te jure que je me suis découvert une passion pour la musique un peu tardive.
0: Ouais.
1: Je pense que je suis arrivé là par hasard. Et là, ça y est, ça fait plus de 2 ans que je sais qu'il y a. Je sais que j'aime ce que je fais. Non, mais maintenant, c'est-à-dire que je passe mes journées au studio. Et avant ça, c'était. J'avais un malin plaisir à, je sais pas, à célébrer le succès des chansons, à sortir beaucoup. Enfin, et là, c'est plus tellement le cas, quoi. C'est pas que je suis devenu chiant, hein, mais c'est que je compose. Enfin, c'est toute la musique pour la musique.
0: Est-ce que ça veut dire que tu prends ceci au sérieux, ce qui n'était pas forcément le cas avant?
1: Je pense qu'il ne faut rien prendre trop au sérieux, d'abord.
0: Ouais.
1: Mais. Non, par contre, j'ai des attentes peut-être différentes d'avant, c'est-à-dire que là, j'ai envie que les gens comprennent que je fais les choses bien, que je suis hyper impliqué, que je produis tout sur l'album. Personne ne sait ça. Enfin, les gens ont tellement l'habitude de. Enfin, je pense que les chanteurs, en général, on se dit, bon, voilà, ils chantent. Bah, non, en fait. Et une association, on s'est dit, voilà, soit c'est le grand frère, soit c'est d'autres gens qui. Non, moi, je produis mes morceaux, je les compose, je les écris, je veux que ça se sache. Alors, peut-être que c'est une quête d'ego qui est un peu vaine, mais ça fait partie de mes envies, quoi, que les gens comprennent ça. En vrai, tout le monde s'en branle, mais je trouve ça important.
0: Parce ça fait
1: que
0: du c'est... bien de le dire. Tu sais avec qui j'ai parlé de ça?
1: Dis-moi.
0: Lara Fabian.
1: C'est vrai?
0: La
1: c'est vrai que Lara, on se dit tellement interprète.
0: Des textes, des musiques dingue. Incroyables.
1: Ah, je suis d'accord.
0: Des tubes.
1: Elle était dans la classe de ma mère, figure-toi, au collège.
0: Non.
1: Très rigolo.
0: Ah, c'est drôle, ça.
1: Ouais. Ma mère n'a pas eu le flair, elle n'en a pas fait une copine.
0: Ah, c'est dommage.
1: Idiote sur le coup.
0: Mais elle, du coup, elle a fait la paix avec ça. Elle me dit, ah bah oui, bon, bah.
1: Mais elle a raison, en fait.
0: Voilà,
1: non, mais elle a raison.
0: J'en ai écrit, j'en ai composé.
1: Non, mais elle a raison, je pense qu'il faut faire la paix, il faut faire la musique et puis ne plus se plaindre et prendre ce qui vient. Mais voilà, je fais tellement attention à ça, je prends tellement de plaisir à ça, ouais. Et je prends un peu la production au sérieux, parce que c'est ce que j'aime par-dessus tout. Et donc j'adore quand on me dit pas putain, ton prod, il est fort. J'adore quand on me dit bravo pour la production, je pense
0: bravo
1: à vous.
0: Pour la production, je pense à vous, c'est vrai, parce qu'on se félicite sur les paroles, sur ton chant, évidemment, très acrobatique, parce que vous avez essayé de chanter le refrain, vous n'avez pas réussi, c'est pas grave. Mais oui, bien sûr que la production est excellente, et puisque. Il y a une date à Dijon.
1: C'est vrai?
0: Oui, je viens de la voir.
1: Vapeur, alors
0: Eh bien, le 22 janvier, à la Vapeur à Dijon, bien
1: voilà,
0: sûr.
1: Voilà, la Vapeur, mec.
0: Bien sûr, bien donc il n'y a que Montpellier qui manque.
1: Ouais, il manque Montpellier, voilà. ça j'en suis sûr.
0: Mais les Dijonnais, votre date est réapparue, le 22 janvier. Qu'est-ce qui arrive alors? L'album arrive à l'automne.
1: Tout à fait.
0: Tu as donc fait très attention à la production, à la composition, à l'écriture de ces chansons. Est-ce que tu peux nous donner un peu des grandes lignes, Pierre?
1: Bien sûr. Je suis sûr que je ne peux pas le faire, mais je le fais pour toi.
0: Merci.
1: Alors, je reviendrai certainement pour le disque.
0: Mais j'espère
1: et
0: bien.
1: Et on creusera ensemble. Mais
0: oui.
1: En gros, non, mais ce que je peux te raconter, parce que c'est, en vrai, c'est dans la foulée, je pense à vous, c'est que le disque, il raconte en quelques lignes mes premières fois un peu tardives. En gros, j'ai vécu une adolescence tardive. C'est-à-dire que jusqu'à mes 18 ans, je n'avais pas bu de l'alcool. Je sortais pas, moi je suis gay, et quand t'es gay, que t'as 15 ans en campagne, tu le dis pas trop.
0: Non.
1: Et donc en fait, tu finis par l'assumer, l'accepter tardivement, ou pas, ou jamais d'ailleurs. J'ai eu la chance de l'accepter à 18 ans, ce qui est déjà pas si mal. Et en fait, c'est à ce moment-là que tu vis tes premières histoires d'amour, parce que j'ai pas fait semblant pour le coup.
0: Oui, t'as pas roulé des pelles à l'essai.
1: J'ai pas roulé des pelles à l'essai, j'ai pas essayé.
0: Au collège, ouais.
1: Non, j'aurais déçu beaucoup de monde, je pense. Et donc en fait, j'ai commencé à vivre toutes ces choses-là, que ce soit les premières cuites, tout ça, l'intimité, l'amour, la première fois que je tombe jaloux aussi, tout ça vient tardivement. Et l'album raconte ça. Et le premier, c'est marrant, je l'ai construit vachement en opposition avec le premier, parce que le premier, c'était le fantasme.
0: Oui.
1: C'était l'envie de, c'était le rêve, l'envie de vivre plein de choses, mais. Un jour je serai une superstar, un jour je serai ceci, et puis un jour surtout je marierai un ange, je ne sais pas français, mais enfin on comprend.
0: C'est pas grave, on a tout compris.
1: On a tout compris. Et là, c'est tout à fait l'inverse, c'est regarder, ça y est, j'ai vécu plein de choses et tout est vrai dans ce que je vous raconte, à peu près, à quelques mensonges près, tout est vrai. Et c'est ça l'idée, en gros.
0: Ok. Et alors, l'ange, tu l'as rencontré ou pas?
1: Oui, j'ai rencontré un ange, absolument, si. J'ai rencontré l'ange, ça y est. C'est beau, non?
0: Ah ben, c'est très beau. Alors, on dit au revoir au fantasme une dernière fois, mais en le chantant très fort. 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
1: Un jour, je marierai un ange, Pierre Demar. On se souvient de notre coup de foudre sur cette chanson. C'était le premier album, Regarde-moi. Le deuxième arrivera à l'automne. J'ai peur de poser la question, Pierre.
2: Dis-moi tout.
1: Il a un titre déjà, cet album?
2: Il a un titre.
1: Il pourrait s'appeler Je pense à vous.
2: Il pourrait s'appeler Je pense à vous, mais je trouve ça un peu vague.
1: Donc c'est plus précis.
2: C'est très particulier.
1: Je pense à toi.
2: J'adore. Je ne te dirai rien du tout. Ce n'est pas ça non plus. Je te dirai non à tout parce que tu l'auras jamais. Moi, je l'adore.
1: Revolver. Non, je tente un truc.
2: Moi, non, mais tente tout ce que tu veux.
1: Abbey Road.
2: Dans l'idée, c'est un peu un disque qui raconte ce genre à la conquête du monde, quoi. Okay. Et de moi-même, surtout.
1: J'adore. Pierre Demar est l'invité de Décibel. Vous l'avez compris, des révélations pourraient arriver. Alors, restez dans le coin.
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1: Et Pierre Demar est de retour avec une nouvelle chanson absolument irrésistible qui s'adresse à vous, les amis.

0: chance à vous. Déjà un tube chanté par Marine, Oli de Big Flo et Oli, Clara Luciani et Christophe Willem.
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0: Ah là là, c'est un père de star qui fait une haie d'honneur pour le retour de Pierre Demar. Alors un secours, eh bien, c'est un pistolet. Qu'est-ce que c'est que cette histoire? Explique-moi cette parole.
4: Le secours, ça peut être le pistolet, ça peut être le micro, c'est l'outil avec lequel je fais mon art.
0: Ok. Et justement, comment elle se fabrique? Et cette chanson-là, tiens, par exemple, je pense à vous, qui est la chanson quand même que tu as choisie pour présenter ce nouveau projet, ce deuxième album, qui va s'appeler Coucou, me revois-lou? Non.
4: C'est une grande référence, ce Coucou, me revois-lou de Polnareff, que je
0: trouve génial. Il est beau, hein. Ouais.
4: Tellement drôle. Mais ouais. Un jour, on est tombé sur cette pochette et sur le titre avec mon frère, on s'est dit, mais génial, quoi.
0: Coucou, me revois-lou.
4: Génial, quoi. Quel humour, quelle efficacité. Il y a un peu d'humour dans mon album, tu verras.
0: J'ai hâte.
4: Comprendre comme ça, en tout cas.
0: J'ai hâte. Mais de toute façon, ça fait aussi ton sel et ton originalité, Pierre. C'est que on sait qu'évidemment, quand ouvre ton cœur, là, ça va, on y est, etc. Mm-hmm. Mais il y a, je pense, et c'est un signe de ta pudeur, quand vraiment c'est trop déchirant, t'as quand même un peu envie qu'on rigole.
4: Bien sûr, voilà. Tout à fait. Non, mais ça me détend vachement, en fait. Ouais. Ça m'a toujours détendu de. Quand j'arrive sur scène, je préfère faire une blague avant de chanter, tu vois.
0: Oui,
4: comme
0: oui.
4: Ça, je suis sûr que tout se passera bien.
0: C'est fou, ça.
4: Je sais pas, c'est une façon de séduire, sans doute.
0: Ça marche.
4: Ouais, écoute, en tout cas.
0: Alors, comment elle se fabrique, cette chanson, Je pense à vous? Qu'est-ce qui vient en premier? Tu penses à eux et tu commences à écrire des paroles. T'es où à ce moment-là?
4: À ce moment-là, c'est une chanson que j'ai composée avec mon grand ami Jean Castel, qui est un producteur, compositeur et chanteur d'ailleurs génial. Et en fait, on était chez lui, et c'est marrant parce que j'étais chez lui ce matin, on a fait une nouvelle chanson. D'ailleurs, j'ai rendu mon disque il y a deux semaines, et ça y est, je suis reparti pour le troisième.
0: Ça y est,
4: quelle dalle de musique.
0: Ah, c'est beau.
4: Il s'arrête plus, c'est horrible. Et pour les détracteurs, c'est horrible.
0: Oh, tant pis pour eux.
4: Mais je rigole.
0: Ça va. Il y a les élections l'année prochaine, vous pourrez râler à qui
4: voilà.
0: Mieux. Ne nous emmerdez pas, Pierre. Voilà.
4: Je pense à vous, ça commence, et je suis désolé de le dire, je ne pense pas à vous à ce moment-là.
0: Ah.
4: Je pense à la musique. Toujours. En fait, ça commence toujours en musique.
0: Okay.
4: Parce que c'est ça qui m'anime, c'est de faire une mélodie qui me plaît, c'est de faire une mélodie que j'ai envie de chanter genre 100 fois et d'écouter 100 fois, et c'est de trouver les sons. Ça commence par un piou-piou avant toute chose.
0: Le fameux piou-piou.
4: Qui inspire le sikou, tu vois, c'est ça qui est marrant.
0: Ouais.
4: C'est que la musique inspire les textes. Et c'est pas toujours comme ça, mais il y en a pas mal qui travaillent comme ça quand même. Quand j'entends Angèle Stromae parler souvent, c'est un peu ce qui revient. On fait la musique, on fait les mélodies, ensuite on remplit tout ça avec des mots. Et c'est ma façon de travailler. C'est assez rare que ça soit dans l'autre sens. Ça peut arriver. J'ai pas de processus absolument indiqué.
0: Ouais.
4: Tu sais, je pense que c'est mauvais. Je pense qu'il faut changer sa recette sur chaque disque.
0: Bah ça dépend. C'est-à-dire que toi, t'as l'embarras du choix puisque tu sais faire et les paroles et la musique et la production. Mais oui, ceux qui
4: t'as raison,
0: que leurs paroles,
4: sûr,
0: par exemple,
4: sûr, certains commencent en écrivant.
0: Ouais.
4: T'as raison. Mais alors, ce que je trouve bien, c'est marrant, c'est une interview de Sébastien Tellier. Moi, je suis immense fan de Sébastien Tellier depuis pas si longtemps. Moi, je me refais ma culture parce qu'avant ça, c'était n'importe quoi. Et alors 3-4 ans, je suis devenu un peu plus cultivé. J'essaye, grâce à mes amis musiciens.
0: C'est
4: le bonheur d'évoluer avec des musiciens.
0: Et puis peut-être aussi que plus ça va et plus t'es curieux.
4: Bien sûr, mais carrément, t'as raison, tout à fait. C'est vrai. Et c'est chouette parce que du coup, ça me laisse une marge de progression pour l'avenir. En fait. C'est-à-dire qu'avant, je connaissais rien, donc j'ai fait un disque à partir de rien. Puis le deuxième, là, j'ai appris des trucs, genre R, Christine V. Queen, tout ça. J'y suis revenu et c'est génial. Enfin, je ne connaissais pas si bien. Et peut-être que je découvrirai encore de grandes choses l'année prochaine. Donc c'est cool. Mais donc, ce que je te disais, c'était.
0: Télé,
4: il dit dans une interview, je ne sais plus où, son talent n'est pas couché, en face d'une quelques horreurs de chroniqueurs qui étaient là. Il raconte, je veux redevenir débutant à chaque fois que je commence un disque. Tu sais, ce syndrome du débutant, c'est génial parce que c'est comme ça que tu fais des trucs différents. Surtout pas de recette. Jamais la recette. Et donc,

0: pense à vous. On sait, parce que je l'ai vu tout à l'heure, que la pochette sera sublime, mais je n'en dirai pas un mot.
1: Merci.
0: Mais elle sera magnifique, puisque je l'ai vu tout à l'heure en rentrant, sans frapper dans la loge de Pierre, qui attendait le début de l'interview. Oui, c'est vrai. Mais il n'était pas tout nu, mais il avait sa pochette d'album à la main. Y aura-t-il des duos? Allez.

0: On t'entend avec These Walls, duo, donc avec Dua Lipa. Est-ce que ça t'a donné goût au duo et est-ce que tu auras des invités sur ton album?
1: Ça m'a vachement donné goût au duo. Je sais pas comment tu peux ne pas prendre goût au duo en chantant avec Dua Lipa.
0: C'était
1: génial. Oui. Voilà, oui. Tu vois, t'as une réponse, je suis généreux, je te donne une réponse en trois.
0: Je tente un truc.
1: Trois lettres. J'ai deux duos sur l'album.
0: Qui?
1: Deux femmes.
0: Deux femmes. Ah, c'est bien, c'est bien. J'aime ce garçon. D'accord.
1: Deux franchement, elles sont
0: françaises ou belges? Ou pas?
1: Mais tu sais quoi, je te dis pas plus d'informations, mais deux femmes, et je te les dirai à nouveau une fois que les micros sont coupés.
0: Oui.
1: Mais deux femmes qui chantent divinement bien et qui ont écrit leur partie, qui sont venues avec une créativité débordante. Enfin, tu sais, c'était pas une corvée. Elles étaient assidues, créatives, elles ont fait le truc bien.
0: Elles étaient présentes.
1: Ah ouais, c'était génial, franchement.
0: Oh, tellement hâte de découvrir cet album. La chanson et le clip de Je pense à vous sont disponibles. Les billetteries sont ouvertes pour les concerts à venir de Pierre Demar. La tournée française commence juste après la sortie du deuxième album, donc le 5 novembre à Reims, puis Strasbourg, Grenoble, Lyon. Il n'y a pas Montpellier, Arc-en-Ceylan, Metz, Nîmes, Bordeaux, Angoulême, Bruxelles, Lille, Liège, Paris, l'Olympia, les 8 et 9 décembre. Et puis ensuite en 2027, dès le mois de janvier, 10 ans, la vapeur. Et puis Genève, Brest, Rennes, Rouen, La Roche-sur-Yon, Toulouse et Nantes. Pierre, on se revoit donc à la rentrée, le rendez-vous est prêt.
1: Absolument, je me réjouis.
0: Je crois que ta chanson préférée sur ton premier album... C'était Enfant 2.
1: Carrément.
0: Bah moi
1: carrément.
0: Aussi. Alors on l'écoute cool. En se disant bye bye et à la
1: prochaine. Ça me va très bien.
0: Bonnes vacances.
1: Merci, toi aussi.
0: À bientôt Pierre, merci.

0: Pierre Demar, de retour, c'est la bonne nouvelle de la semaine, et c'était dans Décibels.
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0: Ah, en revanche, Billy Joel, ça va pas du tout. Il est colère. Colère. Il a 77 ans et si vous avez vu le documentaire sorti l'an dernier intitulé So It Goes, vous savez qu'il a déjà tout raconté. Hein, sa carrière, ses rêves, ses amours, ses échecs. Le docu est très très beau, So It Goes. Et si vous voulez le voir en ce moment en France, il faut shipper les codes Canal à quelqu'un. Mais voilà, il est disponible sur Canal. Mais là, on nous a annoncé il y a quelques jours un projet de film de cinéma monté dans le dos de Billy. Et Billy l'a appris. Il a donc réagi dans la presse, surtout quand il a appris qu'en fait tout le film est basé sur le témoignage de son premier manager, qui n'est donc plus son manager, donc qui a peut-être des petits comptes à régler. Bref, ça lui plaît pas. Il est très en colère, Billy Joel. Il explique qu'il s'oppose fermement à ce que quelqu'un d'autre que lui raconte son histoire et que de toute façon, il ne cédera pas les droits de ses chansons. Effectivement, un film sur Billy Joel sans Honesty, par exemple, personne n'en

0: aux paroles, à la musique, au piano et au chant, le merveilleux Billy Joel sur l'album 52nd Street, Honesty. Oh, quelle beauté, quelle beauté! C'était en 1978.
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0: Un blind test de fête des mères, un peu en retard. Oui, je suis désolée, j'ai oublié la semaine dernière de faire un blind test sur les mamans, alors que franchement, les chansons qui parlent de maman, on les adore. Mais voilà, on rattrape ça ce soir et on joue avec Anne-Laure. Bonsoir Anne-Laure.
2: Oui, bonsoir.
0: Bienvenue dans Décibel, Anne-Laure. Oui. On joue ensemble ce soir avec aussi Kevin. Salut Kevin.
3: Salut Émilie, comment vas-tu?
0: Je vais très bien, et toi Kevin?
3: Ben ça va, comme le temps aujourd'hui, tout voilà, le Paris Saint-Germain a gagné, voilà, tout va bien.
0: Ah ben dis, ça dépend dans quelle partie de la France tu te trouves.
3: À Nemours, en Seine-et-Marne.
0: Ah voilà, c'est ça, donc toi t'es content que le PSG ait gagné, parce que j'ai entendu 2-3 Marseillais grincer un peu.
3: Ah bah oui, hein.
0: C'est ça.
3: Comme ça.
0: C'est ça. En tout cas, toi, en région parisienne, t'es content. Bah, ça me fait plaisir, Kevin. Écoute, que ça t'apporte beaucoup de joie. 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Anne-Laure, on est très foot ou pas du tout?
2: Non, moi je suis fière de Mar.
0: Ah, est-ce que c'est pas la meilleure nouvelle, franchement, ah, là, si, de ce printemps, son retour?
2: Mais si. J'ai pris mes places à Paloma, à Nîmes, avec ma fille, le 25 novembre.
0: C'est super. En plus, c'est magnifique comme ça, la Paloma à Nîmes. Très, très, très bon choix. Et Anne-Laure, il reviendra en septembre pour parler de son album. Ah, et pour vous le faire gagner, évidemment.
2: Ah ben oui.
0: Bah oui.
2: Ah, ben on sera là.
0: Je sais. Et Pierre Demar, on a déjà pris rendez-vous. Ça, c'est géré. Maintenant, Anne-Laure et Kevin, en plus de vous offrir donc ce cahier de vacances pour adultes spécial En avant la musique, c'est marrant, hein, c'est les mêmes éditions que les cahiers de vacances pour les mioches. C'est Magnard. C'est les mêmes, le même éditeur que ces cahiers que moi je redoutais tellement en étant enfant. Et là, vous allez voir, on s'amuse beaucoup avec des exercices et des quiz autour de la musique. Donc ça, vous en avez un chacun, Kevin et Anne-Laure.
2: Merci beaucoup. Merci.
0: Avec plaisir, vous pourrez emporter ça à la plage. Et maintenant que vous avez gagné, on va pouvoir jouer au blind test. Toutes les chansons donc parlent de maman et il faut retrouver leurs interprètes. Est-ce que vous êtes prêts?
3: Ok, on y va alors.
0: On y va, n'oubliez pas de donner votre prénom avant de donner la réponse, ça vous permettra de prendre la main. Anne-Laure, Kevin, première chanson de maman, dites-moi qui chante ça. Il y a la voix dans 5 secondes, ça vous aidera, je pense.
2: Anne-Laure,
0: oui, bravo.
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0: C'est un des tout premiers tubes de Mylène Farmer. Bravo, Anne-Laure.
2: Merci.
0: Excellent premier point. On continue avec une autre maman chantée par un autre artiste. Mais qui est-il ?

0: La mère a quitté la maman italienne de son musicien, il me semble son guitariste, voilà, qui a eu sa chanson magnifique sur l'album Putain de Camion. Eh ben, Anne-Laure, c'est la baraka. Bravo.
1: Merci, c'est gentil.
0: Je vais aller prendre des nouvelles de Kevin parce que je voudrais pas qu'il déprime. Ça va, Kevin?
2: Oui, tout va bien, oui.
0: Bon, parce que on va pas se mentir, c'est juste que Anne-Laure est hyper rapide, hein, mais.
2: Oui, Kevin, c'est très bien, oui.
0: Moi, bah, oui. Tout roule alors. Je peux envoyer le troisième extrait?
2: Oui, on y va.
1: Allez, on y va. Oui, oui.
0: Après Mylène Farmer et Renaud, qui est le troisième artiste qui chante sa maman.
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2: Louane.
0: Oui, oui, oui. Allez, je donne à Kevin.
2: Bravo.
1: Ah ouais.
0: Louane qui a remporté l'Eurovision l'an dernier avec cette chanson. Si vous n'êtes pas d'accord, eh bien, vous avez raison.
1: Ouais.
0: Est arrivée bien trop loin dans le classement, mais pour moi c'était la meilleure chanson de l'année dernière. Vraiment, vraiment, bravo à elle. Hein, c'est vrai. On est d'accord, Anne-Laure,
2: oui,
0: et Manu.
2: Oui, oui,
1: oui, oui, oui.
0: Donc pour moi, elle a gagné. Et ben, vous savez, non mais parfois, on fait comme Trump, on se fait une petite réalité alternative où c'est plus confortable pour nos vieux culs, et je vous jure, ça fait du bien. Moi, dans mon esprit, Louane a gagné l'Eurovision l'an dernier, ça m'a mis d'une humeur de rêve. Voilà, faisons ça.
1: C'est bizarre l'Eurovision, c'est bizarre l'Eurovision, hein, franchement.
0: Je suis d'accord.
1: On n'y comprend rien, on n'y comprend rien.
0: Alors, je vous dis, la chanson cette année, on n'y comprenait pas grand-chose non plus, mais voilà, Louane, franchement, elle méritait. C'était très mal payé, cette histoire.
1: Oui.
0: Donc voilà, je suis contente qu'elle soit dans le blind test et que vous l'ayez reconnue aussi vite, ce qui prouve que c'était vraiment un tube, cette chanson.
1: Ah oui, bah oui.
0: Anne-Laure et Kevin, merci beaucoup d'avoir joué avec nous.
1: Merci, merci.
0: Merci.
1: Merci également aux visiteurs.
0: Ah ouais, merci. Au revoir. Vous revenez quand vous voulez pour jouer au blind test. Et nous, on va écouter une autre chanson de maman. Elle est signée Mika. Et la chanson s'appelle « Elle me dit ». 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

0: danse, danse, danse. Il n'a pas fini de vous faire danser. Mika, une nouvelle chanson est disponible. Elle s'appelle Cœur Tone. Et c'est un duo avec Stilto.
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0: Le coup de cœur du jour vient d'Angleterre. Deux très jeunes et très talentueux musiciens. Elle s'appelle Issei. Elle a 20 ans et son petit frère Matthew en a 17. Ensemble, ils ont monté le groupe de rock le plus excitant du moment, The Molotovs. Ouais, comme le cocktail. Mort, mort, mort. Ah, c'est le nom de cette chanson de Molotovs, peut-être votre nouveau groupe de rock anglais préféré.

0: Notre coup de cœur du jour, l'album est disponible, il s'appelle Wasted on Youth.
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0: 120 ans, oui, 120 ans, les 120 ans de la naissance de Josephine Baker, née le 3 juin 1906 à Saint-Louis dans le Missouri, aux États-Unis. Josephine Baker, notre héroïne au Panthéon. Son enfance dans l'Amérique de la ségrégation, Broadway, la France, le musical, son rôle dans la résistance face aux nazis. Elle était espionne, notre Josephine Baker. Ses combats aussi auprès de Martin Luther King, les 12 enfants venus du monde entier qu'elle a adoptés. Sa vie, c'est un film et ça tombe bien, on va bientôt le voir. La réalisatrice française Maïmouna Doucouré a décroché le projet. C'est la chanteuse américaine FKA Twigs qui tiendra le rôle iconique de Josephine Baker. Écoutons en attendant l'original chanter une chanson que vous connaissez bien.
2: Je vais vous chanter une chanson qui a été créée par la chanteuse, la plus grande chanteuse de notre époque, Edith Piaf, dans La vie en rose. 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
3: Bonjour la France, j'espère que tu vas bien. La France, on a perdu 27 degrés et je suis à deux doigts d'aller acheter le sapin de Noël. Mais sinon, tout va bien. Comment ça va, Éric Bastien ?
4: Bonjour, on embrasse Maria Carré. On a hâte du prochain
3: tube. Oui, moi, à titre personnel, je suis à ça de faire tous mes cadeaux.
4: All I want for Christmas, pour summer, Maria.
3: Voilà, bien sûr. Alors, je vous rappelle que toute la semaine, nos candidats s'affrontent pour se qualifier pour la finale de vendredi. Je vous rappelle le premier pru. Alors là, cette semaine, les gars, on a du cadeau. Ça ne rigole pas.
4: Ah oui.
3: Déjà, le premier prix. 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
3: Et là, je pense aux équipes de Malongo qui vont devoir gérer ce buzz. Voilà. Allez, on accueille. Ouais, cyber en vert.
4: Bien sûr.
3: Et on accueille nos deux candidats du jour, Thierry et Carole.
4: Enfin, il est quand même nécessaire de rappeler que
3: oui,
4: c'est le
3: Dami
4: d'Hollande et la présidente Dami d'Hollande qui vous accueille aujourd'hui.
3: Ah,
4: il y a un candidat décrété que Dami d'Hollande était un pays.
3: Bah, Dami d'Hollande est un pays. Merci Guy pour cette déclaration. Je suis dorénavant présidente.
4: Bonjour présidente.
3: Je vous en prie, mon ministre des
4: Finances.
3: Des Finances. Voilà. Bien, écoutez, en direct du Dami d'Hollande, je vais accueillir mon candidat du jour, Thierry. Comment vas-tu, Thierry ?
5: Comme je l'ai 60 ans.
3: Eh bien, tu as mon âge, tu as 61 ans, c'est le meilleur âge.
5: Ben, je suppose que oui.
3: Bah, bien sûr que... Mais évidemment que c'est le meilleur âge. Tu habites à Pau, dans les Pyrénées-Orientales.
5: Atlantique.
3: Ok, pardon.
5: Éliminé.
3: Je suis éliminé, merde. Adieu.
4: Et enlève le haut-parleur, ce sera encore mieux, parce qu'on t'entend de loin.
3: Tu es marié à Sandrine et tu as une fille, Lauriane, c'est ça ?
5: Oui, tout à fait.
3: Tout à fait. Et on t'appelle Titi, parce que tous les Thierry, c'est les Titi. Voilà.
5: Voilà, exactement.
3: Et voilà, mon Titi. Alors, tu es employé de copropriété. Qu'est-ce que ça veut dire ? Dis-moi tout.
5: Ben, on va dire pour valoriser la chose, je suis à la serpillière, ce qu'Aristote et Platon sont à la philosophie.
4: Voilà, ça prend une teneur, cette émission.
3: Il est manager de maison, voilà. Ça, c'est mettre en valeur ton métier. Bon. Manager de maison, tu vois. Tu voulais être sportif professionnel quand tu étais petit, et d'ailleurs, tu fais beaucoup de sport. Tu fais du squash, du tennis, du vélo, et quand tu étais jeune, tu as fait beaucoup de tennis.
5: Ouais, je jouais beaucoup au tennis, mais bon, j'aurais eu du talent, je ne sais pas, je vous parle aujourd'hui, je lui fais mes royalties.
4: Il est bon, lui.
3: Oui, mais enfin, t'as quand même été sportif, je veux dire, moi.
5: Oui, voilà.
3: Voilà.
5: Toujours.
3: Et puis surtout, tu as énormément gagné de concours de pétanque.
5: Quelques dizaines.
3: Eh oui, voilà. Ça t'a plein de prix de pétanque. Bon, on va tout de suite marquer le premier point avec la première question, vrai ou faux. Tiens, une petite ambiance.
6: Prenez donc un cachet d'aspirine. À mon avis, ça sera parfait. Mais si ça ne vous fait pas l'effet, ajoutez de la pénicilline.
3: Une magnifique chanson, une nouveauté. Alors écoute bien, Thierry.
4: C'est le dernier stilto.
3: Les effets secondaires de l'aspirine, eh ben c'est des maux de tête. Il peut y avoir des maux de tête. Est-ce que c'est vrai ou faux que les effets secondaires de l'aspirine comprennent des maux de tête? Top chrono, 5 secondes. Vrai ou faux?
5: A priori, c'est faux.
3: Eh ben non, c'est vrai, c'est paradoxal, mais c'est vrai. C'est un médicament qui est censé calmer la douleur, peut rarement provoquer d'autres douleurs. Et les maux de tête figurent parmi les effets indésirables de l'aspirine. Pas de point, Thierry, mais tu as appris un truc essentiel.
4: Bah oui, puis nous, on est allergique à la pénicilline avec Valérie.
3: Oui.
4: Mais c'est vrai, c'est vrai.
3: Bah, oui.
4: Carole, t'as des allergies? Bonjour, Carole, bienvenue.
7: Bonjour.
4: Allez, on se fait un petit bilan santé. Comment ça va? Tout va bien?
7: Oui, ça va bien. Et vous-même?
4: Bon, bah écoute, super, hein, on est tranquille. Il fait frais chez toi, ça y est, les températures, le dôme de chaleur est redescendu en Gironde.
7: Ah oui, largement même. Oui, là, j'ai même mis un t-shirt à manches
4: longues. Bon, on se caille, hein, c'est vrai qu'on se caille un petit peu. T'habites à Libourne, alors c'est à côté de Bordeaux, hein, Libourne. T'es originaire de cette région?
7: 40 kilomètres, 35-40.
4: Ouais, c'est pas loin. T'es originaire de là-bas ou t'es installé comme ça dans la ville?
7: Pas du tout, non. Je suis Girondine. Ma retraite.
4: Ok, et avant, t'étais où avant? T'étais dans quelle région de France?
7: En région parisienne. Mais j'ai beaucoup vécu dans le sud-est, au Lavandou, hier.
4: Sympa, ça, le Lavandou. Oui, donc t'as bien voyagé. Bienvenue en Gironde, on salue les équipes d'ici Gironde. Tu as deux filles qui sont déjà très grandes, hein, Géraldine et Morgane. Elles t'ont fait des petits-enfants ou pas?
7: Géraldine, oui.
4: Géraldine, d'accord.
7: Deux garçons, ouais. Qui sont grands maintenant, bien sûr.
4: Mathéo et Hugo, ils ont quel âge?
7: Alors, Mathéo va avoir 19 ans et Hugo... 12-13 ans,
4: j'ai un doute. Petite incertitude, mais non, ça va. Enfin voilà, c'est des enfants encore, quoi. Ben oui. Carole, tu es retraitée, tu as travaillé pour une ONG dans le domaine de la coopération internationale pour le développement. Ben dis donc, ça impose le respect, ça. Hein.
7: Ah, je ne sais pas si c'est du respect, mais ça a été une expérience de 40 ans.
4: Bah oui, quand même.
7: Passionnant.
4: Bah oui, c'est toute une vie. T'as été volontaire pendant 2 ans au Rwanda, puis après t'as continué, t'as fait plein de choses. On va en reparler, mais Carole, on est ravis de t'accueillir avec une toute première question qui va te permettre de marquer, je l'espère, un premier point.
6: Non mais laissez-moi, non mais laissez-moi manger la banane. Non mais
4: la banane de Philippe Catherine. Question. Au XVIIIe siècle, Carole, la banane était utilisée pour faire la lessive. Est-ce que c'est vrai ou faux? 5 secondes, la banane était utilisée, top chrono, pour faire la lessive. Au XVIIIe.
7: La banane.
4: Allez. Vite.
7: Je dirais vrai.
4: Oui. Alors, 5 secondes de réflexion. Là, on est au-delà du chrono. Alors attention pour la prochaine, mais de toute façon c'était faux. Tu n'avais pas la bonne réponse. En revanche, la banane était utilisée comme un cirage naturel grâce à l'intérieur de sa peau, en fait, qui est riche en huile et en potassium. Voilà, c'est pas grave Carole, il y a d'autres points à marquer.
3: Bien, allez, 0 plus 0 égale la tête à Toto. Mais là tout de suite, c'est l'hymne du Damidoland.
4: Ah
3: oui, c'est mon hymne. I want to break free. Car le Damidoland est un pays libre et Queen est son idole. Allez, à tout de suite, mes petits chéris, vous écoutez ici.

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0: Bien sûr, ce sera le tube de l'été, le Dami d'Hollande. On vous prépare la chanson 12h16. Écoutez ici, j'ai hâte d'enregistrer ce tube.
1: Jungle.
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1: Ici, nous sommes avec Thierry et Carole. Thierry qui joue avec nous depuis la ville de Pau. Thierry qui fait beaucoup de sport. Par contre, tu bricoles pas du tout, t'aimes pas ça le bricolage, hein, c'est pas ton truc.
2: Oh mon dieu, ça me parle même pas, il y a prescription là.
1: Mais t'as jamais aimé ou c'est parce que tu fais des conneries que t'as arrêté?
2: Ben, c'est-à-dire que dès que je commence à en faire, les conneries viennent très très vite, donc je suis pas persévérant dans la sphère de discipline.
1: Bah bon, voilà. Bah, oui, bon bah c'est pas très grave, hein, parce que en revanche, tu fais un truc hyper sexy, tu cuisines.
2: Ouais. Ouais, ouais, ça fait, j'arrive à m'en sortir correctement.
1: Dis donc, tu fais des gratins, tu fais...
2: Voilà, des machins comme ça, ouais.
0: Des machins comme ça.
2: C'est en prétention, mais qui tiennent la route.
1: Voilà. Bah, c'est vachement bien. Et il paraît que tu adores la raclette.
0: Ouais. Voilà. En même temps, c'est circonstance, hein, vu
1: la chaleur. C'est circonstance, hein, vu le temps qu'il fait. On va peut-être tous se taper une petite raclette. Tu es bénévole dans l'âme. C'est-à-dire que toi, tu adores rendre service, tu adores les gens, et tu t'es longtemps investi dans l'association Presse Purée. Qu'est-ce que c'est que cette association?
2: Alors, Presse Purée, ouais, le nom, ça, alors c'est pas pour presser des pommes de terre, pour faire de la purée pour les personnes âgées. C'est le logement intergénérationnel. Voilà, c'est l'échange d'un toit contre une présence des personnes âgées qui sont un petit peu livrées à elles-mêmes. Accepte un étudiant pour éviter des frais pour l'appartement, tout ça, et prête une chambre, et en échange de présence, quoi, pas d'intervention médicale ni de quoi que ce soit, des petites attentions comme ça, un petit peu de soutien moral, voilà, et puis une petite maigre participation financière pour quelques frais, et puis voilà,
1: c'est
2: comme ça, c'est trié sur le volet, sélectionné pour que les choses se passent très bien.
1: Mais c'est génial, on adore.
2: Moi, c'est l'intergénération.
1: Et voilà. Ben ça c'est bien, bravo. Alors, est-ce que tu vas marquer ton premier point? Nous allons tout de suite partir en Italie.
3: Il est venu le temps des cathédrales.
1: Qu'est-ce que c'était bien, Notre-Dame de Paris. Alors, écoute bien cette chanson. Non, cette question. Alors, le Duomo di Milano, le Duomo de Milan, c'est la plus grande cathédrale du monde. Le Duomo de Milan, c'est la plus grande cathédrale du monde. Est-ce que c'est vrai ou faux? Top chrono, 5 secondes.
2: Oui, allez. Mais c'est un pouce.
1: Et c'est faux, le Duomo de Milano, ce n'est pas la plus grande cathédrale. La basilique Saint-Pierre de Rome, c'est immense, mais ce n'est pas une cathédrale. La plus grande cathédrale du monde est à Séville.
0: Ah
1: elle
0: oui.
1: fait 11 000 mètres carrés. Voilà. Eh bien voilà.
0: Carole est avec nous, elle est du côté de Libourne, à 40 km de Bordeaux, elle a vécu en région parisienne, également au Lavandou, elle a travaillé, tu disais Carole, pour une ONG dans le domaine de la coopération internationale. T'as fait toute ta carrière là-dedans, mais gamine, tu voulais être...
4: Toute ma vie, j'ai rêvé d'être une hôtesse de l'air. Ma vie,
1: moi aussi, je voulais être hôtesse de l'air.
0: Ah oui, hôtesse de l'air, c'était quelque chose qui te faisait rêver, c'est Carole.
5: Oui, et effectivement, hôtesse de l'air, c'était voyager.
0: Ah,
5: avant
0: oui.
5: tout, donc...
0: Mais non, mais tu voulais faire hôtesse de l'air, mais tu voulais faire de la télé, tu voulais faire du cinéma également.
5: Oui, j'ai toujours été attirée par... je voulais être aussi mannequin. Bon, j'ai toujours été attirée par ce type d'activité.
0: Par la lumière. Et oui. Alors, c'est intéressant parce que je disais tout à l'heure que t'es à la retraite et puisqu'on parle de cinéma, tu fais de la figuration ou tu cherches en ce moment à faire de la figuration dans des films ou dans des séries?
5: Exactement, oui. Récemment, il y a un film Meurtre à Saint-Émilion qui s'est tourné avec Anthony Delon.
0: Ouais.
5: Voilà, et j'ai dit, mais c'est dommage que je ne l'ai pas su. Ça.
0: Bah, t'aimerais bien, oui, tourner. Mais il y a des gens qui font que ça, d'ailleurs, qui vivent de ça, qui font plein de tournages,
5: ouais,
0: qui deviennent figurants ou silhouettes.
5: C'est pour m'amuser, moi.
0: Ben ouais, mais puis c'est pas trop mal payé, très honnêtement. Et quand on a la retraite et qu'on a envie un peu de découvrir l'envers du décor et qu'on a du temps, c'est tout. Tu connais bien,
5: Si vous avez un contact ou des.
0: Bah écoutez, je connais la présidente du Dami d'Hollande.
1: Sachez que
0: fait du téléfilm, quoi.
1: D'Hollande, il n'y aura que des films sur les animaux. Le reste ne m'intéresse pas du tout.
0: Bah oui. Alors, un dernier mot pour dire qu'elle cuisine. Voilà, comme on aime bien parler à cette heure-ci de bonnes choses, de la rhubarbe, par exemple, ou encore des plats qui mijotent pour ce midi.
5: Ah oui, j'aime beaucoup ça.
0: Oh, des joues de porc au vin blanc.
5: Ou au cidre.
0: Oh tiens, mais bien sûr. Et puis des gâteaux de courgettes et des gratins. Voilà la spécialité. Ah, de Carole, question tout de suite pour un point de plus.
1: Et voici, un point tout court. Hein.
0: Oui, un point tout court, c'est vrai. Voici, oh là là, le générique d'un dessin animé. Écoutez.
6: Ça, sacré pan, sacré bouille,
0: ça fait le bonheur des années 80 de ma jeunesse. On parlait de pétanque avec Thierry. Il y a un renard qui a volé, Carole, 19 boules de pétanque chez un couple en Dordogne. Est-ce que c'est vrai ou faux? Top chrono, 5 secondes. Un renard a volé 19 boules de pétanque chez un couple en Dordogne. Vite.
5: Vrai.
0: Je le prends, mais c'est la dernière fois que je t'accorde du temps en plus, hein. Oui, c'est vrai.
5: Ah bon?
0: Bah oui, t'étais encore en dehors du chrono. À Saint-Vincent de Cognac, en Dordogne, t'inquiète.
5: Ça monte au cerveau.
0: T'inquiète, ça va. Ça va aller. Un couple passionné de pétanque a bien vu disparaître 19 boules avant de découvrir le coupable. C'est fou, parce qu'il filmait, c'était bien un renard qui a embarqué 19 boules de pétanque.
1: Et alors, qu'est-ce que ça? Les renards aussi, ils ont le droit de faire des tournois?
0: Alors, dans le Dami d'Hollande.
1: Au Dami d'Hollande, les renards font des tournois de pétanque.
0: Exactement.
1: Ok? Je suis
0: tellement d'accord.
1: Sache que les ânes font des tournois de tennis.
0: Les poules font du foot.
1: Les poules font du foot et voilà. Les vaches, dont Bridget et Bouboule, elles font du paddle. Voilà.
0: Ah oui.
1: Allez, un point pour Carole, pas de point pour Titi. Titi, va falloir que tu te réveilles, mon petit gars.
0: Les lapins font du patin à glace, on me dit aussi.
1: Voilà, Titi. Titi.
2: Il commence à déprimer sévère.
1: Non, Thierry, tu déprimes pas, tu te reprends, t'es un winner. On va écouter Marine, ma faute, et ensuite, quand tu reviens, tu cartonnes. Allez, Marine, ma faute.
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0: Ma faute et Marine. 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Lens est dans le Pas-de-Calais, elle est originaire du Nord. On la retrouve dès 20h au micro d'Émilie Mazoyer. Et ensuite, c'est son Nissi Live.
1: Magnifique. Jingle, mon Flo-Flo.
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1: Nous sommes au taquet avec Thierry et Carole. Titi qui n'a pas de point, mais Titi, tu vas te réveiller maintenant parce que c'est ton moment. On va faire le quiz musical.
3: Allons-y.
0: Ah, c'est chaud.
3: Non, mais c'est bon, j'ai pris un aspirine et maintenant j'ai la banane.
1: Ah, magnifique, mon chéri.
0: Ça alors, mal la tête.
1: Écoute bien. Nous allons écouter une chanson d'Annie Cordy. Elle va s'arrêter. Putain, c'est pas vrai, non. Annie Cordy, tu la connais, je voudrais, bien.
3: Ah, c'est pas l'antenne en plus.
1: Eh oui, bien sûr, je t'entends, mon chat. Alors, c'est une chanson d'Annie Cordy. À chaque fois qu'il va y avoir un mot à trouver, tu entendras le mot poète-poète. Et puis, tu devras trouver deux mots dans cette phrase de la chanson. Écoute bien, Annie Cordy.
4: Je

0: Alors, Tata Yo-Yo, qu'est-ce qu'il y a sous ton grand chapeau? Tata Yo-Yo, dans ma poète-poète, il y a des tas d'oiseaux. Tata Yo-Yo, on m'a dit qu'il y a même un poète-poète. Qu'est-ce que c'est?
1: Alors, le premier, c'est ma tête.
0: Ouais.
1: Et le deuxième, c'est grelot.
0: Po-po-po-po-po-po-po-lolo. Tata Yo-Yo, qu'est-ce qu'il y a sous ton grand chapeau? Tata Yo-Yo, dans ma tête, y'a des tas d'oiseaux.
2: Ah, c'est bien.
0: Tata Yo-Yo.
2: Bon, Carole.
0: On m'a dit qu'il y a même un grelot. Eh ben, t'as deux points, mon chat.
2: Je peux plus l'arrêter, ça y est.
0: Ah, bah, tu sais, Annie Cordy, tout le monde en sens.
2: Je vois ça, hein. Deux points pour Thierry, zéro pour Carole.
0: Non, mais Carole, elle a un point.
2: D'où elle a un point? C'était quand?
0: Parce que tu lui as accepté renard, et donc elle a un point.
2: Ah, c'est vrai.
0: Faut suivre, hein.
2: Oh, oui, exactement.
0: Je sais pas si tu vas être ministre des Finances, Dami Dolande, hein, parce que...
2: Oui, vous avez raison. Il faut hésiter. Carole.
3: Oui.
2: Ça va, Carole? Carole, on y va. Carole, on va chanter. Carole, on y va sur le quiz. On a deux moments quand je t'ai pris un classique. Je t'ai pris le Taulier. Ah, je t'ai pris du Johnny Hallyday. On y va? Ouais. Quand on entend point de poète, il y a des mots à compléter. Allez.
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2: Je te relis la phrase. Toute la musique que j'aime, elle vient de là, elle vient du blues. Les mots ne sont jamais les mêmes pour ce qu'est le blues. J'y mets mes joies, j'y mets mes peines. Top chrono, quels sont les mots manquants?
3: Alors j'y mets mes joies, j'y mets mes peines.
2: Ok, et le premier pour ce qu'est le blues? Pour...
0: Allez, un point.
2: On vérifie.
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0: que j'aime.
4: Wow.
0: Elle vient de là. Les mots ne sont jamais les mêmes.
2: Pour
0: exprimer ce qu'est le blues.
2: Exprimer, ouais, c'est le mot.
0: Et j'y mets mes joies, j'y mets mes peines. Ça fait un point pour Carole.
2: Bravo.
0: Deux pour Thierry, deux pour Carole.

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2: Et toute la semaine, nos candidats s'affrontent pour la finale de vendredi. Le premier prix, c'est un week-end exceptionnel au Festival Off d'Avignon. Deux chambres doubles à l'hôtel Le Chardonnay, les petits-déj compris, 100 euros de carburant, deux spectacles par jour, soit 4 spectacles au total. Ou alors la machine expresso Malongo 32 dosettes 6 verres en verre. Et quoi qu'il arrive, tous les participants cette semaine gagnent pour fêter les 100 ans des guides de voyage Michelin, un guide du voyage Michelin. Voilà, on reprend la compète, jingle. Alors, Titi qui joue avec ici, Béarn de Bigorre, qui habite à Pau, qui a 61 ans, quel bel âge. Alors comme ça, on est chonchon.
3: Ouais, je suis un petit peu chouchou, ouais, mais j'ai un petit chouchou. Hein.
2: Attends, j'ai un petit chouchou de quoi? Il paraît que tu râles quand tu penses que t'as raison.
3: Ouais, je suis un bougonneur. Ouais. Je bougonne. Mmh. Je me mets dans ma bulle, je fais le bougon.
2: Ah, tu fais loin,
3: je fais du. Voilà.
2: Ouais, tu fais du chanson, tu fais du. Oui.
3: Je fais du chanson, ouais. Bon, ça, c'est vos expressions de votre région. Ouh, je sais pas.
2: Ah, alors, c'est quoi, ici, excuse-nous, c'est quoi l'expression dans ta région?
3: On bougonne, on ralouse.
2: Ah, voilà, ok, d'accord. Bah, mon petit bougon, alors. Qu'est-ce qu'elle dit, Sandrine, quand tu râles comme ça, quand tu bougonnes?
3: Ça la gonfle. Ça la gonfle, parce que. Il vaut mieux une bonne engueulade, des fois.
2: Oui, c'est vrai. Moi, j'aime pas les râles.
3: Il vaut mieux briser la glace, il vaut mieux sortir le carton rouge d'entrée plutôt que me laisser dans une couleur entre deux, quoi.
2: Ah ben oui, on en connaît, je travaille avec un chanson.
4: Non, j'ai fait des efforts, quand même.
2: Oui, bien sûr, t'as raison. Alors, dis donc, si tu étais un animal, tu aimerais être un aigle?
3: Ouais, j'ai eu du mal à voler de mes propres ailes. Pas assez tôt à mon goût.
2: Ouais.
3: Et un aigle, ouais, ça, ouais, c'est une petite métaphore pour dire, voilà, c'est l'indépendance et l'aventure, quoi.
2: Voilà. Alors, on t'a demandé si tu devais déjeuner avec quelqu'un de connu, toi, tu voudrais déjeuner avec Roger Federer.
3: Roger,
2: Mayday. Ok, Roger Federer. Alors tu regardes, évidemment, j'imagine, le tennis, beaucoup.
3: Ouais, je suis encore resté sur la finale de Wimbledon 2019. Depuis, j'ai pas débranché. Je suis encore en collège. Je bougonne encore. Sur la finale de
2: 2019. Ah ouais, ça dure longtemps la bougonnerie dans ta région là. Ah
3: oui, mais ça n'atteint pas la famille.
2: Là. Ah d'accord. Bon là, ça c'est bien.
4: Il y a pas de concert Roland Garros, ça.
2: Oui, bah ça c'est normal. C'est chaque année pareil. Alors mon chat.
3: Il faut rater les premiers tours. Pour rater les premiers tours.
2: Mais.
3: Après, il n'a plus.
2: Alors, on va tout de suite jouer. Ça va te faire plaisir. On va. C'est la question à choix multiples. Ça va parler de tennis. Je vais te poser la question, te proposer des réponses, et puis tu auras 10 secondes pour me donner ta réponse. Tiens, on chante. Alors,
5: Rafa,
2: et oui, aujourd'hui, 3 juin, Rafa fête ses 40 ans, et la star du tennis a un rituel très précis, qui est devenu un peu emblématique juste avant de servir. Alors, lequel est-elle ? Tirer sur ses manches, puis replacer son bandeau. Toucher ses cheveux, son nez, ses oreilles et ajuster son maillot. Faire rebondir 12 fois la balle avant chaque point. Ou appeler Éric Bastien. Alors, qu'est-ce qu'il fait? Il tire sur ses manches et il replace son bandeau. Il touche ses cheveux, son nez. Ah, il touche ses cheveux, son nez, ses oreilles?
3: Ouais, il touche tout, il s'essuie sans cesse, là, et voilà.
2: Ok, bah écoute, est-ce que c'est vrai, est-ce que c'est faux? Oui! Il touche ses cheveux, son nez, ses oreilles, il ajuste son maillot, il a des routines obsessionnelles, hein. C'est bon, bah voilà, écoute, bravo, tu as 3 points, Thierry, ça fait 5.
4: Bon, Carole, pour l'instant, on n'a qu'un point, Carole.
2: Non, 2, elle en a 2.
4: Décidément, j'arrive pas à suivre avec toi, Carole, tu as 2 points.
2: T'arrives pas à suivre
4: Oui. Mais engueule-moi, Carole, dis-moi, attends, Eric, oublie mes points, quand même, j'ai 2 points.

0: collage et de décoration. J'ai bien une excuse pour toi. À partir de la rentrée sur M6, c'est bien qu'on parle en bien d'M6 aujourd'hui parce qu'ils sont dans le collimateur. Il y a Valérie Damidot qui revient dans déco.
1: Mais oui.
2: In the middle of the street.
0: Bah, à la rentrée. C'est Valérie Damidot.
3: Oui, je cherche à m'inscrire justement.
2: Ah. Eh oui, M6 Plus, faut y aller.
0: Eh oui, bah faut y aller maintenant.
3: Eh oui. Oui.
0: Valérie Damidot qui.
3: J'ai commencé à remplir le questionnaire.
2: Mais c'est bien.
0: Qu'est-ce que je vois, moi, ce matin?
3: Oui, mais l'informatique, c'est pas trop mon truc, alors...
0: Non, mais on va s'arranger. T'inquiète pas, on va s'arranger. Dis donc, j'ai regardé Voici ce matin, vous êtes dedans, hein?
2: Non, mais je vous dis... Oui, je suis présidente du Damidoland, Voici en parle.
0: Très bel article, une belle photo de vous dans Voici cette semaine. Ça n'est pas une vanne.
2: Présidente du Damidoland.
0: Exactement.
2: Voilà.
0: Avant de jouer, parce qu'on a une petite minute, je voudrais qu'on décolle un instant avec Carole. Il lui arrivait quand même un truc de fou. Elle devait prendre l'avion pour aller au Rwanda, on en a parlé tout à l'heure, vers Tanzanie. Tu t'es installé dans l'avion, t'as mis ta ceinture classique. L'hôtesse te fait des signes, tu comprends pas trop. Et en fait, l'hôtesse t'emmène dans le cockpit. Pourquoi?
3: Alors, effectivement, je devais rejoindre mon petit ami depuis Kigali, où j'étais volontaire, jusqu'à Dar es Salaam en Tanzanie. Et donc, vous l'avez très bien expliqué, et m'emmène dans le cockpit. Moi, je faisais des signes, je pensais qu'on voulait me sortir de l'avion, que mon bagage n'était pas conforme, ou etc. Et la porte du cockpit s'ouvre. Et là, un grand sourire du commandant de bord, avec le copilote, me demande si je veux vous faire le voyage avec l'équipe.
0: Oui, alors, ça c'est un privilège, mais ça va plus loin quand même, avec le pilote.
3: Oui, ça va plus loin, surtout avec le copilote qui, j'apprends, on devait faire escale à Roucha, c'est au Kilimandjaro, n'est-ce pas? Le commandant de bord dit, je laisse les commandes au copilote. Bon, pas de problème. Juste, il ajoute, et je suis en train de le former. Alors là, je suis devenue livide. Déjà, j'avais très peur de l'avion. Mais là, je suis devenue livide. Et je peux vous dire que on parle de fesses, mais j'ai serré les fesses, mais plus que...
0: J'aurais juste précisé, et puis on joue, que le pilote a quand même glissé ta carte. En te proposant un verre le soir même, donc t'avais clairement tapé dans l'œil du pilote. Et c'est pour ça l'hôtesse de l'air, elle est venue te chercher, donc c'est quand même... Voilà, il avait repéré la petite blonde.
3: Oui, il y a eu le retour.
0: Attends. Le retour, on en parle juste après, parce qu'on a envie de savoir ce qui s'est passé au retour.
2: Et qu'on est à la bourre.
0: Mais là, on joue. Non, mais je t'ai fait un gros teasing, là. On a envie de savoir ce qui s'est passé au retour. Mais avant cette question.
4: Les gens du Nord dans les yeux de bleu.
0: Enrico, parmi ces villes françaises, laquelle est située le plus au nord? Lille, Calais, Dunkerque ou Damido City, bien sûr, dans le Damidoland. Lille, Calais, Dunkerque, Damido City, top chrono parmi ces villes, laquelle est située le plus au nord? Lille, Calais, Dunkerque, Damido City.
3: Oh, je dirais Calais.
0: Calais. La ville française qui est située le plus au nord, c'est Dunkerque. Elle est située tout près de la frontière belge. Et oui, c'est l'une des villes les plus au nord du nord de la France.
2: Mais évidemment, ce Damidoland, c'est là où il fait chaud. Allez, ça fait 5 pour Thierry, 2 pour Carole. Et tout de suite, vous écoutez ici. Et on va partir en Haute-Savoie avec Francis Cabrel, voir la dame de Haute-Savoie. Tout de suite, mes chéris.

0: suite. La Dame de Haute-Savoie, Francis Cabrel à 12h43.
1: Jungle.
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1: Et ici, nous sommes avec Thierry qui joue avec ici Berne Bigorre et Carole qui joue avec ici Gironde. Alors comme ça, mon petit Titi, il paraît que tu sais toucher ton nez avec ta langue ?
3: Un petit aparté, si vous permettez. Excellente programmation musicale.
1: Ah,
0: ça fera plaisir, l'équipe.
1: Eh ben, on embrasse Bulle. Alors, tu peux me dire, tu touches ton nez avec ta langue ?
3: Ah ouais, bon, mais là, c'est la honte, quand elle a pas été dire ça.
1: Bah, comment ça
3: ouais, je fais, ouais, c'est le genre d'acrobatie qui... c'est le genre de truc complètement inutile, qui sert à rien, qui fait juste... voilà, ouais.
1: Oui,
3: ouais.
1: Bah voilà, bah, moi je ne sais pas le faire, hein.
3: Donc, tu vois. Je suis très souple de la langue. Voilà, je parle beaucoup aussi.
1: Ok, mon petit souple. Alors, une anecdote qui m'a fait un peu rigoler, qui montre bien... Titi, qui tu es? Tu as 14 ans, t'es à la piscine. Et la plus
3: non,
1: belle.
3: Ah, bah si. Je dois y aller, je suis en retard.
1: Ouais, t'es en retard, mais fallait pas le raconter,
0: t'es maître de poupette.
1: Alors, t'as 14 ans, t'es à la piscine, et la plus belle fille du groupe de copains t'a provoqué en te disant que si tu sautes du plongeoir de 3 mètres, eh ben elle te fait un bisou sur les joues et sur la bouche. Qu'est-ce que t'as fait?
3: En fait, c'était pas sauter, hein, c'était plonger, parce que sauter, tout le monde y sera allé, quoi, et même, à l'envers, quoi.
1: Ouais, bien sûr.
3: Voilà.
1: Et alors ?
3: Donc, ouais, et c'était une appréhension que j'avais, justement, pour le plongeon, parce que j'aimais beaucoup plonger, d'une digue de plage et tout ça. Et là, le plongeoir, j'arrivais pas. Puis elle a eu me provoquer, donc ouais, j'y suis allé, mais alors, il m'a pas fallu longtemps pour réfléchir. Hein.
1: Ah bah tiens, tu m'étonnes. Allez. Et t'as plongé, donc.
3: C'était ma première belle expérience amoureuse.
1: Ah là là, t'as plongé, t'as eu des bisous, oh là là.
3: Ah ouais,
1: là là,
3: mais j'ai mal. J'ai mal au dos, j'ai pas voulu faire un plat, et puis je me suis retrouvé un petit peu les jambes qui sont retournées, et puis je me suis un peu tiré le dos. Ah mais bon, le bisou m'a bien consolé.
0: Elle t'a massé.
1: Est-ce que tu te rappelles comment elle s'appelait?
3: Sophie.
1: Eh ben Sophie, on t'embrasse.
0: Eh bien, elle est là.
1: Elle est là, tam, tam, tam, tam, tam, tam, tam. Alors, écoute bien, c'est la question à 5 points. T'es en tête, tu as déjà 5 points. Je te propose 5 points de plus s'il y a une ambiance.
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1: on repartira. Alors, il va falloir que tu complètes le début. J'ai le proverbe, j'ai que le début, il va falloir que tu complètes le proverbe. Qui sème le vent, c'est quoi la suite de? Qui sème le vent,
3: récolte la tempête.
1: Récolte la tempête. Et c'est une... Mais c'est une bonne réponse. Qui sème le vent, récolte la tempête. C'est-à-dire que tu fais de la merde, et ben ça te retombe dessus. Voilà, bravo, tu as dit.
0: Est-ce qu'on peut connaître, Carole, la suite de cette histoire pour ceux qui nous rejoignent? On était dans l'avion, il y a une rencontre assez sympathique avec le pilote. Bon, voilà, tu lui as tapé dans l'œil, il t'a invité à voler avec toi, il t'a donné sa carte, il t'a proposé un verre le soir même. Tu y as été ou pas?
5: Non.
0: Ben non, parce que tu nous as dit que tu rejoignais ton petit ami. Voilà, j'ai bien compris.
5: Exactement. Voilà. Et bon alors, mais... même si j'étais un peu naïve, faut pas exagérer. Quoi.
0: Bon, et le vol retour, parce qu'il y a un vol retour. On est suspendu à tes lèvres, là. Qu'est-ce qui s'est passé?
5: Bien, je m'en vais sur... Je marchais sur le tarmac pour monter dans l'avion. C'était un jet, hein. C'était pas un Airbus ou...
0: Okay.
5: C'est un jet, hein. Enfin, Airbus, ça n'existait pas, hein. Boeing.
0: Hein?
5: Et là, qui me fait coucou depuis le cockpit à travers la vitre ben, c'était le pilote.
0: C'était le même. C'était le même.
5: Ah ouais. Le même.
0: Oh là là.
5: Le même. Le même.
1: Alors, il y a de la suite dans les idées.
5: Je monte dans la cabine pour m'installer sur mon siège. Rebelote, on vient me chercher pour le voyage, mais là, j'ai refusé.
0: Oh, d'accord. Voilà. Et le gars, il a rien lâché, hein. C'est fou, tu te retrouves dans le même vol au retour et il te propose de venir.
5: Exactement.
0: Oh là là, l'histoire de dingue. Allez, une dernière petite histoire, t'as été voir des gorilles. T'as fait 4 heures de marche dans la forêt pour trouver des gorilles et tu t'es retrouvé près de la maison de Diane Fossé. Voilà que t'es la spécialiste.
5: Exactement.
0: Des gorilles. Alors, ta rencontre, raconte, impressionnant.
5: Ah, j'en ai encore des frissons dans le dos. On se sent tellement petit, mini. Tellement faible, tellement qu'on devient très humble,
0: ouais.
5: Et que on se met accroupi, même pas accroupi, hein,
0: ouais.
5: Les jambes croisées par terre, et là, ben, on fait semblant de manger de l'herbe. comme eux.
0: Ah oui, comme une espèce de signe de soumission par rapport aux oreilles.
5: Ah ben, complètement.
0: Extraordinaire.
5: Surtout, quelle expérience. Surtout se soumettre
0: et
5: surtout ne pas se trouver entre une, un petit et une maman gorille.
0: Évidemment. On va jouer, Carole. Et on est content d'écouter toutes ces expériences. On aimerait en parler pendant des heures, mais malheureusement, on n'aura pas assez de temps parce que moi, je veux que tu sois avec nous vendredi. Voici un extrait. C'est plutôt un bruitage de scooter, de moto, oui, de scooter. Pour 5 points, question cash, quel scooter est devenu aussi emblématique de l'Italie que les pâtes et le café serré? Le scooter emblématique de l'Italie, aussi réputé que ses pâtes ou son petit cappuccino espresso. Top chrono 10 secondes.
5: La Vespa.
0: Oui, bien sûr, c'est la Vespa, bien sûr.
5: Yeah.
0: Et en Italie, juste après la Seconde Guerre mondiale, c'est le scooter qui est le symbole de la Dolce Vita, la balade, les chevilles de
1: vent. Thierry 10, Carole 7. Et là, tout de suite, vous écoutez ici, on va écouter Miley Cyrus. Dream as one.

0: Time as One. Miley Cyrus.
1: Miley Cyrus.
0: Miley Cyrus sur ici. 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
1: Nous sommes au taquet avec Thierry qui joue avec ici Berne de Bigorre et Carole qui joue avec ici Gironde. Alors Thierry est en tête avec 10, Carole à 7. Thierry, je le rappelle, a 61 ans, il habite à Pau. Il est marié à Sandrine. Et alors dis donc, il paraît que t'adores les manèges. Enfin, attends, t'étais plus jeune. Maintenant, il paraît que tu tournes un peu de l'œil.
2: Ouais. Ouais, maintenant, ouais, c'est marrant comme ça change, parce que quand on est jeune, ben, on est un peu tout fou, on est voilé dans tout, et après, ça donne, rien que de le voir, ça donne mal à la tête.
1: Exactement. Bon, alors, on va...
2: Ma fille a pris le relais.
1: Eh ben, c'est bien, moi j'ai jamais pris le relais. On va te faire écouter une petite chanson pour t'encourager, une chanson que tu adores, tiens, hop là. Mon petit chat, là il faut que tu emportes le bingo si tu veux être avec nous vendredi pour la finale. À mon top chrono, tu vas devoir me donner un maximum de choses qui sentent bon. Mais attention, dans les choses qui sentent bon, ça peut être des trucs que, par exemple, tu ne le répondras pas. Mais moi je trouve que l'essence, ça sent bon. Tu vois ce que je veux dire, il y a des gens, voilà. C'est totalement...
3: subjectif.
1: Mais c'est subjectif, voilà. Il y a des gens qui adorent l'odeur de l'essence.
3: Qu'est-ce qui sent bon, l'essence.
1: Qu'est-ce qui sent bon, bien maximum sûr. De choses qui sentent bon. Top chrono, 10 secondes.
2: Le produit vaisselle.
1: Oh, mais continue, faut que tu m'en donnes plein.
2: Les fleurs, l'après-rasage, le parfum.
1: Allez, 4, tu m'en as fait 4. Il y avait la peau de bébé, le café, l'encens, la bougie, le cuir, la colle Cléopatra, la crème de beauté, le linge propre, le pain, le savon, tu me l'as dit, la lessive et les huiles essentielles. Voilà.
3: Oh, la colle, c'est vrai.
1: La colle Cléopatra, les gars.
3: Le pot blanc, là,
1: mais
3: avec
1: oui.
3: Le petit truc orange qu'on mettait au milieu.
1: Et t'as
3: là,
1: des gens, si tu leur demandes, moi, par exemple, j'adore l'odeur de l'essence. Voilà.
3: Céline Lebras qui réalise l'émission sur le pot de colle, on reparle, elle dit, moi, je la mangeais.
1: Bah oui, mais il y a plein de gosses qui la mangeaient, c'est pour ça qu'ils ont arrêté de la faire si bon.
3: Voyez voilà. Un petit peu le résultat maintenant, hein, parce que ça faisait cuillère le truc de la colle. Enfin bref, bon, Carole, t'as repris un avion, t'as croisé encore un pilote là, le temps de la réclame, non?
4: Non, oh, je suis trop vieille pour ça.
3: Oh, Carole, tu habites à Libourne.
4: Mais à l'arrière de la... Mais à l'arrière de l'avion,
3: maintenant. Non, mais alors, bien à l'arrière de l'avion. 68 ans, célibataire, 2 filles, à Libourne. Merci d'avoir été avec nous tout au long de cette émission pour tes belles histoires, ta rencontre avec les gorilles, les voyages. Un dernier mot, parce que je ne savais pas ce que c'était. Tu fais une collection, tu l'as fait toujours, de cendriers d'eau. Et je ne savais pas ce qu'étaient les cendriers d'eau. Tu sais, toi?
1: Les cendriers d'eau?
3: Oui.
1: Bah, j'imagine que c'est les cendriers qui flottent.
3: Non, c'est les cendriers. Tu me dis, Carole, où tu sais, tu appuies et tu as un truc qui tourne.
1: Ah, les trucs de grand-mère. Le truc de chez ma grand-mère.
4: Je vois bien, oui, c'est un petit plateau qui tourne.
3: C'est
4: oui, il y a un ressort. Oui, non, c'est pas ça. Alors, un cendrier d'eau, c'est pas facile. C'est un petit récipient, d'accord?
3: Ouais.
4: Et au-dessus, il y a un couvercle.
3: Oui, oui, mais on voit bien, on a été regardé sur Internet. Non, mais on voit bien.
1: Allez,
3: on ira voir. On ira voir pour ceux qui s'intéressent à aller voir.
1: On encourage Carole.
3: Mais bien sûr, on l'encourage avec une chanson que le Damien Dolan adore.
1: Cette chanson,
3: il
1: n'y a pas ça, cette chanson au Damien Dolan. Il n'y a que des chansons de Johnny et du rap.
3: Ah, vous ne l'avez pas vu? Vous ne l'avez pas entendu, Michel?
1: Non.
3: Et tu adores Michel Sardou, j'espère que ça va te porter bonheur pour te dire qu'il faut 5 points. Voilà, on est sur un bingo qui vaut 10. Celui qui encaisse les 10 points, c'est celui qui marque le plus de points quoi, dans son bingo. Il a fait 4, il faut que tu fasses 5 et tu peux faire la remontada et t'es avec nous vendredi. Est-ce que tout est clair, Carole?
4: C'est clair, mais Michel Sardou, c'est sa chanson Le Connemara que j'adore.
1: Ah bah oui.
3: C'est ce qu'on
1: vient
3: d'écouter, là. C'est ce qu'on vient d'écouter, exactement.
4: C'est bien cette chanson, uniquement la chanson. Voilà.
1: Ah oui, d'accord. Okay. Toi, t'as envie de venir visiter le Damien Dolan, toi.
3: C'est moi qui ai compris. Alors, un bingo exceptionnel. Je reconnais, Valérie, que tu t'es surpassée.
1: Ouais,
3: sur ce bingo.
1: Allez.
3: Et nous te demandons un maximum de choses qui puent.
1: Voilà, top chrono,
3: toutes les choses qui sentent mauvais. Top chrono. Qu'est-ce qui sent mauvais?
4: La merde, le pipi, le purin,
3: oui.
4: Le foin. la pourriture, la moisissure.
1: Attends, le purin et la merde, c'est pareil. Hein,
4: la peinture, le.
1: Ça y est, fini, hop.
3: Bon, mais elle est là jusqu'à 15h.
1: Il y en a que.
3: Pour moi, il y en avait 5. Si on enlève même ce que tu dis, on va demander.
1: Non, mais le foin, ça pue pas le foin.
3: Ah bah, est-ce que les choses, ça sent bon? Attends.
1: Bon. Maître.
3: On est sur 5, ouais, on nous confirme 5. L'œuf pourri, les boules puantes, les couches de bébé, le gaz, les proutes, le moisi, le pourri, bon voilà, le lait, le vomi, la sueur.
1: Évidemment. Alors, ça veut dire que Carole sera avec nous vendredi. Je suis triste pour toi, mon Titi.
4: Oh, ya, ya.
1: Mais Titi, tu gagnes quand même le guide Michelin, hein, pour fêter les 100 ans du guide Michelin.
3: Carole, elle ne s'en remet pas.
1: Mais Carole, ça va
3: t'as
1: bien
3: gagné, Carole.
1: Je vous rappelle donc la finale. C'est vendredi, Titi. Je t'embrasse, Carole, à vendredi. Merci à Céline à la Réal, Maître Coupez, au savoir, Flo Flo à la technique, Alex au standard, Eric Bastien, je sais pas à quoi. Hein, parce que...
3: C'est au ministère des Finances, je vous le rappelle quand même.
1: Ouais, on va réfléchir. Allez, donnez-moi des idées d'hymnes nationaux ou de fonctions pour Eric Bastien sur les réseaux, comme ça je saurai. Je vous embrasse tous et à demain, mes chéris. Il est 5h, Paris s'éveille et Yoann Guérin arrive.
3: Il est très en forme, Yoann Guérin, il vous accompagne jusqu'à 6h du matin, donc c'est dans les prochaines minutes. On vient quand, nous, Valérie?
1: Oh bah non, on revient à midi, mon chat.
3: Ah bah on va se faire une petite chaise quand même avant, hein.
1: Évidemment.
3: À tout à l'heure.

0: Mais Eddy Mitchell, il ne rentre pas ce soir. Soyez les bienvenus. Bon réveil, c'est les 5 heures.
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0: Bonjour, très heureux de vous retrouver. On démarre la journée ensemble avec l'équipe d'Elefto, Emeline, Saveria, Mélodie, Pierre et Cyril Ardo. Bonjour Cyril.
3: Bonjour, certains ne rentrent pas ce soir. Nous sommes là ce matin.
0: Exactement. Alors, question quand même, certains peut-être ne rentreront pas ce soir non plus à cause de la SNCF. En tout cas, ce matin, ne partiront pas au travail.
3: C'est ça, eux ne seront pas tous là ce matin. On parle des trains, trafic perturbé sur le réseau TER, trafic perturbé également sur les intercités et les TGV. On y revient dès le début de ce journal.
0: Dans Paris, c'est les économies. On parle ce matin de votre consommation de viande avec des alternatives bonnes pour votre santé, pour la planète et pour votre porte-monnaie. Les détails dans 5 minutes avec Valère Coréard. 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
0: Mercredi 10 juin, très bon réveil. Merci de votre fidélité. 5 heures. Dans les vocaux, il faudrait être patient aujourd'hui si vous avez un train à prendre.
3: De grosses perturbations prévues aujourd'hui sur le réseau SNCF. Il n'y avait pas eu de telle grève depuis fin 2024. Dans le détail, un trafic TER très impacté, un intercité sur deux et un TGV sur trois supprimés. Les syndicats réclament de meilleurs salaires et dénoncent la réorganisation des temps de travail. Pierre Prodhomme est secrétaire départemental adjoint de Sudrail, basé en gare d'Orléans.
4: C'est le signe d'un ras-le-bol général, mais c'est en réponse plus particulièrement aux annonces de Castex de vouloir s'attaquer à nos conditions de travail, à notre réglementation du temps de travail plus précisément, c'est-à-dire nous faire travailler plus de jours, revoir nos amplitudes, nos repos quotidiens. Enfin, ça passe pas pour bon nombre de cheminots qui travaillent déjà en horaire décalé, dans des conditions pas souvent facile, qui voient pas souvent leur famille. C'est lié notamment à l'ouverture à la concurrence. La SNCF prépare les futures filialisations, veut nous rendre plus productifs, plus rentables, alors que la SNCF a déjà fait 1,9 milliard de profit. Donc la grève s'annonce bien suivie. Enfin, moi, je travaille en gare d'Orléans personnellement. Beaucoup de collègues de la gare sont en grève. J'ai les mêmes retours dans beaucoup de services, à la conduite, au contrôle, chez les personnels qui entretiennent les voies. Enfin, partout, ça a soulevé de la colère, en tout cas.
3: Et les prévisions SNCF pour cette journée de grève sont à retrouver dès maintenant sur ici.fr.
0: Une minute de silence observée hier à l'Assemblée nationale.
3: En hommage à Liana, cette collégienne de 11 ans, tué dans le Gers, mais également à Nouham, un jeune homosexuel de 19 ans, tué à Metz fin mai, et aux gendarmes, mort dans un crash d'hélicoptère dimanche dans le Loiret. Et les questions au gouvernement, elles ont presque toutes été consacrées à l'affaire Liana. Nicolas Joly, des députés, ont mis en cause sa gestion par l'exécutif et réclament des mesures rapides.
5: D'abord, une loi cadre sur les violences contre les femmes et les enfants. Texte soutenu par la présidente de l'Assemblée nationale, Yaël Braun-Pivet.
6: Je précise à la représentation nationale que j'ai saisi dès hier le Conseil d'État sur la proposition de loi intégrale transpartisane signée par 36 députés de cet hémicycle. Et je donne la parole à sa première auteure, Madame Céline Thébault-Martinez, pour le groupe socialiste.
7: Le meurtre de Liana, ce n'est pas un simple drame. Liana, c'est le visage d'une réalité que notre pays ne peut plus ignorer. Monsieur le Premier ministre, au nom de toutes celles et de tous ceux qui veulent être écoutés, protégés et défendus, je vous demande d'inscrire à l'ordre du jour la proposition de loi intégrale visant à lutter contre les violences faites aux femmes et aux enfants.
5: Le Premier ministre, Sébastien Lecornu, veut accélérer l'examen de cette loi. Il veut aussi modifier le projet de loi sur la protection de l'enfance. Rallongement des peines, débat sur la prescription, transparence des procédures et garde à vue plus rapide.
8: Nous encadrerons dans un quantum de 3 mois, un quantum de délai, de temps, qui permettra aux enquêteurs, qui obligera et les enquêteurs et les parquets d'effectuer les premiers actes d'enquête qui permet ou non d'emmener un présumé coupable à la garde à vue.
5: Ce projet de loi doit être examiné à l'Assemblée le 15 juillet.
3: L'affaire Liana toujours avec un hommage hier soir à Saint-Jean-d'Angély, près de Saintes en Charente-Maritime. Plus de 1000 personnes ont marché silencieusement à l'appel des grands-parents de la collégienne qui vivent dans cette commune. Il est mis en cause à ce stade par plusieurs femmes. Patrick Bruel doit être présenté ce matin à un juge. Le chanteur et comédien de 67 ans est en garde à vue depuis lundi dans le cadre d'une enquête qui concerne à ce stade 13 victimes pour des faits de viol, de tentatives de viol et d'agression sexuelle. 9% des élèves de CAP, 4% des collégiens et 3% des écoliers victimes de harcèlement scolaire, selon une étude du ministère de l'Éducation. Un rapport réalisé sur la base d'une auto-évaluation que les élèves ont remplie en novembre dernier. Les filles sont autant touchées que les garçons.
0: 5h04 sur votre radio. Ici, les Françaises de l'équipe de foot verront le Brésil.
3: Elles se sont qualifiées pour leur mondial qui aura lieu l'été prochain en battant l'Irlande 1-0 hier soir à Grenoble. But de la rencontre marqué par l'attaquante Melvin Mallard, forcément très heureuse de la qualification.
2: Franchement, oui, il y a beaucoup de satisfaction, beaucoup de soulagement. Comme vous avez dit, cette équipe d'Irlande, c'est une équipe qui lâche pas. Elles ont faim, mais l'équipe a tenu. Et ce soir, on est qualifié, donc c'est cool. Ouais, c'est un rêve de petite fille. C'est un rêve de footballeuse. Là-bas, on sait que voilà, c'est le monde du football, c'est le pays du football. Et ça va être énorme d'y être. Avant ça, du coup, il y aura plein de matchs. Il y aura aussi, nous, en tant que joueuses, du coup, de montrer qu'on mérite cette place-là.
3: Et côté garçon, le mondial débute demain avec un premier match pour les Bleus mardi prochain face au Sénégal. L'équipe de France arrive ce soir, heure française, dans leur camp de base de Boston aux États-Unis. Et puis on reste justement aux États-Unis avec une très belle image, celle de la patrouille de France qui a survolé la Statue de la Liberté hier à New York, laissant derrière les avions le tracé bleu, blanc, rouge. Les États-Unis célèbrent les 250 ans de leur indépendance et au passage l'amitié franco-américaine. C'est à voir en photo sur ici.fr. Bon, et en France, le soleil sera plus présent dans le sud. Hein.
0: Oui, c'est vrai, de la Méditerranée au sud des Alpes et en Corse, le soleil l'emporte très largement avec du vent jusqu'à 70 km/h ce mercredi. Partout ailleurs, le temps est plutôt instable avec un ciel souvent nuageux. Quelques averses dès ce matin sur les côtes et des averses nombreuses aussi sur le nord-est du pays. Cet après-midi, les pluies seront plus marquées. Elles concerneront la Lorraine, l'Alsace et la Franche-Comté. Elles sont même parfois orageuses. Quelques averses circuleront aussi sur le reste de la moitié nord, notamment sur l'Aquitaine et les Pyrénées. Côté Mercure, ce matin, comptez à Lille, Rennes, Rouen et Guéret 9 degrés, à Dijon nous avons 10, 11 à Strasbourg et à Bordeaux, à Paris et Bourges 12, à Grenoble 13, 14 à Toulouse et jusqu'à 20 degrés à Marseille. Puis cet après-midi, à plus de 15 à 20 degrés au nord, de 18 à 22 au sud et entre 24 et 30 près de la Méditerranée.
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0: 5h06 à l'heure du réveil, on se projette déjà ce soir. Et avec le dîner de Benabar, et tiens, vous savez quoi? Vous êtes toutes et tous conviés.
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la télé ce soir. Un chef-d'œuvre du 7e art que je voudrais revoir. Un drame très engagé sur la police de Saint-Tropez. C'est une satire sociale dont le personnage central est joué par De Funès en plus.

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0: Benabar et le dîner à 5h09. Très bon réveil et bon petit déj à vous.
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0: Cyril Arnaud. Parlons de la Formule 1. Il y avait le Grand Prix de Monaco, c'était dimanche dernier. Ainsi, la Formule 1 faisait son grand retour en France. Et où ça? Dans le département de la Sarthe. En fait, depuis la disparition du Grand Prix national en 2022, c'est le grand désert pour les fans tricolores. Mais une petite phrase vient de rallumer la mèche. En marge de la présentation du nouveau musée du Mans autour de l'automobile, Pierre Fillon, le patron de l'Automobile Club de l'Ouest, a lâché cette petite phrase. C'est une porte qui n'a jamais été fermée. Alors attention, pas de jaloux, puisque le circuit du Mans n'a accueilli la F1 qu'une seule fois, c'était en 1967. Et pour réitérer l'exploit, en fait, il faudrait des travaux quand même colossaux. Le vrai problème reste politique. Sans soutien de l'État, le projet est au point mort. Et Stefano Domenicali, le patron de la F1, l'a dit très cash. Le téléphone ne sonne pas en France, en clair, on ne fait rien pour. En attendant, la France, elle, va vibrer cette semaine avec les mythiques 24 heures du Mans, 94e édition qui démarre aujourd'hui. Voilà, ce sera aussi à suivre. On aura des infos notamment sur ici.fr. 5h11, un constat, Cyril. Ce matin, on jette de plus en plus de vêtements.
3: Oui, et ça en raison de la fast fashion. On jette plus et des vêtements de moins bonne qualité, ce qui ne fait pas du tout les affaires des bornes relais. Vous savez, ces bornes de collecte. Mmh. On y revient dans l'information
0: dans 5 minutes. Et vous, justement, vous avez mis votre petite veste ce matin. Vous êtes allé la récupérer.
3: Oui, et celle-là, ça fait des années que je l'ai. Et je suis pas prêt de la jeter, je l'adore.
0: C'est vrai qu'il fait frais dans le studio. Pour la musique du réveil, c'est avec Bruno Mars. Ça fait du bien. It's Just Mike, Bruno Mars, on écoute avant 5h30, le temps de votre rendez-vous par ici les économies.
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0: Bonjour Valère Correa.
5: Bonjour Johan.
0: Chaque jour avec vous, un bon plan pour notre pouvoir d'achat. Aujourd'hui, vous vouliez nous expliquer comment réduire notre budget alimentation sans forcément se priver.
5: Et si je vous disais qu'un des moyens les plus efficaces pour faire baisser sa facture de course, c'est tout simplement de manger un peu moins de viande. J'ai dit un peu moins. Pas de panique, je sais qu'en France, c'est un sujet. Attention, je ne vous parle pas donc de devenir végétarien du jour au lendemain, mais quand on regarde les prix, la viande fait partie des produits qui ont le plus augmenté ces dernières années. Un kilo de bœuf peut facilement dépasser les 20 euros, alors que des protéines végétales comme les lentilles, les pois chiches ou les haricots secs coûtent souvent moins de 4 euros le kilo. L'idée, c'est donc de remplacer une ou deux portions de viande par semaine par des alternatives moins coûteuses. Un chili aux haricots rouges, un curry de lentilles, une salade de pois chiches ou même une omelette permettent de nourrir toute une famille pour quelques euros seulement. Les œufs, bien sûr, une source très intéressante de protéines, puis pas besoin de viande à chaque repas pour être en bonne santé.
0: Et les économies peuvent donc vraiment être importantes?
5: Ah oui, selon les profils de consommation, une famille de 4 personnes peut économiser plusieurs centaines d'euros par an, simplement en réduisant sa consommation de viande et en privilégiant davantage les protéines végétales ou les œufs. Les œufs, c'est la vie, c'est magnifique. Et puis, il y a aussi une autre astuce, considérer la viande comme un accompagnement plutôt que comme l'élément central du repas. Vous inversez les choses. Quelques morceaux dans une poêlée de légumes, quelques lardons, un plat de pâtes ou un gratin suffisent souvent à apporter du goût tout en réduisant la quantité achetée et donc le prix. Au passage, ça permet aussi de diversifier son alimentation et donc de découvrir de nouvelles recettes. Alors, est-ce que vous avez des bons plans d'ailleurs pour faire baisser le budget alimentation? Pensez à m'écrire parisicileséconomies@radiofrance.com.
0: Merci beaucoup Valère et demain focus sur les aides pour les étudiants qui partent à l'étranger. Parici les économies, le rendez-vous à votre service côté budget et c'est ici chaque matin.
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0: 5h14, Cyril, une question ce matin. On va les mettre où, les vêtements dont on n'a plus besoin?
3: Car les bornes relais, l'entreprise solidaire qui s'occupe des bornes près de chez nous, est en difficulté. 60 emplois en insertion supprimés, un quart des points de collecte fermés. La faute à l'ultra fast fashion, on jette en fait beaucoup trop de vêtements et ils sont de trop mauvaise qualité. Et tout cela nuit à l'activité de beaucoup d'associations. Yves-René Tapon, vous l'avez constaté en Vendée, en Loire-Atlantique et en Charente-Maritime.
7: Des boutiques de seconde main, associations issues de l'économie sociale et solidaire, fonctionnent grâce à ces bornes relais. Isabelle Nicolas dirige l'une d'elles en Charente-Maritime.
8: Depuis une dizaine d'années, avec le relais, on avait une convention qui stipulait qu'ils venaient chercher le surplus des textiles qu'on ne pouvait pas vendre. 2024, j'ai récolté 42 tonnes de textiles et 2025, 38. Donc je ne peux pas tout revendre. Donc le relais passait les chercher.
7: Et le dilemme est le même au Secours populaire de Saint-Nazaire qui ne dispose plus depuis l'été dernier de ces bornes.
9: Nous faisons un tri et nous conservons qu'environ 20% de ce qui nous est remis.
7: Son secrétaire général, Yvon Repers.
9: Il y a de plus en plus la fast fashion. Les gens achètent, jettent, achètent des choses pas chères et il y a des volumes qui augmentent.
7: Et les bénévoles sont obligés d'aller remplir les bornes encore disponibles en ville. L'afflux de textiles remonte à plusieurs mois, constate Hélène Vaugelin, directrice de Secours catholique en Vendée.
10: Le risque, c'est que les particuliers viennent dans nos 31 boutiques de vêtements, donc on risque d'avoir une arrivée de vêtements encore plus conséquente, avec des vêtements qui ne sont pas toujours réutilisables. La filière textile en général est en crise en fait depuis presque 2 ans.
7: En attendant, il est conseillé de garder chez soi ses cartons de vêtements.
3: Un reportage d'Yves-René Tapon, ici Loire-Océan.
0: À 5h16, que regarder ce soir à la télé? Bah, la finale de Top Chef.
3: J'adore.
0: Et une question au maître de l'émission, est-ce que Stéphane Rothenberg goûte aussi les plats des candidats? Il nous répond dans les coulisses télé, mais avant, en bas là-bas, c'est Maxime Le Forestier. Très bon réveil. C'est vrai que ça ouvre l'appétit ce matin.

0: En balade avec Maxime Le Forestier, 5h20 sur votre radio ici. Et l'éphéméride de ce 10 juin, on souhaite un bon anniversaire aujourd'hui à Camille Lelouch, actrice, mais aussi chanteuse, qui a 40 ans, 44 ans pour l'humoriste Issa Doumbia, et puis 84 ans pour cette dame.
1: Chantal Goya,
0: on l'adore. 84 ans, mais oui, on l'adore avec Sandy Panda. Ça fait très plaisir d'ailleurs à notre réalisateur Pierre. Ça lui rappelle toute son enfance visiblement.
1: C'est vrai qu'il dandeline de la tête.
0: Ben oui, exactement. En tout cas, le 10 juin, tiens, on va revenir un petit peu en arrière. Le 10 juin 1752, Benjamin Franklin a bravé un violent orage à Philadelphie pour faire voler un cerf-volant équipé d'une clé métallique. Pourquoi ? Son but en fait était tout simple, prouver que la foudre est une force électrique. L'expérience a fonctionné sans le tuer sur le coup par miracle, mais il lui a permis en tout cas d'inventer le paratonnerre.
1: Vous merci à lui.
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0: Retrouvons Patrice Gascon avec ses coulisses télé. Aujourd'hui, Patrice, vous nous parlez de Top Chef, car c'est ce soir que l'émission culinaire de M6 rend son verdict.
3: Pour vous mettre dans l'ambiance de la finale de cette 17e saison de Top Chef, j'ai confié le micro à Philippe Etchebest.
4: Allez, on défonce tout !
5: Ce que je peux apporter à des jeunes comme ça, c'est ma plus belle récompense.
3: Philippe Etchebest, qui est passé par toutes les émotions dans cette édition 2026 qui s'achève ce soir sur M6, et notamment l'émotion de ne pas avoir de poulain, lui, en finale. Eh ouais, les deux finalistes se nomment Viviana, coachée par Hélène Darroze, et Alexis, dans l'équipe de Glenn Vielle. Pour cette grande finale, tout le monde se retrouve dans le cadre prestigieux du palace parisien, le Four Seasons Hotel Georges V à Paris. Je dis tout le monde parce que la dernière épreuve des deux finalistes est un vrai défi. Concevoir et réaliser un menu gastronomique d'exception, composé d'une entrée, d'un plat, d'un dessert, un menu capable de conquérir les papilles de 100 bénévoles de la Croix-Rouge, ainsi que celle des 5 chefs du jury. D'ailleurs, Stéphane Rottenberg, vous qui présentez Top Chef, est-ce que vous goûtez les plats des candidats? Et sinon, est-ce que ça vous démange parfois de sortir une petite fourchette pour déguster un plat? Stéphane Rottenberg.
6: Non, je ne suis pas frustré ça parce que je goûte à tout, quasiment tout. Je suis le premier à arriver en cuisine, j'arrête les candidats. Donc je ne touche pas aux assiettes de concours, bien sûr, elles sont pour les chefs. Mais les candidats lancent bien sûr plusieurs pièces en cuisson. Il y a les jus, les sauces, les accompagnements dans les casseroles. Donc non, je goûte quasiment à tout. Alors il y a des, parfois, quand il y a beaucoup de candidats sur une épreuve, j'ai parfois pas le temps de tout goûter avant qu'ils nettoient et ils rangent tout pour l'épreuve suivante. Non, mais je goûte à tout. Et c'est même mon petit pronostic. Je chuchote à la régie avec les micros qui sont sur ma veste. Je chuchote mon petit classement et on voit après le résultat. Alors, j'ai pas toujours raison, mais parfois j'ai raison. Et donc voilà. Et puis alors, du coup, je mange énormément hein, pendant les 45 jours du tournage, puisque je suis de toutes les épreuves, contrairement au chef. Donc je mange quasiment à tout. Je me régale et c'est effectivement passionnant à vivre et dans les coulisses. Mais non, ça se voit pas à l'image, mais je mange.
3: Et bien voilà, vous saurez regardant Top Chef que son présent. Eh bien, il se régale, il goûte à presque tout. Ce soir, c'est la grande finale de Top Chef en présence d'Adriana Carambeu, ambassadrice de la Croix-Rouge. On passe à table dès 21h10 sur M6. Et moi, je remets le couvert demain pour de nouvelles coulisses télé.
0: Merci beaucoup, Patrice Gascoigne. Et si un jour Stéphane Rottenberg prend sa retraite, avec Cyril, on est là pour, pour le remplacer.
1: On est au taquet.
0: Ce sera avec plaisir. 5h23, tiens, on vous emmène dans les Alpes ce matin. Megève, la station chic, a été inventée pour rivaliser avec une autre station. Oui, mais laquelle? Vous avez 3 minutes pour y réfléchir. Réponse de Stéphane Bern, mais avant, I Just Might, c'est Bruno Mars. Bon mercredi. 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

0: On l'adore, ce titre de Bruno Mars, I Just Might. Bruno Mars qui sera en concert chez nous, c'est ce mois-ci, les 18, 20 et 21 juin prochains, ce sera au Stade de France, 5h27. Un peu d'histoire avant l'actu, Stéphane Bern, ce matin, on voyage au temps des premières stations de ski.
1: En Haute-Savoie, dans les années 20, certains construisent des chalets et d'autres inaugurent carrément une station de ski. Autrement dit, certains empilent des planches, d'autres dévalent déjà dessus. Sur les hauteurs de Megève, au plateau du Mont d'Arbois, un palace ouvre ses portes. L'hôtel du Mont d'Arbois. Un établissement haut de gamme, posé face au Mont Blanc. Autant dire que la chambre avec vue ne donne pas sur le local à ski. À l'origine du projet, une baronne.
2: Je pars du principe que les gens qui arrivent à l'heure ne doivent pas attendre celui qui n'est pas à l'heure.
1: Noémie de Rothschild, bien décidée à créer une station d'hiver française capable de rivaliser avec la très chic St. Moritz. Son objectif, rajouter du luxe au luxe. Car avant cela, Megève, c'est surtout un village agricole de montagne, vivant au rythme des alpages, du bétail et des saisons. Un endroit authentique où on ne paye pas une tartiflette le prix d'une voiture de sport. L'idée germe, transformer ce village savoyard en station élégante pour l'aristocratie et la grande bourgeoisie parisienne. Le palace de 1921 devient le point de départ. Puis arrivent les infrastructures. Un golf de 1923, des chalets, des hôtels, des activités d'hiver. 10 ans plus tard, le téléphérique de Rochebrune révolutionne l'accès aux pistes. Très vite, têtes couronnées, financiers et artistes montrent respirer l'air pur et parader avec leur ski dernier cri. Car ici, on vient pour montrer qu'on skie, mais surtout pour se montrer tout court. En quelques années, Megève passe donc du village de ferme d'alpage à l'une des stations les plus prisées des Alpes. Du sport, du paysage et beaucoup de chic. Et beaucoup de fric aussi.
3: Salle d'hôtel. Monsieur, appelez-moi le directeur.
1: Bien sûr. Et il y a plus de 100 ans, Noémie de Rothschild n'a pas seulement inauguré un palace, elle a surtout lancé la première start-up alpine du luxe, sans business plan, mais avec vue sur le Mont Blanc. La montagne, évidemment, pas la crème des serres.
0: Merci Stéphane Bern. Si on pensait déjà aux prochaines vacances, pourquoi pas à la montagne? En tout cas, on vous offre le guide ultime, un exemplaire du guide de voyage Michelin qui fête ses 100 ans. 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Nous sommes le mercredi 10 juin. Si vous devez prendre le train ce mercredi, trafic fortement perturbé à cause de la grève à la SNCF. Les raisons de la colère sont dans l'info du jour dans moins de 2 minutes, mais avant 5h30, toute l'actualité en France et dans le monde, c'est le 90 secondes. Avec vous, Cyril Lardo.
4: Quelle suite dans l'affaire Patrick Bruel. Le chanteur et comédien doit être présenté ce matin à un juge. Il est en garde à vue depuis lundi, mis en cause par 13 victimes pour des faits de viol, tentative de viol et agression sexuelle. Le principal suspect du meurtre de Liana, Jérôme Barella, placé à l'isolement à la prison de Mont-de-Marsan dans les Landes. Il est seul dans sa cellule et ne croise que le personnel et ses avocats. Dispositif pour des raisons de sécurité car les pédocriminels présumés peuvent être pris pour cible. Hier, à l'Assemblée nationale, une grande partie des questions au gouvernement a été consacrée à cette affaire. Une enquête ouverte pour homicide et blessures involontaires par le parquet de Montargis dans le Loiret. Cela fait suite au crash d'un hélicoptère de la gendarmerie dimanche. Un gendarme a été tué. La pilote et le mécanicien ont été gravement blessés. La grève à la SNCF aujourd'hui pour de meilleurs salaires et contre le climat social. Trafic très perturbé sur les TER. Un TGV sur 3 et un intercité sur 2 sont à l'arrêt. Prévision complète à retrouver sur ici.fr. Une mystérieuse notification sur les téléphones de 10 millions de personnes hier après-midi. Test Cédric, un simple test interne qui a été envoyé par erreur à tous les clients du Crédit Agricole. Beaucoup ont cliqué dessus au même moment, ce qui a provoqué des difficultés pour accéder au service. Et puis les Bleus ES disputeront la Coupe du Monde de foot l'été prochain en 2027 au Brésil. Victoire 1-0 hier soir à Grenoble, des filles de l'équipe de France face à l'Irlande.
0: L'info du jour et cette journée compliquée aujourd'hui sur les rails.
4: Une journée de grève à la SNCF à un niveau inédit depuis fin 2024. Trafic fortement perturbé localement sur les TER. un intercité sur deux et un TGV sur trois supprimés. Les salariés réclament de meilleurs salaires, dénoncent un mal-être global et Salomé Martin demande un moratoire sur l'ouverture à la concurrence.
5: Les cheminots ne vont pas bien, alertent les syndicats. L'ouverture à la concurrence pousse la SNCF à multiplier ses filiales comme Sud Azur ou l'Étoile d'Amiens. Des réorganisations permanentes pour les salariés qui sont transférés et des cadences trop soutenues, déplore Thierry Nière, secrétaire général de la Fédération CGT des cheminots.
6: Ils sont inquiets, en colère, tous les jours. Quasiment, il y a des changements dans les commandes de personnel, il y a des exigences et des objectifs qui sont aujourd'hui irrationnels, qui entraînent des problèmes au travail et ça se traduit par de nombreux accidents.
5: Selon lui, le nombre d'accidents au travail a même augmenté de près de 16% entre 2024 et 2025.
6: C'est un chiffre très important, c'est 21,7% si on inclut les filiales.
5: Et il alerte, certains n'osent même plus dire qu'ils ne vont pas bien car ils sont incités, selon lui, à ne pas se mettre en arrêt.
6: Il y a des challenges qui sont mis en place aujourd'hui, par exemple dans les ateliers du matériel, à savoir si dans un collectif de travail, il n'y a pas d'arrêt de travail, il y a des récompenses, des bons pizzas. Donc on est dans des situations complètement folles où les objectifs sont le seul leitmotiv. Nous on dit, la SNCF, ça ne peut pas être une entreprise soumise à la loi du marché et aux injonctions permanentes.
5: Les syndicats demandent à la direction de la SNCF de les recevoir au plus vite et avant la réunion initialement prévue le 23 juin par Jean Castex.
4: Et de son côté, la direction de la SNCF assure aussi prendre très au sérieux les sujets de santé mentale. Elle affirme que depuis 2022, il y a chaque année 1500 embauches de plus que de départs et d'y être très attentive au pouvoir d'achat des salariés. 5h33 sur votre radio locale. Ici, un coup d'œil sur le ciel. Globalement, Johan, c'est du soleil au sud.
0: Oui, c'est ça, de la Méditerranée jusqu'au sud des Alpes. En Corse aussi, le soleil l'emporte avec du vent jusqu'à 70 km/h. Partout ailleurs, c'est un temps instable qui s'impose avec un ciel souvent nuageux et avec quelques averses dès ce matin sur les côtes et des averses nombreuses sur le nord-est. Cet après-midi, les pluies seront marquées. Elles concerneront la Lorraine, l'Alsace et la Franche-Comté. Elles seront parfois orageuses. Quelques averses aussi qui circuleront sur le reste de la moitié nord et notamment sur l'Aquitaine et les Pyrénées également. Côté température, ce matin, comptez à Lille, Rennes et Roux en 9 degrés, à Dijon 10, à Strasbourg et à Bordeaux 11, à Paris et Bourges 12 degrés, à Grenoble 13, on a 14 à Toulouse, 20 degrés en ce moment à Marseille. Vos messages aussi sur la page Facebook ici avec Marie-André, tiens, qui est rentrée de voyage. Elle était partie à Athènes, elle vient de rentrer, elle est dans le nord à Sens, elle a relevé 9 degrés ce matin. Et un petit écart de température entre Sens et Athènes. 11 degrés, ça c'est en Corrèze, on salue Paul. Même température à Wissembourg, c'est en Alsace, on salue Doris. 11 à Guéret, merci Maya. 15 degrés 7, c'est à Prades avec le fidèle André qui est dans les Pyrénées-Orientales. Et puis Vladimir qui est à Villefranche-sur-Mer, 20 degrés. Pour cet après-midi, on attend entre 15 et 20 au nord, de 18 à 22 degrés au sud et entre 24 et 30, toujours près de la Méditerranée.
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0: Laissez-nous chanter Gold, 5h39, très bon réveil.
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0: Chaque matin, on est là pour vous alerter face aux arnaques et aux fake news dans votre rendez-vous. C'est pas vrai.
2: Et ce matin, attention à la vente de faux billets et de faux jeux d'argent. Les arnaques se multiplient autour de la Coupe du Monde de foot et c'est même le FBI qui alerte. Décryptage avec Aude Razo dans 5 minutes.
0: Côté musique, rien de mieux que Damien Le David. Next Summer, Damien Le David arrive dans un instant. Ça fait plaisir, je vous vois en joie.
2: On ne s'en lasse pas, j'adore cette chanson.
0: Eh ben voilà, c'est une dédicace pour vous. Je le savais en fait. On a
2: vous l'avez programmée pour moi.
0: Exactement, c'est une dédicace pour vous, c'est un cadeau. Bon, justement, nous, tiens, en parlant de cadeaux, on en a un à vous offrir. C'est le guide Michelin, le guide de voyage Michelin qui fête ses 100 ans. Et c'est Roland qui est avec nous ce matin depuis les Traites, c'est dans les Bouches-du-Rhône. Bonjour Roland.
3: Bonjour et bonjour tous les deux.
0: Bonjour,
3: et bonne journée à tous les auditeurs.
0: Ah bah franchement, ça c'est sympa. On vous sent bien réveillé ce matin à 5h40.
3: Oh, j'ai un petit problème quand même de santé.
0: Ah bah en tout cas, ça ne s'entend pas. On vous pétez la forme en tout cas, Roland.

0: Alors, il faut gérer.
1: Ouais, c'est ça. Mais en fait, tout est là. Il faut gérer. Roland, je découvre que vous avez une passion alors pour toute la musique, pour le sport, pour les voyages. Et il y a notamment un voyage, vous, qui a marqué un moment de votre vie. Racontez-nous.
0: Eh bien, moi, c'est avec ma petite famille, dont 7 personnes. Nous sommes partis pour nos 50 ans de mariage avec mon épouse en Polynésie.
2: Wow. Magnifique, incroyable. Je pense que c'est le voyage qui fait rêver tout le monde.
1: Ah ouais.
2: À mon avis, quand on dit voyage de rêve, tout le monde pense à la Polynésie française. C'est incroyable.
0: Ah oui, c'est magnifique.
2: Ouais, ouais. Ça a l'air. Hein.
0: Ah, mais... y a d'autres coins, mais là, c'est très particulier, étant donné que ma fille est née là-bas.
1: Ah, en plus. Ah oui, donc vous avez un vrai lien.
0: Ah oui.
1: Ah c'est génial. Ah ben franchement, si vous avez des bonnes adresses, on est preneur avec Cyril.
0: Il n'y a pas de problème, vous avez mes coordonnées.
1: Très bien, on va rester comme ça en contact. Et voilà, je pense qu'avec Roland, ça va être notre super pote.
2: Oui, je crois qu'on va devenir copains. Pas trop long le voyage, je crois que c'est quoi, 24 ou 30 heures de 30 heures d'avion, je crois.
0: Oui, et le gros problème, je plaisante là, parce que là, avec la Coupe du Monde de foot, ça va être le problème, c'est le transit à Los Angeles, parce que là, c'est pagaille et compagnie.
1: Oui, c'est vrai que tous les avions, en fait, font un stop à Los Angeles avant de poursuivre direction la Polynésie.
2: Parce que c'est trop loin.
1: Oui, exactement, c'est vraiment très très loin, mais en même temps, ça en vaut, je pense, la chandelle.
0: Enfin, quand on est à Los Angeles, qu'on décolle, on est bien content, parce qu'on peut le dire, on plonge vers la Polynésie française.
1: Ouais, exactement, et ben nous, ce matin, on va vous offrir pour d'autres voyages chez nous en France, un guide de voyage Michelin qui fête cette année ses 100 ans. Roland, vous souhaite une très très belle journée. Merci pour ce dépaysement que vous nous avez offert ce matin. À très bientôt.
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1: C'est pas vrai, le rendez-vous anti-arnaque au Drazo, J-1 avant le coup d'envoi du Mondial de foot. Et aux États-Unis, le FBI, le FBI lance une alerte aux faux billets.
7: Oui, je vous alertais déjà la semaine dernière sur les fausses boutiques internet qui essayent de nous piéger avec des maillots de foot et des mascottes du Mondial à prix cassé. Là, le FBI, cette fois, a repéré tout un tas de sites internet qui tentent de surfer sur la passion des supporters pour leur siphonner leur nom, prénom, adresse, téléphone, numéro de carte bleue, bien sûr, avec des faux billets. Alors, je suis allée voir, parce que oui, certains de ces sites sont toujours actifs. Je fais le test. Déjà, j'ai vraiment l'impression d'être sur une billetterie de la FIFA, la Fédération Internationale de Foot. Allez, je clique sur France-Sénégal le 16 juin. On me propose un billet, effectivement, $900. Un autre site me vend, lui, un billet à $4,800. Et dans les deux cas, tenez-vous bien, le stade n'est même pas le bon. On me dit que je dois aller à Mexico, à San Francisco, alors que le premier match des Bleus est du côté de New York. Sur d'autres sites, je vois l'inverse, avec des billets bradés à 60€ et un compte à rebours bien stressant pour me pousser à acheter très très vite sans réfléchir.
1: Et on se méfie aussi des pubs sur Facebook ou encore sur Instagram.
7: Oui, et pareil d'ailleurs sur les messageries WhatsApp ou Telegram, des experts en cybersécurité ont repéré des dizaines de campagnes de pubs frauduleuses. Meta, l'entreprise qui détient Facebook et Instagram, annonce aussi avoir démantelé tout un réseau lié à des faux sites de la FIFA et qui faisait la promotion de faux jeux d'argent. Ne vous fiez pas aux sites qui affichent le logo de la FIFA, ça ne veut pas dire que c'est la FIFA. Le vrai site, c'est FIFA.com.
1: Grande prudence, en tout cas, merci beaucoup Audrazo pour ces points de vigilance. Et c'est vrai que les arnaques, on est certains, vont se multiplier avec ce Mondial de foot. Vous retrouvez la chronique C'est pas vrai sur ici.fr et côté musique, vous retrouvez Damien David avec Next Summer.

0: vrai qu'il est toujours aussi efficace.
1: Qu'est-ce que c'est beau.
2: Ce titre Next Summer de Damiano David, le chanteur de Maneskin, qui est donc parti en solo. Et tiens, en parlant de l'été prochain, le magazine Oui Demain s'est penché sur l'évolution de nos choix de vacances. Qu'est-ce que nos destinations, en fait, disent de nous? On voit ça très clairement dans moins de 2 minutes sur votre radio ici. Très bon début de journée, c'est l'équipe d'ici matin qui nous rejoint en studio à 5h48, tour d'horizon de l'actualité près de chez vous. Bonjour.
3: Bonjour, l'actu en Normandie avec vous Martin Cotard.
4: Une belle histoire dans le journal de 6h, Louane, une étudiante en médecine a retrouvé Lucie, notre collègue à ici Normandie, qui l'a aidé à finir le semi-marathon de la liberté dimanche. La jeune femme était en pleurs au bout de 10 km, mais elle n'a pas craqué et les deux coureuses se sont retrouvées hier.
5: J'avais déjà entendu parler de gens qui s'étaient accompagnés jusqu'au bout, qui avaient franchi la ligne d'arrivée ensemble alors qu'ils ne se connaissaient pas. Et moi-même, je m'étais dit, peut-être que pendant le semi, je me ferais des copines d'allure qui, comme moi, courent à leur rythme et essaient de finir le semi tant bien que mal. Mais j'avoue que je ne m'attendais pas à une rencontre comme ça. Je ne m'attendais pas à ressentir ce besoin vraiment de retrouver Lucie. Enfin, j'aurais beaucoup plus mal vécu mon semi si elle n'avait pas été là à côté de moi à tenir le choc, à, quand on passait à côté des ravitaux, me dire, est-ce que tu veux un truc à manger? Est-ce que tu veux un truc à boire?
4: De l'émotion donc à suivre dans le journal de 6h. On vous parle aussi ce matin du début du festival du film de Cabourg également.
3: Ah oui, il est tôt, on n'a pas l'esprit clair, mais c'est sûr, vous la reconnaissez. Charlotte Cardin, bien sûr. La chanteuse québécoise est à l'affiche du festival Beauregard le samedi 4 juillet. Ça vous dit d'y être et passer toute la journée avec la personne de votre choix? On a vos deux invitations pour cette journée du samedi à Beauregard à gagner à 8h25. On vous emmène également au festival du film romantique de Cabourg pour voir le film de Juliette Binoche qui sera avec vous dans la salle rencontre avec l'actrice française. Ce sera à 7h25 et puis 10 minutes plus tard, 7h40, vous connaissez ce grand moment de notre matinale. Adrien Beltoise, dans le film de Cabourg.
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2: 5h49, la une de la presse.
1: Ce que les vacances disent de nous, c'est le dossier à lire dans le dernier numéro du magazine Oui Demain.
2: Et on développe avec la journaliste Florence Centreau. Bonjour Florence.
7: Bonjour.
2: Merci d'être avec nous ce matin. Ça va bientôt les vacances pour certains. Depuis l'obtention des congés payés, les vacances ont changé notre rapport au travail et au temps. Revenons déjà au début. Comment les congés payés sont apparus en France?
7: Alors ça se passait en 1936, où ils sont apparus en fait dans un contexte très particulier, c'est-à-dire que la France à cette époque-là est paralysée par des grèves massives, avec des milliers d'ouvriers qui occupent les usines, c'est suite au licenciement d'ouvriers qui ne voulaient pas travailler le 1er mai en fait. Et le Front populaire vote alors 2 semaines de congés payés. Ce qui est intéressant, c'est qu'à l'époque, personne ne sait vraiment quoi faire de ce temps libre, on n'a pas l'habitude. Comme l'explique le sociologue Jean-Didier Urbain, les vacances, c'est d'abord un temps vide. À l'époque, ne pas travailler, c'est parce qu'on est malade, c'est parce qu'on est au chômage ou c'est parce qu'il y a la guerre. Et donc, on arrive avec des vacances et on ne sait pas quoi en faire et ça va transformer la société. Pour un autre sociologue, Jean Viard, c'est même une révolution. On passe d'un temps qui appartenait à Dieu à l'époque, parce que c'était le seul jour où on ne travaillait pas, c'était dimanche. Ouais. Ensuite, ça passe à l'usine, c'est les 6 jours de la semaine restants. Et là, on arrive avec un temps qui nous appartient, mais que faire de ce temps? On ne sait pas trop. On ne sait pas trop quoi. On a le droit de disposer d'un temps, mais on ne sait pas trop quoi en faire.
2: On parlait de 1936. On va faire un bond en avant parce qu'en 1990, il y a un changement sur le style des vacances qui s'opère.
7: Oui, tout à fait. Les années 90, ça marque un tournant. Pendant plusieurs décennies, les vacances sont très collectives. Comme je disais, on part en colonie vacances, en village de vacances, en séjour organisé. Et puis les mentalités évoluent. Les Français veulent davantage choisir leur destination, leur rythme, leur activité. Ils veulent de l'autonomie. On passe alors progressivement d'un modèle collectif à un modèle beaucoup plus individualisé. Jean-Didier Urbain explique que les vacances deviennent plus fragmentées. C'est-à-dire que certains vont rechercher le bien-être, d'autres des expériences sportives, culturelles, communautaires. Et aussi, on note aussi que les plateformes numériques vont amplifier ce mouvement. C'est-à-dire que les vacances ne sont plus seulement un moment partagé selon des codes communs. Ça devient un projet personnel, presque sur mesure. Et voilà, on passe à un choix individuel.
2: Je vais reprendre aussi ce que vous mettez en titre, ce que les vacances disent de nous, parce que c'est le changement de style de vacances et d'envie. Justement, qu'est-ce que ça dit de nous aujourd'hui?
7: Alors oui, les vacances sont un formidable miroir de la société. Jean Viard dit souvent que le travail nous dit ce que nous devons faire, tandis que les vacances disent ce que nous voulons être. Dans les années 1930, les vacances incarnent une conquête sociale. Aujourd'hui, c'est davantage un révélateur de nos aspirations contemporaines. Besoin d'autonomie, recherche de bien-être, le désir de ralentir, mais aussi c'est un miroir de nos contradictions. Par exemple, 75% des Français rêvent de nature, mais très peu prennent réellement en compte l'impact écologique dans leur choix de vacances. C'est aussi ce que je disais, un besoin de lien. Comme le rappelle Jean-Didier Urbain, on ne découvre pas seulement le monde pendant les vacances, on découvre surtout les siens. Au fond, la manière dont nous partons en vacances raconte beaucoup de la société que nous sommes en train de devenir.
2: Ça fait du bien en tout cas de parler de vacances. Laurence, on te remercie de votre présence, de s'y aller dans le dernier numéro du magazine Oui Demain qui est à la une des kiosques. 5h53, bah tiens justement, avant les vacances, il faut les programmer, il faut choisir le lieu, le logement. Il y a comme un stress qui monte avant l'été. Est-ce que c'est votre cas? Eh ben, on voit ça avec Mireille Jordan, mais avant, place à Axel Red et Sensualité. Bon réveil.

0: L'actualité Axel Red, 5h56. Chaque jour, Muriel Jordan nous parle d'un phénomène de société, d'une tendance qui raconte notre monde. Et Muriel, avec les grandes vacances scolaires qui approchent, l'anxiété n'est pas toujours très loin.
1: Oui, vous sentez le stress avant l'été, là? Non, mais dans quelques semaines, on verra apparaître les premières photos de doigts de pied poilus au bord de la piscine avec cette maudite légende. Et vous, ça va les travailleurs? Oh, et puis bientôt, cette phrase en boucle.
2: Maman, c'est quand qu'on arrive?
1: Bientôt, le sandwich triangle à 5 euros et aussi...
3: Maman, j'ai mal au cœur.
1: Mince, on va passer du sandwich triangle au rectangle vomi. Oh, sur le siège arrière.
4: Le voici arrivé, le moment tant attendu. On va partir, on est parti. Départ soigneusement, méticuleusement organisé.
1: Votre mission, si vous l'acceptez, jouer à Tetris avec les bagages dans le coffre, penser au repas, à la litière du chat et éviter d'angoisser. Parce qu'on a tendance à péter une durite avant les grands départs. C'est pas moi qui le dis, hein, ce sont ces mignons petits-enfants qui balancent tout sur leurs parents.
5: Alors moi, ma mère, elle crie sur tout le monde, voilà.
6: Bah moi, ma mère, en fait, elle m'engueule parce que je me suis pas habillée le matin ou quelque chose comme ça et bah c'est chiant en fait.
7: Ma mère, elle dit tout le temps, ah, ils vont prendre ça, ils vont prendre ci, ta valise. T'as pas oublié ton sac, le chargeur, tu l'as pris.
1: D'ailleurs, cette angoisse de faire ses bagages porte un nom. Hein. Ça s'appelle l'angoisse de la valise. Pour un quart des Français, les bagages sont une source de stress, d'après une étude révélée par La Dépêche en 2022.
0: Et d'après ces études, les Français veulent absolument voyager léger, un idéal rarement atteint, et c'est aussi ça qui nous stresse.
1: Ah oui, puis c'est pas tout, il y a aussi les checklists infinis quand on a des enfants. Pire encore quand ils sont en bas âge et qu'ils font rien oublier dans la valise. Oh, et évidemment, qui se coltine la prépa des bagages? Hein? Eh ben je vais aller enquêter pour le savoir. La vérité sort de la bouche des enfants, paraît-il.
8: Bah moi, en fait, mon père, eh ben il est toujours fatigué. Même une fois, il s'est endormi dans la voiture un petit peu.
1: C'est pas lui qui conduisait?
8: Si. Mais en fait, moi, mon père, il est jamais organisé pour faire les bagages. Du coup, c'est ma mère qui s'occupe un peu de tout et il est comme ça sur son téléphone. Oh non, mais regarde dans mon bon message. Oui, je regarde des vidéos de basket. Non. Et ma mère, elle est comme ça. Allez, vite, faire les bagages, pas être
1: arrière. Eh ben voilà, on en revient encore à la charge mentale et au déséquilibre qui persiste dans les couples.
9: En général, en vacances, ça se passe plutôt pas trop mal.
10: À préparer, oui, c'est la guerre. Ah oui, la guerre, préparer les valises, préparer tout ce qu'il faut pour les enfants.
9: On est tous les deux décontractés, on a le temps.
10: On n'est pas fait pareil pour l'organisation.
9: On n'a pas le stress du boulot, donc tout se passe bien.
10: Nous, on prépare 2, 3, une semaine avant, tout dépend.
11: Eux, le jour J, le matin même, ils préparent la veille.
10: Oui, et encore, il faut les lever pour qu'on parte.
9: Ça, c'est les femmes qui disent ça, mais celui qui charge la voiture et qui décharge la voiture, c'est toujours le même aussi. C'est pas les femmes.
10: Est-ce que c'est le même boulot?
9: On est complémentaires. Lorsqu'il faut porter un sac de 50 kilos ou démonter une roue, on est là.
1: Entre porter un sac de 50 kilos ou porter tous les jours une charge mentale de 2 tonnes, mon cœur balance. Bref, le stress avant les vacances, c'est tendance et c'est normal. Ne paniquez pas trop. Allez, vivement qu'on parte.
0: Ça, c'est clair, on sait qui tient la charge mentale à la maison. Merci beaucoup Muriel, en tout cas pour un réveil sans stress. Il y a l'équipe d'Ici Matin qui nous rejoint en studio. Passez un très très bon mercredi.
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14: Alors c'est vrai, normalement vous ne devriez pas ressentir de stress dans les 3 prochaines heures. Normalement. On ne sait jamais. Bonjour Martin.
15: Bonjour à toutes et à tous.
14: Regardez, vous entendez cette voix, ce sourire aussi. Voilà ce qu'on vous offre pendant 3 heures. De l'info aussi, la météo, vos conditions de circulation et du bonheur. Avec des cadeaux, on vous amènera au festival du film romantique de Cabourg qui s'ouvre. Aujourd'hui, on en parlera dans les infos. Et on vous emmènera aussi au festival Beauregard. Vous allez me dire, mais il n'y a plus de place. Sauf sur votre radio locale, bien sûr. Ce sera pour la journée du samedi avec une certaine Charlotte Cardin. Rendez-vous à 8h25. Je n'en dis pas plus. Installez-vous. C'est parti.
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14: Bon réveil, merci d'être avec nous sur votre radio locale ici Normandie. Il est 6h. L'actualité avec vous, Martin Cotter, en ce 10 juin. Une splendide histoire de solidarité made in Normandie dans l'actu.
16: Ouais, ce genre d'histoire qui nous donne tous le sourire. Dimanche, Louane, étudiante en médecine, participe au semi-marathon de la liberté entre Pegasus Bridge et Caen. Et patatras au 10e kilomètre, le mur, Louane craque, la douleur, les larmes. Mais dans son dos arrive Lucie, notre collègue à ICI Normandie, participante elle aussi. Ces deux battantes courent 10 kilomètres ensemble. Louane est remotivée et souhaite remercier Lucie. Alors les deux femmes se sont revues hier dans les locaux de votre radio locale après un appel lancé par Louane sur les réseaux sociaux.
15: J'avais déjà entendu parler de gens qui s'étaient accompagnés jusqu'au bout, qui avaient franchi la ligne d'arrivée ensemble alors qu'ils ne se connaissaient pas. Et moi-même, je m'étais dit, bah, peut-être que pendant le semi, je me ferais des copines d'allure qui, comme moi, courent à leur rythme et essaient de finir le semi tant bien que mal. Mais j'avoue que je ne m'attendais pas à une rencontre comme ça. Je ne m'attendais pas à ressentir ce besoin vraiment de retrouver Lucie. Enfin, j'aurais beaucoup plus mal vécu mon semi si elle n'avait pas été là à côté de moi, à tenir le choc, à, quand on passait à côté des ravitaux, me dire, est-ce que tu veux un truc à manger? Est-ce que tu veux un truc à boire? Je pense à ma maman qui m'a attendu sur la fin et m'accompagner sur les derniers mètres. Bon, en fait, Lucie, ça a été ma maman 10 km sur le plus gros du semi et ma maman à moi qui m'accompagne sur la fin, même si j'aurais adoré avant Lucie et ma maman qui m'accompagne sur la fin. Là, ça aurait vraiment été le feu d'artifice du semi. J'aurais adoré.
16: Et cette belle histoire et les retrouvailles hier à Ici Normandie, eh bien, on en reparle en détail à 6h31 dans l'info d'ici.
14: Il se réveille avec une odeur de brûlé dans le nez.
16: Les habitants du quartier de la gare à Saint-Lô dans la Manche, un gros incendie a endommagé l'hôtel Mercure près de l'Avire hier. Un feu de toiture, une centaine de pompiers mobilisés tout l'après-midi et des secours en surveillance cette nuit. L'incendie est maîtrisé. Une partie de la population de Saint-Lô a été confinée, mais il n'y a pas de risque toxicologique, indique le directeur de cabinet du préfet de la Manche. Les pompiers et Atmo Normandie ont réalisé des mesures hier. Quand une femme de 39 ans devient accro au tramadol à Caen, une mère de famille condamnée hier par la justice à 6 mois de prison avec sursis pour escroquerie aux fausses ordonnances, des centaines de documents falsifiés entre 2021 et 2025 pour se procurer en pharmacie cette antidouleur, Irène Prigent.
17: Jusqu'à 1300 mg de tramadol consommés chaque jour, 7 fois la dose recommandée. Pour se fournir, cette habitante de Fontaine-et-Toupour, mère de 2 enfants, se rendait en pharmacie avec des ordonnances frauduleuses qu'elle falsifiait elle-même sur son téléphone, en modifiant la date ou en rajoutant la mention AR à renouveler sur les documents. Au départ, 2 médecins lui avaient prescrit cette antidouleur pour soulager son arthrose au niveau des cervicales. Ensuite, je n'ai plus géré, dit-elle devant le tribunal. Totalement addicte, elle changeait régulièrement de pharmacie pour essayer de passer sous les radars. Impossible pour elle d'arrêter, malgré les alertes de plusieurs officines dans l'agglomération cannaise et les avertissements aussi de la caisse d'assurance maladie qui a signalé l'escroquerie dès 2022 à la justice. Tout prend fin au moment de son interpellation en septembre dernier, après plus de 4 ans d'addiction. L'assurance maladie déplore un préjudice financier de près de 4 000 €, une somme qu'elle a déjà commencé en partie à rembourser.
16: Trafic SNCF fortement perturbé aujourd'hui en Normandie. 1 train sur 3 sur le réseau régional. 4 syndicats appellent à la grève pour réclamer une hausse de leur pouvoir d'achat et dénoncent aussi les conditions d'ouverture du rail à la concurrence. Pour savoir si votre train circule, direction notre site internet ici.fr. La fatigue est générale à l'hôpital d'Alençon dans l'Orne. Une cinquantaine de soignants dans la rue hier, avec une délégation reçue en préfecture pour faire part des difficultés aux urgences, mais dans d'autres services aussi. La direction de l'hôpital assure qu'elle tente de recruter activement du personnel pour cet été.
14: En Suisse normande, pour mieux manger, il va falloir payer.
16: Une soixantaine de parents d'élèves a dénoncé hier soir la hausse des prix de la cantine dans les écoles de la communauté de communes de la Saint-Gall suisse normande. On parle des villes de Thury-Harcourt, Urville, Grainville-Langannerie par exemple. Un repas va passer dès septembre de 5,10 euros à 5,70 euros. Priorité au circuit court local, mais c'est trop cher, estiment certains parents d'élèves. Ils ont fait du bruit donc hier sous les fenêtres du conseil communautaire, Paul Florequin.
18: Plusieurs parents sont venus casseroles et cuillères en bois dans les mains pour accueillir les élus avant le conseil. Une manière de dénoncer cette augmentation de 60 centimes le repas, selon Chloé, maman d'un petit garçon.
19: Je paye 70 euros et là, on va arriver sur 80, 85 euros au moins.
18: Face à cette situation, Johan Bro a lancé une pétition en ligne, signée plus de 700 fois. C'est d'autant plus pénible que les prix augmentent chaque année.
20: Moi, ma fille, donc, qui a 8 ans, donc il y a 5 ans, elle est rentrée à l'école, on est à 3,50 euros. Là, on a 5,10 euros. Là, le 5,70 qui arrive. Je pense que les 6 euros sont dépassés facilement l'année prochaine.
18: Justement, Maryse a, elle, décidé de placer ses enfants dans une école en dehors de la communauté de communes.
21: Moi, actuellement, je ne peux pas supporter l'augmentation. Et aujourd'hui, je suis en train de changer mes enfants d'école. Là, je vais faire une économie au moins de 30 euros par mois. C'est pas rien non plus.
18: L'augmentation de ces prix est due à la construction d'une grande cuisine pour manger mieux et plus localement. C'était justement une demande des parents d'élèves les années précédentes, selon le président Patrick Morel. Il comprend leur frustration.
22: Elle est tout à fait légitime. C'est parce qu'on veut améliorer la qualité alors qu'ils la demandent. Donc il y a à un moment donné, on est dans une contradiction. On ne peut pas augmenter la qualité de production et la qualité de service que l'on fait sans augmenter les prix. Ce n'est pas possible.
18: Patrick Morel s'est d'ailleurs engagé à geler les prix des repas pour au moins les 2 années qui viennent.
16: Un reportage ici, non. Normandie, à Covicourt, de Paul Florequin. Attention aux chenilles processionnaires du côté d'Argentan. Elles infestent le quartier des Provinces et la municipalité alerte ses habitants. Ces chenilles ont été repérées autour d'une aire de jeu, mais il y en a ailleurs. Elles peuvent provoquer des brûlures, des lésions urticantes. Le service des espaces verts d'Argentan va faire le tour de la ville dans les prochaines heures.
14: Ici matin 6h06, c'est un rendez-vous incontournable du cinéma français et international.
16: Le festival de Cabourg démarre aujourd'hui avec la projection du film Notre Histoire, chronique du Caire à 14h. C'est la 40e édition d'un festival dédié à la romance, à l'amour. Agnès Jaoui préside le jury long métrage, Xavier Dolan pour le jury court métrage. Près de 12 000 festivaliers sont attendus à Cabourg jusqu'à dimanche. Suzelle Pietri, la déléguée générale du festival, est l'invitée d'ici Normandie à 7h47. Une info basket pour terminer ce journal. Le camp basket Calvados s'achète les services de Léo Debrulle, meneur de jeu américain, passé par Vitré en National 1 la saison dernière, où il tournait au-delà des 15 points par rencontre.
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16: Quel temps pour ce mercredi, François ?
14: Eh bien, c'est une journée agréable, Martin, pour aujourd'hui. Nuages et éclaircies au programme pour l'ensemble de la Normandie, mais avec quand même localement, par moments, de possibles gouttes de pluie, notamment dans le Pays d'Auge. Mais dans l'ensemble, c'est quand même un temps sec, avec un vent d'ouest qui va se renforcer et souffler jusqu'à 45 km/h maximum.
16: Et les températures ?
14: 9 à 12 degrés, ça ne bouge pas par rapport au jour précédent. On a 9 degrés dans l'Orne, à Domfront, à 10 à Carouge, 11 à Camembert, également à Bellem et à Alençon, encore 11 degrés à Argentan, 10 degrés dans Calvados, à Lisieux, à Huillé-le-Tesson, 11 à Saint-Sever-Calvados, à Clécy, 12 à Vendeuvre, à Bayeux, à Cabourg, et dans le Sud-Manche, 10 degrés pour Mortain, 11 à Chèvreville et 12 à Dragé-Ronton ce matin. 15 à 17, voire 18, pas plus cet après-midi. C'est pas très élevé.
16: Non,
14: mais c'est presque de saison.
16: Et pour demain ?
14: Demain, pas mal de nuages, nous dit Météo France. Un peu de pluie possible sur le nord du Calvados. Nuages également vendredi, mais un temps sec. Ce week-end risque d'averse sur les deux jours. Les températures vont quand même remonter jusqu'à 25 degrés samedi et dimanche. Et le soleil reviendra généreusement dès lundi. Et il fera chaud en début de semaine prochaine.
16: On jette un coup d'œil à vos conditions de circulation. C'est très calme pour l'instant.
14: Oui, c'est calme, aucun problème. Je vous rappelle quand même ces travaux sur le périphérique sud-ouest de Caen, sur ce tronçon entre Fleury-sur-Orne et Bretteville-sur-Odon. La vitesse est limitée à 70 km/h. Prudence sur cette chaussée intérieure du périphérique. Cannes et ailleurs, ça roule bien. 02 31 44 48 44 avec Camille au bout du fil ce matin au bout de cette ligne infotrafic. On compte sur vous comme tous les jours. Bien sûr, bonne route à tous.
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14: Ouais, je sais, vous allez me dire, mais François, il est 6h08, on n'est pas dans une boîte de nuit, c'est même pas le week-end. Oui, je sais.
16: Ça mérite de réveiller.
14: Ouais, mais Martin m'a dit, si tu peux battre Jean-Pierre Madère, je me réveille tous les jours avec lui.
16: Évidemment, j'ai dit ça.
14: Pourquoi pas? T'as trop l'expérience ensemble, ouais, évidemment.
16: Allons-y.
14: Jean-Pierre Madère, Macumba, très bon réveil, bienvenue. C'est Ricky Normandie.

0: est 6h13 sur Ici Normandie.
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0: Conseil de la journée, méfiez-vous de vos collègues. Oui, derrière la tenue de travail, la cravate ou l'écran d'ordinateur se cache peut-être un ou une grande chanteuse. Oui, tenez notre Normand de cœur du jour qui sera sur la scène du Zénith ce week-end pour le grand spectacle en soutien à la CNSM. Il avait un poste haut placé dans un hôpital de la région. Qui lui crie ? Et ce n'est pas ses problèmes auditifs qui vont l'empêcher de chanter. Vous allez l'entendre à 6h20.
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0: 6h14, notre docteur Kerzak nous rejoint comme tous les jours. Alors docteur, ce matin on prend son pied car c'est la journée internationale des pieds, tout simplement. Bonjour.
6: Bonjour à toutes et à tous. Deux petites choses qu'on oublie tout le temps, les deux petites choses qui nous portent tous les jours. On les oublie jusqu'à ce que ces deux pieds nous fassent mal. Évidemment, vous l'avez compris, la journée internationale des pieds, oui, ça existe vraiment, cette journée internationale. C'est l'occasion d'en parler parce qu'en été, entre les sandales, la chaleur, la piscine, la plage, ils sont vraiment en première ligne. Reconnaissons-le, on traite nos pieds comme des malpropres quand même. On les fourre dans des chaussures serrées toute la journée, on les oublie et dès qu'il nous fait mal, on s'étonne. Maintenant, il n'y a rien d'étonnant. Chaque pied contient 26 os, 33 articulations, une centaine de muscles, des ligaments, des tendons. C'est une merveille d'ingénierie. Mais en été, ils vont subir des agressions supplémentaires. La transpiration qui macère, le frottement des sandales neuves, le sable brûlant, le béton brûlant, et puis évidemment les fameuses piscines pieds nus où on attrape des verrues ou des mycoses. Et les symptômes à pas ignorer, hein, quand ça démange entre les orteils, c'est le premier signe peut-être d'un champignon, ce qu'on appelle le pied d'athlète. Des rougeurs, des plaques, ça c'est les mycoses aussi, des petites ampoules remplies de liquide. Frottement égale future plaie, ou une douleur sous le talon encore le matin au réveil, c'est peut-être une fascite plantaire ou une épine calcanéenne. Et puis un épaississement jaunâtre de l'ongle, bah là aussi c'est une mycose, c'est très fréquent en été.
0: Alors concrètement docteur, quels sont les gestes simples à faire chaque jour pour éviter toutes ces petites horreurs, surtout quand on porte des sandales ou qu'on va à la piscine?
6: Conseil numéro 1, lavez-vous les pieds tous les jours. Ça paraît une évidence, mais voilà, c'est pas une évidence pour tout le monde. Donc de l'eau tiède, du savon doux, pas trop agressif, et surtout on sèche soigneusement entre les orteils, parce que l'humidité c'est le paradis des champignons. On utilise une serviette dédiée ou un sèche-cheveux en mode froid si vous êtes pressé. Conseil numéro 2, on change de chaussettes et de chaussures. L'été on alterne des sandales, des baskets en toile respirant, des tongs, ce que vous voulez, mais surtout on évite les chaussures fermées en plastique ou synthétique, sauf pour aller dans l'eau, et on change de chaussettes tous les jours, s'il vous plaît. Conseil numéro 3, on ne marche jamais pieds nus dans les lieux publics humides, piscine, vestiaire, sauna, hôtel, où vous voulez. En fait, ça grouille de champignons et de virus, donc les petites sandales là de piscine, ça c'est pas mal, ou les claquettes. Et conseil numéro 4, on hydrate ses pieds. On pense à son visage, on pense rarement aux pieds. Et bien après la douche, c'est plutôt pas mal. Allez, je vous ajoute deux petites précautions. On se méfie du sable brûlant parce que ça provoque vraiment de vraies brûlures. Et puis à la piscine, rincez-vous les pieds à l'eau claire pour enlever le chlore, puis séchez bien. Le chlore assèche la peau et va favoriser les fissures. Vos pieds vous portent toute la journée, le minimum est d'en prendre soin. D'ici là, portez-vous bien.
0: Merci docteur. Il est 6h16, allez on prend son pied en musique sur Ici Normandie. Les chansons du moment, celles de votre jeunesse ou celles qui vous rappellent de grands moments dans votre vie. Souvenez-vous de cette artiste londonienne qui avec ce titre dans les années 90 devient connue dans le monde entier.

0: 6h20 sur ici Normandie.
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0: Julia, bonjour.
2: Bonjour François. Bonjour à tous.
0: Cette semaine, ce sont des Normands de cœur qui sont à l'honneur sur la radio locale ici Normandie.
2: Oui, décoristes, directeurs artistiques, chefs de chœur, tous passionnés du chant, qui travaillent depuis des mois pour préparer le grand choral des comédies musicales. 400 artistes sur la scène du Zénith ce samedi et ce dimanche. Et cette semaine, eh bien, on fait connaissance avec quelques membres de ce spectacle.
3: Thierry-Luc Bulle, moi je suis jeune retraité, j'étais avant directeur général de l'hôpital mémorial de Saint-Lô, et je suis le président de l'association Normand de Chœur depuis 2022.
2: Depuis qu'il est enfant, Thierry chante. Il a fait partie de différentes chorales avant d'intégrer les Normands de Chœur en tant que directeur et aussi choriste. Il chante parce que le chant, ça soigne.
3: Ah oui, le chant est thérapeutique. J'ai entendu une conférence disant que ça donnait des endorphines, que ça donnait effectivement du bien-être général. C'est effectivement quelque chose qui me donne des émotions. On dit souvent on est des chanteurs de salle de bain, mais les chanteurs de salle de bain ont bien progressé, parce que là, le niveau, en fait, s'élève avec tout le monde. Il y a une émulation, je dirais, qui fait qu'on chante effectivement avec un grand bonheur. Et d'ailleurs, vous le verrez sur scène, parce qu'on espère bien que vous allez prendre vos tickets. Les choristes sont positifs, ils sont heureux, ils sont souriants. À la fin, ils sont presque shootés, je dirais, quoi. Et ils veulent continuer. D'ailleurs, on a des projets pour 2027, pour le millénaire de Guillaume le Conquérant. On ne veut pas s'arrêter là.
2: 400 artistes qui répètent depuis un an et demi pour ce spectacle et qui partagent le bonheur de chanter et d'être ensemble sur scène.
3: Ce qui me surprend toujours, c'est ce travail collectif qui est fait. Parce que quand on a un projet comme ça de 240 000 euros avec autant de personnes à mobiliser, il faut une organisation sans faille. Alors moi, ça m'inquiète pas, parce que j'ai déjà dirigé des gros hôpitaux, donc je sais faire. Mais il y a surtout des fans absolus. D'abord, tous chanteurs, tous bénévoles, et tous choisis en fonction de leur qualité. Pour être vraiment bien, il faut que ces chants soient vraiment par cœur, qu'on n'y réfléchisse plus, avec les nuances en plus que nous donnent les chefs de chœur. Et on est très focus sur le regard des chefs de chœur. C'est eux qui nous donnent vraiment le tempo.
2: Thierry a passé 45 ans dans le service public hospitalier. Il a également été vice-président de l'association France Acouphènes.
3: Les acouphéniques ont tendance à s'isoler, à rester seuls, parce qu'ils se disent « j'ai des problèmes d'audition, donc si j'ai pas de bruit, ça ira mieux ». En fait, c'est une fausse idée. Il faut pas vivre, bien sûr, dans l'hyperbruit. À un niveau acoustique, on fait attention. Et même sur scène, on n'a pas un niveau sonore qui est... Il est important, mais il est tout à fait gérable. Mais surtout, le fait de pouvoir chanter en groupe fait oublier ces acouphènes et permet d'avoir du plaisir et du bonheur qu'on a besoin quand on est malade, parce que c'est un handicap, effectivement, l'acouphène.
2: Parce que ça, c'est vraiment du message qui passe là.
3: Oui.
2: Ce que vous dites.
3: Oui, oui. Mais important. Des malentendants, il y en a d'autres, hein, dans la chorale. Des personnes qui portent des appareils auditifs comme moi, ben, on peut très bien chanter, malgré un appareil auditif, malgré mon oreille gauche qui est complètement bousillée.
2: Voilà. Avec le chant, tout est possible. Thierry-Luc Bulle, président des Normands de Chœur, une association qui regroupe de nombreuses chorales de la région afin de fédérer la pratique du chant choral en Normandie.
0: Merci, Julia.
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0: Il est 6h23, je sais que vous l'attendez. Votre horoscope du jour, c'est dans deux petites minutes, pas plus. Les nappes.

0: Marcel Bispo, Francis Cabrel à 6h27. Une sportive comme adjointe au sport à l'américain, c'est mieux ou non? On vous présente Amandine Goguillon à 6h40 dans le Normandie Sport. Elle nous parlera notamment de ce projet qui marquera sa mandature, une halle de sport urbain. Kézako, rendez-vous dans 10 minutes.
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0: Bonjour Catherine Villiers.
5: Bonjour François.
0: Alors l'horoscope, c'est comme hier, agité?
5: Oui, et certains signes trépignent sont impatients. Bélier, oh, ça vous convient tellement bien. Vous êtes acteur, vous agissez pour vous, pour un autre peut-être. Taureau, vous n'êtes pas très à l'aise, vous, mais ces passagers, ne vous en faites pas, tenez bon. Gémeaux, belle journée, super intéressante, captivante, profitez-en. Cancer, vous êtes retenu dans vos actions, alors n'hésitez pas à demander de l'aide, vous l'obtiendrez. Lion, vous faites partie des heureux du zodiaque, avec un projet de voyage, de changement de vie qui se profile bien. Vierge, alors ce n'est pas la meilleure des journées, vous avez beaucoup à faire, cool, zen. Balance, vous rendez grâce à une personne qui vous fait du bien, et pour certains c'est au sujet de leur carrière. Scorpion, vous prenez davantage soin de vous et puis on vous confie un travail intéressant. Sagittaire, un mercredi positif, même si vos amours ont besoin de temps pour s'installer. Capricorne, vous allez au combat pour défendre votre famille et votre lieu de vie. Verseau, si vous êtes étudiant, vous serez dans de bonnes dispositions, aussi si vous prenez la parole ou si vous voyagez. Poisson, vous jetez un œil sur vos finances, on vous réclame une somme où vous investissez. Et pour nous tous, laissons naître en nous un nouvel élan de vie.
0: Faisons cela. Merci Catherine de vous retrouver sur ici.fr, bien sûr.
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0: Bonjour et bienvenue, merci d'être avec nous, comme tous les jours peut-être, et bienvenue si vous nous rejoignez pour la première fois sur ici Normandie. Ça peut arriver, oui, voilà. Bonjour Martin.
6: Bonjour à toutes et à tous.
0: 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On vous emmènera au Festival du film romantique de Cabourg qui démarre aujourd'hui. On vous emmènera aussi au Festival Beauregard la journée de samedi, vos deux passes à gagner sur votre radio locale. Ce sera vers 8h25 pour ça. Et pour l'instant, il est 6h30. Nous sommes le 10 juin.
6: Une superbe histoire ce matin sur ici Normandie, celle de Loane. Elle a couru le semi-marathon de la Liberté dimanche. Elle a cravaché, mais elle a été sauvée par une collègue d'ici Normandie de votre radio locale. Lucie et les deux femmes se sont retrouvées hier dans nos locaux. On vous raconte cette belle histoire dans quelques instants.
0: Et pour l'instant, faisons un point, enfin dans 5 minutes, sur la météo et vos conditions de circulation pour ce mercredi. Mais pour l'heure, voici le 90 secondes, l'actu en France dans le monde. Avec vous, Cyril Ardo-Redon.
7: Vous pourrez demander un report ou un remboursement si votre train est annulé. Grève à la SNCF aujourd'hui. Un TGV sur 3 et un intercité sur 2 supprimés. Les TER fortement perturbés. 4 syndicats dénoncent le climat social et réclament de meilleurs salaires. Patrick Bruel doit être présenté ce matin à un juge après 2 jours de garde à vue dans le cadre d'une enquête pour des faits de viol, tentative de viol et agression sexuelle qui concerne à ce stade 13 victimes. Une marche blanche hier soir à Saint-Jean-d'Angély près de Saintes-en-Charente-Maritime en hommage à Liana, la fillette de 11 ans retrouvée morte il y a près d'une semaine. Plus de 1000 personnes ont marché silencieusement à l'appel des grands-parents de la collégienne qui vivent dans cette commune. Les filles, aussi touchées que les garçons par le harcèlement scolaire, c'est l'un des apprentissages d'une étude du ministère de l'Éducation. Les élèves ont rempli un formulaire en novembre dernier. 9% des élèves de CAP se disent victimes, tout comme 4% des collégiens et 3% des écoliers. Il y aura du bleu à la Coupe du Monde féminine de foot en 2027 au Brésil. Les Françaises se sont qualifiées hier soir en battant l'Irlande 1-0 sur la pelouse de Grenoble. Et puis 9 réserves biologiques forestières créées ou étendues en France. C'est ce qu'a annoncé le ministère de la Transition écologique. Des zones où l'exploitation du bois est grandement limitée, dans les Vosges, l'Hérault, la Meuse ou en Seine-et-Marne. Cela représentera 157 000 hectares de forêts protégées supplémentaires.
6: Merci Cyril Ardo-Redon. De la solidarité dans l'info d'ici Normandie. Hier, dans les locaux de votre radio locale, deux femmes se sont retrouvées 48 heures après le semi-marathon de la liberté entre Caen et Pegasus Bridge. Loane, étudiante en médecine, a réussi à finir la course grâce au soutien de Lucie, notre collègue d'ici donc à la radio, notre gestionnaire. Loane est venue la remercier et cette histoire nous prouve qu'en course à pied, eh bien le chrono est souvent secondaire. Jeanne d'Anglejean, vous avez assisté à ces retrouvailles.
8: Des retrouvailles pleines d'émotions. Loane a les larmes aux yeux quand elle prend Lucie dans ses bras.
9: Très contente.
8: Les coureuses ne pensaient pas se revoir.
9: On s'est quitté un peu
10: c'est ça.
9: De ses loups, quoi. C'est ça. Dès que je suis arrivée, j'ai aussi parlé de toi à ma maman et à mon copain.
10: Je suis tellement contente de savoir que tu l'as terminé en courant.
9: Oui,
10: tu l'avais le mental.
9: Ouais.
8: Dimanche, le 10e kilomètre, Loane est à deux doigts d'abandonner.
9: Mais si j'avais craqué plus tard, j'aurais pas rencontré Lucie. Donc, ça valait le coup.
8: Alors Lucie lui prend la main et la motive à courir.
9: Si t'étais pas retournée, que tu m'avais pas tendu la main en me disant, allez, j'aurais cherché un bus ou est-ce qu'on vient de me chercher, j'aurais clairement pas été jusqu'au bout.
8: Aider Loane, ça a aidé Lucie à finir sa course.
10: Parce que j'étais plus seule, on l'a fait ensemble, on se donnait des objectifs, on voit le panneau, on y va, on continue, on court.
8: Et les centaines d'encouragements reçus, ils sont aussi pour quelque chose.
10: Et puis les gens sur le parcours qui nous félicitent, qui scandent notre prénom, on les connaît pas, mais ils prennent la peine de lire notre prénom et de nous encourager. On s'est fait dépasser par des marathoniens qui étaient plus extraordinaires les uns que les autres.
9: Plus en forme,
10: sans aucun doute, et qui nous encourageait. C'est presque fini, il faut y aller, c'est génial ce que vous avez fait.
8: Et Loane s'était promis de finir cette course.
9: C'était encore un an et demi, j'étais obèse, j'avais de l'asthme, je pouvais plus lacer mes chaussures sans avoir la respiration coupée. Donc là, le semi, c'était vraiment super personnel de me dire, j'arrivais pas à faire mes lacets, et là, je cours un semi-marathon, quoi. Donc c'est vrai que vraiment, t'es arrivé au moment parfait. Là où la tête n'allait plus, où la solitude pesait trop, en fait, t'es arrivé, toi, tranquillement, tu m'as tendu la main et t'as fait tout s'envoler. Et
10: je crois qu'on se ressemble beaucoup pour plein de choses. Il n'y a sûrement pas de hasard, on a dû se retrouver pour les bonnes raisons. C'est la belle histoire de ce premier semi.
8: Si Lucie précise premier, c'est parce qu'elles se sont fait une promesse.
9: On s'en retrouvera l'année prochaine. Donc cette fois, plus en avant. Pas de craquage pour aucune de nous deux cette fois.
10: Non, et puis du début jusqu'à la fin.
9: Du début jusqu'à la fin, on franchira la ligne d'arrivée ensemble cette fois.
8: D'ici là, elles ont prévu de garder contact pour s'encourager en cas de coup de mou.
6: Et bravo aux 30 000 participants des courses du marathon de la liberté. Bravo aux 7 néo-marathoniens qui, ici Normandie, a suivi pendant plusieurs semaines. Charlotte, Camille, Lydie, Cyril, David, Rémi et Tom, tout est à retrouver sur notre site internet ici.fr. Dans le journal de 7h direction Cabourg, où près de 12 000 passionnés de cinéma sont attendus jusqu'à dimanche pour le festival du film dédié à la romance. Et nous verrons aussi que deux handballeurs des Vikings de Caen ont été récompensés hier soir au trophée de la Ligue Nationale de Handball. La météo, François, pas terrible, on va se dire.
11: Pas
6: aujourd'hui.
11: Terrible, mais ça s'arrange doucement en Normandie, parce qu'on est presque sur un temps sec aujourd'hui. Je dis presque parce qu'en effet, localement, il est possible que quelques gouttes tombent. Par exemple, pour vous qui êtes dans le Pays d'Auge, mais franchement, dans l'ensemble, c'est un temps plutôt calme, quoique le vent d'ouest s'ouvre aussi jusqu'à 45 km/h pour les rafales. Les températures, 9 à 12 degrés. On relève par exemple 9 dans l'Orne, à Juvigny-sous-Andaine, 10 à C, 11 à L'Aigle, mais aussi à Courjou, à Condé-sur-Sarthe et Écouché, à 10 degrés du côté du Calvados à Moyaux, à La Hoguette, à Vire, à Cagnes, 12 degrés pour Chiffre-Beauville, Anel ou encore Varaville sur le Côte Fleurie. Et puis dans le Sud-Manche, on a 10 degrés relevés à Saint-Poix, 11 à Moulines, 12 degrés pour Carole, tout près de Granville. Et dans l'après-midi, 15 à 17, voire 18 degrés, pas plus. Voilà, mais ça va remonter.
6: Demain.
11: Alors demain, pas mal de nuages, un peu de pluie possible sur le nord du Calvados, nous dit Météo France. Nuages également vendredi, mais un temps sec. Ce week-end, de possibles averses, c'est vrai.

0: limitée à 70 km/h au maximum. Ailleurs, ça roule bien d'après les infos de Bison Futé, celle de la Dirno, nos écrans, RS ce matin. 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
0: 6h34, c'est bientôt l'été. Un week-end à Rome, pourquoi pas, hein ?
1: On dit pas non.
0: Non, mais pardon. Un week-end au Mans aussi.
1: Bah oui,
0: en fin de semaine. Bah, vous voyez, c'est les 24 heures du Mans.
1: On dit oui aussi.
0: C'est les 24 heures du Mans qui commencent même aujourd'hui pour 5 jours de fête dans la capitale de la Riette.

0: question qu'on va poser à notre comportementaliste animalique habituel à 6h45. Est-ce qu'il est possible que notre chien ait un chouchou à la maison qu'il suive ou qu'il aille pour des caresses vers l'un plus que l'autre? Et pourquoi si c'est le cas? Vous allez être surpris par la réponse. Rendez-vous à 6h45.
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0: Normandie Sport. Olivier Duc, ce matin consacré à Amandine Goguillon. C'est la nouvelle adjointe à la mairie de Caen en charge des sports.

0: Elle est également rapporteuse en charge des sports à l'agglomération.
1: Après 12 années comme adjointe à l'éducation et à la petite enfance, Amandine Goguillon a donc changé de délégation.
2: C'est vrai que ça faisait 2 mandats, 12 ans que j'étais sur l'éducation et la petite enfance. J'ai adoré cette délégation et cette fonction. Et puis je pense qu'ils ont pensé qu'il était temps de changer et j'en suis ravie.
1: Le sport, elle connaît, elle l'a même pratiqué avec l'Axel, le club de patinage de Caen.
2: J'ai fait pas mal de sport plus jeune, encore un peu toute ma vie finalement. Je faisais du patinage artistique, j'ai fait des compétitions, j'avais été au niveau régional, un petit peu de national, mais très limite. Après, on grandit vite dans cette discipline. Mais je n'ai jamais vraiment quitté la glace. J'étais encore licenciée et j'ai fait même le gala l'année dernière.
1: Et puis surtout, elle a toujours baigné dans le sport par son père, figure discrète mais très appréciée du stade Malherbe Caen.
2: Mon papa a été bénévole, dirigeant à Malherbe depuis, je pense, à peu près l'année où je suis née ou peut-être juste avant ma naissance. Donc j'ai grandi avec le stade Malherbe à l'époque de Venois. Il s'occupait des joueurs étrangers qui arrivaient au stade. Ils étaient tous les week-ends à la maison en fait, puisqu'ils n'avaient pas trop de famille. Donc il y a une grande partie des joueurs qui sont passés qui sont un peu comme mes grands frères. Comme Milos Glonek, comme Kenneth Anderson, comme évidemment Luc Borelli qui a été une très belle personne. Il a marqué toute la vie caennaise, mais il a marqué aussi beaucoup notre famille.
1: Pendant la mandature, il s'agira de poursuivre la rénovation des installations et des terrains synthétiques. Le principal équipement à construire sera une halle de sport urbain sur la presqu'île.
2: C'est vrai qu'il y a eu quand même de fait à côté de la gare, ce skatepark qui a tout de suite trouvé son public. L'idée, c'est pas de refaire la même chose que ce qu'on a près de la gare sur la presqu'île, mais d'apporter un autre équipement sur le sport urbain. Moi, j'imagine bien de lier cet équipement-là aussi avec le street art, par exemple. Vraiment en faire un lieu de vie pour les différents sports urbains. Cet équipement qui complétera finalement la presqu'île où on a déjà des équipements sportifs. On a quand même l'arbre à panier de basket. On a des espaces vraiment magnifiques sur la presqu'île et sur le long des quais. L'idée, c'est vraiment que cet équipement puisse apporter aussi le public et fasse vivre ce côté-là de la ville.
1: Une halle de sport urbain qui sera réalisée durant le mandat.
0: On a hâte de voir ça. Merci Olivier. Ils sont sur un nuage depuis dimanche soir. Les Vikings du camp de balle qui fêtent leur montée dans l'élite du handball français, la Star League, dès septembre prochain. Eh bien, avaient lieu hier les récompenses pour la saison et 2 joueurs ont été primés. Le gardien, mais aussi Alan Vilmino. On vous en parle dans le journal de 7h.
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0: 6h45, comme promis, les amis, vous d'ici comme tous les jours. Et nous sommes chaque mercredi avec Camille Génicel. Bonjour.
7: Bonjour tout le monde.
0: Alors Camille, comportementaliste animalier dans le Pays d'Auge. On va parler de notre chien. Dans une famille, on a l'impression que notre chien a un chouchou. Oui, il suit une personne plus qu'une autre, va vers nous plus que vers notre conjoint. Pourquoi Camille?
7: Alors, en fait, on entend souvent dire, mais c'est parce que le chien n'a qu'un maître et ce seul maître, il doit être complètement dévoué, etc. C'est évidemment complètement faux, hein. Ça, c'est l'utopie humaine qui aime se prendre un petit peu pour une sorte de dieu. Ça n'existe évidemment pas. Il n'y a pas de maître non plus. Sinon, il y aurait un esclave qui va avec. Là, c'est vraiment juste une question de lien. Simplement parce que le chien, il va créer des liens différents en fonction de chaque individu comme nous, en fonction même avec différents amis ou autres, selon les liens qu'on a en commun, ce qu'on partage avec eux. Eh bien, eux, c'est exactement la même chose. Donc, souvent, clients, ils vont naturellement se rapprocher de la personne, par exemple, qui répond plus à leurs besoins. Mais pas que la nourriture. On va avoir tendance à se dire, la nourriture, vraiment, pas que ça, c'est vraiment les besoins émotionnels. Donc, par exemple, la personne avec qui ils se sentent le plus en confiance, le plus en sécurité, avec qui ils partagent de bons moments positifs sans arrêt être en conflit, qu'on les oblige à faire des choses sous contrainte. Une personne, par exemple, qui peut les comprendre le mieux ou avec qui ils partagent le plus de temps. Donc, c'est pas forcément celle qui les nourrit, je tiens à préciser.
0: Donc, Camille, il peut vraiment avoir un humain préféré ?
7: Alors oui, mais attention, parce que faut pas que ça devienne une dépendance non plus. Ils peuvent avoir un lien plus fort avec une personne, mais sans en être dépendant. L'idéal, c'est que vraiment le chien développe une relation agréable avec tous les membres du foyer, mais évidemment, il y en a toujours un naturellement qui sera un petit peu plus que les autres, ce qui est tout à fait normal, comme vous avec certains amis ou autres. Mais un attachement fort, je précise, est vraiment positif. Mais c'est un attachement exclusif qui peut devenir toxique et problématique. Donc il y a vraiment un juste milieu dans tout ça.
0: Si nous sommes l'humain qu'il préfère, c'est à nous de faire attention à cela, qu'il ne soit pas accro à nous.
7: Voilà, c'est ça. En fait, c'est à nous de faire attention que nous, on ne soit pas trop dépendant de lui non plus, et inversement. Donc, le plus simple, c'est en général, c'est d'équilibrer la relation, de partager vraiment des temps importants avec lui, des activités quotidiennes, lui donner du temps de qualité, et savoir aussi faire la part des choses, c'est-à-dire qu'à d'autres moments, on n'est pas forcément, et l'un et l'autre, à se regarder, se croiser tout le temps dans la maison ou autre, chacun peut revivre sa vie. Et en faisant ça, bah, ça crée un équilibre plutôt naturel.
0: Merci Camille pour cette précision. 6h48.
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0: Bon, c'est peut-être nous, hein, le chouchou de votre chien. Il s'excite peut-être en écoutant ici, Normandie. Allez, bon réveil. Merci d'être avec nous. Et tenez, si vous voulez en savoir plus sur les animaux en Normandie, ici.fr. Hier, on vous parlait notamment de l'oisillon à ne pas toucher quand il tombe du nid.

0: Play avec vous ce matin à 6h52.
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0: Les travaux se préparent du côté de Pont-l'Évêque. On refait le réseau d'eau potable et d'eau usée dans deux grands secteurs de la ville à partir de lundi prochain. Claire Levavasseur, directrice des services techniques de la ville de Pont-l'Évêque, est avec nous depuis lundi pour nous expliquer pourquoi on réalise ces travaux et quels seront les impacts. Alors avant de parler d'impact, question qu'on se pose, pourquoi les faire maintenant et pas en hiver quand il y a un petit peu moins de monde dans le pays d'Auge?
3: Nous revoilà de nouveau avec la problématique des inondations. Donc les réseaux d'eau usée et d'eau potable sont souterrains, notamment les réseaux d'eau usée sont à forte profondeur. Or vous savez que en période hivernale, donc la nappe est très haute, ce qui fait que si on terrassait pour changer les réseaux d'eau usée en période de nappe haute, donc en période hivernale, on se retrouverait dans l'eau. Donc travailler dans l'eau, c'est infaisable. Donc l'idée, en fait, on attend la période estivale, en période de nappe basse, pour pouvoir intervenir justement dans des meilleures conditions et être sûr d'avoir, quand on terrasse, des fouilles qui sont sèches et où on voit quelque chose, tout simplement.
0: Voilà, toutes les infos sur ces travaux qui démarrent lundi prochain pour l'évêque sur le site de la commune. Vite, vite, non loin de là, à Lisieux, il sera bientôt trop tard pour participer au concours des jardins, maisons et façades fleuries. Vous avez jusqu'au 16 juin pour vous inscrire. La semaine prochaine, donc, le jury se prononcera ensuite à la fin de l'été avec la remise des prix le 29 septembre. Rendez-vous sur le site de la ville de Lisieux ou récupérez le bulletin d'inscription papier à l'espace Victor Hugo à Lisieux. Bonne chance à toutes et tous. Et puis, vous pouvez aussi donner votre sang. Aujourd'hui, c'est mercredi 10 juin avec deux collectes dans le Calvados et l'Orne. Tout d'abord à l'Aigle. Collecte aujourd'hui à la salle Michaud entre 14h et 18h. Et puis dans le Calvados, à Douvres-la-Délivrande, à la salle Léo Ferré aujourd'hui entre 15h et 19h30. On compte sur vous. Presque 7h bientôt. L'info près de chez vous arrive. Un peu d'humour juste avant avec Fred Ballard et l'humour en sub. Puis lui, on s'en lasse pas. Comme toujours, c'est Renaud et son Mistral gagnant.
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0: Très bon réveil, il est 6h57. La colère ne redescend pas, car il n'y a pour l'instant aucune éclaircie dans le ciel au-dessus de l'hôpital d'Alençon. Grève, manifestation, des salariés reçus en préfecture. On entendra d'ailleurs l'une d'elles dans le journal de 7h dans 3 minutes.
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0: Question avant 7h. Pourquoi les femmes ne sont plus aussi frétillantes à l'idée de devenir mère? Fred Ballard a essayé de décrypter ce phénomène de société en consultant de jeunes parents au bout du rouleau dans l'humour en tube. Écoutez.
8: Tu vas voir, Nadia, c'est fabuleux, ça va être le rôle de ta vie. Ferme-la! Mais je veux dire, admettons, si être maman, c'est le rôle d'une vie. Dans ce cas-là, l'accouchement, c'est quoi? La cérémonie de remise de prix?
9: Alors c'est vrai, Nadia Rose l'a testé pour nous. Il y a une petite similitude entre la remise d'un César et la remise d'un bébé dans les bras de sa mère, en salle d'accouchement, à ceci près qu'on ne coupe pas le cordon ombilical dans César. Mais sinon, c'est tout pareil.
8: Et ce magnifique babin de 3,380 kg est attribué à Nadia. Bébé, je ne m'y attendais pas du tout. Oh, il est magnifique. Oui, dans l'autre sens, c'est mieux. Oh, j'ai eu peur, je me suis dit, il a une tête de cul.
9: Oui, bon, il faut l'avouer, à la naissance, le petit humain est aussi fripé qu'un César. Mais une fois rentré à la maison, c'est que du bonheur et des nuits blanches. Et des changements de couche.
10: T'enlèves la couche, tu nettoies le cul, tu mets une nouvelle couche, là tu remets un autre body. C'est là que le taré intervient. 15e pression, bébé te regarde. 16e pression, il sourit. A-t-il des dents? Même pas. 17e pression, il lève un sourcil. A-t-il des sourcils? Non plus. 18e, il lève les deux. 19e, il les fronce. 20e. Il donne tout ce qu'il a.
9: Ah oui, c'est ça aussi la différence entre un César et un nourrisson. Hein. On change son César de place une fois éventuellement quand on l'a mis sur la cheminée. En revanche, on change son nourrisson 10 fois par jour. Et quand le bébé en tient une couche, Jérémy Crédville en remet une couche, hein, pour le meilleur et pour le rire.
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0: Très bon réveil, merci d'être à l'écoute de votre radio locale ici Normandie, 17h. Nous sommes mercredi 10 juin, l'actu avec vous, Martin Cotin.
11: Bonjour à toutes et à tous. Pour les 5 prochains jours, Cabourg devient la capitale du romantisme. Le festival du film de Cabourg, jusqu'à dimanche, dédié à la passion, l'amour, la rêverie, c'est la 40e édition dans la station balnéaire du Calvados. Deux réalisateurs de renom vont présider les jurys courts et longs métrages, Xavier Dolan, Agnès Jaoui, et au-delà des noms des stars du cinéma. Eh bien, cet événement fait surtout vivre Cabourg comme jamais. Habitants, vacanciers, tout le monde a le béguin pour ce festival, Rachel Coquio.
12: Christian et Michel sortent tout juste de l'ancien casino de Cabourg. Ils viennent de récupérer leur place pour les projections des films. Depuis 26 ans, ils n'ont loupé aucune édition.
13: Il y a une ambiance, c'est de bons films, c'est très très agréable. C'est très convivial. Et les stars se mettent très facilement aux gens. On n'a jamais noté vraiment de gens désagréables.
12: Autant d'années, des anecdotes, ils en ont pas mal. Christian se souvient d'une projection pluvieuse sur la plage.
14: Et le ciné-plage, quand il pleut.
13: À l'arrivée des marches pour descendre sur la plage, on nous attendait avec des sacs poubelles. Les grands sacs, je me souviens, que vous vous enfiliez dans le sac. Le reste, vous couvriez au mieux. Bonne humeur extraordinaire.
12: Ouais. À deux pas du Grand Hôtel et du casino, le Hastings fête aussi ses 40 ans. Pascal gère le restaurant depuis le premier jour. Et chaque année, c'est pareil. Pendant le festival, il affiche complet.
15: Plein acteur, plein d'actrices sont passées. On a même reçu un jour Carla Bruni. J'ai dit aux gens, préparez-vous, la table est réservée. Je ne savais pas du tout. Et on débarquait Carla Bruni, Pérez.
12: Mais ce n'est pas Carla Bruni que Christine et ses copines aimeraient voir revenir sur le tapis rouge de Cabourg.
16: Si on voyait Virginie et Fira, effectivement, ce serait génial.
17: Que vous demanderiez un autographe?
16: Pourquoi pas, je pense que je me lancerai.
12: Cette année, les quatre amis auront plutôt la chance de croiser Juliette Binoche, Judith Godrèche ou encore Vincent Macaigne pour son rôle dans le film Comète.
11: Et le festival du cinéma de Cabourg, ce n'est pas juste à Cabourg d'ailleurs, des films sont aussi projetés à Dives-sur-Mer et Houlgate. On en reparle avec l'invité d'ici Normandie à 7h47, Suzelle Pietri, l'une des fondatrices de ce festival. Trafic perturbé à la SNCF aujourd'hui partout en Normandie, un train régional sur trois seulement en circulation, deux TGV sur trois. Quatre syndicats de cheminots appellent à la grève et réclament de meilleurs salaires. Ils dénoncent aussi les conditions d'ouverture du rail à la concurrence.
18: Dans l'hôpital d'Alençon, sous tension avant l'arrivée de l'été.
11: Une cinquantaine d'agents a manifesté hier pour dénoncer le manque de personnel dans tous les services. Une marche de l'hôpital jusqu'à la préfecture où une délégation a été reçue par le directeur de cabinet du préfet avec aussi un membre de l'agence régionale de santé. Anne-Sophie, représentante CGT, est auxiliaire de puériculture à la maternité.
19: Le moment de grève est parti des urgences, mais il s'est généralisé sur l'ensemble de l'hôpital, de tous les services. Personnel paramédicaux ou médicaux, en fait, on a des manques partout. Il manque à peu près 30 postes d'infirmières sur l'hôpital.
20: C'est ça le plus gros manque ?
19: C'est le plus gros manque, ouais. Le binôme infirmière et soignante est très important, donc si on n'a pas d'infirmière, c'est compliqué. Celles qui sont en poste, on les rappelle pour revenir sur des arrêts, sur des plannings où on n'a pas trouvé de solution, donc c'est ce qui cumule des heures supplémentaires pour les agents. On sait que de toute façon, sur l'été, on fait toujours un peu plus que notre temps de travail, mais là, avec les arrêts, pour l'instant, on ne sait pas. On espère vraiment qu'il va y avoir du recrutement.
11: Et dans l'info d'ici à 7h31, nous verrons justement que la direction cible des embauches en gériatrie et sur les postes de nuit. Une prime d'engagement aussi de 7000 euros est proposée aux étudiants infirmiers nouvellement diplômés en échange d'un engagement de 5 ans au sein donc de l'hôpital d'Alençon. Les pompiers de la Manche ont surveillé toute la nuit l'hôtel Mercure de Saint-Lô. Sa toiture a pris feu hier dans le quartier de la gare, incendie dû à des travaux. Des habitants ont été confinés à cause de l'épaisse fumée noire. Pas de risque toxicologique, assure la préfecture ce matin. Une femme de 48 ans retrouvée morte dans le port de Dives-sur-Mer. Hier matin, un jogger a fait la découverte dans le bassin Guillaume. La disparition inquiétante de cette dame avait été signalée par sa famille dans la nuit. Des centaines d'ordonnances falsifiées entre 2021 et 2025. Une femme de 39 ans, condamnée hier par le tribunal judiciaire de Caen, à 6 mois de prison avec sursis pour escroquerie. Cette habitante de Fontaine-et-Toupefour dans le Calvados était accro au tramadol, un antidouleur.
18: À 7h05, Martin, on est encore fiers d'eux. Hein. Les Vikings du camp de balle ont eu les honneurs des trophées de la Ligue nationale de handball hier soir.
11: Deux joueurs d'ailleurs récompensés. Tapis rouge pour Milos Mosevic, meilleur gardien de Pro League. Alan Vilmino, meilleur joueur de Pro League. Les Vikings montent pour la première fois en Star League. Et le club canet a été largement salué lors de la cérémonie des trophées Olivier Duc.
21: Oui, cette soirée aura débuté par un mot du président de la Ligue, Fabrice Boutet, pour saluer la finale qui a vu Caen décrocher la montée en Star League.
22: Cette finale de play-off entre Caen et Ivry, deux fabuleuses équipes qui ont joué le suspense. On m'aurait demandé d'écrire le scénario avant, je l'aurais écrit comme ça, mais là, ils l'ont fait pour nous, donc c'était assez merveilleux avec ces deux belles équipes.
21: Les Vikings avec quatre nommés, leur coach.
23: Caen est devenu l'un des terrains les plus difficiles de Pro League, avec une seule défaite au Palais des Sports. Sébastien Quintalet a mené les Vikings jusqu'à la troisième place de la phase régulière.
21: C'est celui de Saran qui a obtenu le trophée. Autre canet en lice comme meilleur espoir.
23: Intelligent, spectaculaire. À 22 ans, Mathieu Cornet s'est imposé comme l'un des grands artisans de la superbe saison de Caen.
21: Il n'aura pas le trophée, mais une pléiade de compliments. En fait, la première récompense canaise, c'est Milos Mosevic qui va l'obtenir.
23: Milos Mosevic a multiplié les performances décisives. Le gardien canet a été l'un des grands artisans de la superbe saison des siens.
21: Avant le titre de MVP de Pro League pour Alan Vilmino, une récompense que le demi-centre canet a voulu collective.
24: C'est un trophée individuel, mais j'ai vraiment envie de mettre en avant le groupe qu'on avait. C'est vraiment pour tous les coéquipiers, pour mon coach, Pep Quintalet aussi.
21: Alan Vilmino, Milos Mosevic et Mathieu Cornet vont maintenant délaisser leur costume de soirée et retrouver leurs équipiers en Espagne avec deux raisons supplémentaires de fêter la saison.
11: Mais la fête est loin d'être finie donc pour les handballeurs de Caen. Reportage ici Normandie d'Olivier Duc. C'est un des plus gros marqueurs de points de la National 1 de basket, Léo Debrune. Bull, meneur de jeu américain et la première recrue du camp basket Calvados en Elite 2. Le joueur a marqué plus de 15 points par rencontre avec Vitré cette saison.
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11: Et un peu de pluie possible localement, François. Ouais,
18: toute petite goutte de pluie encore possible. Pour vous dire qu'on ne sera pas vraiment sur une journée totalement au sec, mais on y arrive presque en Normandie parce que des nuages, quelques éclaircies pour ce mercredi, un vent d'ouest qui va se renforcer, souffle jusqu'à 45 km/h. Voilà le programme du jour par Météo France. On continue avec les températures, 9 à 12 degrés. Allons tout d'abord dans l'Orne avec 9 degrés du côté de la Ferrière aux Étangs, 10 degrés à Saint-Martin-l'Aiguillon, 11 degrés pour Vimoutier et Mortagne-au-Perche, 11 également à Essé et Chambois. Dans le Calvados, 10 degrés à la Hoguette, mais aussi à Burcy ou encore à Noyer-Bocage, 12 degrés du côté de Caen et de l'agglomération, 12 également à Mol dans le Bessin ou 12 à Deauville. Et puis dans le Sud-Manche en ce moment, 10 degrés relevé à Rancoudray, 11 pour Ducé et Granville, 15 à 18, pas plus pour les maximales.
11: Et pour demain, ça donne quoi ?
18: Nous serons jeudi, Martin.
11: Oui.
18: Pas mal de nuages, un peu de pluie possible encore sur le nord du Calvados, juste sur le nord et en bord de mer. Pour le reste, on sera au sec. Nuages également vendredi, mais un temps sec. Et ce week-end, il y a des risques d'averse, c'est vrai, mais vous allez voir aussi voir les températures remonter jusqu'à presque 25 degrés pour la fin de semaine.
11: Et la circulation avec des travaux sur l'A84.
18: Exactement, signalé par Bison Futé. Travaux qui démarrent aujourd'hui, vont se terminer demain soir, donc deux jours de travaux en direction de Rennes sur l'A84 à hauteur de Grainville-sur-Redon. Prudence, ça démarre à 8h ce matin avec l'échangeur 47 Grainville-sur-Redon qui sera fermé. Cette sortie sera fermée dans le sens qu'en Rennes. Et puis la voie de droite sera neutralisée, donc vraiment prudence en arrivant sur ce secteur. Pour l'instant, ça roule bien ici comme ailleurs sur le réseau normand. 02 31 44 48 44 avec Camille au bout de la ligne infotrafic. On compte sur vous si vous rencontrez un souci.
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1: Et à ce moment-là, qu'est-ce que vous avez fait?
2: Je crois que j'ai remis la radio.

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0: Tout près d'une poste, y'a un petit bar. Je pousse la porte et je viens m'asseoir. 3, 4, patibulaire, tape le carton dans les water. Tout seul au bar, dans un coin noir, une blonde platine, du rock sapine. Elle dit champagne, je l'accompagne. 10,50, je dis ça me tente.
1: Et vous êtes rentré comment?
0: Dans ma voiture. Ah, il y avait toujours ma mère à la radio. Que de pression dans les bars. Les gens, c'est magnifique.
2: C'est
0: 7h du mat, l'hôtel. 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

0: qu'est-ce qui lui plaît? Bah oui, bien sûr. 7h13, vous êtes sur Ici Normandie.
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0: Alors, préserver le patrimoine architectural tout en trouvant des solutions pour avoir des bâtis plus résilients face au dérèglement climatique et au final, une consommation d'énergie plus faible. Ah, ça semble compliqué, hein? Pas vraiment, pas ici, en Normandie, car ça marche dans l'Orne, dans le parc Normandie-Maine. Vous allez l'entendre, explication à 7h20.
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0: On vous retrouve pour votre coup d'œil sur l'actu. Et c'est les derniers jours de révision pour les candidats au baccalauréat. Et cette année, David, il y a en plus l'angoisse de l'orthographe.
7: Maintenant, oui, c'est 24 heures chrono pour se remettre à niveau. Demain, l'épreuve de français pour les élèves de première. La semaine prochaine, la philo pour les terminales. Et au milieu des révisions, la phrase du ministre de l'Éducation nationale. Désormais, les correcteurs devront être plus exigeants sur l'orthographe, la syntaxe, la grammaire. Le problème, c'est que quelques jours après avoir dit ça, Édouard Geoffrey s'est retrouvé sur le plateau de télévision de C'est à vous, avec une dictée de quelques mots à faire devant les caméras. Au mot « accueil », il n'a pas mis le « u » et le mot « dilemme » lui a posé problème.
8: Dit, il y a deux écoles. L'aime ne.
9: Ah bon?
8: Non. Je crois qu'on peut écrire les deux.
9: Deuxième, oui. Ouais.
8: Il me semble que les deux orthographes sont procédés,
9: non? C'est deuxième.
8: Eh ben, c'est ouais. Deuxième, vous voyez. Autant pour moi.
7: Bon, on va pas se moquer. Mais cette petite scène rappelle que l'orthographe en France est une discipline redoutable. Elle piège les élèves, les parents, les journalistes et même les ministres. La question est ailleurs. Peut-on vraiment devenir meilleur en orthographe? À quelques jours du baccalauréat, la FCPE, première fédération de parents d'élèves, regrette qu'on fasse peser sur les élèves des difficultés qui auraient pu être traitées bien plus tôt. Et chez les enseignants, les interrogations sont tout aussi nombreuses. Pour le SNES-FSU, les instructions sont floues. Les profs attendent toujours les consignes officielles. Le syndicat pense que c'est d'ailleurs plus un coup de communication qu'un véritable travail sur la question de l'orthographe. Mais personne ne sait vraiment où commence une copie qui n'aurait pas un bon niveau d'orthographe. C'est quoi, 10 fautes, 20, 30? Mystère. Demain, donc, les candidats feront ce que le ministre leur a conseillé, se relire, et si l'un d'eux trouve le moyen de glisser le mot « dilemme » dans sa copie, bien orthographié, ce sera peut-être la meilleure réponse à toute cette histoire.
0: Allez, bonne révision, le jeune Normand, bachelier, 7h17.
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0: Enfin, pas encore. Allez, on ne se recouche pas, restez debout, parce que quelque chose me dit que d'ici 7h30, on vous offrira vos places pour le festival du film romantique de Cabourg.

0: Julia, bonjour.
1: François, bonjour.
0: Ici, ça marche, notre rendez-vous des belles initiatives en Normandie. Et aujourd'hui, parlons transition écologique.
1: Oui, nous sommes dans l'Orne. Le parc naturel régional Normandie-Maine propose une initiative qui allie patrimoine, innovation et respect de l'environnement. Le parc naturel régional Normandie-Maine, aussi labellisé Géoparc mondial UNESCO, a décidé de passer à la vitesse supérieure en matière d'éco-rénovation et d'éco-construction. Au programme, rendre le bâti local plus résilient face au climat, réduire les consommations énergétiques, valoriser le patrimoine architectural, tout en promouvant les éco-matériaux. Une ambition concrète portée par un partenariat avec l'ARP Normandie, c'est l'association régionale de promotion et de l'éco-construction, et aussi Fibois Normandie, ainsi que la Chambre d'agriculture régionale. Pour lancer cette dynamique, le parc a organisé fin avril un temps d'échange à Carouge, réunissant plus d'une soixantaine d'élus, techniciens et professionnels du bâtiment, pour dresser un état des lieux des pratiques locales, identifier les freins et les leviers, et surtout fédérer tous les acteurs autour d'une même vision. Parce que la transition écologique, ça se construit ensemble. Les premiers résultats sont là, les besoins en formation, les attentes des collectivités, les opportunités offertes par les éco-matériaux locaux ont été passées au crible. Et ce n'est qu'un début, puisqu'il y aura des visites de chantier, ainsi que des ateliers pour co-construire une feuille de route stratégique. L'objectif est de passer à l'opérationnel avec des projets publics exemplaires et inspirants. Alors quand on vous dit que la Normandie innove pour un bâti plus durable, plus intelligent, plus respectueux de son territoire, croyez-le, ici, ça marche.
0: Merci Julia. Et pour en savoir plus sur les constructions éco-responsables, rénover et construire durablement, rendez-vous sur le site parcnaturelnormandiemaine.fr ou encore à la maison du parc à Carouge, 7h22.
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0: À Cabourg. Mais oui, on vous emmène au Festival du film romantique de Cabourg qui s'ouvre aujourd'hui avec votre radio locale ici Normandie. Oh là là, encore une brochette de stars qui va fouler le tapis du festival. Agnès Jaoui, Judith Godrèche, David Funkinos, Robert Charlebois, Noémie Lovski, Mélanie Thierry, Vincent Macken, Xavier Dolan, leur réalisateur et acteur québécois. Ils sont tous là à partir d'aujourd'hui. Et vous y serez vous aussi samedi. Oh, chanceux, chanceuse. Oui, parce qu'on vous emmène à la projection du film de Juliette Binoche. Il s'appelle « En nous ». Vous allez être embarqué dans cette danse, littéralement, parce que Juliette Binoche montre dans ce film presque documentaire l'intimité de la création et révèle les épreuves, les joies, les doutes qui mènent des répétitions au spectacle final entre danse et théâtre avec le chorégraphe britannique Akram Khan. Et ce qui est bien, c'est que cette projection est en présence de Juliette Binoche. Oui, vous allez rencontrer Juliette Binoche grâce à votre radio locale. Séance unique de ce film avec Juliette Binoche ce samedi 13 juin à la Saline à Cabourg à 16h. On vous y emmène. Tiens, deux invitations à gagner maintenant. La question ultra simple. Ce festival du film romantique de Cabourg fête un bel anniversaire cette année. C'est la combienième édition? La 30e ou 40e édition? Voici le numéro. Bonne chance.
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0: ça bouge la tête, là. Je vois Jordan en réalisation de cette émission. Même Martin aussi, là, Daniel Ross.
1: C'est bien pour les cervicales.
0: C'est pas mal pour se réveiller aussi. 7h27, ça. Restez avec nous parce qu'on fera un point sur la météo de ce jour. Vos conditions de circulation avec des travaux sur la 84, mais aussi dans l'agglomération cannaise, dans un petit package de quelques secondes. On fait un point ensemble et vous nous appelez au 02 31 44 48 44, si bien sûr vous êtes témoin d'une difficulté.
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1: Il est 7h28.
0: Et nous sommes sur la côte fleurie avec Stéphanie, bonjour.
6: Oui, bonjour.
0: En direct de Cabourg, vous allez bien,
6: oui.
0: Stéphanie? Est-ce que ça va ce matin?
6: Oui, ça va, très bien.
0: Vous êtes en direct sur Ici Normandie et on vous emmène chez vous à votre festival du film romantique démarre aujourd'hui. Est-ce que vous le vivez tous les ans, Stéphanie?
6: Non.
0: D'accord, pour cette occasion cette année.
6: Et c'est bah oui.
0: Rencontre avec Juliette Binoche. Hein.
6: Oui, pas mal. Ce sera peut-être pour ma fille et mon gendre.
0: Ah, d'accord. À offrir ces deux invitations pour cette projection unique du nouveau film, du film de Juliette Binoche, qui est aussi réalisatrice, vous allez voir. Mais elle joue également dans son film qui est presque documentaire. Son titre, c'est En nous. C'est samedi 13 juin à la Saline de Cabourg à 16h. En présence de Juliette Binoche, quelle classe! Quelle
6: super. Super, j'aime bien en plus.
0: Alors dites-nous, Stéphanie, ce festival, quel est son anniversaire cette année?
6: C'est les 40 ans.
0: Ouais, 40e édition. Ce festival, on en reparlera d'ailleurs avec l'une de ses créatrices.
1: Tout à fait, à 7h47. Invité d'ici Normandie, Suzette Pietri.
0: Stéphanie, ben voilà, c'est gagné.
6: Merci beaucoup, super.
0: Et belle journée, bonjour à Cabourg.
6: Merci, belle journée Stéphanie. À vous tous.
0: Nous serons à Hérouville-Saint-Clair dans une heure. Pourquoi? Pour le festival Beauregard. Oui, on vous emmène au festival Beauregard pour la journée du samedi. Deux passes à gagner avant 8h30.
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0: Martin, quand on va tout ici.
1: Dans quelques instants, nous entendrons la fatigue, l'exaspération des soignants de l'hôpital d'Alençon. Une grève hier, ils réclament plus d'embauches dans tous les services de l'établissement.
0: Faisons un point tout d'abord sur l'actu en France et dans le monde. En 90 secondes avec vous, Cyril Ardo-Rodon.
7: Après deux jours de garde à vue, Patrick Bruel doit être présenté ce matin à un juge. Le chanteur de 67 ans est entendu depuis lundi dans le cadre d'une enquête pour des violences sexuelles qui concerne à ce stade 13 victimes. Et Jérôme Barella, le principal suspect du meurtre de Liane, a placé à l'isolement à la prison de Mont-de-Marsan dans les Landes. Dispositif pour des raisons de sécurité car les pédocriminels présumés peuvent être pris pour cible. Hier à l'Assemblée nationale, une grande partie des questions au gouvernement a été consacrée à cette affaire. La colère des syndicats de la SNCF qui dénoncent le climat social et réclame de meilleurs salaires. Journée de grève d'une ampleur inédite depuis fin 2024. Un TGV sur trois et un intercité sur deux supprimés. Les TER fortement perturbés. Vous l'avez peut-être vu sur votre téléphone hier, cette notification. Test Cédric. Des millions de clients du Crédit Agricole ont cliqué dessus, ce qui a provoqué des difficultés pour accéder aux services de la banque. Pas un piratage, mais un test interne envoyé par erreur. Alors que les Bleus arrivent ce soir, heure française, à leur camp de base de Boston aux États-Unis pour le mondial de foot, les filles, elles, qualifiées pour leur mondial en été 2027, elles ont battu l'Irlande 1-0 hier soir. Et puis les États-Unis célèbrent en ce moment les 250 ans de leur indépendance, de leur amitié avec la France. À cette occasion, la patrouille de France a survolé la statue de la Liberté à New York. C'est à voir en images sur ici.fr.
1: Merci beaucoup Cyril Ardo-Redon. L'info d'ici à Alençon, dans l'Orne, où les soignants de l'hôpital tirent la langue. Personnel à bout de souffle, service des urgences débordé, manque de personnel un peu partout. L'état des lieux est inquiétant et hier, une cinquantaine d'agents a manifesté devant la préfecture à l'appel des syndicats CGT et Force ouvrière. Ces femmes, ces hommes l'ont d'ailleurs répété au directeur de cabinet du préfet. Il faut des embauches rapides avant l'été, Irène Prigent.
8: Des lits et des soignants, les doléances des agents de l'hôpital scandaient haut et fort devant la préfecture d'Alençon. Christelle est infirmière au sein du service de pneumonorologie.
9: Il n'y a pas assez d'effectifs, nous il nous manque à peu près 5 infirmières dans le service pour les plannings de juillet, août. Donc des collègues qui sont en congé maternité qui ne sont pas remplacés, c'est difficile.
8: Dans tout l'hôpital, une trentaine de postes d'infirmiers ne sont pas pourvus actuellement. Le personnel est régulièrement contraint d'effectuer des heures supplémentaires.
9: J'ai été obligée d'en faire au mois d'avril parce que j'ai une collègue, son fils était malade, elle n'a pas pu venir travailler dans le service d'en dessous, en médecine polyvalente gastro. Voilà, la cadre est venue me demander de descendre, faire la liaison avec l'équipe de nuit. Donc j'avais commencé mon service à 7h le matin, j'ai fini à 20h30 le soir.
8: Comment soigner correctement les patients dans ces conditions? Les habitants d'Alençon s'interrogent. Venus soutenir les manifestants, Mireille ne cache pas son inquiétude.
10: J'ai 81 ans, j'ai peur, oui, d'aller à l'hôpital et de ne pas être soignée comme il faut.
8: À côté d'elle, Alain, qui a été hospitalisé récemment à cause de ses problèmes cardiovasculaires. Le retraité a constaté de lui-même les dysfonctionnements au sein de l'établissement.
11: Le personnel presque sur les nerfs, débordé, qui ne pouvait pas venir voir, ça va pas. Voilà.
8: Cette situation embarrasse les soignants. Les larmes aux yeux, cette infirmière dit ne plus trouver de sens à son métier.
12: On a honte d'être passé devant un patient, de lui promettre de lui ramener un verre d'eau ou de lui mettre un bassin. Mais il y a tellement de choses à faire, il y a tellement de monde que le pauvre patient, on l'a oublié. Il reste avec son envie de faire pipi, avec sa soif, il a l'impression d'être laissé tomber parce qu'on n'a pas le temps de travailler comme ça, c'est infernal. C'est pas pour ça qu'on a fait des études.
8: Et l'inquiétude grandit à mesure que l'été approche. Comme beaucoup de ses collègues, Christelle se demande si elle pourra bien partir en vacances.
9: On entend parler de plan blanc pour cet été pour faire face à ce manque de personnel. Et donc voilà, avec réquisition du personnel, mise à disposition comme bon semblera à la direction et à l'ARS. Donc oui, on craint d'avoir nos vacances de sucrer, de décaler, de voilà.
8: Face à la colère de ses agents, la direction de l'hôpital indique mener une campagne active de recrutement, ciblant en priorité les services de gériatrie et les postes de nuit. Et pour attirer les infirmiers tout juste diplômés, elle propose désormais une prime de 7000 euros en échange d'un engagement de 5 ans au sein de l'hôpital.
1: Et ces informations, vous les retrouvez sur notre site internet ici.fr. À 7h47, on souffle les 40 bougies du Festival du film de Cabourg, les 40e journée romantique dans la station balnéaire du Calvados avec sa déléguée générale Suzelle Pietri. Et dans le journal de 8h, nous verrons que des parents d'élèves en Suisse normande veulent que leurs enfants mangent mieux à la cantine, mais ne veulent pas payer plus cher pour autant. La météo, François, quelques averses localement, ouais. La pollution aujourd'hui.
13: C'est vrai que c'est possible, en effet, ce mercredi, mais dans l'ensemble, on est sur une journée plutôt calme, avec quand même du vent d'ouest, qui tourne jusqu'à 40-45 km/h aujourd'hui. Beaucoup de nuages, c'est vrai, dans le ciel, normalement. Voilà le programme de ce mercredi, avec des températures de saison, ce matin entre 9 et 12 degrés, et cet après-midi entre 15, 17, voire 18 degrés. Alors vous allez me dire, ouais, j'ai pas très très chaud,
1: non,
13: par rapport à il y a deux semaines, mais ça va s'arranger. Ça va surtout augmenter dans les prochains jours. Alors demain, jeudi, on aura pas mal de nuages et un petit peu de pluie encore possible au nord du Calvados et en bord de mer. Nuages également vendredi, mais un temps sec. Et ce week-end, quelques risques d'averses, quelques éclaircies aussi. Et les températures qui vont remonter jusqu'à 25 degrés. Et on attend, d'après Météo France, une nouvelle vague de chaleur à partir de lundi prochain. Et des températures qui pourraient dépasser les 30 degrés.
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1: À 7h35, qu'en est-il de la route, François?
13: Ça commence à ralentir doucement sur le périphérique Canet. Je vois sur nos écrans, chaussée intérieure à hauteur de Bréville-sur-Redon et du parc Festiland. Dans l'autre sens, ça roule bien pour l'instant. C'est vrai qu'on est mercredi, il y a un petit peu moins de monde sur les routes et ça se ressent dès cette heure-ci. Mais probablement que dans la demi-heure, et on aura des choses à vous signaler dans l'agglomération cannaise. Je vous rappelle ces travaux sur l'autoroute A84 qui concernent aujourd'hui et demain en direction de Rennes à hauteur de Grainville-sur-Odon. D'ailleurs, la bretelle de sortie 47 est fermée dans le

0: cuistot.fr ou sur cuistot.fr, bien sûr, pour tout savoir sur ces gros travaux qui vont durer 3 ans. Mais nous serons là pour vous annoncer leur évolution.
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0: 7h37, on attend avec impatience Adrien Beltoise, vous l'avez vu ou pas?
3: Non, pas encore.
0: Bon, on va voir s'il est là, machine au café. On le retrouve dans 2 minutes sur Ici Normandie.

0: Belfort, qui peut-être nous écoute sur la côte fleurie, on sait. Hein. Il passe pas mal de temps par chez nous. Il est 7h40.
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0: Martin, savez-vous ce qui se passe à 7h06 sur Ici Normandie?
3: Tout à fait, on va rigoler.
0: C'est parti, normalement.
4: Rigoler. Bonjour, Isabelle Page.
3: La pression maintenant.
0: Chaque mercredi, c'est avec vous, le Piment Normand. Alors, Adrien, qui revient sur la vague de cambriolage découverte récemment dans le Calvados.
5: Et oui, François, avec le retour des beaux jours, des propriétaires de résidences secondaires ont eu la désagréable visite de cambrioleurs durant l'hiver. Je ne le répéterai jamais assez, mon astuce perso pour prévenir ce genre de mésaventure, je vous la donne, c'est cadeau, ne pas avoir de résidence secondaire. Moi, je fais ça depuis des années, aucun souci, car c'est statistique. 100% des cambriolages de résidences secondaires ont lieu chez des propriétaires de résidences secondaires, François. C'est-il pas incroyable? C'est pour ça, dès lors que vous n'avez qu'une seule maison, vous êtes protégé du risque de vous en faire cambrioler une autre. Logique. De toute façon, même si je le voulais, je pourrais pas me payer une résidence secondaire. Je suis toujours dans le rouge. Pour vous dire, le dernier message positif de ma banque que j'ai reçu, c'était test Cédric. Donc, par contre, j'ai des amis dont les parents ont une résidence secondaire à Trouville. Et c'est pour ça d'ailleurs que ça reste mes amis. Car sinon, j'ai aucun point commun avec eux et je les apprécie très moyennement. Mais bon, on va pas cracher sur des vacances gratos. Copain radin, oui, mais que pas mal. Et franchement, après en avoir vu une, faut quand même s'intéresser.

0: interroger sur l'intérêt de cambrioler la maison de vacances de quelqu'un. Parce qu'il n'y a rien à tirer dans une résidence secondaire. La résidence secondaire, c'est un peu le garage des gens aisés. Tu mets là-bas tout ce que tu veux pas vraiment chez toi, mais que tu veux pas non plus jeter. Le sombrero mexicain, la maison de vacances. Le mug collecteur, France Bleu, Basse-Normandie, la maison de vacances. Le tapis en vrai poil de cul de chameau acheté à Ouarzazate, la maison de vacances. Même les cadeaux, faites le test. Si vous offrez quelque chose à Noël à des proprios d'une résidence secondaire et qu'ils font « Oh, c'est vraiment ravissant, ça sera parfait dans notre maison de vacances. » Cherche pas, c'est qu'ils l'aiment pas plus que ça, ton nom de jardin botanique. Ils ont dû en tirer une tête, les frères Raptou de la Côte de Nacre, quand leur butin s'est résumé au billet de jeu du Monopoly, à de la déco ambiance bord de mer, la même que dans toutes les chiottes secondaires, et un tablier, c'est pour qui la grosse saucisse. Parce que oui, la maison de vacances, c'est la cabine de plage des CSP+. Il y a autant de merdiers, mais avec plus de mètres carrés et d'arrogance. Car eux, la tente quechua de seconde que tu galères toujours à ranger, ils peuvent la stocker. Dépliés, ils ont de la place. Voilà. Finalement, la maison de vacances, ça rappelle juste que les gens aisés sont des beaufs comme les autres. Qu'ils ont mauvais goût, tout pareil que vous et moi. À Paris, ça se la joue, le diable s'habille en Prada. En vacances, c'est le diable s'habille en Primark. Et vas-y que ça fait ses courses au Coxy Market en claquette fila. Que ça boit du Rickmuche en bouffant des shifters entre deux parties de Molky. Tout pareil que François Duval à Center Park finalement. Mais avec un crédit de 15 ans sur le dos pour passer toutes les vacances en Normandie. Et je dis bien, toutes les vacances. Y compris la Toussaint et Noël. Quand notre littoral ressemble à l'URSS et qu'aucun restaurant n'est ouvert au-delà de 18h. Alors franchement, quand on est prêt à s'infliger une telle punition, on ne mérite pas de se faire cambrioler. Donc, messieurs les voleurs, je vous ordonne de restituer au plus vite la bouée licorne de monsieur et les chaussures méduses de la patronne. C'est un ordre.
1: Non, mais attendez, je suis pas du genre à mettre des chaussettes et des claquettes, hein, d'accord.
0: Écoutez, j'ai les photos.
1: Ouais, c'est ça.
0: Bientôt sur Ici Normandie.
1: Bon, rendez-vous à Center Park ensemble.
0: Rendez-vous à Center Park ensemble.
1: Avant les vacances, ça passe pas trop vite, hein. Nous ne sommes qu'au mois de juin, messieurs.
0: C'est ça, encore cette chronique.
1: Il est à compter.
0: Bah oui, comme une. C'est comme une lourde prison, c'est sur un mur.
1: C'est l'enfer. Revenez vendredi, s'il vous plaît.
0: Avec grand plaisir.
1: Avec le sourire.
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1: 8h45, 40 ans pour le Festival du film romantique de Cabourg. Nous serons avec l'une de ses créatrices, notre invitée sur Ici Normandie, dans deux minutes.
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0: Axel Warren à 7h48.
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0: Martin Cotin, le festival du film de Cabourg débute aujourd'hui dans le Calvados. L'événement fête ses 40 ans jusqu'à dimanche avec en président de jury Agnès Chavy. Xavier Dolan, s'il vous plaît. 40 ans d'histoire que nous évoquons ce matin avec l'invité d'Ici Normandie, Suzelle Pietri, déléguée générale et cofondatrice du Festival du film romantique de Cabourg. Bonjour, Suzelle Pietri.
3: Bonjour.
0: L'histoire, finalement, commence en 1983, lorsque Gonzague Saint-Brice crée un festival littéraire consacré au romantisme. Sauf que le maire de l'époque souhaitait faire évoluer ce rendez-vous vers le cinéma. Il vous confie donc la mission de créer un événement. Vous travaillez déjà à l'époque pour différents festivals. Comment vous avez réussi à faire de ce festival, justement, de Cabourg, une référence ?
3: Alors, d'abord, ce n'était pas tout seul au début. J'étais accompagné de Denis Chausson, qui était l'épouse de Lionel Chausson, créateur du festival de Deauville, ce qui veut dire déjà beaucoup. Et donc, à nous deux, Denise et moi, nous avons fondé ce festival en 84, et nous avons eu la chance tout de suite d'avoir une invitée extraordinaire, qui était Jean Tierney. Dans l'esprit hollywoodien, on ne pouvait pas faire plus que Jean Tierney à l'époque.
0: La particularité à Cabourg, c'est que le festival fait la part belle aux jeunes réalisateurs, aux jeunes talents, plus que d'autres festivals, non ?
3: Alors, oui et non. Ce n'est pas une volonté, en fait, mais je crois que le thème dirige cela. Quand vous êtes une jeune réalisatrice, un jeune réalisateur, votre premier film est consacré à l'émotion la plus forte que vous ayez vécue, et bien souvent, c'est une histoire d'amour. Et donc, du coup, ils prennent des jeunes interprètes pour jouer dans leur film, et nous avons eu la chance, comme ça, de découvrir des grands réalisateurs, réalisatrices, et des grandes actrices et acteurs.
0: Et justement, ce festival du cinéma de Cabourg, qui est donc dédié à la romance, on a des couples stars qui se sont créés dans la station balnéaire dans ces 40 ans.
3: Alors, attention, je vous corrige. La romance et le romantisme, c'est pas tout à fait la même chose. Alors, il y a parfois des films de romance dans les films romantiques, mais il y a surtout des films de passion, d'engagement, de jusqu'au boutisme. Et bien sûr, on a vu des couples se créer, des couples de cinéma, mais aussi des couples dans la vie.
0: Lesquels ?
3: Je pense à Juliette Binoche, Benoît Magimel, je pense à Marion Cotillard et Guillaume Canet, je pense à Sophie Marceau et André Zulawski, je pense à beaucoup de couples qui sont venus à Cabourg présenter leur film romantique.
0: À 7h51, notre invitée ce matin, Suzelle Pietri, cofondatrice du Festival du film romantique de Cabourg. Cela fait donc 40 ans qu'on parle d'amour à Cabourg à l'occasion du festival. Est-ce que les messages passés autour de ce thème ont évolué au fil des décennies ? Est-ce que le cinéma, par exemple, s'est emparé plus facilement de thèmes comme l'homosexualité, par exemple ?
3: Alors oui. Alors je pense que c'est pas le cinéma. Le cinéma n'est qu'un reflet bien souvent de la réalité ou de nos imaginaires, mais la société a été de plus en plus tolérante et permissive, et donc le festival a reflété de plus en plus cette société en pleine révolution, en pleine évolution.
0: Plus qu'ailleurs, Suzelle Pietri, le public fait partie intégrante du Festival du film de Cabourg. Il y a une proximité assez unique. Comment vous l'expliquez ?
3: Alors, je l'explique par le fait que quand vous voyez des films d'amour, évidemment, vous êtes plus souvent enclin à partager vos émotions que quand vous voyez des films d'horreur ou des films de guerre ou des films avec des thèmes très durs. Les films d'amour, les films de passion vous engagent autant qu'elles ont engagé les acteurs et les actrices. Et donc quand vous sortez de ces films-là, d'abord bien souvent à Cabourg, vous avez rencontré le réalisateur ou la réalisatrice qui ont réalisé et fait ce film, accompagné de leurs actrices et acteurs, et donc vous avez discuté avec eux, et après, bien, tout à fait normalement, dans la rue, vous les croisez, vous les saluez, vous les applaudissez et vous les rencontrez.
0: Il y a une forme de simplicité, effectivement, du côté de Cabourg. Cette année, ce 40e festival propose plus d'une centaine de films. Est-ce que toutes les salles sont pleines? Est-ce que le festival est victime de son succès?
3: Alors, oui, le festival est vraiment un marche à fond. Enfin, tellement que depuis des années maintenant, nous sommes le festival de Cabourg, mais nous sommes aussi le festival de Dives sur mer, nous sommes aussi le festival d'Oulgat, puisque nous avons débordé. Et un jour, on va peut-être se déplacer de l'autre côté et demander peut-être à Franceville, à Ouistreham de nous accueillir aussi.
0: D'accord, donc de la Côte Fleurie à la Côte de Nacre, on a bien compris. Merci beaucoup, en tout cas, Suzelle Pietri. On vous souhaite déjà un bel anniversaire à ce festival, les 40 ans donc du Festival du cinéma de Cabourg jusqu'à dimanche. Merci beaucoup d'avoir été l'invité d'ici Normandie ce matin. Je rappelle que vous êtes la déléguée générale et une des fondatrices mémoire du Festival du film romantique de Cabourg. Belle journée à vous.
3: Merci à vous. Au revoir.
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4: Allez, on passe d'une station balnéaire à une station de ski. Alors qu'il prévoit la chaleur la semaine prochaine, Stéphane Bern vient nous rafraîchir ce matin avec l'histoire du village de Megève, que vous connaissez bien sûr, Martin. Vous y allez tous les ans, évidemment.
0: Adrien Beltoise à sa maison de village là-bas.
4: Megève qui a littéralement transformé la famille Rothschild il y a presque 100 ans. Vous allez le comprendre dans quelques instants. Rothschild, c'est pour votre famille ça?
0: Non, on ne peut pas dire.
4: D'accord, c'est ça.

0: le trio qu'on préfère de la chanson française, Frédéric Goldman et le dernier,
1: Michael Jones.
0: Bien joué, le plus normand des Gallois. Qu'on salue, qui peut-être nous écoute ce matin. 7h58, bonne nouvelle à la cantine, on mange mieux en Suisse normande. Mauvaise nouvelle, c'est plus cher, les familles sont en colère, on va l'entendre dans le journal de 8h.
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8: Bonjour. Bonjour François et bonjour la Normandie.
0: Alors ce matin, on voyage au temps des premières stations de ski.
8: En Haute-Savoie, dans les années 20, certains construisent des chalets et d'autres inaugurent carrément une station de ski. Autrement dit, certains empilent des planches, d'autres dévalent déjà dessus. Sur les hauteurs de Megève, au plateau du Mont d'Arbois, un palace ouvre ses portes. L'hôtel du Mont d'Arbois. Un établissement haut de gamme, posé face au Mont Blanc. Autant dire que la chambre avec vue ne donne pas sur le local à ski. À l'origine du projet, une baronne.
9: Je pars du principe que les gens qui arrivent à l'heure ne doivent pas attendre celui qui n'est pas à l'heure.
8: Noémie de Rothschild, bien décidée à créer une station d'hiver française capable de rivaliser avec la très chic St. Moritz. Son objectif, rajouter du luxe au luxe. Car avant cela, Megève, c'est surtout un village agricole de montagne vivant au rythme des alpages, du bétail et des saisons. Un endroit authentique où on ne paye pas une tartiflette le prix d'une voiture de sport. L'idée germe, transformer ce village savoyard en station élégante pour l'aristocratie et la grande bourgeoisie parisienne. Le palace de 1921 devient le point de départ. Puis arrivent les infrastructures. Un golf de 1923, des chalets, des hôtels, des activités d'hiver. 10 ans plus tard, le téléphérique de Rochebrune révolutionne l'accès aux pistes. Très vite, tête couronnée, financiers et artistes montrent respirer l'air pur et parader avec leur ski dernier cri. Car ici, on vient pour montrer qu'on skie, mais surtout pour se montrer tout court. En quelques années, Megève passe donc du village de ferme d'alpage à l'une des stations les plus prisées des Alpes. Du sport, du paysage et beaucoup de chic. Et beaucoup de fric aussi.
10: Salle d'hôtel. Monsieur, appelez-moi directeur.
8: Bien, monsieur. Et il y a plus de 100 ans, Noémie de Rothschild n'a pas seulement inauguré un palace, elle a surtout lancé la première start-up alpine du luxe, sans business plan, mais avec vue sur le Mont Blanc. La montagne, évidemment, pas la crème des serres.
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0: Sur votre radio locale, Ici Normandie, il est 8h passé de 1 minute. Bienvenue. En ce 10 juin, dans l'actualité, Martin Cotta, on démarre avec de la solidarité et des retrouvailles émouvantes.
11: Ce genre d'histoire qui nous donne tous le sourire. Dimanche, Loane, étudiante en médecine, participe au semi-marathon de la liberté entre Pegasus Bridge et Caen. Et patatras au 10e kilomètre, le mur, Loane craque, la douleur, les larmes. Et dans son dos arrive Lucie, notre collègue à Ici Normandie, participante elle aussi. Ces deux battantes courent 10 kilomètres ensemble. Loane est remotivée, elle souhaite remercier Lucie. Eh bien, les deux femmes se sont revues hier dans les locaux de votre radio locale après un appel lancé par Loane sur les réseaux sociaux.
12: J'avais déjà entendu parler de gens qui s'étaient accompagnés jusqu'au bout, qui avaient franchi la ligne d'arrivée ensemble alors qu'ils ne se connaissaient pas. Et moi-même, je m'étais dit, peut-être que pendant le semi, je me ferais des copines d'allure qui, comme moi, courent à leur rythme et essaient de finir le semi tant bien que mal. Mais j'avoue que je ne m'attendais pas à une rencontre comme ça. Je ne m'attendais pas à ressentir ce besoin vraiment de retrouver Lucie. Enfin, j'aurais beaucoup plus mal vécu mon semi si elle n'avait pas été là à côté de moi à tenir. Choc à quand on passait à côté des ravitaux, me dire est-ce que tu veux un truc à manger, est-ce que tu veux un truc à boire. Je pense à ma maman qui m'a attendue sur la fin et m'a accompagnée sur les derniers mètres. En fait, Lucie, ça a été ma maman 10 km sur le plus gros du semi et ma maman à moi qui m'accompagne sur la fin, même si j'aurais adoré avoir Lucie et ma maman qui m'accompagne sur la fin. Là, ça aurait vraiment été le feu d'artifice du semi, j'aurais adoré.
11: Et c'est retrouvailles hier à Ici Normandie. On en reparle en détail à 8h31 dans l'info d'ici.
0: Il se réveille avec
11: une odeur de brûlé dans le nez. Les habitants du quartier de la gare à Saint-Lô dans la Manche, un gros incendie a endommagé l'hôtel Mercure près de la Vire hier. Un feu de toiture, une centaine de pompiers mobilisés tout l'après-midi et des secours en surveillance cette nuit. L'incendie est maîtrisé. Une partie de la population de Saint-Lô a été confinée, mais il n'y a pas de risque toxicologique, indique le directeur de cabinet du préfet de la Manche. Les pompiers et Atmo Normandie ont réalisé des mesures hier. Quand une femme de 39 ans devient accro au tramadol, à Caen, une mère de famille condamnée hier par la justice à 6 mois de prison avec sursis pour escroquerie aux fausses ordonnances. Des centaines de documents falsifiés entre 2021 et 2025 pour se procurer en pharmacie cette antidouleur, Irène Prigent.
1: Jusqu'à 1300 mg de tramadol consommés chaque jour, 7 fois la dose recommandée. Pour se fournir, cette habitante de Fontaine-et-Toupour, mère de deux enfants, se rendait en pharmacie avec des ordonnances frauduleuses qu'elle falsifiait elle-même sur son téléphone en modifiant la date ou en rajoutant la mention AR à renouveler sur les documents. Au départ, deux médecins lui avaient prescrit cette antidouleur pour soulager son arthrose au niveau des cervicales. Ensuite, je n'ai plus géré, dit-elle devant le tribunal. Totalement addicte, elle changeait régulièrement de pharmacie pour essayer de passer sous les radars. Impossible pour elle d'arrêter malgré les alertes de plusieurs officines dans l'agglomération cannaise et les avertissements aussi de la caisse d'assurance maladie qui a signalé l'escroquerie dès 2022 à la justice. Tout prend fin au moment de son interpellation en septembre dernier après plus de 4 ans d'addiction. L'assurance maladie déplore un préjudice financier de près de 4000 euros, une somme qu'elle a déjà commencé en partie à rembourser.
11: Vérifiez bien l'horaire de votre train ce matin en Normandie. Trafic SNCF fortement perturbé, grève des cheminots, un train sur trois sur le réseau régional. 4 syndicats appellent à la grève pour réclamer une hausse de leur pouvoir d'achat. Ils dénoncent aussi les conditions d'ouverture du rail à la concurrence. La fatigue est générale à l'hôpital d'Alençon dans l'Orne, une cinquantaine de soignants dans la rue hier, avec une délégation reçue en préfecture pour faire part des difficultés aux urgences, mais dans d'autres services aussi. La direction de l'hôpital assure qu'elle tente de recruter activement, dit-elle, du personnel pour cet été.
0: Ici matin, 8h05 en Suisse normande. Pour mieux manger, il va falloir payer.
11: Une soixantaine de parents d'élèves a dénoncé hier soir la hausse des prix de la cantine dans les écoles de la communauté de communes de la Saint-Gall Suisse normande. On parle des villes de Thury-Harcourt par exemple, Urville, Grainville, Langannerie. Un repas va passer dès septembre de 5,10 euros à 5,70 euros. Priorité au circuit court, au local, mais c'est trop cher, estiment certains parents d'élèves. Ils ont fait du bruit hier sous les fenêtres du conseil communautaire Paul Florequin.
13: Plusieurs parents sont venus casseroles et cuillères en bois dans les mains pour accueillir les élus avant le conseil. Une manière de dénoncer cette augmentation de 60 centimes le repas selon Chloé, maman d'un petit garçon.
14: Je paye 70 euros et là on va arriver sur 80, 85 euros au moins.
13: Face à cette situation, Johan Bro a lancé une pétition en ligne signée plus de 700 fois. C'est d'autant plus pénible que les prix augmentent chaque année.
15: Moi, ma fille donc qui a 8 ans, donc il y a 5 ans elle est rentrée à l'école, on était à 3,50 euros. Là on a 5,10 euros, là le 5,70 qui arrive. Je pense que les 6 euros sont dépassés facilement l'année prochaine.
13: Justement, Maryse a, elle, décidé de placer ses enfants dans une école en dehors de la communauté de communes.
16: Moi, actuellement, je ne peux pas supporter l'augmentation. Et au jour d'aujourd'hui, je suis en train de changer mes enfants d'école. Là, je vais faire une économie au moins de 30 euros par mois. Donc, c'est pas rien non plus.
13: L'augmentation de ces prix est due à la construction d'une grande cuisine pour manger mieux et plus localement. C'était justement une demande des parents d'élèves les années précédentes, selon le président Patrick Morel. Il comprend leur frustration.
17: Elle est tout à fait légitime. C'est parce qu'on veut améliorer la qualité alors qu'il la demande. Donc il y a à un moment donné, on est dans une contradiction. On ne peut pas augmenter la qualité de production et la qualité de service que l'on fait sans augmenter les prix. Ce n'est pas possible.
13: Patrick Morel s'est d'ailleurs engagé à geler les prix des repas pour au moins les 2 années qui viennent.
11: Un reportage ici Normandie à Covicourt de Paul Florequin. Attention aux chenilles processionnaires à Argentan. Elles infestent le quartier des Provinces et la municipalité alerte ses habitants. Ces chenilles ont été repérées autour d'une aire de jeu, mais il y en a ailleurs. Elles peuvent provoquer des brûlures, des lésions urticantes. Le service des espaces verts d'Argentan va faire le tour de la ville dans les prochaines heures. Et si le festival du film de Cabourg s'étendait jusqu'à Ouistreham dans les prochaines années, c'est la volonté, en tout cas, d'une des pistes confiée à Ici Normandie par Suzelle Pietri, une des fondatrices de l'événement, invitée il y a quelques minutes sur votre radio locale. Le festival démarre aujourd'hui jusqu'à dimanche. 12 000 festivaliers attendus, c'est la 40e édition. Agnès Jaoui préside le jury long métrage. court-métrage, Xavier Dolan pour le jury court-métrage. Une info basket avec le CBC, le camp basket Calvados, qui s'achète les services de Léo Debrulle, meneur de jeu américain passé par Vitré en National 1 la saison dernière, où il tournait, s'il vous plaît, au-delà des 15 points par rencontre.
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11: Vous prenez un peu de nuages, vous prenez un petit peu de pluie, vous mélangez, puis vous obtenez le cocktail.
0: Ah, on y rajoute un peu d'éclaircie.
11: Allez.
0: Allez, quand même, c'est plaisir.
11: Pour sucrer un petit peu
0: c'est
11: tout
0: cadeau,
11: ça.
0: Exactement, avec un peu de soleil, c'est vrai aujourd'hui, mais c'est vrai, beaucoup de nuages, et localement, quelques petites gouttes de pluie encore possibles ce mercredi, nous dit Météo France. Un vent d'ouest qui nous accompagne jusqu'à 45 km/h, surtout cet après-midi. Les températures 9 à 12 ce matin au lever du jour, 15, 17, 18 pour les maximales cet après-midi. La suite demain, jeudi, pas mal de nuages, jeudi Météo France, un peu de pluie possible sur le nord du Calvados et en bord de mer. Nuages également vendredi, mais un temps sec. Et ce week-end, risque d'averse. Alors, on n'est que mercredi, hein, ça peut évoluer, mais je vous l'annonce. Risque d'averse sur les deux jours, samedi, dimanche. Températures qui vont remonter jusqu'à 25 degrés. Et normalement, on devrait avoir une nouvelle vague de chaleur à partir de lundi prochain. Et les températures qui malheureusement dépasseront encore les 30 degrés.
11: La circulation, François, ça se complique un petit peu.
0: Ça, évidemment, il est 8h presque 10, nous sommes dans le Calvados, c'est l'agglomération cannaise avec Arnaud de Taxi Abeille, bonjour.
20: Bonjour François, bonjour à tous.
0: Comment ça roule ?
20: Ah ben écoutez, moi je suis du côté, dans, je suis dans le secteur du jardin des plantes, rue des Rosiers, et étonnamment ça roule bien pour moi, donc il n'y a pas grand monde ce matin.
0: C'est vrai que la rue des Rosiers est généralement bien encombrée à cette heure-ci, mais comme il y a eu ce mercredi, il n'y a pas d'école pour certains et certaines, donc voilà, vous en profitez, vous avez raison Arnaud.
20: Exactement.
0: Sinon ça ralentit sur le périphérique extérieur, entre Cormel-Royal et le Viaduc, c'est normal, à l'ouest aussi c'est tout à fait normal, comme tous les matins, à hauteur du parc Festival sur la chaussée intérieure. Et donc en bas, c'est normal aussi, les travaux au niveau du podrome et de la prairie avec un ralentissement entre le lycée Malherbe et les élites de Caen. Voilà, bon, c'est tout pour nous, Arnaud. Hein.
20: Il y a aussi quand même au chemin vert, là, ils font des travaux sur la rue du chemin vert à la sortie du périphérique. C'est très embêtant, là. Ils ont fait des déviations qui ne sont pas très bien indiquées. Donc attention, méfiance par là-bas.
0: D'accord, oui, je vois ça au niveau de la colline aux oiseaux également. C'est compliqué, c'est compliqué. Regardez le sourire, Arnaud.
20: Ah bah, toujours avec ici, normal.
0: Allez, bonne route, à très vite, Arnaud. Salut. Sur notre route de la région, ça roule bien pour l'instant dans l'Orne, dans le Calvados, quelques ralentissements au niveau du pont de Normandie en direction du Havre, mais c'est tout à fait normal. 02 31 44 48 44, vous nous appelez si vous rencontrez un problème sur les routes. Et puis Martin, vous l'avez dit, hein, grève à la SNCF et du coup perturbation importante notamment sur la ligne entre Caen et Paris, Cherbourg-Paris, donc prudence, prenez vos dispositions avant de prendre votre train.
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0: Ah, j'adore Stevie Wonder. Quand il y a du Stevie Wonder dans votre matinée, c'est que la journée va bien se passer.
11: Que des chansons d'amour ce matin.
0: Ouais, c'est vrai.
11: Festival du film de Cabourg.
0: Oh là là là là, c'est peut-être ça qui commence aujourd'hui. C'est romantique, vous. Hein.

0: Monde à 8h15 sur votre radio locale. Et elle aussi, vous la connaissez. Charlotte Cardin, mais alors pourquoi comme ça on l'écoute sur Ici Normandie? 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
0: Méfiez-vous de vos collègues. Oui, derrière la tenue de travail, la cravate ou l'écran d'ordi, se cache peut-être un ou une grande chanteuse. Tenez notre Normande cœur du jour, qui sera sur la scène du Zénith ce week-end pour le grand spectacle en soutien à la SNSM. Il avait un poste haut placé dans un hôpital de la région. Qui l'eût cru ? On va l'entendre à 8h20 avec Julia.
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0: 8h16 au Drazo, J-20 avant la Coupe du Monde de football, et on en parle dans notre chronique « C'est pas vrai » ce matin, notre rendez-vous anti-arnac, parce qu'aux États-Unis, le FBI, oui le FBI, lance une alerte aux faux-billets.
4: Oui, je vous alertais déjà la semaine dernière sur les fausses boutiques internet qui essayent de nous piéger avec des maillots de foot et des mascottes du mondial à prix cassé. Là, le FBI, cette fois, a repéré tout un tas de sites internet qui tentent de surfer sur la passion des supporters pour leur siphonner leur nom, prénom, adresse, téléphone, numéro de carte bleue, bien sûr, avec des faux billets. Alors, je suis allée voir, parce que oui, certains de ces sites sont toujours actifs. Je fais le test. Déjà, j'ai vraiment l'impression d'être sur une billetterie de la FIFA, la Fédération Internationale de Foot. Allez, je clique. Je clique sur France-Sénégal le 16 juin. On me propose un billet, effectivement, 900 $. Un autre site me vend lui un billet à 4 800 $. Et dans les deux cas, tenez-vous bien, le stade n'est même pas le bon. On me dit que je dois aller à Mexico, à San Francisco, alors que le premier match des Bleus est du côté de New York. Sur d'autres sites, je vois l'inverse, avec des billets bradés à 60 € et un compte à rebours bien stressant pour me pousser à acheter très très vite sans réfléchir.
0: Oui, et Aude, on se méfie aussi des pubs sur Facebook et sur Instagram.
4: Oui, et pareil d'ailleurs sur les messageries WhatsApp ou Telegram, des experts en cybersécurité ont repéré des dizaines de campagnes de pubs frauduleuses. Meta, l'entreprise qui détient Facebook et Instagram, annonce aussi avoir démantelé tout un réseau lié à des faux sites de la FIFA et qui faisait la promotion de faux jeux d'argent. Ne vous fiez pas aux sites qui affichent le logo de la FIFA, ça ne veut pas dire que c'est la FIFA. Le vrai site, c'est FIFA.com.
0: Ouais, merci Aude. 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Et vous pourrez même réagir avec l'équipe à l'antenne et en direct autour de ce match avec le dispositif WhatsApp qu'on vous présentera dans les prochains jours. 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
0: 8h18.

0: vous souvenez de Juliette Armanet au Festival Beauregard? C'était déjà en 2022. Vous vous souviendrez de l'édition 2026, parce qu'on vous y emmène dans 5 minutes vos places pour la journée de samedi.
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0: Julia, bonjour.
2: Bonjour François, bonjour à tous.
0: Et cette semaine, nous sommes avec des Normands de cœur qui sont à l'honneur sur notre radio.
2: Oui, décoristes, directeurs artistiques, chefs de chœur, tous passionnés du chant, qui travaillent depuis des mois pour préparer le grand choral des comédies musicales. 400 artistes sur la scène du Zénith ce samedi et ce dimanche. Et cette semaine, eh bien, on fait connaissance avec quelques membres de ce spectacle.
3: Pierre-Luc Bull, moi je suis jeune retraité, j'étais avant directeur général de l'hôpital mémorial de Saint-Lô et je suis le président de l'association Normand Chœur depuis 2022.
2: Depuis qu'il est enfant, Thierry chante. Il a fait partie de différentes chorales avant d'intégrer les Normand Chœur en tant que directeur et aussi choriste. Il chante parce que le chant, ça soigne.
3: Ah oui, le chant est thérapeutique. J'ai entendu une conférence disant que ça donnait des endorphines, que ça donnait effectivement du bien-être général. C'est effectivement quelque chose qui me donne des émotions. On dit souvent on est des chanteurs de salle de bain, mais les chanteurs de salle de bain ont bien progressé parce que là, le niveau, en fait, s'élève avec tout le monde. Il y a une émulation, je dirais, qui fait qu'on chante effectivement avec un grand bonheur. Et d'ailleurs, vous le verrez sur scène, parce qu'on espère bien que vous allez prendre vos tickets. Les choristes sont positifs, ils sont heureux, ils sont souriants. À la fin, ils sont presque shootés, je dirais, quoi. Et ils veulent continuer. D'ailleurs, on a des projets pour 2027, pour le millénaire de Guillaume le Conquérant. On ne veut pas s'arrêter là.
2: 400 artistes qui répètent depuis un an et demi pour ce spectacle et qui partagent le bonheur de chanter et d'être ensemble sur scène.
3: Ce qui me surprend toujours, c'est ce travail collectif qui est fait. Parce que quand on a un projet comme ça de 240 000 euros avec autant de personnes à mobiliser, il faut une organisation sans faille. Alors moi, ça m'inquiète pas parce que j'ai déjà dirigé des gros hôpitaux, donc je sais faire. Mais il y a surtout des fans absolus. D'abord tous chanteurs, tous bénévoles et tous choisis en fonction de leur qualité. Pour être vraiment bien, il faut que ces chants soient vraiment par cœur, qu'on n'y réfléchisse plus. Avec les nuances en plus que nous donnent les chefs de chœur, et on est très focus sur le regard des chefs de chœur. C'est eux qui nous donnent vraiment le tempo.
2: Thierry a passé 45 ans dans le service public hospitalier. Il a également été vice-président de l'association France Acouphènes.
3: Les acouphéniques ont tendance à s'isoler, à rester seuls, parce qu'ils se disent que j'ai des problèmes d'audition, donc si je n'ai pas de bruit, ça ira mieux. En fait, c'est une fausse idée. Il ne faut pas vivre, bien sûr, dans l'hyperbruit. À un niveau acoustique, on fait attention. Et même sur scène, on n'a pas un niveau sonore qui est... Il est important, mais il est tout à fait gérable. Mais surtout, le fait de pouvoir chanter en groupe fait oublier ces acouphènes et permet d'avoir du plaisir et du bonheur qu'on a besoin, qu'on est malade, parce que c'est un handicap, effectivement, l'acouphène.
2: Parce que ça, c'est vraiment du message qui passe là.
3: Oui.
2: Ce que vous dites.
3: Oui, oui. Mais important. Des malentendants, il y en a d'autres, hein, dans la chorale. Des personnes qui portent des appareils auditifs comme moi, on peut très bien chanter, malgré un appareil auditif, malgré mon oreille gauche qui est complètement bousillée.
2: Voilà. Avec le chant, tout est possible. Thierry Luc Bull, président des Normands de Chœur, une association qui regroupe de nombreuses chorales de la région afin de fédérer la pratique du chant choral en Normandie.
0: Et un spectacle pour soutenir la SNSM. Deux jours de spectacle au Zénith de Caen, samedi dimanche. On va reparler à 8h45 avec notre invité de l'événement ici, l'un des chœurs, les chefs de chœur, pardon, de ces chorales. Et vous allez voir, la préparation est assez impressionnante. Soyez là dans 20 minutes.
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0: 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Oui, rien que ça, sur votre radio locale.

0: Sportsman, 8h27. Une sportive comme adjointe au sport à la mairie de Caen. C'est mieux, non? On va vous présenter Amandine Goguillon à 8h45. Elle nous parlera de ce projet qui marquera sa mandature, une halle de sport urbain. Ça veut dire quoi? Explication dans 15 minutes.
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0: Pour vous retrouver le samedi 4 juillet au Festival Beauregard. Ça fait Royal Otis de la pop écossaise. Il y a également Franz Ferdinand que j'adore. Et puis évidemment la tête d'affiche de ce samedi 4 juillet, ce sera à 22h20 sur la scène John, Charlotte Cardin. You make me feel good. Et bien voilà, si vous voulez y être, ça se passe maintenant. Pas de questions, juste un coup de fil. Joue avec nous dans ma rue, notre jeu. On se retrouve à 8h40. Bonne chance, mon cher Lassard.
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0: Thierry et demi, Martin Cotta. Une belle histoire dans l'info d'ici.
9: Ouais, l'histoire de Lucie et Louane. Elles ont couru ensemble le semi-marathon de la Liberté.
0: On prend 90 secondes.
10: Le parquet de Nanterre demande la mise en examen de Patrick Bruel et son placement en détention provisoire. Le chanteur et comédien de 67 ans est présenté ce matin à un juge. Il est en garde à vue depuis lundi dans le cadre d'une enquête pour viol et agression sexuelle. C'est un échec pour nous, dit le directeur général de la gendarmerie nationale sur la mort de Liana. Une plainte contre Jérôme Barella avait été déposée en 2025 et était restée sans suite. Hier, les questions au gouvernement à l'Assemblée nationale ont presque toutes été consacré à cette affaire après une minute de silence. Le trafic SNCF très perturbé aujourd'hui en raison d'une grève pour de meilleurs salaires et pour dénoncer le climat social. De nombreux TER supprimés, un TGV sur 3 et un intercité sur 2 restent à quai. Donner ne doit jamais coûter. Le Sénat a adopté hier à l'unanimité un texte pour empêcher les dépassements d'honoraires ou les jours de carence en cas d'arrêt de travail pour les donneurs d'organes. La proposition de loi doit aller à l'Assemblée nationale pour être définitivement adopté. Quatre départements du Sud placés en vigilance orange au feu de forêt par Météo France. Il s'agit de l'Aude, de l'Hérault, des Bouches-du-Rhône et du Var. Les conditions météo actuelles aggravent le risque de départ de feu selon l'Institut. Et puis il y aura du bleu sur les pelouses brésiliennes au Mondial de foot féminin en 2027. Les Françaises qualifiées après avoir battu l'Irlande 1-0 hier soir. Les garçons arrivent, eux, ce soir, heure française, dans leur camp de base de Boston aux États-Unis.
9: Merci Cyril Ardo-Redon de la solidarité dans l'info d'ici Normandie. Hier, dans les locaux de votre radio locale, deux femmes se sont retrouvées 48 heures après le semi-marathon de la Liberté dimanche entre Pegasus Bridge et Caen. Louane, étudiante en médecine, a réussi à finir la course grâce au soutien de Lucie, notre collègue ici à la radio, notre gestionnaire. Louane est venue la remercier et cette histoire nous prouve qu'en course à pied, le chrono est bien souvent secondaire. Jeanne d'Anglejean, vous avez donc assisté aux retrouvailles.
11: Des retrouvailles pleines d'émotions.
12: Comment ça va ?
11: Louane a les larmes aux yeux quand elle prend Lucie dans ses bras.
12: Très content.
11: Les coureuses ne pensaient pas se revoir.
13: On s'est quitté un peu.
12: C'est ça.
13: De ses loups, quoi.
12: C'est ça.
13: C'est bien. Dès que je suis arrivée, j'ai aussi parlé de toi à ma maman et à mon copain.
12: Je suis tellement contente de savoir que tu l'as terminé en courant.
13: Oui.
12: Tu l'avais le mental.
13: Ouais.
11: Dimanche, le 10e kilomètre, Louane est à deux doigts d'abandonner.
13: Mais si j'avais crié plus tard, j'aurais pas rencontré Lucie. Donc, ça valait le coup.
11: Alors Lucie lui prend la main et la motive à courir.
13: Si t'étais pas retournée, que tu m'avais pas tendu la main en me disant, allez, tu aurais cherché un bus, où est-ce qu'on vient de me chercher ? J'aurais clairement pas été jusqu'au bout.
14: Ah bah, elle a tout lui tout gagné.
11: Aider Louane, ça a aidé Lucie à finir sa course.
14: Parce que j'étais plus seule, on l'a fait ensemble. On se donnait des objectifs, on voit le panneau, on y va, on continue, on court.
11: Et les centaines d'encouragements reçus, ils sont aussi pour quelque chose.
14: Et puis les gens sur le parcours qui nous félicitent, qui scandent notre prénom, on les connaît pas, mais ils prennent la peine de lire notre prénom et de nous encourager. On s'est fait dépasser par des marathoniens qui étaient plus extraordinaires les uns que les autres.
13: Plus en forme,
14: sans aucun doute, et qui nous encourageait. C'est presque fini, il faut y aller, c'est génial ce que vous avez fait.
11: Et Louane s'était promis de finir cette course.
13: Il y a encore un an et demi, j'étais obèse, j'avais de l'asthme, je pouvais plus lacer mes chaussures sans avoir la respiration coupée. Donc là, le semi, c'était vraiment super personnel de me dire, j'arrivais pas à faire mes lacets, et là, je cours un semi-marathon, quoi. Donc c'est vrai que vraiment, t'es arrivé au moment. Au moment parfait, là où la tête n'allait plus, où la solitude pesait trop, en fait, t'es arrivé, toi, tranquillement, tu m'as tendu la main et t'as fait tout s'envoler. Et
14: je crois qu'on se ressemble beaucoup pour plein de choses. Il n'y a sûrement pas de hasard, on a dû se retrouver pour les bonnes raisons. C'est la belle histoire de ce premier semi.
11: Si Lucie précise premier, c'est parce qu'elles se sont fait une promesse.
13: On s'en retrouvera l'année prochaine. Bon, cette fois, plus en avant. Pas de craquage pour aucune de nous deux, cette fois.
14: Non, et puis du début jusqu'à la fin.
13: Du début jusqu'à la fin, on franchira la ligne d'arrivée ensemble cette fois.
11: D'ici là, elles ont prévu de garder contact pour s'encourager en cas de coup de mou.
9: Et bravo aux 30 000 participants des courses du Marathon de la Liberté. Bravo aux 7 néo-marathoniens qu'Ici Normandie a suivi pendant plusieurs semaines. Charlotte, Camille, Lydie, Cyril, David, Rémi, Tom. Tout est à retrouver sur notre site internet ici.fr. Dans le journal de 9h, l'épuisement des soignants de l'hôpital d'Alençon avant cet été. Et puis deux handballeurs des Vikings de Caen récompensés hier soir au trophée de la Ligue Nationale de Handball. La météo, François, des nuages,
15: ouais.
9: Un peu de pluie,
15: c'est vrai,
9: et des éclaircies.
15: Exactement, voilà, vous avez bien résumé ce programme pour ce mercredi à 10 juin, avec en effet de petites gouttes de pluie possibles localement, voilà. Parce que je n'avais pas envie que vous vous disiez en fin de journée, ah, ouais, vous avez dit que c'était un temps sec, il pleuvait pas, c'est scandaleux. Non, il est possible que localement, il pleuve un tout petit peu. Mais en effet, quelques éclaircies aussi, c'est une journée vraiment agréable, avec quand même un vent d'ouest qui souffle jusqu'à 45 km/h cet après-midi. Les températures jusqu'à 18, peut-être 19 degrés par an. Endroit cet après-midi, je vais me dire c'est pas très élevé. Bon bah profitons-en parce qu'une nouvelle vague de chaleur est attendue la semaine prochaine. D'ici là, d'après Météo France, demain jeudi, pas mal de nuages, un peu de pluie possible encore sur le nord du Calvados seulement et en bord de mer. Nuages également vendredi, mais un temps sec. Et ce week-end, c'est vrai, encore de possibles risques d'averses, mais les températures qui vont commencer à remonter jusqu'à 25 degrés, énormément avec le soleil en début de semaine prochaine. On pourrait même atteindre les 30 degrés, voire plus. Il va falloir encore faire face à une nouvelle vague de chaleur.
9: La circulation, ça bouchonne.
15: Oui, accident en effet sur l'autoroute A13, Martin, en direction de Caen, à hauteur de Surville. Prudence, ça vient de tomber, c'était Bison Futé qui nous signale, à hauteur de Surville, accident impliquant un véhicule léger. Attention donc, véhicule en panne, cette fois-ci sur la Nationale 13, en direction de Caen, à hauteur de Rau, sur la bande d'arrêt d'urgence. Il ne devrait pas vous gêner, mais il pourrait vous surprendre, donc attention. Et on va aller doucement, mais sûrement, vers l'agglomération cannaise, avec des ralentissements en chaussée extérieure, entre Cormel-le-Royal et le viaduc de Cadix, chaussée intérieure à hauteur de Bréville-sur-Redon jusqu'au mémorial de Caen. Dans Caen, bon, bah c'est mercredi, il y a un petit peu moins de monde, tant mieux. Quoique, au niveau du zénith de Caen et du boulevard Guillot, ça coince évidemment à cause des travaux liés au tramway et aux nouvelles lignes qui se préparent. Boulevard Dunois, un peu de monde, et en avenue Richeron aussi. Ailleurs, ça roule bien d'après nos écrans de contrôle. 02-31-44-48-44 en cas de
16: soucis. 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
15: 8h37, bonjour Erwan.
18: Bonjour François.
15: Comment ça va ce matin ?
18: Ouais, très bien.
15: Mais qu'est-ce que vous voulez dire ? Pourquoi vous nous appelez ?
18: J'ai entendu du bruit, j'ai appelé.

0: jusqu'à 8h40. Silence, Martin, santé. Qu'est-ce que vous sentez?
1: Rien du tout.
0: Bah, détrompez-vous, probablement vous sentez des choses. C'est la journée mondiale de l'odeur aujourd'hui.
1: D'accord.
0: Et on va en parler dans une mission un peu particulière à partir de 9h avec Nathalie. Vous allez voir que les odeurs peuvent révéler une pollution invisible. Question et explication avec notre expert à partir de 9h dans l'émission. Bienvenue chez vous. 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
0: La santé, surtout le bonheur. Bonjour Erwan.
4: Bonjour François.
0: Comment ça va?
4: Bah, ça va bien.
0: Nous sommes fréquents à Metz-sur-Orne, chouette commune au sud de Caen. Vous y êtes depuis une quinzaine d'années. Et Erwan, il est sportif. Ah, il n'y a pas de choix. Il est entraîneur de tennis.
1: Ah, waouh.
0: Il est fort.
1: Génial.
0: Il a une condition physique. Vous faites du sport tous les jours, Erwan?
4: Ah, bah, quasiment, ouais. Oui.
0: Vous avez suivi Roland Garros?
4: Ah, bah, pas forcément.
0: Ah ouais.
4: Forcément, comme chaque année, soit pour moi, puis avec les élèves.
0: Ah, ouais, évidemment, évidemment. Ouais. Mais alors, dites-moi, vous faites du tennis, vous êtes mis au paddle ou pas? Au paddle?
4: Non, pour l'instant, non.
1: On parle d'un vrai sport, François.
0: Voilà, ça y est,
1: le tennis des frustrés.
4: Non, pour l'instant. Pour l'instant, je suis encore joué au tennis, donc le padel va attendre.
0: Comment ça? Ça veut dire quoi, ça? Dès qu'on a une suivi de santé, on passe au padel?
1: Mais t'en prête, il faut l'accepter, François.
0: C'est terrible ce que j'entends aujourd'hui, là. Je suis entouré de deux tennis fans, ça me va pas. Bon, Erwan, félicitations, vous serez au Festival Beauregard, bravo.
4: Eh ben, super, merci beaucoup.
0: Le samedi 4 juillet, vos deux passes pour vous, c'est gagné, votre radio locale vous y emmène. 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

0: 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Pour l'instant, Erwan, vous n'allez pas raccrocher parce que vous avez gagné. C'est bien, on est content pour vous, mais c'est à nous de jouer maintenant, ok? À nous de retrouver le nom de votre rue à Metz-sur-Orne. On aura pour 5 minutes avec Martin pour vous poser plein de questions. Vous ne répondrez que par oui, non, je ne sais pas. À la fin, on vous fait une proposition de réponse. Si c'est la bonne, vous nous offrez, vous aussi, un cadeau, ok?
1: Ça marche.
0: Une raquette de tennis ou de padel, pourquoi pas?
1: Ah, j'en ai une en porte-clés de padel.
0: C'est parti, minute. Martin.
2: Erwan, est-ce que vous habitez à proximité du musée de la mine?
1: Non.
0: D'accord. Est-ce qu'on habite dans le cœur du bourg de Metz-sur-Orne?
1: Presque.
0: D'accord. On n'est pas sur la route oui. du Canada?
1: Non, pas loin, à Val d'Oiseau.
2: Est-ce que le nom de votre rue porte le nom d'une ville en Gironde?
1: Non.
0: Est-ce que le nom de votre rue porte le nom d'une ville en Normandie?
1: Non.
0: D'accord.
2: Est-ce qu'elle porte le nom d'un personnage célèbre de la République?
1: Non.
0: Est-ce que c'est une rue?
1: Oui, c'est une rue, mais je vous aider, je suis gentil. C'est une rue, mais ça se termine en impasse.
0: Ah, rue qui s'amène en impasse. C'est une, mais c'est quand même, ça porte le nom d'une rue. C'est
1: ça, ça porte le nom d'une rue.
0: D'accord, d'accord. Okay, okay.
2: C'est le nom d'une personne ou pas?
1: Oui.
0: Okay. D'accord. Quand on prend la grande avenue en direction de Caen, c'est à gauche ou à droite?
1: Et à gauche.
0: À gauche, ok.
1: Quoi? Vous venez de la Normande?
0: Je peux faire du sud. Je vais aller à Caen, je prends la grande avenue qui passe.
1: Sur la droite, pardon.
0: Sur la droite. Ne dites rien, Erwan. Pardon, je suis tendu parce que j'ai perdu hier. Moi, j'ai besoin de gagner. Martin, alors, qu'est-ce qui se passe? On est à l'est de Metz-sur-Orne, vous l'avez compris?
3: Oui.
0: Vous voyez la grande avenue là?
3: Oui, tout à fait, okay. La route d'Harcourt.
1: C'est ça? À droite.
3: Et à droite, oui. Je pense que je l'ai.
0: Mais non.
3: Avec en plus. L'indice que nous a donné Erwan, une impasse au bout.
0: Oui, non.
3: Je pense.
0: Martin, vous allez me faire plaisir là.
3: Ah, attendez.
0: Vous voyez que du bonheur.
1: Il y a un piège.
0: Non, mais allez-y.
3: J'ai l'impression que c'est à côté du stade.
0: Propal.
1: Non, c'est pas collé au stade.
3: Est-ce que c'est la rue Pierre Curie?
1: Non.
0: Ah là là là là là. Quelle est votre rue, Erwan, à Metz-sur-Orne?
1: Rue Jean-François Millet.
0: Ah, rue Jean-François Millet, d'accord.
1: Waouh. Au long de la ferme.
0: Ok. Qui est Jean-François Millet?
1: En dessous la poste.
0: Vous savez qui est Jean-François Millet?
1: Un peintre.
0: Oui, artiste peintre français. Né le 4 octobre 1814.
3: Oh, merci Google.
0: Moi, non, c'est, ben, je le savais. Attendez, je vous des livres.
3: Ah oui,
0: comment Erwan?
1: Quelle culture!
0: Ouais.
3: C'est comme la confiture.
0: C'est tous les matins avant la matinale. Bon, en tout cas, félicitations, Erwan. Vous serez à bon regard avec la personne de votre choix le 4 juillet. Bravo!
1: Qui sera très contente?
0: Bah ouais, franchement, vous allez vous éclater. Vous allez vous éclater. Ouais. Bon, on se retrouve bientôt sur un terrain de padel, hein, d'accord?
1: Oui, oui.
0: Je vous souhaite d'être rapide.
1: Bientôt au club de Mondeville.
0: On salue les habitants de Metz-sur-Orne qui nous écoutent ce matin.
1: Permet, je voudrais féliciter l'équipe 1 de Mondeville qui vient de monter en National 3.
3: Ah, bravo.
1: Voilà.
0: Eh ben, bravo. Ouais. Bravo.
1: Si vous voulez vous inscrire, on fait les préinscriptions en ce moment.
0: Ah ouais,
3: il y a une promo, il y a un code promo, il y a une réduction.
0: Calmez-vous. Erwan, à bientôt sur ici Normandie. Et salut aux Mayens et aux Mayennes, les habitants de Metz-sur-Orne, au sud de Caen. 8h40.
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0: Demain. On se reprend demain, Martin. Pour certain. 8h40.
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0: Sport, ce matin consacré à Amandine Goguillon. C'est la nouvelle adjointe à la mairie de Caen en charge des sports. Et elle est également, Olivier Duc, rapporteuse en charge des sports à l'agglomération.
6: Après 12 années comme adjointe à l'éducation et à la petite enfance, Amandine Goguillon a donc changé de délégation.
7: C'est vrai que ça faisait 2 mandats, 12 ans que j'étais sur l'éducation et la petite enfance. J'ai adoré cette délégation et cette fonction. Et puis je pense qu'ils ont pensé qu'il était temps de changer et j'en suis ravie.
6: Le sport, elle connaît, elle l'a même pratiqué avec l'Axel, le club de patinage de Caen.
7: J'ai fait pas mal de sport, plus jeune, encore un peu toute ma vie finalement. Je faisais du patinage artistique, j'ai fait des compétitions, j'avais voilà, été au niveau régional, un petit peu de national, mais très limite. Après, on grandit vite dans cette discipline. Mais j'avais vraiment quitté la glace, j'étais encore licenciée et j'ai fait même le gala l'année dernière.
6: Et puis surtout, elle a toujours baigné dans le sport par son père, figure discrète mais très appréciée du Stade Malherbe Caen.
7: Mon papa a été bénévole, dirigeant à Malherbe depuis, je pense, à peu près l'année où je suis née, ou peut-être juste avant ma naissance. Donc j'ai grandi avec le Stade Malherbe, à l'époque de Venois. Ils s'occupaient des joueurs étrangers qui arrivaient au stade. Bah, ils étaient tous les week-ends à la maison, en fait, puisqu'ils n'avaient pas trop de famille. Donc ouais, il y a une grande partie des joueurs qui sont passés, qui sont un peu comme mes grands frères. Comme Milos Glonek, comme Kenneth Anderson, comme évidemment Luc Borrelli, qui a été une très belle personne. Hein. Il a marqué toute la vie cannaise, mais il a marqué aussi beaucoup notre famille.
6: Pendant la mandature, il s'agira de poursuivre la rénovation des installations et des terrains synthétiques. Le principal équipement à construire sera une halle de sport urbain sur la presqu'île.
7: C'est vrai qu'il y a eu quand même de fait à côté de la gare, ce skatepark qui a tout de suite trouvé son public. L'idée, c'est pas de refaire la même chose que ce qu'on a près de la gare sur la presqu'île, mais d'apporter un autre équipement sur le sport urbain. Moi, j'imagine bien de lier cet équipement-là aussi avec le street art, par exemple. Vraiment en faire un lieu de vie pour les différents sports urbains. Cet équipement qui complétera finalement la presqu'île, où on a déjà des équipements sportifs. On a quand même l'arbre à panier de basket. On a des espaces vraiment magnifiques sur la presqu'île et sur le long des quais. L'idée, c'est vraiment que cet équipement puisse apporter aussi le public et fasse vivre ce côté-là de la ville.
6: Une halle de sport urbain qui sera réalisée durant le mandat.
0: On a hâte de voir ça. Merci Olivier. L'événement ici, c'est le grand choral des comédies musicales samedi et dimanche aux Zénith de Caen en soutien à la SNSM. Nous sommes avec l'un des chefs de chœur, Rémi Delecca. Bonjour.
8: Bonjour François, bonjour à tous.
0: Après le grand choral pour la paix à l'occasion du 80e anniversaire du débarquement 2024, voilà le nouveau pour soutenir les sauveteurs en mer. En fait, Rémi, dès la fin du premier, on a commencé le travail pour ce second.
8: Mais oui, carrément. On ne pouvait pas s'arrêter là. Les choristes étaient tellement emballés, le public était tellement emballé. Il fallait qu'on refasse quelque chose, qu'on se relance dans une nouvelle aventure. Et on a choisi les comédies musicales.
0: Alors, l'originalité de ce spectacle, c'est que vous faites appel à des Normands et Normandes pour composer le chœur. Comment s'est faite la sélection? On fait des castings?
8: Alors, en fait, on se base sur la motivation, sur la confiance. On dit aux choristes, attention, ça va être une aventure exigeante. Mm-hmm. Ça chante à 4 voix, 5 voix, ça peut même monter jusqu'à 10 voix parce qu'on fonctionne avec 2 chœurs ensemble. Donc c'est très exigeant, hein, ça demande beaucoup de travail personnel, beaucoup de pratique chorale. Si vous êtes partant, si vous n'avez pas peur de vous dépasser, alors allez-y.
0: 10 voix, vous me dites, c'est quoi? C'est difficile à gérer, en tout cas c'est inédit sur scène d'avoir 10 voix
8: C'est pas courant. On va dire qu'on chante souvent à 4 voix, voire 5. D'accord. On va dire soprane, 1, 2, alto, ténor, basse. Si vous multipliez par 2 parce qu'il y a 2 chœurs, ça fait 10 voix. Voilà.
0: D'accord.
8: Donc c'est très riche. On fait vraiment des chansons, on les arrange de manière à ce qu'elles soient puissantes, vibrantes, complexes. Et on veut vraiment proposer quelque chose qui cartonne, quoi, qui claque. Voilà, c'est
0: vraiment ça claque. Le grand choral des comédies musicales samedi dimanche aux Zénith.

0: mis hein, des choristes pour interpréter les tubes de Notre-Dame de Paris, Le Roi Soleil, Starmania, plein d'autres comédies musicales, mais aussi une dizaine de chanteurs et danseurs et danseuses, 12 musiciens live. Il va y avoir du monde sur scène.
1: Eh oui, on va être près de 400. Et c'est vrai que pour porter ce chœur, on a un orchestre de 12 musiciens exceptionnels. On a Sophie Delmas, David Alexis, Louis Buisset et plein d'autres grands artistes, chanteurs, danseurs, comédiens pour faire des numéros de comédie musicale. On va balancer du Chicago, du West Side Story, du Notre-Dame de Paris et plein d'autres grands hits, on va dire, en France, à Broadway et à Londres.
0: Incroyable. Alors, dites-moi, je reviens en choriste, d'ailleurs, qu'on entend dans les Normands d'ici, ils sont avec nous, avec Julia, tous les jours à 8h20 et 6h20 sur ICI Normandie. La répétition a commencé quand pour ces choristes amateurs ?
1: On a commencé en septembre dernier. Les audios de travail et les partitions étaient déjà disponibles depuis avril-mai. Donc en fait, ça fait plus d'un an de travail pour les choristes. Et je peux vous dire qu'ils se dépassent. C'est incroyable ce qu'ils font. Vous l'entendez sur le clip. Mais sur scène, ça va être encore 10 fois plus grandiose. C'est vraiment de très grande qualité. Les gens, je crois, ne sont pas prêts. Ils ne vont pas en revenir de ce qu'ils vont entendre et de ce qu'ils vont voir.
0: Ouais, et puis surtout, on va prendre vraiment du plaisir. On va chanter aussi parce que tous les titres, vous les connaissez, tous ces tubes des comédies musicales, ça va être grandiose. Et c'est surtout en soutien aux sauveteurs et aux sauveteuses en mer de la SNSM. C'est caritatif, ça se passe au Zénith de Caen, le grand choral des comédies musicales, ce samedi à 20h et dimanche à 16h. Il reste encore quelques places, allez-y sur le site du Zénith de Caen, vous allez vous régaler. Rémi Delecoeur, vous êtes l'un des chefs de chœur de ce grand et beau projet. Bonne répétition, dernière répétition.
1: Oui, là on est vraiment dans les tout derniers préparatifs. Je ne suis pas le seul chef de chœur, je suis très très bien entouré par notamment Marie Arousse et Pierre Bollinge qui sont des chefs de chœur exceptionnels. On vit une aventure formidable, musicale mais aussi et avant tout humaine. Vraiment, vous allez ressentir cette énergie, cette qualité, cette émotion incroyable. Je vous promets que vous n'en ressortirez pas indemne. Je vous invite vraiment à prendre les dernières places qui restent.
0: On a dit à être rendez-vous aux Zénith ce week-end. Merci Rémi.
1: Merci à vous. Bonne journée à tous.
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0: Là c'est Zazie.

0: Seigneur Landry. Avec vous, voilà, pour les conseils santé au quotidien. Et ce matin, on prend son pied, car oui, c'est la journée internationale des pieds. Bonjour.
1: Bonjour à toutes et à tous. Deux petites choses qu'on oublie tout le temps, les deux petites choses qui nous portent tous les jours. On les oublie jusqu'à ce que ces deux pieds nous fassent mal. Évidemment, vous l'avez compris, la journée internationale des pieds, oui, ça existe vraiment, cette journée internationale. C'est l'occasion d'en parler parce qu'en été, entre les sandales, la chaleur, la piscine, la plage, ils sont vraiment en première ligne. Reconnaissons-le, on traite nos pieds comme des malpropres quand même. On les fourre dans des chaussures serrées toute la journée, on les oublie et dès qu'il nous fait mal, on s'étonne. Maintenant, il n'y a rien d'étonnant. Chaque pied contient 26 os, 33 articulations, une centaine de muscles, des ligaments, des tendons. C'est une merveille d'ingénierie. Mais en été, ils vont subir des agressions supplémentaires. La transpiration qui masse, le frottement des sandales neuves, le sable brûlant, le béton brûlant, et puis évidemment les fameuses piscines pieds nus où on attrape des verrues ou des mycoses. Et les symptômes à pas ignorer, hein, quand ça démange entre les orteils, c'est le premier signe peut-être d'un champignon, ce qu'on appelle le pied d'athlète. Des rougeurs, des plaques, ça c'est les mycoses aussi, des petites ampoules remplies de liquide, frottement égale future plaie, ou une douleur sous le talon encore le matin au réveil, c'est peut-être une fascite plantaire ou une épine calcanéenne, et puis un épaississement jaunâtre de l'ongle, bah là aussi c'est une mycose et c'est très fréquent.
0: Et docteur, concrètement, quels sont les gestes simples à faire chaque jour pour éviter toutes ces petites horreurs, surtout quand on porte des sandales ou qu'on va à la piscine?
1: Conseil numéro 1, lavez-vous les pieds tous les jours. Ça paraît une évidence, mais voilà, c'est pas une évidence pour tout le monde. Donc de l'eau tiède, du savon doux, pas trop agressif, et surtout on sèche soigneusement entre les orteils, parce que l'humidité c'est le paradis des champignons. On utilise une serviette dédiée ou un sèche-cheveux en mode froid si vous êtes pressé. Conseil numéro 2, on change de chaussettes et de chaussures. L'été on alterne des sandales, des baskets en toile respirante, des tongs, ce que vous voulez, mais surtout on évite les chaussures fermées en plastique ou synthétique, sauf pour aller dans l'eau, et on change de chaussettes tous les jours, s'il vous plaît. Conseil numéro 3, on ne marche jamais pieds nus dans les lieux publics humides, piscine, vestiaire, sauna, hôtel, où vous voulez. En fait, ça grouille de champignons et virus, donc les petites sandales là de piscine, ça c'est pas mal, ou les claquettes. Et conseil numéro 4, on hydrate ses pieds. On pense à son visage, on pense rarement aux pieds. Et bien après la douche, c'est plutôt pas mal. Allez, je vous ajoute deux petites précautions. On se méfie du sable brûlant parce que ça provoque vraiment de vraies brûlures. Et puis à la piscine, rincez-vous les pieds à l'eau claire pour enlever le chlore, puis séchez bien. Le chlore assèche la peau et va favoriser les fissures. Vos pieds vous portent toute la journée, le minimum est d'en prendre soin. D'ici là, portez-vous bien.
0: Merci docteur, à demain, et vous aussi, dès 6h à la radio, et 6h30 à la télé. À demain, Vincent.
1: À demain.
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0: 8h59, bien. C'est la suite sur votre radio locale, Nathalie Morel, bonjour.
6: Bonjour, François, bonjour à vous tous.
0: On respire et surtout on sent.
6: Oui, exactement, vous avez raison, puisque figurez-vous que ce mercredi 10 juin est marqué donc à 10h06, c'est très précis. Hein,
0: la minute de l'odeur.
6: Par la minute internationale des odeurs. Incroyable. Donc, ouais, c'est incroyable. On va en parler avec Atmo Normandie ce matin. Puis chacun est invité donc à y participer en sur un support papier en notant ce qu'il sent exactement à 10h06. Oui. Et envoyez, donc on va tout vous expliquer ce matin. On va pas vous parler que cette minute internationale de l'odeur, bien évidemment, mais aussi des pesticides, des pollens dans l'air, les risques liés à la pollution, à l'ozone, à l'approche de l'été. Bon, beaucoup de sujets évidemment qui nous intéressent et en particulier chez nous aussi en Normandie. Donc 02 31 44 48 44 pour toutes vos questions. C'est Mathieu Primo qui est avec nous ce matin jusqu'à 10h. On respire. Bon, là, ça va, ça sent bon. Oui,
0: ça sent bon. 10h06.
6: Ça
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6: sur votre radio locale ici dans Normandie, les 9h. Le journal nous est présenté par Martin Cotta. Bonjour.
7: Bonjour à toutes et à tous. Dans l'Orne, l'hôpital d'Alençon, sous tension avant l'arrivée de l'été, une cinquantaine d'agents a manifesté hier pour dénoncer le manque de personnel dans tous les services. Une marche de l'hôpital jusqu'à la préfecture où une délégation a été reçue par le directeur de cabinet du préfet et un membre de l'agence régionale de santé. Anne-Sophie, représentante CGT, est auxiliaire de puériculture à la maternité.
8: Le moment grave est parti des urgences, mais il s'est généralisé sur l'ensemble de l'hôpital, de tous les services. Personnel paramédicaux ou médicaux, en fait, on a des manques partout. Il manque à peu près 30 postes d'infirmières sur l'hôpital.
9: C'est ça le plus gros manque ?
8: C'est le plus gros manque, ouais. Le binôme infirmière et soignante est très important, donc si on n'a pas d'infirmière, c'est compliqué. Celles qui sont en poste, on les rappelle pour revenir sur des arrêts, sur des plannings où on n'a pas trouvé de solution, donc c'est ce qui cumule des heures supplémentaires pour les agents. On sait que de toute façon, sur l'été, on fait toujours un peu plus que notre temps de travail, mais là, avec les arrêts, pour l'instant, on ne sait pas. On espère vraiment qu'il va y avoir du recrutement.
7: Et pour cet été, la direction cible des embauches en gériatrie sur les postes de nuit. Une prime d'engagement de 7000 euros est aussi proposée aux étudiants infirmiers nouvellement diplômés en échange d'un engagement de 5 ans au sein de l'hôpital. Trafic perturbé à la SNCF partout en Normandie. Un train régional sur 3 seulement en circulation. 2 TGV sur 3. 4 syndicats de cheminots appellent à la grève et réclament de meilleurs salaires. Ils dénoncent aussi les conditions d'ouverture du rail à la concurrence. Les pompiers de la Manche ont surveillé toute la nuit l'hôtel Mercure de Saint-Lô. Sa toiture a pris feu hier dans le quartier de la gare. Incendie dû à des travaux. Des habitants ont été confinés à cause de l'épaisse fumée noire. Pas de risque toxicologique, assure la préfecture ce matin. Une femme de 48 ans retrouvée morte dans le port de Dives-sur-Mer. Hier matin, un jogger a fait la découverte dans le bassin Guillaume. La disparition inquiétante de cette dame avait été signalée par sa famille dans la nuit. Des centaines d'ordonnances falsifiées entre 2021 et 2025. Une femme de 39 ans condamnée hier par le tribunal judiciaire de Caen à 6 mois de prison avec sursis pour escroquerie. Cette habitante de Fontaine-et-Toupefour dans le Calvados était accro au tramadol, un antidouleur.
6: Martin, on est encore fiers d'eux. Hein. Les Vikings de Caen Handball ont eu les honneurs des trophées de la Ligue Nationale de Handball hier soir.
7: Les Vikings montent pour la première fois de leur histoire en Star League. Le club canet a été largement salué du coup lors des cérémonies des trophées. Deux joueurs d'ailleurs récompensés. Tapis rouge pour Milos Mosevic, meilleur gardien de Pro League, et Alan Vilmino, meilleur joueur de Pro League. Ce dernier en a profité pour saluer le travail de l'ensemble de son équipe et de tout le peuple canet la semaine dernière lors des finales des playoffs d'accession face à l'US Ivry.
10: C'était génial, vraiment. Je tiens vraiment à remercier vraiment tous les supporters de Caen qui ont fait le déplacement, ceux qui étaient à la maison. C'était une grosse fête, on l'a continué au bout de la nuit dimanche soir et vraiment ce club il mérite et voilà, on est très, très contents. C'est clair qu'il y a 2 ans et demi, j'ai débarqué au club avec une liquidation judiciaire à Villeurbanne, donc voilà, d'être là, d'être présent ce soir, ça veut dire beaucoup. Après c'est clair que c'est un trophée individuel, mais j'ai vraiment envie de mettre en avant le collectif, le groupe qu'on avait. C'était vraiment pour tous les coéquipiers, pour mon coach, peut-être Quintalet aussi. Voilà, c'est vraiment une très belle récompense.
11: Vous l'aviez annoncé depuis quelques temps déjà, hein. L'objectif c'était de vivre la Star League devant ce public en Normandie. Est-ce que vous réalisez que ça y est, hein, elle est là?
10: On réalise doucement, ouais. C'est marrant parce que j'ai fait une interview il y a un mois où voilà, c'est vrai, on avait envie de la Star League à Caen et c'est arrivé à ce moment-là et voilà, on a hâte d'être à l'année prochaine pour que vraiment ce club normand fasse ses preuves en Star League aussi.
7: Alan Vilmino au micro de Handball TV. Les handballeurs célèbrent désormais leur montée en Espagne du côté d'Alicante. On vous raconte tout ça d'ailleurs sur notre site internet ici.fr. C'est un des plus gros marqueurs de points de la Nationale 1 de basket cette saison. Léo Debrul, meneur de jeu américain, est la première recrue du camp basket Calvados en Elite 2. Le joueur a marqué plus de 15 points par rencontre avec Vitré cette année.
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7: Un ciel globalement nuageux, Nathalie, aujourd'hui.
6: Oui, c'est ça, on a des éclaircies quand même, disons à une alternance d'éclaircies de passage nuageux qui peuvent délivrer encore quelques averses ce matin dans le Perche, dans le Pays d'Auge, sur Falaise et la Suisse normande, ainsi que sur le nord de la région. Les plus forts cumuls de pluie attendus sont de 5 mm 4 dans le Pays d'Auge. On a eu pire, on a eu mieux aussi. Les températures, 15 à Gavray, Honfleur, Grainville sur Odon, Clessy, 16 à Lisieux, Villers-sur-Mer, Falaise-Flair, Bagnoles de l'Orne, Le Pin, Oirin, Nocé, 17 à Port-en-Bé, 50, Pont-Orson et Bellem. Pour demain, c'est encore à peu près la même journée. Et puis, à partir de vendredi, ça s'arrange pour le week-end et ce sera même chaud à partir de dimanche et la semaine prochaine.
7: Avec de la chaleur la semaine
6: Exactement.
7: Prochaine.
6: Merci Martin, à tout à l'heure.
7: À tout à l'heure.
6: 10h. La circulation, un accident nous est signalé sur l'A13. Pour vous qui circulez en direction de Caen et c'est à hauteur de Surville, vous pouvez également noter cet autre accident sur le périphérique nord de Caen à hauteur de l'échangeur Caen-Centre. Voilà, 7 chemin vert plus précisément, excusez-moi, échangeur 7 chemin vert, c'est en chaussée extérieure pour cet autre accident qui nous est donc signalé par Bison Futé Prudence.
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6: Bonjour, heureuse de vous retrouver. C'est encore une belle matinée qui s'annonce. Et en musique avec Daniel Balavoine. Vivre ou survivre ?

0: vivre ou survivre, Daniel Balavoine, ici Normandie. Merci de votre fidélité. Si vous êtes par exemple dans l'Orne à Dompierre, la 29e exposition de peinture et de sculpture vous est proposée, sachez-le, salle Normand, jusqu'au 14 juin, jusqu'à ce samedi entre 14h et 18h30.
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0: Allez, aujourd'hui nous allons parler de la Minute Internationale des Odeurs, organisée ce mercredi 10 juin à 10h06, de la surveillance des pesticides et des pollens dans l'air, ainsi que les risques liés à la pollution à l'ozone à l'approche de l'été, et accueillir toutes vos questions sur la qualité de l'air près de chez vous au 02 31 44 48 44. Mathieu Primo, bonjour.
3: Bonjour.
0: Merci d'être avec nous ce matin, ingénieur d'études pour l'ATMO, Association agréée d'assurance de qualité de l'air ou Observatoire de qualité de l'air en Normandie. La Minute Internationale des Odeurs, ça peut faire sourire comme ça a priori, mais c'est quand même très très sérieux. Est-ce que vous pouvez nous expliquer ce que c'est exactement et quel est le but ?
3: Oui, la Minute Internationale des Odeurs, elle a été créée, c'est la troisième édition, et elle a été créée pour rendre un petit peu palpable l'air, chose qui actuellement n'est pas forcément palpable, on ne sait pas tout à fait toujours ce qu'on respire. Et bien là, on invite les gens à se concentrer sur ce qu'ils respirent et à sentir pendant une minute, donc à 10h06 tout à l'heure, pour qu'ils nous donnent leurs ressentis, leurs sentiments, leurs émotions, parce que parfois les odeurs peuvent faire ressortir des souvenirs, pour vraiment, l'idée c'est vraiment ça, je me répète, mais c'est de rendre palpable ce qu'il n'est pas forcément par rapport à d'autres sens qui sont plus utilisés, en tout cas plus connus, la vue, l'ouïe, etc., qu'on utilise toujours, et bien l'odeur, les odeurs, on souhaite redonner sa place aux odeurs.
0: Ouais. 10h06, c'est une explication très simple.
3: Oui, parce qu'on est le 10h06 voilà. Aujourd'hui.
0: Voilà. C'est ça. Donc, il y a un lien entre odeur et qualité de l'air ?
3: Absolument. Il y a deux liens. Premièrement, la molécule odorante que vous allez respirer, est-ce qu'elle est toxique ou est-ce qu'elle ne l'est pas ? Ça, c'est la première chose. Deuxièmement, quand bien même cette molécule-là ne serait pas toxique, elle peut en avoir un impact sur votre santé mentale, en fait un peu au même titre que le bruit.
0: Ah oui.
3: Si vous êtes près d'une route qui passe, d'une industrie qui fait beaucoup de bruit, à un moment donné, ça va vous prendre la tête et ça va vous agacer. Si vous êtes à côté d'un endroit où il y a une odeur que vous n'aimez pas, et ben forcément, ça va aussi vous prendre la tête et vous agacer. Et ça, derrière, c'est des impacts mentaux de stress, d'anxiété pour les gens.
0: Mais aussi des indicateurs de pollution.
3: Absolument, absolument. Ce qu'il faut savoir, c'est que le nez humain est actuellement la meilleure machine qui existe pour détecter les molécules.
0: Incroyable. Est-ce qu'on peut encore parler d'un sujet sous-estimé du grand public ?
3: Alors, sous-estimé, je ne sais pas, mais en tout cas, qui n'a pas autant sa place que les autres sens, ça c'est une certitude. Et ça, il y a un exemple très simple, dès l'enfance, on apprend que la couleur rouge est rouge, on apprend que la couleur bleue est bleue, on n'apprend pas les odeurs.
0: C'est vrai.
3: Et ça, rien que ça, c'est un exemple que c'est pas un sens qui est utilisé à la hauteur qu'il devrait l'être.
0: Donc on le découvre au fur et à mesure, évidemment. Alors comment est-ce que vous travaillez sur ces perceptions sensorielles à l'ATMO ? Vous avez un référentiel, je crois.
3: Hein ? Absolument. On a le langage des nez. En fait, chaque personne va avoir sa sensibilité différente, son ressenti différent vis-à-vis des odeurs. Une personne qui va sentir de l'essence va trouver que ça sent bon, une autre personne que ça sent mauvais, pareil pour le chocolat, etc. Et bien nous, on a créé le langage des nez qui va permettre d'objectiver les odeurs qu'on respire. Donc c'est un référentiel qui permet de parler en fait le même langage vis-à-vis des odeurs.
0: Voilà, une journée pour mieux sensibiliser en tout cas la population. Alors maintenant, qu'est-ce qu'il faut faire ? C'est ce qu'on va découvrir dans un instant.
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0: Manon Lisa, vous avez entendu cette chanson la première fois sur votre radio ici, hein, ça s'appelle Le Petit Pêcheur. C'est depuis un carton sur les réseaux sociaux. Le clip comptabilise plus d'un million de vues sur YouTube. Manon Lisa est aussi une invitée, sachez-le, de Décibel ce soir à partir de 20h.
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0: Odeur et pollution ce matin avec Atmo Normandie et mon invité Mathieu Primo. On a parlé il y a un instant de cette minute internationale de l'odeur. C'est à 10h06, hein, donc c'est très bientôt. C'est d'ici un petit peu moins de 3 quarts d'heure. Alors, que doivent faire concrètement les participants dès 10h06?
2: Dès 10h06, ils doivent prendre un morceau de papier, un Bristol, soit rester où ils sont, soit sortir à l'extérieur et se concentrer et prendre le temps de sentir pendant une minute les odeurs qu'ils peuvent ressentir à proximité et de les noter. Au-delà de noter uniquement l'odeur que ça peut sentir, ça peut aussi faire appel à des émotions, à des souvenirs. Les odeurs, c'est prouvé, hein, que c'est le sens qui fait le plus facilement appel à des souvenirs qui sont parfois très lointains. Donc ça peut faire appel à un certain nombre de sentiments et on préfère qu'ils soient notés sur des morceaux de papier parce que on parlait de rendre concret les odeurs, mais on considère que c'est beaucoup plus concret sur un morceau de papier où les gens vont prendre le temps de d'écrire et
0: ça peut aller très vite en même temps.
2: Ça peut aller très vite, ça peut aller très vite. Et ce qu'il faut savoir aussi, c'est que tous ces ressentis, toutes ces émotions là, toutes ces odeurs sur ces morceaux de papier, ils vont être exposés. Prochainement au Havre. Voilà. Donc ça fait partie d'une œuvre un peu artistique qui va avec les odeurs.
0: Ok, donc on est obligé de sortir de chez soi ou est-ce qu'on
2: pas
0: peut
2: forcément.
0: Rester chez soi
2: pas
0: ou... Voilà, très bien. Et on envoie où ce petit Bristol?
2: Atmo Normandie, 3 places de la Pomme d'Or à Rouen.
0: Ok, alors c'est pas la première année qu'est organisée cette journée internationale des odeurs. Quelles ont été les descriptions les plus surprenantes envoyées par les participants?
2: En fait, ce qui ressort assez souvent, ce qui est intéressant, c'est que, on l'a dit à l'instant, ça fait appel à des souvenirs. Là, il y en a plein d'autres et j'en cite une. Je sens une odeur fraîche et humide de nature et de pluie. On sent la terre et le vent comme un lendemain de tempête. Cela me rappelle les jours de pluie dans le jardin de ma grand-mère.
0: Et, ouais.
2: Et assez souvent, ça fait appel à des souvenirs.
0: Ouais, ouais. Ces témoignages peuvent avoir une valeur scientifique, sensible, culturelle?
2: Culturel, oui. Artistique, oui. Souvent, scientifique, pas forcément, parce que en fait, on est vraiment sur de l'émotion, du souvenir, du ressenti. Donc, ça peut donner des informations de tel endroit. Il y a telles odeurs qui sont ressenties. Mais en termes d'exploitation scientifique rigoureuse, on ne peut pas en faire grand-chose.
0: Oui, c'est ça. Allez, vous avez une question sur les odeurs, la qualité de l'air ou les pollutions du quotidien. Vous vous demandez peut-être pourquoi certaines odeurs persistent dans votre quartier ou comment les signaler également. Nous attendons vos appels au 02 31 44 48 44.
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0: Ah, il faut être joyeux avec Pharrell Williams. Happy.
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0: La qualité de l'air près de chez vous, qu'en pensez-vous? Ou que vous soyez évidemment dans le Calvados, dans l'Orne ou le Sud-Manche, 02 31 44 48 44, vous avez peut-être une petite inquiétude, on ne sait jamais. Mathieu Primo, pour Atmo Normandie, quel est le rôle d'Atmo dans la surveillance de la qualité de l'air?
3: Alors nous, Atmo Normandie, nous sommes l'association qui est agréée par le ministère de l'Environnement pour la surveillance de qualité de l'air sur tout le territoire normand. Donc notre rôle, ça va être de surveiller la qualité de l'air en tout point du territoire et de diffuser cette information-là au jour le jour pour le lendemain pour avertir les citoyens, les autorités compétentes de l'état de la qualité de l'air. Et évidemment, aussi, il y a une grosse partie sur l'accompagnement à la fois des politiques publiques, des industriels, des associations, des services de l'État pour tâcher d'améliorer la qualité de l'air.
0: Quels sont les principaux polluants, on va dire, que vous surveillez aujourd'hui dans notre région, bien sûr?
3: Il y en a plusieurs. Il y a une partie des polluants qui sont réglementés. Je pense aux particules inférieures à 10 micromètres, à 2,5 micromètres. C'est celles dont on entend assez souvent parler en termes d'impact sanitaire. Mmh. Il y a le dioxyde d'azote qui est très lié au trafic routier. Il y a l'ozone qui est un polluant qui se forme bien souvent sous les rayons du soleil et qui est un polluant qui, en termes de concentration, a tendance à augmenter un petit peu. Et après, il y a plein d'autres polluants, les métaux lourds, le benzène, etc.
0: Vous les réalisez concrètement comment, ces mesures, sur le terrain?
3: On a un petit peu moins d'une cinquantaine de stations de mesure qui sont réparties en Normandie selon les zones à enjeu et de la modélisation qui se développe. En fait, on n'a ni les moyens, et c'est même pas forcément pertinent d'avoir une station de mesure dans chaque commune. Ça servirait à rien, en fait, au vu des connaissances qu'on a et du fonctionnement, en fait, de la chimie de l'atmosphère. Mais pour autant, on a des outils de modélisation, en fait, un petit peu au même titre que Météo France, hein, qui ont des stations de mesure. Ils ont des outils de modélisation aussi qui permettent de prévenir le temps qu'il va faire. Et ben, nous, c'est un peu le même principe en termes de pollution de l'air.
0: Et c'est très important, évidemment. La fréquence des collectes de données, c'est quoi?
3: Toutes les heures, sur une station de mesure. Oui, toutes les heures. Nos données sont publiques. Chaque citoyen peut aller les consulter sur notre site internet ou nous en faire la demande. Ça fait partie de nos statuts. Mm-hmm. On a obligation de diffusion de nos données. Et ce sont des données environnementales qui sont publiques.
0: Alors, sur quel territoire vous intervenez exactement? Est-ce que vous pouvez nous donner quelques exemples?
3: Oui, en fait, en termes de modélisation, c'est absolument toute la Normandie. Mm-hmm. Après, on a des territoires qui sont plus ou moins pourvus. Les grandes agglomérations, Caen, Rouen, Le Havre, Cherbourg, Alençon, Saint-Lô, Dieppe. Il y a une partie de la vallée de la Seine, évidemment. Rouen, je pense que je l'ai cité. Ce sont des territoires sur lesquels il y a des stations. On a aussi des stations qui sont localisées en milieu rural pour avoir une idée de ce qu'on respire aussi à la campagne. Et le reste, via nos outils de modélisation, on peut déterminer le niveau de qualité de l'air.
0: Donc là, aujourd'hui, c'est la minute internationale de l'odeur, on l'a dit à 10h06. La qualité de l'air, là, aujourd'hui, alors, on est sur un temps mitigé, on se dirige vers de nouveau des chaleurs. Oui. Qu'en est-il pour aujourd'hui et peut-être une prévision
3: pour aujourd'hui et pour demain, au vu des conditions météo annoncées, on va être sur un indice de qualité de l'air moyen. Oui. C'est l'indice qu'on a dans la grande partie, la grande partie du temps. Le point de vigilance sera effectivement lorsqu'il fera de nouveau beau, où en fait là les concentrations d'ozone pourront augmenter parce que le rayonnement solaire va faire en sorte de favoriser une réaction chimique qui forme de l'ozone. Mmh. Donc à partir de là, il y aura une vigilance à avoir.
0: Alors, si vous avez des questions sur la qualité de l'air, peut-être dans votre région, 02 31 44 48 44, n'hésitez pas à nous appeler, on est là pour vous répondre.
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0: Et notez dans le Calvados, dans le Bessin, on va célébrer la journée mondiale du tricot. absolument, dans une ambiance conviviale et familiale. Au programme, découverte du tricot et du crochet avec Lioba Tricot, repas partagé le midi, atelier pour petits et grands, débutants comme confirmés, puis une rencontre avec de nombreux artisans passionnés par la laine et l'art du fil. Entrée libre ce samedi 13 juin à partir de 11h, c'est à la ferme culturelle du Bessin à Varambert et sur fcb.varambert.com. Dans l'Orne, souviens-toi de ce paysage de minuit. C'est un spectacle de théâtre en déambulation créé par la compagnie Nagas. Avec des habitants volontaires, les artistes exposent une expérience sensible autour de la mémoire, de la transmission et de l'histoire du lieu. Entre émotion et réflexion collective, ce projet rend hommage à un héritage commun à travers une forme théâtrale originale et participative. Ce samedi 13 juin, là encore à 20h30, c'est au mémorial de Coudehard Montormel et sur culture.orne.fr.
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0: Et la suite, c'est en musique avec Louis Chédid et cette chanson pleine d'espoir qui invite à accepter la vie telle qu'elle est, avec ses joies et ses difficultés. Ça s'appelle Ainsi soit-il.

0: qui est parti. Louis Chédid, ainsi soit-il.
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0: Mon invité, lui, est resté pour nous parler pesticides, pollen dans l'air, ainsi que risques liés à la pollution de l'ozone à l'approche de l'été. C'est Mathieu Primo, ingénieur d'études pour l'ATMO, Association agréée d'assurance de qualité de l'air ou Observatoire de qualité de l'air en Normandie. On va parler de FitAtmo Dataviz. Alors, c'est un nom un peu complexe comme ça. C'est un nouvel outil, en tout cas, qui permet quoi ?
3: L'idée, c'est de mettre à disposition les informations dont on dispose sur la surveillance des pesticides. Ce qu'il faut savoir, c'est que la surveillance des pesticides, dans l'air en tout cas, elle s'est structurée depuis peu, c'est-à-dire que chacune des régions, chacune des associations agréées de surveillance de qualité de l'air utilise la même méthode pour surveiller les pesticides dans l'air. Ce qui fait qu'on a des choses qui sont désormais comparables sur toute la France. Avant, ce n'était pas le cas, des périodes de mesures différentes, des dispositifs de surveillance différents, en proximité, éloignés, etc. Bref, on ne va pas rentrer dans les détails. Mais en tout cas, maintenant, la manière de surveiller les pesticides est la même partout en France. Donc, ce qui a été décidé de faire via notre fédération Atmo France, ça a été de diffuser cette information-là via une data visualisation, c'est comme ça qu'on l'a nommé, pour qu'on puisse comparer en fait, les niveaux de pesticides à différents endroits et disposer de moyennes nationales, en fait, qui va être un petit peu une jauge pour se situer si on est au-dessus, en dessous de cette moyenne-là.
0: Et en fonction de l'endroit où on se situe, en fait, c'est ça ?
3: Absolument, ouais. Absolument. Et ce qu'il faut savoir aussi sur les pesticides, et c'est très important, c'est que, contrairement aux particules fines, aux autres polluants réglementés dont on a parlé il y a quelques instants, c'est un polluant, ce sont des polluants, parce qu'il y en a une multitude, qui ne sont actuellement pas réglementés dans l'air. C'est-à-dire qu'il n'y a pas de niveau de référence auquel on peut se situer, savoir si on est au-dessus, en dessous d'un certain seuil. Donc il a fallu créer des statistiques, créer cette moyenne-là pour se situer un petit peu entre les territoires.
0: Est-ce qu'on observe des variations selon les saisons, par
3: Absolument.
0: Exemple ?
3: Absolument. Absolument, il y a deux explications à ça. Premièrement, les périodes de traitement lors de l'agriculture. Est-ce qu'on est en période de traitement, d'épandage de pesticides, oui ou non ? Bah, si c'est oui, forcément que vous allez en avoir plus. Et deuxièmement, la météo, qui pendant ces périodes d'épandage-là, va jouer un rôle déterminant. Premièrement, sur les pratiques des agriculteurs, qui vont plus ou moins épandre en fonction de la météo, et sur la présence des pesticides dans l'air, qui fait que selon des conditions, plus il y a de vent, plus il y a de pluie, etc., ben on ne va pas forcément avoir beaucoup de pesticides dans l'air. Inversement, avec des conditions atmosphériques très stables, là, on va avoir une présence de pesticides dans l'air un peu plus élevée.
0: Bon.

0: appelez-nous 02 31 44 48 44. 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

0: Turner, What's Love Got To Do With It, ici Normandie, tous les jours à vos côtés, dans l'Orne, à Flers, où les amoureux des fleurs, tiens, qu'ils vont pouvoir sentir justement à 10h06, peuvent participer au concours des maisons et balcons fleuris et tenter de gagner de nombreux lots. Inscription gratuite jusqu'au 16 juillet, mairie de Flers et sur flers-aglo.fr.
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0: La qualité de l'air ce matin jusqu'à 10h avec mon invité Mathieu Primo d'Atmo Normandie et Carole qui est à Carpiquet. Bonjour Carole.
2: Bonjour à tous.
0: Alors, bonjour. Vous avez un petit souci, vous êtes près de l'aéroport de Carpiquet.
2: Voilà.
0: Et ça sent le kérosène, c'est ça.
2: Voilà, et quelquefois il y a des petites pellicules sur les Velux, comme de la graisse un peu.
0: Mm-hmm. Et quelle est votre question exactement?
2: Donc je voulais savoir si c'était dangereux pour la santé.
3: Vous répondre comme ça directement, je suis désolé, mais je vais pas pouvoir savoir en fait, parce que la graisse,
2: D'accord.

0: parler, il faudrait en fait qu'elle soit analysée pour savoir ce que c'est. Et après, les odeurs de kérosène, si vous en avez, effectivement, ce sont des odeurs d'hydrocarbures. Oui. Et ça, forcément, c'est pas des choses très sympas à respirer.
1: D'accord.
2: Bon, donc voilà, on peut pas vous en dire tellement plus, Carole. Sur, il faudrait l'analyser, effectivement, récupérer peut-être un petit peu ce qui est sur les Velux et puis essayer de l'analyser. En fait, c'est un peu ça.
0: Ça pourrait, par contre, nous, sur la graisse, on sort du compartiment R.
2: D'accord.
0: Donc, on serait pas en capacité, nous, à Normandie, de le faire, je suis désolé.
2: D'accord. Merci, Carole. Passez une bonne journée à Carpiquet, hein, quand même. Hein. Merci beaucoup. Au revoir.
1: Merci, au revoir.
2: On a Catherine dans la Manche, à Sourdeval. Bonjour, Catherine. Catherine est avec nous?
3: Oui, bonjour.
2: Vous êtes en bordure route, très passante.
3: Voilà, c'est ça. Je suis en bordure de route, très passagère. Il y a des voitures, des motos, enfin de tout, des tracteurs, des camions. Et je voulais savoir si il était possible de faire une analyse. Est-ce que la mairie de Sourdeval a la possibilité de faire une analyse pour savoir le taux de pollution, parce que je pense que il est important, aussi bien sonore que la qualité de l'air.
2: Donc, est-ce que c'est dans les capacités d'une mairie, en fait, de faire ça, Mathieu Primo?
0: Alors, la capacité de la mairie, ça va être de demander à tout Normandie de faire l'analyse. Voilà, ouais. c'est ça. Mais effectivement, c'est à la mairie de prendre les dispositions. Ce que je peux vous dire, c'est que vous allez forcément être plus exposé à des niveaux de pollution élevés si vous êtes à proximité d'une route. Ça, il n'y a pas forcément besoin de mesures pour le savoir. Après, les mesures, elles permettraient de déterminer précisément à quel niveau de pollution vous êtes exposé.
2: Voilà, donc vous avez raison, Catherine, allez voir votre mairie et puis demander cette information, d'accord?
3: Excusez-moi, quels sont les recours après? Admettons que ces examens soient faits, quels sont les recours après?
0: Ça, nous, notre rôle, il s'arrête au fait que nous soyons un peu un thermomètre. En termes de qualité de l'air, ça veut dire qu'à certains endroits, on va donner l'état de la pollution de l'air. Après, ce sont aux autorités compétentes, mairies, établissements publics de PCI, collectivités territoriales, collectivités locales, services de l'État, de prendre les dispositions si elles l'estiment nécessaire. Mais nous, notre rôle à Atmo Normandie, en tant qu'observatoire, c'est de décrire l'état de la qualité de l'air et après aux autorités compétentes de prendre leur responsabilité.
3: Ça a un coût?
0: Oui. Comment?
3: Pour vous, à votre niveau, ça a un coût?
0: Alors, nous, notre fonctionnement, il est à but non lucratif en tant qu'association de loi 1901. Par contre, les mesures, effectivement, elles ont un coût. Et ça, vous le dire comme ça directement, je ne saurais pas vous dire. Tout dépend de l'étude qui est mise en place, tout dépend des partenariats qui peuvent être montés avec différents partenaires. C'est très difficile à dire comme ça.
2: Ok, d'accord. Catherine, merci beaucoup.
3: Merci beaucoup.
2: En tout cas, on vous souhaite une bonne journée à Sourdeval, dans la Manche.
3: Merci
2: beaucoup.
3: Au revoir.
2: Au revoir. La qualité de l'air, ce matin, on y revient, juste après Jérémy Frérot.
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0: Voilà pour Jérémy Frérot. Adieu.
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0: La qualité de l'air en Normandie, parlons-en avec Atmo Normandie et Mathieu Primo. Et intéressons-nous au pollen à présent. Comment mesurez-vous la présence des pollens dans l'air, Atmo?
3: Il y a différentes méthodes de surveillance des pollens dans l'air. D'abord la mesure. Ça veut dire qu'on va analyser des lames au microscope. Il y a 4 agents formés chez Atmo Normandie pour reconnaître à peu près un petit peu moins d'une centaine d'espèces. Donc là, c'est très, très comment dire, chronophage. Mm-hmm. On lit nos petites lames au microscope pendant un certain temps, selon le nombre de grains de pollen qui peut y avoir.
0: Et ça se fait tous les combien ?
3: Toutes les semaines.
0: Toutes les semaines, d'accord.
3: Toutes les semaines. Ouais. Ce qu'il faut savoir, c'est que sur les périodes très chargées, les agents, on peut en lire jusqu'à 5000 grains de pollen.
0: Ouf.
3: Voilà, donc ça fait que c'est
0: du travail.
3: Et après, il y a d'autres méthodes. Les jardins d'observation, donc les pollinariums, il y en a un au Havre, il y en a un qui est en train de se créer, enfin deux qui sont en train de se créer, à Rouen et à Flers, où là le principe est tous les jours des personnes formées, ce sont souvent les jardiniers, hein, vont aller observer des plantes représentatives de la zone géographique et des enjeux à pollen dans le secteur pour dire si oui ou non cette plante-là est en train d'émettre. Et ça, c'est une information au jour le jour. Et la troisième méthode, c'est la modélisation. On en parlait aussi sur la pollution de l'air qui se développe. Et ben là aussi, on a de la modélisation qui permet de faire de la prévision sur les pollens dans l'air.
0: Incroyable. Cet été, les épisodes de pollution à l'ozone pourraient faire leur retour également, hein, et peut-être même dès ce week-end ou la semaine prochaine avec les chaleurs annoncées. Pour mieux comprendre ce phénomène et savoir comment s'en protéger, on entend souvent parler des pics de pollution à l'ozone en été. Qu'est-ce qui les caractérise exactement ?
3: En fait, ce qu'il faut savoir de l'ozone, c'est que ce n'est pas un polluant qui est émis directement par une activité. Quand vous prenez votre voiture, qu'il y a une industrie qui émet, un tracteur qui émet, etc., là, ce sont des polluants directement émis par l'activité humaine. L'ozone, c'est un polluant secondaire qui se forme à partir de polluants précurseurs via une réaction chimique dans l'atmosphère, et cette réaction chimique, elle est plus ou moins intense selon la chaleur et l'ensoleillement.
0: D'accord.
3: Plus vous avez de soleil, plus vous avez de chaleur, plus la réaction chimique sur les polluants précurseurs d'ozone va être intense, et plus de fait vous allez avoir de l'ozone dans l'air. C'est pour ça que pendant les périodes de forte chaleur,
0: on a eu une canicule il n'y a pas longtemps,
3: voilà, là on avait des niveaux d'ozone qui ont flirté, j'étais là ce printemps en plus, donc qui ont vraiment flirté avec les seuils d'information et de recommandation.
0: D'ailleurs, on ne se sent pas très bien, on a quelquefois un peu du mal à respirer aussi, voilà.
3: Oui, les gens, les personnes sensibles vont assez vite le sentir.
0: Bon, à l'inverse, s'il pleut, c'est une bonne nouvelle pour la qualité de l'air.
3: Absolument.
0: Donc c'est bien quand même de le rappeler. Au moins, on peut se satisfaire dans ce sens. Allez, on termine cette émission en rappelant la Minute Internationale des Odeurs, puisque c'est tout à l'heure, là, à 10h06. On rappelle, on écrit sur un petit papier.
3: C'est ça.
0: Ce qu'on sent,
3: le ressenti qu'on a, les émotions, les souvenirs que ça peut faire, que ça peut vous faire ressentir, et on l'envoie à Atmo Normandie, 3 places de la Pomme d'Or, et le 10h06 étant le moyen mémotechnique, si c'est fait à 10h07, on prend quand même le cristal.
0: Ouais, c'est vrai, ouais, ça marche quand même. Très bien, surtout si on a une petite minute de retard sur sa montre. Merci Mathieu Primo d'être venu ce matin pour nous présenter la qualité de l'air en Normandie, en vous souhaitant un très très bel été, bien évidemment. Et cette émission à retrouver en podcast sur ici.fr. Demain, on s'intéressera à vos animaux de compagnie avec un vétérinaire et nous verrons comment les protéger de la chaleur cet été.
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0: Elton John, TPD, Don't Go Breaking My Heart. Valère Correa revient après les infos de 10h pour parler ici des économies. Il nous expliquera comment réduire son budget alimentation sans forcément se priver. Et puis le théâtre fait vivre la culture locale et rassemble des passionnés de tous âges, vous le savez. Alors aujourd'hui, je recevrai vers 10h15 une représentante de l'association de théâtre de Mézidon, Canon, pour nous parler de ses activités, de ses spectacles et de ses projets.
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0: Sur votre radio locale, ici, Normandie, les 10h. Le flash avec vous, Martin Cotta, bonjour.
2: Bonjour à toutes et à tous. 40 pompiers mobilisés encore ce matin à Saint-Lô dans la Manche. Mission surveillance de l'hôtel Mercure près de la gare. Un feu a démarré sur la toiture hier. Des habitants confinés, mais pas de risque toxicologique pour la population. Après les dégagements de fumée, assure la préfecture. Patrick Bruel présenté à 3 juges d'instruction en vue de sa mise en examen. Accusé de viol et d'agression sexuelle par plusieurs femmes, le procureur de la République de Nantes a requis l'ouverture d'une information judiciaire pour des faits présumés commis entre 2010 et 2019. La galère dans les gares normandes aujourd'hui. Un train sur trois au niveau régional, 2 TGV sur 3 en France. Grève des cheminots contre l'ouverture du rail à la concurrence. Les soignants de l'hôpital de l'Aigle, dans l'Orne, sont appelés à manifester aujourd'hui. Inquiétude concernant le manque de moyens avant l'été. Leurs collègues de l'hôpital d'Alençon ont eux aussi exprimé leur mécontentement hier devant la préfecture. Nespresso va supprimer jusqu'à 178 postes en France dans des activités de marketing et de service client. C'est l'annonce à l'instant de la marque phare, filiale du géant suisse Nestlé, des suppressions de postes qui concernent notamment des sites du côté des Hauts-de-Seine, de l'Indre-et-Loire, mais aussi de Lisieux dans le Calvados. Des repas à la cantine un peu plus chers dans les écoles de la communauté de communes de la Saint-Gall suisse normande à partir de septembre, de 5,10 € à 5,70 € par repas. La collectivité veut privilégier les circuits courts, mais des parents d'élèves ont manifesté hier contre cette hausse. Et puis, plus de 100 films présentés jusqu'à dimanche au Festival du cinéma de Cabourg, les 40e journées romantiques. Elle démarre aujourd'hui. 12 000 festivaliers attendus dans la cité balnéaire. Agnès Jaoui et Xavier Dolan sont les présidents de jury.
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2: Entre nuages et éclaircies ce mercredi, Nathalie.
0: Et quelques averses également ce matin encore sur le Perche, dans le Pays d'Auge, sur falaise, la Suisse normande, ainsi que le nord de la région. Les plus forts cumuls de pluie attendus sont de 5 mm dans le Pays d'Auge. En fin d'après-midi, vent d'ouest assez fort sur la côte fleurie. Les températures, 15 à Gavray-en-Fleur, Grinville-sur-Odon, donc les 6-16 à Lisieux, Villers-sur-Mer, Falaise, Flers, Bagnoles de l'Orne, Le Pin au Haranossé, et 17 pour Port-en-Bessin, Caen, Pont-Orson et Bellem. Demain, on gagne entre 1, 2, voire 3 degrés.
2: Chouette.
0: On va y aller progressivement. La même chose pour la journée de vendredi. Et ça s'envole de nouveau pour ce week-end et la semaine prochaine. Pour le week-end, c'est sympa.
2: Oui, c'est plutôt sympa.
0: C'est plutôt bien. Merci Martin.
2: Bonne journée.
0: Prochain rendez-vous avec l'information, c'est à 11h. Ici Normandie, la radio qui vous facilite la mobilité pendant les travaux du tramway et de Caen-la-Mer. Et pendant ces travaux, des itinéraires spécifiques sont recommandés afin de faciliter l'accès aux principaux équipements et au centre-ville. Accès au centre-ville depuis le périphérique, sortie 5, Porte de Bretagne, 6, Vallée des Jardins, 7, Chemin Vert et 8, Bessin. Ensuite, vous suivez la signalétique qui est mise en place vers le centre-ville. Puis à éviter forcément en ce moment, c'est le secteur du boulevard Yves Guillou. Les routes sont impactées par les travaux dont donc vraiment au cœur de ville. Les travaux de l'extension du tram de Caen à retrouver sur ici.fr et file mobilité sur WhatsApp intitulé le projet tramway Caen-la-Mer.
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0: Ah ouais, ici Normandie, quelques minutes de partage, de musique, de bonne humeur et de complicité. En tout cas, merci d'être là, fidèle au rendez-vous, car une émission, c'est encore plus beau quand elle se vit ensemble. Et en musique, avec Jean-Louis Aubert.

0: 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Jean-Louis Aubert.
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0: Allez, par ici les économies, retrouvons Valère Correa aujourd'hui pour nous expliquer comment réduire son budget alimentation sans forcément se priver, c'est ça ?
2: Et si je vous disais qu'un des moyens les plus efficaces pour faire baisser sa facture de course, c'est tout simplement de manger un peu moins de viande. Attention, je ne vous parle pas de devenir végétarien du jour au lendemain, ni même jamais si vous le souhaitez, mais quand on regarde les prix, la viande fait partie des produits qui ont le plus augmenté ces dernières années. Hein. Un kilo de bœuf peut facilement dépasser les 20 euros, alors que des protéines végétales comme les lentilles, les pois chiches, les haricots secs coûte souvent moins de 4 euros le kilo. L'idée, c'est donc de remplacer une ou deux portions de viande par semaine par des alternatives moins coûteuses. Un chili aux haricots rouges, un curry de lentilles, une salade de pois chiches ou même une omelette permettent de nourrir toute une famille pour quelques euros seulement, en tout cas pour la partie protéines. Les œufs aussi, alors ça c'est une source intéressante, et pas besoin de viande à chaque repas, bien sûr, vous le savez, pour être en bonne santé.
0: C'est sûr, les économies peuvent donc vraiment être importantes.
2: Oui, selon les profils de consommation, une famille de 4 personnes peut économiser plusieurs centaines d'euros par an, hein, simplement en réduisant sa consommation de viande et en privilégiant davantage les protéines végétales ou les œufs. Et puis il y a une autre astuce, considérer la viande comme un accompagnement, plutôt que comme l'élément central du repas. Quelques morceaux dans une poêlée de légumes, un plat de pâtes, un gratin suffisent souvent à apporter du goût tout en réduisant la quantité achetée. Au passage, ça permet aussi de diversifier son alimentation et de découvrir de nouvelles recettes. Et si vous avez des bons plans pour faire baisser le budget alimentation, des super recettes végétales, eh bien je suis preneur. Mon mail, c'est paricideseconomies@radiofrance.com.
0: Merci Valère. Belle journée. À demain pour un nouveau plan pour notre pouvoir d'achat, bien sûr.
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1: Alain Parfaite, ami sur votre radio locale ici, Normandie. Passez une bonne journée dans le Bessin, par exemple à Bayeux, où le groupe Namakis se produira sous le chapiteau de l'école de cirque de Bayeux pour une soirée mêlant rock, art du cirque. C'est ce vendredi à partir de 20h au stade Laquerbe. 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
1: Monter sur scène, interpréter un personnage, partager une émotion avec le public. Le théâtre est avant tout une aventure collective. Et pour découvrir les coulisses de cette activité, j'accueille aujourd'hui un membre de l'association de théâtre de Mésidon. C'est l'ATMVA, plus précisément. Bonjour Magali Langlois.
3: Bonjour.
1: Vous êtes présidente de cette association. Est-ce que vous pouvez nous la présenter, votre association théâtre, en quelques mots ?
3: Oui, c'est une association qu'on a créée en septembre 2023 autour d'une troupe adulte qui était déjà existante depuis de nombreuses années. Mm-hmm. Donc elle est constituée de bénévoles. Donc les bénévoles, c'est les adultes de la troupe et puis aussi les parents des enfants qui viennent au cours enfants et ados. Mm-hmm. Et c'est une association qu'on a voulu mettre en place sur Mésidon pour développer l'offre d'activités culturelles sur la commune de Mésidon-Vallée d'Auge, remettre notamment des cours enfants et ados qui avaient disparu, et puis proposer aussi des sorties au théâtre. Faire connaître le théâtre.
1: Alors qu'est-ce qui attire le plus les participants justement vers le théâtre pour les nouveaux arrivants, on va dire?
3: Eh ben, en général, ils sont contents de venir parce que c'est un bon moment qui n'est pas prise de tête, on rigole, on vient surtout pour se changer les idées, sortir du quotidien. Et puis après, une fois qu'ils ont commencé à venir, ils se rendent compte que c'est chouette, on peut créer quelque chose ensemble, avoir un projet commun. Et puis pour la confiance en soi, c'est vachement bien parce que on peut tout s'autoriser, non seulement on peut se déguiser et être quelqu'un d'autre, mais en plus rien se fait sans l'appui des autres comédiens, donc c'est vraiment une grande aventure humaine où chacun est à l'écoute des autres et tout le monde se soutient. Alors ça fait des belles relations, quoi.
1: Évidemment, et puis des relations amicales. Comment ça se déroule une saison au sein de votre association théâtrale?
3: De septembre à décembre, on fait des petits jeux de cuisine groupe, travailler sur la voix, se connaître, intégrer les nouveaux. Mm-hmm. Et puis après, on découvre des textes pour s'entraîner à apprendre des textes et voir quelle quantité de textes chacun est prêt à enregistrer. Mm-hmm. Et puis à partir de mars, c'est plutôt la préparation du spectacle de fin d'année avec toute la mise en scène, le travail collectif et pour un spectacle qui généralement a lieu en juin.
1: Voilà. Entre répétition, création et représentation, l'association de théâtre de Mésidon, ATMVA, est avec nous ce matin dans le cadre de notre chronique consacrée aux associations de notre région. La suite dans un court instant.
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0: Dreamer, c'était Super Tramp.
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0: Je reçois ce matin l'association de théâtre de Mésidon au Canon, ATMVA, avec sa présidente Magali Langlois. Magali Langlois, quels ont été les temps forts de votre dernière saison là?
2: Eh ben, on a fait quelques sorties au théâtre à Lisieux, à Saint-Pierre-en-Auge pour emmener nos adhérents. Et puis là, surtout, ce qui va arriver, c'est les spectacles de fin d'année. Donc pour le cours adulte, c'est Le Père Noël est une ordure cette année. Mm-hmm. Librement adapté par Élodie Fromin, notre super professeur. Donc c'est samedi prochain, 13 juin à 19h30 et dimanche à 17h à la salle Jean Villard. Et puis le 15 juin, le lundi, il y aura les spectacles des enfants à 18h30 toujours à la salle Jean Villard. Et on reçoit aussi une pièce de la troupe amateur de Livarot Pays d'Auge le 17 juin, les Troyennes de Ripide. Donc voilà, ça c'est un petit festival à Mésidon de théâtre.
0: Ça c'est formidable. Comment est-ce que vous choisissez les pièces que vous allez monter dans l'année?
2: Eh bien, c'est le professeur qui nous fait des propositions. Ou suivant les années, soit il nous fait des propositions de texte, on choisit, soit elle écrit entièrement la pièce avec, qu'elle va nous faire jouer, mm-hmm. ou alors on s'est arrivé aussi que on participe à l'écriture à plusieurs au niveau de la troupe. Voilà.
0: Et un spectacle, ça se prépare forcément des premières répétitions à la représentation. Ça demande combien de temps? C'est vraiment toute la saison ou c'est à partir de Noël par exemple?
2: Non, en fait, avec Élodie, c'est plutôt à partir du mois de mars. C'est-à-dire qu'en tout début d'année, c'est les petits jeux, comme je vous disais tout à l'heure, où on s'entraîne à créer du groupe, en fait, de la cohésion du groupe. Et puis, on s'entraîne sur des textes, mais qui ne sont pas des textes qu'on va jouer de décembre à février. Et à partir de mars, en fait, on part vraiment sur la pièce finale. Mm-hmm. Ça serait trop long, sinon.
0: Évidemment. Qu'est-ce que vous apportent les échanges avec le public après les spectacles? C'est important aussi pour celles et ceux qui sont sur scène.
2: Alors c'est un super retour parce que déjà pendant le spectacle, les rires ou pas qu'on entend dans la salle, déjà c'est un très bon retour, ça nous permet nous de nous booster ou de réajuster si besoin. Et puis à la fin du spectacle, c'est super parce que souvent les gens ils ont un regard qui est différent de celui de l'acteur et ils voient des choses qu'on n'aurait pas forcément vues. Enfin, c'est toujours très enrichissant et on prend beaucoup de plaisir à ces échanges-là.
0: Oui. Pour la rentrée prochaine, on peut encore être adhérent à votre association ou vous êtes complet?
2: Non, on est preneurs. S'il y a des gens qui ont envie de devenir acteurs, il ne faut pas hésiter à se mettre en contact avec nous.
0: Et puis on peut toujours faire une séance d'essai, je suppose, aussi.
2: Ah oui. Deux séances d'essai à la rentrée. Et puis on vous invite aussi à venir au Forum des associations le 5 septembre parce qu'on sera là si vous avez besoin.
0: Et puis ça, c'est important, effectivement, ces forums d'associations. Merci Magali Langlois, présidente donc de cette association. C'est l'ATMVA. Donc on parle de théâtre à Mésidon, Canon. Belle journée à vous. Merci beaucoup.
2: Au revoir.
0: Entretien à retrouver sur notre site ici.fr comme toujours. Et puis demain, je recevrai l'école de musique Découchée dans l'Orne.
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0: pouvoir des fleurs. Laurent Woulzy. On va se mettre à table entre 10h30 et 11h avec Sylvain à Cotigny pour Qu'est-ce qu'on mange ? Et ce matin, on va faire la connaissance du guide des ateliers gastronomiques normands, l'inarrêtable. Alors en plusieurs mots, parce qu'il y a un joli jeu de mots, et on en parlera avec Céline Tissot, qui est rédactrice donc de ce guide des ateliers gastronomiques. Le numéro 4 vient de sortir avec en couverture le bistrot Parnell à Cambremer.
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2: Dans le Calvados, préparez-vous à une soirée pleine d'énergie avec Hugues Lavigne et son spectacle hyperactif, l'humoriste toulousain, phénomène des réseaux sociaux, mêle stand-up, humour visuel et anecdotes hilarantes autour de son TDAH dans un show rythmé, drôle et déjanté. Et c'est ce vendredi 12 juin à 19h au Théâtre à l'Ouest de Caen et sur théâtrealouest.com. Dans l'Orne, dehors Molière, spectacle de théâtre de rue participatif et plein d'humour proposé par la compagnie Cassis Délire à travers une fausse audition publique pour compléter la distribution de l'École des Femmes. Cette création mêle texte contemporain extrait de Molière tout en faisant participer les spectateurs. Et ça, c'est sympa. En plus, c'est gratuit. Le vendredi 19 juin à 19h au quartier des Provinces à Argentan. Réservation conseillée sur quaidesarts.fr.
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2: Le cimetière des éléphants, chanté par Eddie Mitchell en 1982, parle simplement du temps qui passe et de la vieillesse. Il demande qu'on ne l'oublie pas en prenant de l'âge avec humour et émotion. C'est une image, en tout cas, le cimetière des éléphants, pour évoquer ceux que l'on croit trop vieux ou

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1: 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Mmh. On se régale.
0: Bonjour Sylvain Cotigny.
2: Bonjour Nathalie.
0: Alors moi je me régale des jeux de mots, j'adore ça. Et là je suis servie avec l'inarrêtable, l'inarrêtable.
2: Exactement, un magazine quatrième d'ailleurs de ce nom qui vient de sortir, le guide des ateliers gastronomiques et sa rédactrice est avec nous, Céline Tissot. Bonjour Céline.
3: Bonjour.
0: Bonjour Céline.
2: Quatre, c'est un peu comme les saisons quoi.
3: Tout à fait.
2: Alors
3: un cycle est bouclé.
2: Exactement, et c'est un magazine qui vit aussi au rythme des saisons et des restaurateurs, des cafetiers, des producteurs dans notre région. Quoi.
3: Tout à fait. Là, on a mis en lumière sur ce numéro 4 le bistrot Parnell. Donc, on part en plein pays d'Auge. On quitte un peu la ville ou le bord de mer et on va en pleine nature pour cet été.
2: Pour rencontrer Jeanne et Romain, c'est un jeune couple qui s'est installé il y a très peu de temps. Après avoir, comme on dit, bourlingué un petit peu partout, ils sont revenus aux sources et se sont installés. Bon, allez, chez eux, hein, c'est les enfants du pays.
3: Oui, oui, oui, et justement, c'est ça qui est chouette, c'est de fuir un peu la ville et de prouver qu'on peut s'ancrer dans un territoire et de faire découvrir une bonne et juste gastronomie dans des coins un peu plus reculés.
2: Alors, c'est le portrait principal de l'inarrêtable pour ce quatrième numéro. Quoi. Je rappelle qu'il est gratuit aussi, quoi. Ça c'est important. Quoi. J'ai envie de dire que vous avez un peu mis la jeunesse à l'honneur dans ce quatrième numéro. C'est un peu ça, non? Vous savez, cette jeunesse qui pousse à la porte et qui crée.
3: Oui, tout à fait. Ben, effectivement, quasiment tous les portraits représentent des gens qui s'installent, des personnes qui se lancent ce défi fou d'avoir leur propre activité. Donc, que ce soit le restaurant mis à l'honneur ou encore l'auberge John Steele à Sainte-Mère-Église ou le maraîcher. Enfin, tout le monde s'installe un petit peu, tout le monde est aux prémices de leur activité. Donc, avec plein d'envie, plein d'idées. Donc, ça a vraiment été de belles découvertes ou redécouvertes et des belles rencontres.
2: Ouais. Pour Parnell, j'ai l'impression que vous nous emmenez pour un vrai coup de cœur. Hein, parce que...

0: dans Cambremer, dans le village. Ils ont trouvé leur place.
1: Oui, à côté de l'église, cette vitrine très moderne, mais qui garde cette touche d'ancien, avec à l'intérieur les carreaux de ciment, les petites chaises bistrot, la déco nous ramène un petit peu à cette époque-là, avec ce vent de modernité, la terrasse en bois à l'intérieur qui intègre vraiment dans le village. On sent que Cambremer a un souffle de jeunesse aussi, comme ça, avec une petite épicerie, une coffee shop. La jeunesse se réinstalle en campagne, c'est chouette.
0: C'est une petite tour dans l'inarrêtable. On va comme ça de copain en copain. Enfin, donc, vous avez demandé à Parnell là, de vous donner deux bonnes adresses.
1: Oui.
0: Et vous me donnerez la boulangerie des copains et puis la ferme d'Arthur. Et vous allez nous parler de tout cela dans quelques minutes.
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0: Runaway, c'était One Republic ici, Normandie à vos côtés dans le Perche où se déroule en ce moment le festival Art et Patrimoine en Perche. L'occasion de découvrir par exemple des sculptures de différentes matières d'une artiste de Nocé, elle s'appelle Laurence Klein. C'est à l'église de Mauves-sur-Vine jusqu'à ce week-end.
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0: Et à partager tout court, hein, ce nouveau magazine, c'est le numéro 4 hein, qui vient de sortir, c'est le guide des ateliers gastronomiques normands, l'inarrêtable, avec notre rédactrice Céline Tissot jusqu'à 11h.
3: Oui, c'est d'ailleurs un site internet qui est dédié, vous tapez tout simplement l'inarrêtable et vous aurez plus d'informations. Nous continuons de le découvrir. Vous le disiez Nathalie, guide des ateliers gastronomiques, moi j'ai envie de dire normand quand même, hein, parce que c'est quand même très attaché à notre région, quoi, avec le bistrot Parnell, qui vous emmène, qui vous pousse, qui voulait aller à la rencontre de nos amis, donc à commencer par la ferme d'Arthur et Amaryllis, qui sont à Livaroux, installés depuis 4 ans. Et là, on sent une fusion, on sent des gens qui ont trouvé un lieu où s'installer.

0: créer ou développer leur activité, Chiara?
1: Oui, alors ils ont, c'est effectivement depuis peu qu'ils se sont installés, mais ils commencent à, pareil, bien s'ancrer dans leur territoire. Ils ont un passé parisien, ouais. Ils sont installés ici et ils avaient peut-être un petit peu cette crainte ou cette envie de démontrer qu'ils étaient capables. Donc ils ont beaucoup, beaucoup travaillé. Et aujourd'hui, bah, ça y est, ils ont réussi à se faire leur place. Et cette relation avec le bistrot Parnell, c'était vraiment que les maraîchers étaient installés depuis un peu plus longtemps, mais c'est vraiment d'évoluer ensemble. Et Romain, des fois, va voir Arthur en disant moi j'aimerais bien ça et ça pour ma cuisine.
2: Ouais, c'est
1: vraiment un travail complémentaire.
2: Et c'est un duo complémentaire aussi, Arthur et Amaryllis. Hein, on peut le lire dans l'inarrêtable, c'est-à-dire qu'en gros, il y en a un qui a les bras et l'autre qui a la tête.
1: Tout à fait. Il y en a un, il faut y aller, l'autre, on va y aller, mais de façon réfléchie et bien mûrie.
2: Ouais, je me permets de le dire parce que c'est Arthur qui le dit lui-même.
1: Oui, tout à fait.
2: Et puis, découverte de la boulangerie, les copains. Alors, dans les copains, il y a scope, afin de lait et début de copains.
1: C'est ça. Oui.
2: C'est une scope, donc ça veut dire que ce sont des gens qui se sont tous impliqués dans le même projet.
1: C'est ça, oui, c'est un même modèle économique qui change d'une entreprise, j'ose dire, plus classique, où chacun a son mot à dire sur la gouvernance de l'entreprise, et ils ont toute cette passion du pain.
2: Du pain et de l'humain.
1: Tout à fait, oui, du pain et de l'humain, puisqu'ils ont une façon de travailler qui dépoussière un peu les codes de la boulangerie, où on doit se lever à 1h du matin, et ils travaillent le levain, hein, ça n'empêche que...
2: Le
1: travail reste très... primaire, enfin le travail de base du boulanger, donc le levain, une bonne farine, mais le système de travail de l'équipe, il travaille
2: dans la journée. Exactement, ouais. C'est un petit peu différent, et ce pain, on peut le retrouver alors effectivement sur des tables comme par exemple l'inarrêtable, mais aussi à l'occasion de marchés, puisqu'ils vendent sur les marchés, donc c'est des pains qu'on peut retrouver un petit peu partout. L'idée, c'était à partir d'un couple de restaurateurs, de voir un peu comment ils travaillent, avec qui ils travaillent, dans quel univers ils sont, quoi.
1: C'est ça, alors ça a été difficile pour Romain et Jeanne de ne me donner que deux noms. D'ailleurs, ils ont fait leur petit répertoire de contacts dans l'article, parce que ils aiment tisser du lien avec d'autres producteurs encore. Là, on s'est limité à deux, mais il y a une synergie entre tous qui est intéressante et qui se retrouve du coup sur la table.
2: Des portraits à découvrir dans l'inarrêtable, celui du bistrot Parnell, mais aussi cette rencontre avec la boulangerie Les Copains, la ferme d'Arthur. Vous proposez également un détour par le Grand Hôtel de Cabourg, un voyage sur la côte d'Opale, et puis un portrait croisé de l'auberge John Steele et du Lélé Baboune. On garde le suspense, on va en parler dans quelques minutes. C'est bien le teasing.
3: En tout cas, c'est un joli tour de Normandie.
2: Exactement.
3: Moins qu'on puisse dire.
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0: c'est le baiser d'Alain Souchon.
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2: L'inarrêtable. Voilà, c'est
3: bien
2: le.
3: Bah,
2: oui, hein, c'est vrai. Hein, c'est le titre, le nom de ce guide des ateliers gastronomiques normands. Et notre rédactrice Céline Tisse avec nous ce matin.
3: Exactement. Et on voulait mettre à l'honneur ce magazine parce que c'est le vrai travail de Céline, c'est de l'investissement quoi, pour pouvoir effectivement être le reflet de ce qui peut se faire dans notre région et mettre à l'honneur ces producteurs ou ces différentes tables. Alors, je parlais tout à l'heure, ça vous a fait rire, hein, du Lélé Baboun.
2: Ah oui, on veut une explication.
3: Ouais, vous voulez une explication. C'est un portrait croisé entre l'auberge John Steele. L'auberge John Steele, c'est à Sainte-Mère-Église. Alors, John Steele, c'est le parachutiste hein, qui est resté accroché sur le clocher de Sainte-Mère-Église. Hein, et, alors, on vous dit tout maintenant, le Lélé Baboun, c'est un bateau. Quoi.
2: Tout à fait. Donc, le portrait croisé, l'auberge John Steele, qui est une auberge qui existe depuis longtemps, mais qui a été repris par Joanne et Emily depuis peu. Et dans ce portrait croisé, eh bien, ils voulaient mettre en avant aussi leur travail avec des pêcheurs avec qui ils se fournissent. Et donc le nom de leur bateau, effectivement, eh bien, c'est Lélé Baboun.
3: Exactement. Alors ça met encore une fois en évidence le travail qui est fait entre les restaurateurs et les producteurs. On sent qu'il y a un lien qui est très fort, qui s'établit de plus en plus, où on travaille ensemble, on a des idées ensemble, on développe des choses ensemble.
2: Oui, c'est important parce que souvent le nom des restaurants, les guides les met en avant, où est-ce qu'on va manger, ben, on va manger chez un tel ou un tel, mais on ne sait pas forcément qui est-ce qu'il y a derrière, et c'est important aussi de dire que ben, c'est toute une chaîne de personnes, de travail différents, et ces portraits croisés ben, permettent de comprendre, mais là ils sont sur le même article, donc ils se rencontrent le jour où on arrive, et on voit un petit peu cette bonne ambiance entre eux, donc c'est sympa, ça montre qu'il y a une vraie... Il y a un vrai travail de coopération.
3: C'est votre souhait aussi, c'est aussi de mettre alors les établissements, mais surtout les gens qui sont à l'intérieur à l'honneur, en avant.
2: Quoi. Oui, alors je m'amuse toujours à dire, je suis la Karen Le Marchand, la Karen Le Marchand de la gastronomie.
4: La
2: donc,
4: Karen Le Marchand
2: de la gastronomie. Je ne les aide pas à chercher l'amour, je les aide
3: à
2: se faire connaître voilà, à ne pas hésiter d'aller. On n'est pas allé sur le bateau là pour le coup, mais d'aller dans les champs, d'aller pour vraiment être au cœur du sujet et qu'ils puissent raconter leur histoire.
3: Ouais, avec de très belles photos aussi. Une invitation sur la côte d'Opale. Vous nous emmenez toujours un petit peu voir ailleurs. Hein
2: oui, il y a toujours une rubrique, effectivement. Donc cette fois-ci, c'est la côte d'Opale, c'est pas loin de chez nous, on a toujours un peu tendance à descendre, hein, donc la Bretagne et tout ça qui a été fait sur l'ancien numéro, mais là, côte d'Opale, on monte et on découvre de bonnes adresses aussi, des hébergements, restaurants, aux alentours du Touquet, là, c'est, voilà.
3: Alors si vous avez un petit moment devant vous, je vous conseille de prendre et de l'ouvrir ce magazine, l'inarrêtable, on le trouve où, quoi ?
2: Alors on le trouve dans les restaurants, concept store, coffee shop, épicerie fine, certains offices de tourisme. Là, je vais aller apporter le carton à l'office de tourisme de Caen pour ceux qui sont plus près. Et puis, après, il est consultable en ligne également. Et puis, vous avez les réseaux sociaux où là, eh bien, ce qui est figé sur le papier dans le magazine, eh bien, les restaurateurs ont leurs petites interviews sur Instagram. Donc, ne pas hésiter de aller vers ce complément-là.
3: L'inarrêtable.com. Mmh. Enfin, merci beaucoup.
2: En tout cas, moi, je suis pas prête d'oublier ce titre. Hein.
3: Ah oui, ça vous a plu, ça.
2: Ah, j'adore ça, j'adore les jeux de mots. Donc, bravo, bravo.
3: C'est bien choisi, effectivement. Quoi.
2: Belle journée à vous.
4: Merci.
2: Demain, jeudi, c'est ça.
3: Eh bien, nous recevrons Diego Laboral de Pain Vivant. Alors, non pas pour parler de pain, mais pour parler de flan demain. Parce que le flan, c'est aussi le reflet d'une boulangerie. On vous expliquera tout cela.
2: On pourrait retrouver un de ces quatre dans le guide. On ne sait jamais.
4: Avec plaisir.
2: Le message est passé.
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0: of a Time, c'était Michael Jackson. La boîte à son, on va jouer avec un son qu'on a découvert hier.
1: Oui, oui, on était tout proche de la réponse, mais on n'avait pas la bonne réponse. Parce qu'on veut quelque chose de précis et d'exact. Mm-hmm. Alors écoutez bien.
2: Et les garçons, ça n'a jamais eu ?
3: Non, jamais.
4: Qu'est-ce que ça peut être ?
2: Aucune idée.
4: À mon avis, c'est un magicien.
0: Je redonne les indices.
1: Allez-y,
0: on sait qu'on est au festival du film de Cabourg et qu'il y a un lien avec Isabelle Huppert. Mais lequel ? C'est pas le Swan d'Or en tout cas.
1: On a pratiquement donné la réponse.
0: Bah
1: à vous de jouer maintenant 02 31 44 48 44 à la clé, un séjour pour 4 au Futuroscope de Poitiers.
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1: Sur votre radio locale, ici Normandie, il est 11h. Lors de vos infos avec Carole Louis. Bonjour Carole.
6: Bonjour Sylvain, bonjour à tous. La colère gronde dans les hôpitaux de l'Orne après ceux d'Alençon-Mamers hier devant la préfecture du département. Ce sont les soignants de l'hôpital de l'Aigle dans l'Orne qui sont appelés à manifester. Aujourd'hui, ils s'inquiètent notamment du manque de moyens portants avant l'été.
1: 40 pompiers encore mobilisés ce matin à Saint-Lô dans la Manche.
6: Pour assurer la surveillance de l'hôtel Mercure près de la gare, victime d'un incendie hier qui a touché la toiture et le quatrième niveau de l'établissement. Les habitants sont restés confinés, mais la préfecture a assez rapidement rassuré la population qu'il n'y avait pas de risque toxicologique après l'effort dégagement de fumée. Le parquet a requis la détention provisoire du chanteur Patrick Bruel, 67 ans, placé en garde à vue depuis lundi dans le cadre d'une enquête pour viol et agression sexuelle. L'artiste doit être présenté à des juges en vue de sa mise en examen dans 9 affaires. L'avocate parisienne Michèle Dayan met en garde contre une justice qui prendrait ses ordres auprès de l'opinion publique, rappelant, je cite, que la présomption d'innocence doit s'appliquer à tous.
1: Journée de galère dans les gares normandes aujourd'hui.
6: Oui, avec des gares vides dans l'ensemble, avec seulement un train sur 3 au niveau régional, 2 TGV sur 3 en France. Les cheminots s'opposent notamment à l'ouverture du rail, à la concurrence et à les baisses de leur pouvoir d'achat. Des repas à la cantina peu plus chers dans les écoles de la communauté de communes de la Saint-Gall suisse normande à partir de septembre. Une impulse de 5,10 € à 5,70 €. La collectivité entend privilégier les circuits courts, mais des parents d'élèves ont manifesté hier contre cette hausse. Plus de 100 films, vous en parliez, présentés jusqu'à dimanche au Festival du cinéma de Cabourg. Les 40e journées romantiques démarrent aujourd'hui. Un rendez-vous qui accueille quelques 12 000 festivaliers dans la cité balnéaire. Et pour ses 40 ans, deux présidents de marque, Agnès Jaoui pour les films longs-métrages et Xavier Dolan pour les courts-métrages. Et puis en sport, Milos Mosevic désigné meilleur gardien de Pro League, Alain Vilmino meilleur joueur de Pro League. Les deux joueurs des Vikings de handball ont eu les honneurs hier soir de la Ligue nationale de handball à Paris à l'occasion de la remise de ces trophées. Caen monte pour la première fois de son histoire en Star League.
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6: Bon, alors vous maintenez ce que vous disiez hier, ce sera moyen cet après-midi.
1: Oh oui, oh, c'est déjà un peu moyen quand même, quand vous regardez le ciel, mais ça ne va pas forcément s'améliorer cet après-midi, effectivement. Alors, pour ce matin, c'est encore alternance d'éclaircies et de passages nuageux, des passages nuageux qui peuvent amener quelques averses. Bon, il y aura certainement un peu plus de pluie cet après-midi, tout particulièrement d'ailleurs sur le Bessin, la plaine de Caen, le Pays d'Auge, le sud du département de la Manche, avec du vent, un vent d'ouest assez fort sur la côte fleurique.
6: Et côté température ?
1: J'ai l'impression que ça baisse encore. À L'Aigle, Vimoutier, Train, Le Sap, Avranches, 14 degrés cet après-midi. Oui. À Honfleur, Vignières, Flers, Bagnoles, Argentan, Alençon, 15. À Ouistreham, Falaise, Saint-Lô et Lisieux, 16 degrés. Et j'ai envie de dire un petit 17 à Caen, Bayeux, Isigny et Saint-Pierre-sur-Dives.
6: Bon, la tendance se veut plutôt vers une amélioration.
1: Oui. Ça devrait être mieux. Alternance d'éclaircies de passages nuageux avec de rares averses pour la journée de demain et le soleil sera beaucoup plus généreux pour vendredi et tout particulièrement pour ce week-end.
6: Parfait.
1: Retour de l'info tout à l'heure.
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1: Ravi de vous retrouver, de vous souhaiter à tous et à toutes une excellente journée, où que vous soyez, peut-être au travail ou à la maison. Nous sommes ravis de vous accueillir et de vous accompagner. Tout en musique avec, allez, un grand standard quand même. Envole-moi, Jean-Jacques Coleman.

0: Viens le moi, ça fait partie des grands succès de Jean-Jacques Goldman.
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0: Ouais, nous sommes là, fin presque.
3: Comme tous les jours.
0: Exactement.
3: Pour jouer avec vous. Encore.
0: Et pour vous offrir des cadeaux, quoi.
3: Oui, oui.
0: Avec ce son, écoutez-le, quoi.
4: Et les garçons, ça n'a jamais eu ?
5: Non, jamais. Qu'est-ce que ça peut être ?
4: Aucune idée.
5: À mon avis, c'est un magicien.
3: Bon, on a des petites mouettes qui nous font penser à la plage, que la plage de Cabourg, ça on le sait, le festival de Cabourg, on le sait également, et il y a un lien avec Isabelle Huppert. Maintenant, lequel ? on est vraiment à 99% de la bonne réponse.
0: Oui, on n'est vraiment pas loin. Là. Encore une petite marche à monter.
3: C'est ça. Qu'est-ce qu'en pense Martine, au Grand Quevilly ? Bonjour.
6: Oui, bonjour. Eh bien, bonjour, écoutez, je pensais aux 40 ans du festival du film de Cabourg. Et donc Isabelle Huppert va recevoir le Swan d'honneur.
3: Eh oui, mais on a dit que c'était pas ça.
0: Eh non. Ah. Eh non.
3: Oh, mais quel dommage.
0: Eh oui. Il y a une explication à tout ça, mais laquelle
3: Bon. On est désolé.
0: Pourtant, Martine, vous pensiez avoir la bonne réponse.
6: Oui, j'étais sûre, presque.
0: Oui. Bon, bah écoutez, à bientôt.
3: À bientôt.
6: À la prochaine.
3: Au revoir, Martine.
6: Merci beaucoup. Bonne journée à vous.
3: On a Cagne, Nicole.
0: Bonjour.
3: Bonjour, Nicole.
7: Bonjour.
3: Alors, avez-vous la bonne réponse? Parce que vraiment, on flirte avec. Hein.
7: Bon. Moi, je dirais que c'est le festival du film du 7e art à Cabourg. Là, il y aura sur la place de projeter le film La Dentelière de Prosperetta. Vendredi 12.
3: On vous entend un mot sur deux, hein, quand même, Nicole. Ça va bien de bouger un tout petit peu. Peut-être que vous allez mieux capter à un autre endroit. Mais en tout cas, c'est la bonne réponse.
0: Ah, merci.
3: On a quand même entendu la bonne réponse. Oui, c'est ça. C'est pour ça, en fait. C'est le film avec Isabelle Huppert et Arco. Et c'est un ciné-plage vendredi et samedi à 22h30. Vous avez vu les températures, Sylvain, en plus, qu'il va faire là ?
0: Ouais,
3: ça va être formidable, un samedi. Ah ouais, c'est génial.
0: Avec la diffusion de La Dentelière vendredi, d'Arco samedi, c'est à 22h30.
3: Génial.
0: Donc sur la plage de Cabourg. Félicitations, bravo.
3: Merci.
0: Nicole.
3: Merci Nicole.
0: Voilà. Merci. On vous offre le parapluie ici Normandie.
3: Oh, bah, c'est encore bien là pour aujourd'hui, demain il peut y avoir des petites averses.
0: Je me dis que c'est pas une mauvaise idée quand même.
7: N'est-ce pas?
0: Ça peut servir.
3: Ouais.
0: Et on vous inscrit pour le tirage au sort.
3: Ouais, vous êtes la première ce matin pour un séjour pour 4 personnes au Futuroscope de Poitiers, Nicole.
7: Ok.
3: C'est bien. Je le rappelle pour celles et ceux qui nous rejoignent simplement cette semaine, c'est l'entrée du parc pour 2 jours pour 4 personnes avec 2 enfants, 5-12 ans, pour les tranches d'âge, l'accès au spectacle nocturne, une nuitée à l'hôtel du Futuroscope en chambre quadruple et des petits déjeuners.
0: Voilà.
7: Super.
0: Bonne chance à vous.
3: Bonne chance.
0: Plus d'infos sur futuroscope.com.
3: Tout à fait. À bientôt.
0: Deuxième
7: son. Merci. À bientôt.
0: Au revoir.
8: Oui, vous êtes là. Oui.
0: Ouais, ça peut
3: c'est
0: paraître
3: pas
0: étonnant.
3: Moi, c'est pas bien fait.
0: Récoutons ce son.
8: Oui, vous êtes là. Oui.
0: Mais qu'est-ce que c'est?
3: Bah oui, la fin en plus c'est assez surprenant.
0: Oui, on se demande, mais quel est le lien entre ce son et notre région? 02 31 44 48 44.
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0: La groupie du pianiste avec Michel Berger. Ici Normandie, merci de votre fidélité à Vire où se tient l'exposition Sois belle, quand la mode raconte la condition des femmes de 1830 à 1914, est à voir au musée de Vire jusqu'au 1er novembre.
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0: On réécoute le son.
2: Oui. C'est un peu osé quand même. Hein.
0: Bah, les associations de son peuvent être blanches. Ah, oui. Sylvie est à trembler. Bonjour,
2: bonjour
0: Sylvie.
2: Bonjour Sylvie.
3: Bonjour. Est-ce que c'est dans Calvados?
0: Oui.
3: Oui, frère.
0: Non.
2: Non.
3: Bon.
0: Eh ben non, perdu, plouf, okay. Dans l'eau. À bientôt Sylvie.
2: Au revoir.
3: Beaucoup, au revoir.
0: Patricia est à Dives-sur-Mer. Bonjour Patricia.
2: Bonjour Patricia.
4: Oui, bonjour. Est-ce que ça concerne des éléphants?
2: Des éléphants?
4: Oui.
0: Non.
2: Non. Pas non, du non, tout, non, pas. Non.
4: J'avais pensé à Ghost Elephant le 1er juillet 2026 en fait. C'est un film.
2: Ah, c'est un film, d'accord.
0: Non, non, non, non, non, non, non, non, non, mais on suivra ça de près.
2: C'est quoi ce film, Ghost Elephant ou Elephant?
4: Pardon?
2: C'est quoi ce film?
4: Je sais pas, en fait.
2: Ah, d'accord. Vous venez de l'inventer, quoi.
4: Non, non, pas du tout. J'ai vu ça, en fait, sur Internet.
0: Ouais, vous avez fait une petite recherche et hop là. Eh ben non, pas du tout.
4: Merci.
0: À bientôt, merci. Patricia.
4: Bonne journée.
0: Rosemilie est à Méricorbon, bonjour.
5: Oui, bonjour.
0: Bonjour. Bienvenue.
5: Merci. Est-ce que ça se passe à Bayeux?
0: À Bayeux, dans le Bessin, donc.
2: Ouais. Oui, c'est tout à fait à Bayeux.
5: La cathédrale
0: de Bayeux.
2: C'est encore mieux.
5: Alors, moi, je pensais à Normandie Céramique, qui va se passer le 13 ou 14 juin.
0: Eh ben voilà.
2: Ouais, c'est une bonne réponse.
0: Exactement. C'est une première
5: qui m'a aidé.
0: Ah. Alors ben vous pouvez le féliciter.
5: Écoute.
0: Eh ben lui son prénom. Comment se prénomme-t-il?
5: Ah, c'est Anthony.
0: Anthony, bravo.
2: Anthony.
0: Ouais, belle participation, Anthony.
2: Il est balèze, Anthony.
0: C'est incroyable, c'est Anthony. Et qu'est-ce qu'il est connu en céramique, Anthony?
5: Ouais, c'est ça. Ah, mais c'est Ghost, la musique de Ghost.
0: Ah, bah, ah oui, c'est ouais. Ça, il connaît plus que la céramique, hein.
5: Ah, oui.
0: Ah, ce Anthony, ça m'étonne pas. Ah. Mais c'est une belle... Je reviens quand même à la manifestation, parce que rendez-vous donc au pied de la cathédrale de Bayeux, avec, je crois qu'il y a une quarantaine de céramistes qui seront présents, et je pense que ça peut avoir un joli décor, apporter de la couleur, etc. Ouais, et ça peut être très sympa.
2: Il se passe toujours un truc à Bayeux.
0: En plus, il va faire beau ce week-end.
2: Oh là, ouais. Qu'est-ce qu'on est content.
0: Ouais.
5: Il y aura du bleu sur Bayeux.
2: Ah oui, exactement.
0: Oh, bien vu, ça, Rosemilie.
2: Ah ouais, en plus, elle est poète.
0: Ah, mais c'est peut-être Anthony qui a soufflé.
2: Non, je suis sûre que c'est Rosemilie qui
0: a soufflé. Il n'est pas très poète, Anthony, non? C'est ça, quoi.
2: Non, plutôt. J'allais dire
0: Anthony. Non, non, non, non.
2: Non, rien dit. Non, rien
0: s'il vous plaît, faites la terre.
2: J'ai rien dit.
0: Rosemilie. Passons aux choses sérieuses.
2: Oui, c'est jour pour 4 personnes au Futuroscope de Poissy. C'est ce que je vous inscris sur le tirage au sort de vendredi.
5: Ah oui, depuis le temps que j'essaye, oui.
2: Bon, c'est pour 2 adultes et 2 enfants. Attention aux tranches d'âge, 5-12 ans, hein, je le précise. Hein. D'accord, Rosemilie?
5: Oui.
0: Donc,
5: oui.
0: Voilà, le parapluie est pour vous.
5: Mmh.
0: Ok.
5: Ouais.
0: Et puis, on vous souhaite une bonne journée.
5: Merci bien.
2: Merci, okay. Et puis encore bravo à votre collègue.
0: Ouais.
5: Merci.
0: Vous pouvez vous applaudir, tous les autres.
2: À bientôt. Au revoir.
0: Au revoir. Ça va vite quand même cette histoire,
2: c'est pas mal,
0: encore
2: c'est pas
0: aujourd'hui.
2: Mal, c'est pas
0: nous
2: mal.
0: Sommes à peine à 11h20. Vous avez déjà découvert 2 sons. Quand sera-t-il pour ce troisième?

0: Voilà.
1: Et c'est tout ?
0: C'est tout.
1: Ah d'accord.
0: Ça suffira comme ça.
1: Eh ben bien.
0: 02 31 44 48 44.
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0: Alex Warren.
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0: Eh oui, on a tous ça, à la fois. Écoutez ce son, quoi.

0: drôle.
1: Dominique est à Sourdeval.
0: Bonjour Dominique.
1: Oui. Bonjour Dominique.
0: Bienvenue.
2: Bonjour.
1: Alors ma chère Dominique.
2: Oui, est-ce que c'est par hasard au Val-Saint-Père ?
1: Au Val-Saint-Père.
0: On va vous dire que non.
1: Non.
2: Parce qu'il y a une porte ouverte.
1: On vous croit, on vous fait confiance, Dominique.
0: Mais on n'y est pas.
1: Mais c'est pas ça.
2: On n'y est pas. Bon, bah, désolé.
1: Allez, bonne journée à Sourdeval.
0: C'est nous qui le sommes pour vous. Au revoir,
2: merci,
0: Dominique.
2: Merci beaucoup. Au revoir.
0: Gladys, ça prend les mecs.
1: Bonjour, Gladys.
0: Bonjour.
2: Bonjour.
1: Ma chère Gladys, vous avez entendu ce son et tout de suite, ça a fait tilt dans votre tête.
2: Ah ben, je suis avec les enfants et puis ils m'ont dit, c'est un bruit d'avion, c'est un bruit d'avion.
1: Oh, vas-y, appelle.
2: Bah, oui, voilà.
0: Ouais. Et alors?
2: Alors du coup, on pense que c'est la patrouille de France qui va proposer un choix aérien à Cabourg cet été.
1: Eh bien non.
0: Oh là là là là là là.
1: Eh non, et pourtant, vos enfants vous ont aidé. Et pourtant, ils ont tout fait pour essayer de gagner ce séjour.
0: On comprend. Hein.
1: Eh oui. Mais non.
0: C'est toujours pas ça.
1: Non, je vais pas donner d'indice tout de suite. Mais non, nous ne sommes pas sur la bonne voie.
0: Exactement.
2: D'accord. C'est pas grave. Merci.
0: Et vous retentez dès que possible.
1: Voilà, exactement.
0: Voilà. Sonia, ça m'en vient honorée. Bonjour.
3: Bonjour.
0: Bonjour Sonia.
3: Je voulais savoir si ça se passait à Bagnoles-de-l'Orne.
1: À Bagnoles-de-l'Orne.
0: Moi, je vois où vous voulez nous emmener, mais non plus.
1: Ah ben moi, je vois pas. Pourquoi Bagnoles-de-l'Orne ?
3: Il y a une fête aérienne ce week-end.
1: Ah, ok, d'accord. Eh ben non.
0: Et non, toujours pas.
1: Et non, parce que ce bruit, il est quand même un peu particulier. Voilà. À bientôt.
0: À bientôt.
3: À bientôt.
1: Ovid, et t'as vu mon
0: bonjour Ovid.
4: Bonjour.
1: Alors, mon cher.
4: Alors, moi, j'étais à Cabourg également, donc je pense que ça va pas être la bonne réponse. Je pensais au festival French Player.
1: Eh non.
0: Eh ben non.
1: Et décidément, tout se passe à Cabourg en ce moment. Hein. Voilà.
4: Oui.
1: C'est la folie. Mais non. Alors, on va continuer de chercher, Ovid, d'accord ?
4: Merci.
1: À bientôt. Au revoir. On va réécouter. Soyez bien attentifs.

0: vous avez une proposition à nous faire? 02 31
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0: Tempo Harmonie, Bernard Lavilliers.
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0: Les histoires se transmettent d'époque en époque et d'humain à humain, accompagné d'un groupe d'acteurs déambulés dans un lieu historique de notre région pour une rencontre intime et collective. Une autre manière de raconter la mémoire. Souviens-toi de ce paysage de nuit à samedi et dimanche au mémorial de Montormel dans l'Orne. Plus d'infos sur culture.orne.fr. Découvrez une exposition dédiée à l'Afrique subsaharienne, à son histoire et à ses artistes. Une soixantaine d'œuvres qui abordent l'histoire coloniale et postcoloniale, vues par des artistes africains, peintures, sculptures, mais aussi photographiques. Exposition à voir au Mémorial de Caen jusqu'au 11 novembre. Toutes les infos sont sur memorial-caen.fr.
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0: Enfin, c'était pas tout à fait ça, c'est... Comment il fait les... Ah oui, c'est ça, voilà. Bravo, la tête. J'ai retenu que ça, la chance pour moi. Ça. La petite Lady.
3: L'expérience.
0: Ah, il le fait bien. Il dit bien Savage. Et ne vous inquiétez pas, je sais que vous êtes nombreux à nous appeler, à vouloir jouer avec nous. Pour le faire dans moins de 3 minutes.

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0: petite lady avec Vivien Savage.
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0: Incroyable.
3: Incredible.
0: Exactement. Vous êtes extrêmement nombreux à jouer avec nous. On prend dans l'ordre. Alors, je vous le dis tout de suite, pour certains, il va falloir faire preuve de patience.
3: C'est ça.
0: Martine est à l'aigle. Bonjour, Martine.
4: Bonjour, Martine. Bonjour, Nathalie. Bonjour, Sylvain.
0: Martine, on va réécouter ce son. Mm-hmm.

0: Alors, Martine.
1: Est-ce que c'est dans l'Orne?
0: Est-ce que c'est dans l'Orne? Non.
2: Non, bah non.
1: Bon, ben bah voilà, ça va.
0: Bah voilà, c'est réglé, ce soir.
2: Au revoir.
0: On n'en parle plus. À bientôt.
1: Au revoir, à bientôt.
0: Christophe est à Évreux aussi. Bonjour, Christophe.
3: Bonjour Sylvain, bonjour Nathalie.
2: Alors je rappelle qu'on n'est pas au Val-Saint-Père, Bagnoles de l'Orne, donc on n'est pas dans l'Orne en l'occurrence.
3: Est-ce qu'on est dans le Calvados avec...
2: Pardon ?
0: Est-ce qu'on est dans le Calvados ?
2: Oui, non, bah, je n'ai pas eu terminé. Si je vous gêne, il faut le dire, hein, Christophe.
0: Et si je vous réponds ?
2: Oui.
0: Oui.
3: Alors je pense à Quéron le 14 juin, festival aéromodélisme.
0: Non, ce n'est pas ce que nous cherchons.
2: Non.
0: Non,
2: c'est tout.
0: C'est tout, ouais.
3: Bon, bah,
0: c'est pas mal, mais...
2: Ah oui, c'est pas loin de la bonne réponse.
0: Ouais, exactement. D'accord.
3: D'accord.
0: À bientôt. Quoi. Sylvie est à Tremblay. Bonjour Sylvie.
2: Oui, bonjour.
3: D'accord.
4: Bonjour, oui, d'accord. J'avais une idée, mais bah, est-ce que c'est à Haussmannville?
0: À Haussmannville, non.
2: Nous n'y sommes pas.
0: Non. On va demander à Christophe ce qu'il en pense, qui est à Condé en Normandie. Bonjour Christophe.
5: Bonjour. Est-ce que ça se passe à Creully?
0: Ah, oui.
2: Ah, c'est pas mal ça.
0: Oui.
5: Ah, donc je pensais à un meeting d'aéromodélistes à Creully le 14.
0: Eh ben voilà, j'ai vu qu'on cherchait.
5: Impeccable, super.
0: Et Christophe, il dit, ça c'est fait.
5: Bravo.
2: Allez hop. Au suivant.
0: S'il vous plaît. Le parapluie ici, Normandie, est pour vous.
5: D'accord, bah nickel, ça va servir.
0: Et ben,
5: aujourd'hui.
0: On est la nette après.
2: Ah, un petit peu, non, mais cet après-midi, c'est pas mal.
0: Ah oui.
5: Bah, ouais, on verra.
0: Bon, d'accord. On va prendre j'ai envie de dire les heures, les unes après les autres.
2: C'est ça.
5: D'accord.
2: En attendant le week-end.
0: Et on vous inscrit pour le tirage au sort.
2: Voilà,
5: ah bah, super.
2: Ouais, voulez-vous aller au Futuroscope? Vous avez déjà découvert le Futuroscope?
5: Non.
2: Jamais?
5: Non, j'ai moi d'y aller avec mes filles.
2: Oh, bah oui.
0: Ah bah oui.
2: Et quel âge ont-elles, vos filles? Dites-nous, Christophe.
5: 16 ans, 13 ans.
2: D'accord. Bon, bah,
5: parfait. C'est mon épouse, évidemment.
2: Ah bon? Donc, c'est jour pour 4, effectivement, au Futuroscope de Poitiers. L'entrée du parc sur 2 jours. L'accès au spectacle nocturne, la nuitée au Futuroscope en chambre quadruple. Et puis, c'est vrai que là, à vous, toutes les attractions, elles sont de plus en plus nombreuses. Alors, des attractions à sensation, la mission Bermude, chasseur de tornades, objectif Mars, danse avec les robots. Tout cela plaît énormément. Évidemment.
5: Très bien.
0: Mon cher Christophe,
2: c'est on va bien, bravo.
0: Bonne chance.
5: Voilà. Bah, merci beaucoup.
0: Et merci à tous ceux et toutes celles qui ont joué avec nous, parce qu'une fois de plus, vous avez été extrêmement nombreux.
5: Mm-hmm. Merci beaucoup.
0: À bientôt, Christophe.
5: Bonne journée, merci beaucoup.
0: Au revoir.
2: Merci à vous. Au revoir.
0: Alors, après le festival de Cabourg et le Cinéplage, le marché de céramistes de Bayeux, le meeting d'aéromodélisme de Creully.
2: C'est déjà pas mal, ça nous en
0: c'est
2: fait
0: pas
2: trois
0: mal.
2: Ce matin.
0: On passe au quatrième.
6: Bon, vous ne voyez rien du tout, monsieur, parce que vous avez un œil qui parle là et un œil qui parle là.
7: Une scène blanche.
6: Ah merde, vous... Ça n'est jamais arrivé. Ça n'est jamais arrivé. C'est un moment extraordinaire dans ma carrière.
0: On va réécouter.
2: Oh, la boulette.
0: Oui,
6: vous ne voyez rien du tout, monsieur, parce que vous avez un œil qui parle là et un œil qui parle là.
7: Une scène blanche.
6: Ah merde, vous... Ça n'est jamais arrivé. Ça n'est jamais arrivé. C'est un moment extraordinaire dans ma carrière.
0: Mais quel est le lien avec notre région, quoi? 02 31 44 48 44. 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

0: The Groove avec Madonna.
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0: Et nous jouons avec ce son.
2: Vous, vous ne voyez rien du tout, monsieur, parce que vous avez un œil qui parle là et un œil qui parle là.
3: Une tête blanche.
2: Oh merde, vous. Ça m'est jamais arrivé, ça. Ça m'est jamais arrivé. C'est un moment extraordinaire dans ma carrière.
4: C'est pas un moment extraordinaire.
0: Ismaël est à Fleury-sur-Orne. Bonjour,
2: bonjour
0: Ismaël.
2: Ismaël.
5: Oui, bonjour.
0: Bienvenue, mon cher.
5: Eh bien, écoutez, c'est un peu plaisir de vous avoir au téléphone.
4: Tout pareil, tout pareil.
5: On va avoir la bonne réponse.
4: Bah, alors, je l'espère pour vous. On vous écoute.
5: Alors, est-ce que ça se passe à Ouistreham?
0: À Ouistreham.
4: Ça part mal.
5: Ah.

0: dommage.
1: Pensez à quoi?
0: Mais apparemment, il y a la nuit du handicap le samedi pro samedi, là, avec justement des chiens d'aveugles, le braille, tout ça. Donc,
2: Est-ce qu'on l'aurait fait sur le ton de l'humour comme ça, c'est pas sûr.
3: On peut, parce que je connais cette manifestation
2: Voilà. Mais bon, là, non, on n'y est pas.
3: Mais en tout cas, c'est bien de le signaler, Ismaël, parce que je vous invite les uns les autres à participer à cette journée, enfin fin de journée, avec de nombreuses animations, c'est toujours très bien. Voilà.
0: Ok.
3: Ismaël, à bientôt.
2: À bientôt. Au revoir.
3: Didier est à Ranville.
2: Bonjour Didier.
4: Oui, bonjour à vous deux.
3: Alors,
4: Je pensais au spectacle de Thaïs Vauquer au Centre des Congrès à Caen ce week-end.
3: Non plus. Non.
4: Dommage.
3: Non. Et Thaïs, c'est ce week-end.
4: Oui, c'est ça. Au Centre des Congrès.
3: Oui, non, mais je pose la question.
4: Okay. Ah non, je me trompe. Ah non, je me trompe.
3: Non, c'est dans un an, je crois.
4: Je me trompe, c'est pas la bonne date.
3: Désolé.
2: À une année près.
3: Alors par contre, Didier, on y était. Non, mais en même temps, ça pourrait ressembler.
4: Oui, je trouvais
2: que dans ce domaine-là, on va dire ça comme ça.
3: Parce que franchement, je l'ai vu son spectacle. Et je vous invite à réserver parce que vous allez passer un bon moment. J'allais dire vous faire la gueule, mais ça se dit pas.
2: Peut le dire, à ce niveau-là, on peut le dire.
3: Mais c'est ça, voilà. Didier, bonne journée.
4: Merci à vous aussi.
2: À bientôt.
3: Sylvie, entre tu et mu.
5: Bonjour Nathalie et bonjour Sylvain.
3: Bonjour
2: Sylvie.
5: Alors, est-ce que c'est un spectacle qui se passait à Deauville?
2: Alors, nous ne sommes ni à Ouistreham ni à Deauville, nous ne sommes pas sur la côte.
3: Non.
5: Bon, voilà. C'est dommage.
3: Je veux bien vous croire.
2: Ben, je sais.
3: On va d'ailleurs le réécouter, ce son.
6: Vous ne voyez rien du tout, monsieur, parce que vous avez un œil qui parle là et un œil qui parle là.
3: Une tête blanche.
6: Ah, merde, vous. Ça n'est jamais arrivé. Ça n'est jamais arrivé. C'est un moment extraordinaire de ma carrière.
3: Allez, bonne chance. 02 31 44 48 44.
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0: essayer de vivre Johnny Hallyday.
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0: Écoutez.
4: Bon, vous ne voyez rien du tout, monsieur, parce que vous avez un œil qui parle là et un œil qui parle là.
5: Une canne blanche.
4: Oh, merde, vous... Ça n'est jamais arrivé, je... Ça n'est jamais arrivé. C'est un moment extraordinaire dans ma carrière.
0: Camille, bonjour.
3: À Saint-Pierre-du-Regard.
0: Camille.
3: Elle est là.
0: Camille. Ah, c'est parfait, Camille.
6: Alors, est-ce que ça se passe à Caen?
3: Oui.
0: Oui.
6: Alors, j'ai pensé à la venue d'Elena Nagapétian le 19 juin au Zénith.
3: Vous la connaissez?
6: Oui, je connais un petit peu ses sketchs comme ça.
3: Mm-hmm. Bah, vous avez raison, ce que c'est.
7: Bonne réponse.
3: Bravo, Camille.
6: Merci.
0: Ce spectacle s'appelle Ça valait le coup. Mm-hmm. Vous connaissez un petit peu son histoire ou pas?
6: Je sais qu'elle vient de l'Ouzbékistan, il me semble.
0: Tout à fait, exactement. Elle est née en Ouzbékistan. Elle a grandi en Russie. Elle a une vie un peu cabossée en même temps. Un parcours assez étonnant. Elle parlait un tout petit peu le français. Elle s'est dit, c'est en France que je veux aller. Voilà. Elle a débarqué avec son fils en France.
3: Nice.
0: Exactement. Et elle a monté ce spectacle qui est basé beaucoup sur le stand-up. C'est-à-dire, elle interpelle un peu les gens dans le public. Et là, effectivement, elle était tombé quelqu'un qui était non-voyant. Des fois, il y a des
3: pas de chance.
0: C'est un extrait, c'est un vrai extrait de spectacle.
3: Oui, oui, oui.
0: D'ailleurs, je me suis amusé hier à regarder différents extraits. C'est vrai qu'on passe vite une petite demi-heure. Hein. Si vous avez 5 minutes devant vous, allez voir quelques extraits avant de peut-être aller la voir aux Zénith de Caen et vous verrez que vous y passerez un moment. Vous allez la voir, Camille, ou pas?
6: Non, mais pourquoi pas, au final.
3: On vous a peut-être donné envie. Hein.
6: C'est ça, exact.
0: Vous savez que j'ai eu le même réflexe que vous. J'ai dit, tiens, je fais très bien 2 places pour y aller, parce que ça doit être un moment plutôt sympa. Voilà.
3: Bon, en tout cas, bravo, c'est la bonne réponse, Camille. Ça vous vaut de repartir avec aujourd'hui
0: le parapluie.
6: Mm-hmm. Merci beaucoup.
3: Et peut-être vendredi, le séjour au Futuroscope pour 4 personnes, 2 adultes, 2 enfants. Il y a des enfants à la maison, Camille?
6: Je vais trouver. Je trouverai bien les enfants à emmener avec moi.
3: Sinon, moi, j'ai ce qu'il faut à la maison. Éventuellement, je peux vous aider.
0: Ouais, on peut vous en prêter.
3: Vous en prêter.
0: Franchement.
6: Merci.
0: Et avec les enfants, est-ce qu'on peut mettre le chien aussi? C'est possible.
6: Volontiers.
0: Volontiers. Très bien. Et grand-mère, qu'est-ce qu'on en fait? Vous en gardez?
6: Elle fera les gâteaux à la maison.
0: Ah, bonne idée. Camille, bravo, félicitations.
6: Merci à
0: vous. Vous êtes inscrite pour le tirage au sort. Peut-être profiterez-vous de cette invitation. Oui. C'est encore un très beau cadeau qu'on vous offre cette semaine.
6: Je croise les doigts.
0: Ouais, un séjour pour 4 au Futuroscope de Poitiers. Pour en savoir plus, vous allez sur le site futuroscope.com. Mm-hmm. Comme ça, vous pourrez peut-être déjà préparer votre séjour. On dira, avec un peu de chance.
3: C'est ça. Encore.
0: À bientôt, Camille.
3: À bientôt.
0: Au revoir. Et vous pourrez à nouveau jouer avec nous demain à partir de 11h. Tentez votre chance et peut-être vous inscrire pour le tirage au sort.
3: Oui, il reste la place.
0: Demain
3: et vendredi. Ah oui, par contre, il reste 2 jours. Et c'est vrai que pour réveiller l'aventurier qui est en vue, ou qui est en vous, pour réveiller l'aventurier qui est en vous.
0: Ah, bravo.
3: Et bien, rien de tel que le jeu de la
0: vie. Reposez-vous bien et à demain.
3: Oui, ça va aller.
0: À demain.
3: À demain.
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1: Le chant est libre, Patrick Fiori. Qui est avec notre duo, enfin, ils sont là, fin prêt, hein, pour jouer avec vous dans quelques minutes, Valérie Damidot et Eric Bastien.
2: On est mercredi, j'ai déjà deux candidats. David Hollande, et toi, alors?
3: Bah, moi, j'ai pas de candidat, mais moi, je suis ministre des Finances, donc j'ai tout pouvoir, j'ai l'argent, je vais acheter des candidats, je vais acheter leur succès.
2: Bien sûr,
3: je vais tricher jusqu'au bout.
2: Oui, c'est ça, t'es viré. Allez, à tout de suite, mes chéris.
3: Merci, ça m'a fait plaisir, président.
1: Que le meilleur gagne. À tout à l'heure. Hein.
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1: Sur votre radio locale, ici Normandie, il est midi. L'heure de votre journal avec Carole Louis. Bonjour Carole.
5: Bonjour.
1: La colère enfle dans les hôpitaux de l'Orne.
5: La CGT appelle un rassemblement devant l'hôpital de l'Aigle en fin de journée pour réclamer entre autres l'arrêt de 50 suppressions d'emplois avec maintien d'une prise en charge de qualité et le droit de continuer d'accoucher à l'Aigle en toute sécurité. Hier à Alençon, une cinquantaine d'agents de l'hôpital, tous services confondus, avaient cessé le travail pour dénoncer là encore les manques d'effectifs. À l'approche de l'été, ils demandent le recrutement rapide de nouveaux agents car la situation dans tout l'hôpital est difficilement tenable, selon Anne-Sophie. Elle est auxiliaire de puériculture à la maternité, représentante CGT.
6: Le mouvement de grève est parti des urgences, mais il s'est généralisé sur l'ensemble de l'hôpital, de tous les services. Personnel paramédicaux ou médicaux, en fait, on a des manques partout. Il manque à peu près 30 postes d'infirmières sur l'hôpital. C'est le plus gros manque, ouais. Le binôme infirmière et soignante est très important, donc si on n'a pas d'infirmière, c'est compliqué. Celles qui sont en poste, on les rappelle pour revenir sur des arrêts, sur des plannings où on n'a pas trouvé de solution, donc c'est ce qui cumule des heures supplémentaires pour les agents. On sait que de toute façon sur l'été on fait toujours un peu plus que notre temps de travail, mais là avec les arrêts pour l'instant on ne sait pas, on espère vraiment qu'il va y avoir du recrutement.
5: Et la direction de l'hôpital d'Alençon-Mamers indique mener une campagne active de recrutement, ciblant en priorité les services de gériatrie et les postes de nuit. Une prime d'engagement de 7000 euros est également proposée aux étudiants infirmiers nouvellement diplômés en échange d'un engagement de 5 ans au sein de l'hôpital.
1: Le procès en appel du conducteur responsable de la mort d'un jeune automobiliste de 21 ans en mai 2024 près de Louvigny.
5: Le chauffard âgé de 25 ans est jugé pour homicide routier il y a 2 ans. Alors qu'il roulait en état d'ébriété dans Caen, il avait tenté d'échapper à un contrôle de police et dans sa fuite avait percuté sur la route de Louvigny la voiture de Benoît Cotin qui rentrait d'un entraînement sportif. En première condamnation, il avait été condamné à 1 an de prison ferme sous bracelet électronique, une sanction jugée trop légère par la famille de Benoît, soutenue par le procureur qui avait fait appel de la décision. Le tribunal administratif de Caen rejette le recours formé par la maire sortante de Bénouville, Clémentine Lemarec, réclamant l'annulation des élections municipales du 15 mars dernier suite à la diffusion d'un tract qu'elle jugeait diffamatoire à son égard et de plusieurs postes critiquant son action sur les réseaux sociaux. Une demande rejetée donc par le tribunal.
1: À Saint-Lô, 40 pompiers sont restés mobilisés la nuit dernière.
5: Avec pour objectif de surveiller une éventuelle reprise de l'incendie qui a touché l'hôtel Mercure de la ville hier midi dans le quartier de la gare. Un impressionnant nuage de fumée a recouvert le secteur et des habitants ont été confinés. Tous risques toxicologiques ont été écartés en fin d'après-midi.
1: Deux joueurs des Vikings du Caen Handball récompensés au trophée de la Ligue nationale de handball s'est passé hier soir.
5: Cette cérémonie de fin de saison à Paris a désigné Milos Mosevic comme meilleur gardien de la division et attribué à Alain Limon le titre de meilleur joueur de Pro League. L'occasion pour lui de saluer le travail de toute l'équipe et de son coach et la joie de monter en Star League.
7: C'était génial, vraiment. Je tiens vraiment à remercier vraiment tous les supporters de Caen qui ont fait le déplacement, ceux qui étaient à la maison. C'était une grosse fête. On l'a continué au bout de la nuit dimanche soir et vraiment ce club il mérite et on est très très content. C'est clair qu'il y a 2 ans et demi, j'ai débarqué au club avec une liquidation judiciaire à Villeurbanne, donc voilà, d'être là, d'être présent ce soir, ça veut dire beaucoup. Après, c'est clair que c'est un trophée individuel, mais j'ai vraiment envie de mettre en avant le collectif, le groupe qu'on avait. C'était vraiment pour tous les coéquipiers, pour mon coach, Seb Quintalet aussi. Voilà, c'était vraiment une très belle récompense.
8: Vous l'aviez annoncé depuis quelques temps déjà, hein. L'objectif, c'était de vivre la Star League devant ce public en Normandie. Est-ce que vous réalisez que ça y est, hein, elle est là?
7: on réalise doucement. Ouais. C'est marrant parce que j'ai fait une interview il y a un mois où voilà, c'est vrai, on avait envie de la Star League à Caen et c'est arrivé à ce moment-là et voilà, on a hâte d'être à l'année prochaine pour que vraiment ce club normand fasse ses preuves en Star League aussi.
5: Voilà, Limo heureux donc hier soir à cette cérémonie des trophées de la Ligue nationale de handball qui va maintenant, avec Milos et les autres, rejoindre les joueurs des Vikings partis déjà fêter cette montée historique en Espagne. Et c'est sûr qu'ils vont vraiment la fêter, cette victoire. Et si le coach Sébastien Quintal et le demi-centre Mathieu Cornette n'ont pas eu de prix hier soir, la saison des Vikings a été saluée par les organisateurs de la cérémonie et par la mairie de Caen qui est passée en rouge et jaune aux couleurs donc de ses champions.
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5: Et avec encore un temps chagrin cet après-midi.
10: Avec encore des nuages, encore certainement des averses, tout particulièrement d'ailleurs sur le Bessin, la plaine de Caen, le Pays d'Auge, le sud du département de la Manche, avec un vent d'ouest assez fort sur la côte fleurie et des températures plutôt fraîches, hein, comprises entre 14 et 17 degrés. Mais ça devrait s'arranger dans les jours qui viennent. Je vous souhaite une excellente journée. C'est avec plaisir qu'on se retrouve demain matin dès 10h30.
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11: Bonjour la France, j'espère que tu vas bien. La France, même si ça s'est un petit peu refroidi et qu'on a que l'impression que c'est l'automne, s'il te plaît. Comment ça va, Éric Bastien? Ouais, c'est ça.
3: Il paraît qu'il y a un dôme de chaleur qui repart un dôme. En tous les cas, il va faire chaud ce week-end.
11: Ah bah.
3: Ça remonte.
11: Eh bah, on espère.
3: 30 degrés, on va dire.
11: Alors, je vous rappelle que toute la semaine, nos candidats s'affrontent pour se sélectionner pour la finale de vendredi. Je vous rappelle les petits cadeaux, les petits amis. Alors, le premier prix, c'est un séjour pour deux personnes à l'occasion de la 65e édition du Mondial La Marseillaise à Pétanque. Alors, vous allez partir à Marseille. Vous avez deux nuits à l'élégant hôtel Villa M de Marseille, sur un petit 4 étoiles, c'est pas mal. Vous aurez plein de cadeaux, hein, des jeux de triplets, des sacs, des polos. Surtout 100 euros de carburant pour rejoindre Marseille. Et si vous ne gagnez pas ça, vous gagnez quoi, mon petit chou?
3: Marseille, bébé, Valérie, tu
11: oui,
3: le sais. Marseille, bébé, Joe Lanfort.
11: Tu le sais, bah oui.
3: Malongo, bébé, ben oui. Joe Malongo, originaire de Marseille, bien sûr.
11: Bien sûr.
3: Qui a installé ses bureaux dans les Calanques. Depuis Cassis, comme ça, il fabrique son café.
11: Ah oui.
3: Et chaque jour, 32 dosettes sortent de l'usine, 6 verres en verre.
11: Ah évidemment. Ouais,
3: rien
11: d'accord.
3: Pour vous, c'est le cadeau à gagner vendredi pour les perdants, donc il n'y a jamais de perdants.
11: Ok, et eh ben écoutez, ce qu'on va faire, c'est qu'on va accueillir nos deux candidats du jour, Loïc et Claudine. Bonjour les amis.
3: Bonjour.
12: Bonjour.
11: Bonjour. Alors, comment ça va?
12: Ça va pas trop mal.
11: Alors, Loïc, tu joues avec Issy Touraine.
12: Voilà, tout à fait.
11: Tu as 67 ans.
12: Voilà.
11: Tu habites à Saint-Laurent en Gâtine.
12: Oui, tout à fait.
11: T'es un petit gâté, mon gâté?
12: Comment?
11: T'es un gâté, donc.
12: Ah, je suis un gâté, oui, je suis un gâtiné, ouais.
11: T'es un gâtiné, néné. Alors, tu es marié avec Armel et vous avez un enfant qui est un ours, hein, qui est Mayana, oui. Terre-Neuve.
3: Ah oui.
12: Voilà.
11: Bah voilà. Alors, combien elle pèse? Parce que c'est gros, les Terre-Neuve, hein.
12: 75 kilos.
11: Bien sûr.
3: Bah, c'est bon poids.
11: C'est...
12: Oh, ça m'étonnerait.
11: Voilà.
3: Oh, le
11: merci.
3: Oh,
11: merci.
3: Donc, ouais.
11: Bah, dis donc, Loïc, il a raison. Ouais. Tout le monde sait que...
3: Hein, on va faire une pesée tous les matins.
11: Voilà, on va faire une pesée. Alors, ouais. Tout le monde t'appelle Lolo, bien évidemment.
12: Oui. Ouais. Et toi, tu m'appelles même Lolo Lilic.
11: Ah bah, Lolo Lilic.
12: Tu t'en rappelles pas, il y a un an et demi?
11: Eh ben non, je me rappelle pas, je suis vieille, j'ai perdu la tête. Mais où, comment, pourquoi, raconte.
12: Tout simplement, c'était la première émission de ce nouveau jeu au taquet.
3: Non.
11: Oh là là, Lolo Lilic.
3: T'as fait la première émission.
11: Oui. Mon Dieu.
12: La cocotte sauve.
11: Oh mais oui, oui.
3: C'est la toute première semaine.
11: Oh là là là. Mais comment ça va, mon petit Lolo Lilic?
12: Eh ben écoute, ça va pas trop mal.
11: Bon, alors t'es retraité et t'étais conducteur de tram à Tours, c'est ça?
12: Oui, c'est ça, oui, oh, tout à fait.
11: Pop. Et alors, c'était bien, le tram? Comment c'est, le tram?
12: Ah oui, je préférais le tram qu'au bus.
11: Ah ouais? C'est plus sympa?
12: Ouais, bah, oh, ouais. Bah oui, parce que on est en sécurité dans la cabine.
11: Ah oui,
12: c'est vrai. Ouais, parce que maintenant, dans les bus, c'est chaud.
11: Oui, c'est vrai, c'est pas faux. Ah. Alors, t'as passé que ça, parce que t'as eu plein de métiers, toi. Hein. T'as fait un CAP de menuiserie, t'as fait les compagnons du devoir à Marseille, donc tu connais Marseille.
12: Ah bah oui.
11: Mais voilà. T'as été routier, t'as travaillé le béton, du don. T'as fait beaucoup de choses quand même, hein.
12: Ah bah oui, il faut se divertir dans la vie, hein.
11: Bah oui. D'ailleurs, dis donc, t'as tellement bien travaillé dans les compagnons du devoir qu'il paraît que tu bricoles pas mal.
12: Oui, je bricolais, on va dire. Oui. Hein, maintenant, j'ai élevé le pied. Hein.
11: Ouais. Oui, mais enfin, t'as fabriqué quand même des armoires, t'as fabriqué un portail, tout ce qui touche au bois.
12: Ah oui, tout ce qui touche au bois. Même un casse-tête chinois.
11: Oh, bah, parce qu'en plus, Loïc, quand il était petit, voulait être menuisier. Voilà.
12: Ouais, tout à fait.
11: Très beau métier, menuisier, hein, c'est magnifique.
12: Ah bah.
11: Hein?
12: On travaille pas un être vivant, non.
11: Bon, c'est.
12: Le bois est vivant.
11: Ah ouais, c'est magnifique le bois.
12: Et ça bouge tout le temps.
11: Eh ben, ça c'est bien. Alors, tu vas me marquer tout de suite le premier point avec la première question, vrai ou faux, avec une petite chanson. Tiens.
13: Putain, ma coiffure. Elle est magnifique.
11: Alors, on va parler de coiffure.
12: Coiffure.
11: Ouais. Il paraît qu'en ce moment, hein, il y a un coiffeur toulousain qui fait le buzz sur les réseaux parce qu'il ressemble à Gilles Lelouch. Alors, est-ce que c'est vrai qu'actuellement, il y a un coiffeur toulousain qui fait le buzz sur les réseaux parce qu'il ressemble à Gilles Lelouch? Vrai ou faux? Top chrono, 5 secondes.
12: Écoute, Valou, je vais dire vrai.
11: Alors, c'est faux parce qu'en fait, il ressemble à Pierre Ninet.
3: Mais alors, comme deux gouttes d'eau.
11: Comme deux gouttes d'eau, tire à voir.
3: Génial.
11: Et oui, et vraiment, on dirait que c'est Pierre Ninet. Tout le monde a pensé que c'était Pierre Ninet qui faisait une blague.
3: C'est fou, ça.
11: C'est pas grave, il y aura d'autres questions.
3: C'est dingue, Loïc, la casserole stove, la boucle est bouclée. C'est la première émission.
11: Oh là.
3: C'est fou, ça. Claudine est avec nous, avec ici, Sud-Lorraine. Claudine qui a 69 ans, qui habite à Frouard, dans Meurthe-et-Moselle. Comment on appelle les habitants de Frouard, Claudine?
14: Effroirdaise.
3: Claudine, qui a deux enfants, Céline et Guillaume, je ne me suis pas trompé dans les prénoms?
14: Non, pas du tout.
3: Ouais. Et tu les as eu jeunes, tes enfants, toi, Claudine, hein?
14: Très jeune.
3: Et oui, parce que...
14: Pas très jeune.
3: Bah, je vois que Céline a 47 ans, donc tu avais quoi, 20 ans, 21 ans, quelque chose comme ça?
14: 22.
3: Comme... Ouais,
14: 22.
3: C'est ça, 22. Bon, et j'imagine que...
14: C'est-à-dire, ma maman, elle m'a eu assez tardivement, donc voilà.
3: Ah, t'as fait l'inverse, quoi.
14: C'est pas toujours évident.
3: Bah, alors j'imagine que Guillaume et Céline t'ont laissé des petits-enfants, il y en a combien?
14: 3 petits-enfants.
3: Oh, comment ils s'appellent? On va les citer.
14: Un petit Louis qui a 17 ans, une petite Noémie qui a 14 ans, et une petite Alice qui a 11 ans.
3: Oui, donc on est sur de l'ado et puis une toute plus jeune, quoi, voilà, avec Alice.
14: Voilà.
3: Alors toi, c'est un petit chien que tu as décidé d'appeler comme un moteur de recherche. Comment il s'appelle?
14: Voilà, Yahoo.
3: Yahoo. C'est rigolo.
14: Yahoo.
3: Mais pourquoi
14: un
3: Yahoo?
14: Bah, parce qu'on cherchait, en fait, c'est mon petit neveu qui m'a, mon neveu, puisque maintenant il est grand, et voilà, notre petit voisin avait un petit chien qui s'appelait Google, donc on l'a appelé Yahoo.
3: Excellent. Tu es retraitée, Claudine, mais tu continues à travailler, et j'apprends que tu te lèves tous les jours à 2h du matin, mais pour faire quoi?
14: Pour distribuer le journal quotidien, l'Est républicain.
3: C'est génial. Voilà. Tous les jours, 2h du matin, tu te lèves pour aller distribuer le journal. Mais quelle force incroyable. Alors que tu pourrais être tranquille à la maison.
14: C'est pas très chaud, hein.
3: Bah oui, mais...
14: 9 degrés,
3: tu tu te lèves à 2h, franchement, Claudine, t'as été une championne, c'est plaisir. T'as été fonctionnaire de justice toute ta carrière, et on parlait de coiffure, tu voulais être coiffeuse.
13: Et le coiffeur, je suis allé, soigner ma carrière, le patron sans plus de manière, le toit s'arrête à peine installé.
3: Claudine, bienvenue dans l'aventure, on va jouer avec un tout premier point qui arrive à présent, et un extrait, écoute bien. En Australie, Claudine, il y a deux fois plus de kangourous que d'habitants. En Australie, il y aurait deux fois plus de kangourous que d'habitants. 5 secondes, top chrono, vrai ou faux? avec Claudie.
14: Allez, j'irai vrai.
3: Ah, bon, t'as raison. Oui, c'est vrai. La population de kangourous, c'est fou. 50 millions d'animaux pour 25 millions d'habitants. Comme quoi, ça se multiplie, hein, les kangourous.
11: Comme quoi, si tu emmerdes trop les kangourous, eh ben, t'es pas dans
3: le... Ils prennent le power, hein.
11: Alors, nous allons partir sur la route du souvenir, 1986. Ah là là là là.
3: C'est toujours pas venu, hein.
11: Alors, c'est un groupe qui s'appelait Europe. Et ça, vous pouvez ne pas... C'est impossible que vous ayez oublié ce truc qu'on nous a martelé. The final countdown. Vous écoutez ici, on vous aime, à tout de suite.

0: Tadam, Michel Taupin, je rendez-vous avec mon destin.
1: Vous êtes résistant, vous.
0: Oh là, pff. Allez, jingle.
2: Ici à midi, on est au taquet.
1: C'était dans Papy Fédération.
0: Exactement.
1: Michel Taupin. Ouais.
0: Michel Taupin, c'est réglé comme du papier à musique. J'ai rendez-vous avec mon destin.
1: Oui.
0: Alors Loïc n'a pas de point, Claudine a un point. Loïc, alors dis donc, ça tomberait bien qu'il soit sélectionné et que tu gagnes parce que tu joues à la pétanque.
3: Oui, tout à fait. D'ailleurs, je t'attends toujours pour faire le concours.
0: Ben c'est vrai, écoute, peut-être j'irai à Marseille. Alors, et en plus, t'aimerais bien y aller parce que tu connais quelques grands joueurs qui y seront.
3: Ah bah oui, tout à fait, j'en connais quelques-uns, oui. Comme Monsieur Philippe Quintet, Dylan Rocher, Suchot, Robineau, Rizzi, Foyot, Lacroix, Fagino.
0: Ah oui, enfin, Monsieur connaît bien le sujet.
3: Oui, je crois, oui.
0: Alors, il paraît même que tu as collectionné des coupes, hein, parce que tu as gagné plein de championnats, et en 93, tu as même participé aux 24 heures du Mans de pétanque.
3: Voilà, tout à fait. En 93, ouais. Un dur week-end. Hein.
0: Ah bah dis donc, et ça dure quand même les 24 heures du Mans de la pétanque. Ouais. T'as pas intérêt, tu tires ou tu pointes?
3: Moi, je suis milieu.
0: T'es milieu? Oh oui, donc.
3: Ouais, je suis milieu. Je suis un peu les deux.
0: Eh ben c'est pas mal.
3: Ouais.
0: Eh ben oui, ça serait bien que t'ailles là-bas, alors du coup, oui.
3: Oh faut, bah oui.
1: Oui.
0: Faut gagner.
3: Ça me rappellerait des bons souvenirs.
0: Bah oui.
1: J'ai une question. Tu avais gagné le stove la première semaine avec nous en 2024. T'avais été le grand gagnant ou pas?
3: Non. J'avais perdu contre. Elle s'appelait Patricia.
1: Ah, Patricia.
0: Oh là là.
3: J'espère qu'elle fait de la bonne ratatouille là-bas.
1: Mais tu avais joué avec Valérie?
3: Oui,
0: évidemment qu'il avait joué avec moi. Évidemment. Oh là
3: bah,
0: là.
3: Oui, mais je vous explique en deux mots. Ma femme avait répondu, ma femme avait soufflé, mais elle avait parlé un peu fort.
1: Ah oui.
3: Et ma voix, moi je l'ai dit, Soulfork, le nom du ranch de Dallas, et ma voix a été écrasée par vos cris.
0: Ah là là là.
1: Je crois qu'il y a un petit traumatisme arrivé.
0: Bien, bon, on va essayer de tout faire pour que tu gagnes.
3: Il y a un traumatisme là. Bon, alors,
0: écoute bien. Concentre-toi bien pour marquer le point là.
3: D'accord.
0: Alors, tiens, une petite ambiance.
1: T'as vu les progrès que j'ai fait au piano quand même.
0: Ah là là, bah oui, c'est incroyable. C'est le générique d'apostrophe.
1: Ah oui.
0: Alors écoute bien cette question. Dans le monde de l'édition, on considère qu'un livre a bien été corrigé lorsqu'il contient moins de 7 fautes. Est-ce que dans le monde de l'édition, un livre, on considère qu'il a été très bien corrigé lorsqu'il contient moins de 7 fautes? Top chrono, 5 secondes.
3: Vrai.
0: Oui, c'est vrai, évidemment. Bon, alors l'objectif, c'est quand même 0 faute, mais le livre peut sortir, on considère qu'il a été corrigé s'il y a moins de 7 fautes. Bravo, premier point.
1: Claudine qui a déjà un point avec ici, Sud-Lorraine, qui habite à Frouard, en Meurthe-et-Moselle, qui est retraitée, qui se lève à 2h du matin tous les jours, et ça, bravo, pour distribuer le journal L'Est Républicain. Bah alors, je vois que t'es une retraitée très active, parce que tu vas à la piscine tous les jours.
4: Oui.
1: Waouh. Mais piscine pour patauger.
4: Un peu moins en ce moment, mais ouais. Oui, j'allais à la piscine tous les jours.
1: Mais combien, tu fais combien de longueurs?
4: 25.
1: C'est une piscine, c'est 25 mètres ou 50 mètres? C'est une grande piscine?
4: C'est 25 mètres.
1: Ouais. Mais 20 longueurs de 25 mètres, je ferai pas le calcul, mais ça fait quand même.
0: Ça fait pas mal, c'est 5
1: kilomètres. Ça fait beaucoup trop. Et d'où on arrive au plongeoir avec Valérie, on s'arrête là.
0: Non, moi je fais des longueurs.
1: Ah bon?
0: J'ai pas le choix, hein. je suis vieille. Moi j'ai une piscine de 50 mètres et je fais 15 longueurs et j'estime que c'est beaucoup déjà.
1: Et vous avez une piscine de 50 mètres?
0: Mais non, la piscine municipale, vous êtes fous.
1: Alors elle aime aller avec ses neveux et sa sœur au match de foot aussi, Claudine. Et tu soutiens quelle équipe?
4: La S Nancy Lorraine.
1: Voilà le petit cadeau pour toi, l'hymne de l'AS Nancy-Lorraine. On salue évidemment l'équipe. Notre Claudine qui répare, qui débouche, qui vérifie les niveaux de sa voiture, qui bricole. Mais t'es manuel, tu sais faire plein de trucs, toi. Hein.
4: Oui, voilà. Bah, quand on est un peu toute seule, faut qu'on se débrouille, quoi.
1: Ouais, pas toute seule, il y a les enfants, les petits-enfants, mais je comprends.
4: Moi, ils n'habitent pas tout près. Hein.
1: Ah, ils sont un petit peu plus loin. Ah. Ok.
4: Voilà.
1: Allez, jouons à présent, Claudine, et on parlera dans un instant de ce bœuf bourguignon et de ce veau maringo que tu es en train de nous préparer, parce que tu sais cuisiner, toi. C'est l'hymne du Dami Dolande.
0: Ah non, l'hymne du Dami Dolande a déjà été créé par Nicolas.
1: C'est vrai. Un camion contenant 12 tonnes de Kit Kat, c'est le truc chocolaté là, c'est volatilisé dans la nature. Vrai ou faux? Top chrono, 5 secondes. Un camion avec 12 tonnes de Kit Kat, bah, a disparu. Vrai ou faux? Vite!
4: Elle dirait vrai.
1: On le prend, Valérie?
0: Ouais,
1: 5 secondes, hein, faut essayer de respecter les 5 secondes. Oui, c'est vrai, c'était récemment d'ailleurs, c'était au mois de mars. Un camion qui transportait donc 12 tonnes de barres Kit Kat, ça fait 413 000 chocolats. Ça a disparu entre l'Italie et la Pologne. Il est où ce chocolat? Non, mais il est où?
0: Bah, il est chez toi.
1: Oui.
0: Alors, Loïc, 1, Claudine, 2, et là tout de suite. Oh, je cours tout seul. Et je cours toujours tout seul. C'est William Scheller, vous écoutez ici, on vous aime. À tout de suite.

0: J'ai couru après la piscine pour aller faire des longueurs, mais au final, elle était fermée, c'est vraiment dommage.
1: C'est dommage.
0: C'est William Scheller.
1: Et voilà. Alors.
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1: Ici, nous sommes avec Loïc qui a un point, Claudine qui a deux points, et là, la possibilité de marquer deux points grâce au quiz musical. Et Loïc, tu vas inaugurer un jeu musical.
0: Ça va, c'est une nouveauté.
1: C'est la première fois qu'on le fait, donc tu vois, là...
0: Ça nous fait plaisir que ce soit Loïc.
1: Et ça nous fait plaisir que ce soit toi.
3: Ben, bien sûr.
1: Bon, je sais que tu avais un trèfle à quatre feuilles dans le temps et que tu l'as perdu. On va essayer de penser que tu l'as, hein, d'accord ?
3: Voilà.
1: Bon, alors, écoute bien.
0: Oui, là.
1: Nous allons te passer un extrait d'une chanson, mais... elle ne passe pas à la bonne vitesse.
0: Eh oui.
1: Donc...
0: elle déraille.
1: Elle déraille, ou elle s'accélère, ou elle ralentit. En tout cas, elle n'est pas à la bonne vitesse. Donc, il y en aura deux. Mais la première, tu l'écoutes bien, et c'est à toi de la reconnaître. Écoute bien, premier extrait. Alors, est-ce que c'est Claude François ou pas? Alors, c'est lui, il a dit Claude François. Est-ce que c'est Claude François? Est-ce que ce n'est pas Claude François? Allez, on écoute. Oui, tu parles à l'Est-Saint-Brie. Parc sur le Nil, voile sur les cils. C'est un premier point pour toi, Loïc.
0: Oh, c'est facile. Ouais.
1: C'est facile. Hey, tu arrêtes.
0: Parce qu'on écoute quand même un peu la version normale.
1: Oui,
0: ça, c'est pas normal.
1: Bon, mais écoutez, c'est vous qui préparez les quiz, débrouillez-vous.
0: Un c'est petit pas moi qui les ai fabriqués.
1: Hein. Parce que je demande à quelqu'un de faire mes bingos. Non, alors. Bon. Alors écoute bien la deuxième chanson. C'est pareil, on est sur le disque des rails.
3: Dalida.
1: Alors, est-ce que c'est la belle Dalida? On écoute la version originale. Il venait d'avoir 18 ans. Il était beau comme un enfant. Fort comme un homme. Bien sûr, c'est elle. Eh bien, ça te fait deux points. Tu en avais un. Tu en as trois maintenant. Bravo.
0: Claudine qui a déjà deux points. Claudine, ah, ma Claudine.
4: C'était facile, lui. Hein.
0: Ah ouais, je suis d'accord avec toi, Claudine. Peut-être le cas pour toi aussi.
1: Claudine, on a pris ta réponse alors que le chrono s'était arrêté.
4: D'accord.
1: Oui.
0: Claudine.
4: Vous ne dites rien.
0: Avant de jouer, dis-moi un petit peu quand même la cuisine. Parce qu'on s'en est dit un petit mot. On a faim, tu sais, à cette heure-ci. Toi,
1: on a faim.
0: Bah oui, on a tous. T'as pas faim?
1: Pas encore.
0: Avec les 50 longueurs que tu viens de faire, là. Alors, tu nous fais du bœuf bourguignon, tu nous fais quoi? Du veau maringot ou de la choucroute? Parce qu'elle est bonne chez toi.
4: Ah, la choucroute, elle est bonne chez moi, oui.
0: Eh bien, qu'est-ce qu'on fait à midi alors? Qu'est-ce que tu nous prépares, quoi, dans tes spécialités?
4: À midi, à 13h, quoi. Rien du tout. Voilà, je vous attendais, donc. Je prépare à manger.
0: Bon, donc il n'y a rien à manger. Hein, super. Enfin, je sais que tu sais faire de bons éclairs, des gâteaux marbrés, les bœufs bourguignons, et que tu as même donné envie de cuisiner à ton filleul Benoît, qui est devenu par la suite, bravo, cuisinier de l'ambassade des États-Unis et d'Angleterre. Bravo, neveu.
1: Bravo.
0: Wow.
4: Le filleul.
0: Ah, extraordinaire, le filleul. Hein. Tu peux être fier de toi.
4: Ouais.
0: Allez. Oui. Voici ton quiz, l'extrait d'une chanson, tu l'as compris, qui déraille, qui ne se joue pas à la bonne vitesse, tend bien l'oreille. Ça devrait être facile pour toi, tu vas être contente.
4: C'est Charlotte Parton, la poète. On a 20 ans. Charles Aznavour, la bohème.
0: Ah, moi je vais jusqu'au bout quand même. Je félicite les techniciens qui ont fait ce petit travail. Ouais, je dis que tu vas être contente parce que c'est un de tes chanteurs préférés, c'est Charles.

0: Ah bah ça fait un point de plus, Claudine, on est à 3.
1: Oui.
0: Ah, on entend un de plus. Un de plus. Ouais, alors comme c'est la première fois qu'on fait ce jeu-là, je vous ai fait vraiment du fastoche. Mais si je le refais très bientôt, je vais compliquer. Ce sera plus compliqué.
1: Oui, bon,
0: non, mais
1: ça
0: je vous dis tout de suite. Hein. Allez, on écoute. On envoie le chrono 10 secondes. C'est bon, ce truc-là. Alors, qui chante?
2: Edith Piaf, Milord.
0: Alors pas du tout. Pas du tout, Milord. Franchement, c'est Dara Fabian, Milord, tout le monde le sait.
2: Ouais,
0: merci. Ah, Claudine, bien sûr, bien sûr, bravo.
2: Allez, allez, Milord.
0: Ah bah, j'ai bien aimé, moi, ce jeu.
1: Moi, j'adore.
3: Alors, ça nous fait 3 pour Loïc, 4 pour Claudine. Et là, tout de suite, c'est la réclame, mais pas que. C'est aussi l'actualité dans vos régions, grâce aux 44 locales de votre radio ici. A tout de suite.
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4: Rodolphe Baudry.
7: Dans le Calvados, en s'inspirant de la Missa Luba, une messe congolaise chantée en latin et des récits bibliques, des artistes inventent une cérémonie jubilatoire où se rencontrent l'Afrique et l'Orient, le sacré et le charnel, la voix du peuple et celle des anciens. Sur scène, solistes et percussionnistes qui donnent vie à un rituel poétique dans les noces de Saba. C'est à C3-le-Cube de Douvres-la-Délivrande et c'est ce soir à 20h30. Dans l'Orne, et si le théâtre devenait un espace de mémoire, de rencontres et d'émotions partagées, une création portée par la compagnie Nagas, accompagnée d'un groupe d'acteurs et d'actrices volontaires du territoire. Ils ont imaginé ensemble une manière de raconter la mémoire qui se joue et qui se transmet, une expérience sensible et profondément humaine où les histoires se transmettent de voix en voix. Entre récits, mémoire collective et déambulation, découvrez Souviens-toi de ce paysage de minuit. C'est une création théâtrale immersive au mémorial Coup de Hard de Montormel, samedi à 20h30 et dimanche à 17h.
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3: Je vous le rappelle, nous sommes avec Loïc qui a 3, Claudine qui a 4, qui tente de se qualifier pour la finale de vendredi pour tenter de remporter un séjour pour 2 personnes à l'occasion de la 65e édition du Mondial, la Marseillaise à Pétanque. Et puis avec un très beau séjour, 2 nuits à l'hôtel Villa M à Marseille, un établissement 4 étoiles, plein de cadeaux, des jeux de triplettes, des sacs, des polos, 100€ de carburant pour y aller. Et si vous ne gagnez pas le voyage à Marseille, vous gagnez la machine à café Malongo avec ses 32 dosettes et ses 6 verres en verre. On reprend la compétition. Alors, Loïc, il paraît comme ça qu'on a une petite anecdote bien rigolote. Il paraît que quand tu étais livreur d'engrais, tu t'es occupé d'une livraison spéciale. Qu'est-ce que c'était cette livraison spéciale chez Madame Catherine Deneuve?
8: Eh bien, tout simplement, un géranium de 2,50 m à 3 m.
3: Ah oui, d'accord.
8: Ouais. Et c'est son ex-mari, Roger Vadim, qui a voulu lui offrir, sûrement pour se faire pardonner de quelque chose.
3: Oui, j'imagine.
8: Et quand je suis arrivé devant chez elle, elle l'a refusé.
3: Ah, elle a refusé le géranium.
8: Elle a refusé le géranium de 3 mètres de haut.
3: Oh mon Dieu. Et alors, du coup, qu'est-ce que t'en as fait de ce pauvre géranium?
8: Eh ben, j'ai téléphoné à mon patron pour lui dire, voilà, j'ai un petit souci. Madame Catherine Deneuve refuse le cadeau. Qu'est-ce que je vais pas le trimballer toute la semaine dans mon camion? Le pauvre, il va souffrir. Donc, il a téléphoné à une grande surface, pas trop loin de Paris, et j'ai livré le géranium, et Et quand j'ai ouvert la porte du camion, beaucoup de gens me regardaient.
3: Ah bah oui, tu m'étonnes, 3 mètres de haut pour un géranium, c'est beaucoup quand même. Hein.
8: Oui, surtout que c'était une bouture de l'année. Hein.
3: Ah oui. Non,
8: ah oui, oui, c'est pas un géranium qu'a 10 ans. Hein.
3: Ah d'accord, ok. Bon,
8: ah oui, bah, écoute. L'engrais des records du monde, Algo Flash.
3: Eh bah Algo Flash.
8: Eh, comme ça, ça y fait.
3: Alors, tu as 3, est-ce que tu vas marquer 3 points de plus? On va le savoir tout de suite, c'est la question à choix multiple. Je te pose la question, je te propose des réponses et tu auras à mon top chrono 10 secondes pour répondre. Tiens, une petite ambiance. Ah,
0: ah oui.
3: Le générique de Caméra Cassée. Alors, quel ustensile de bureau a été breveté le 10 juin 1943 ? Quel ustensile de bureau a été breveté le 10 juin 1943 ? Le trombone, la graffeuse, le stylo à billes ou les fesses d'Éric Bastien.
0: Oh non.
3: Alors, c'est quoi l'ustensile de bureau breveté le 10 juin 43 ? Trombone, agrafeuse, stylo à billes, le postérieur d'Éric Bastien, top chrono 10 secondes.
8: Le stylo à billes.
3: La stylo à billes, est-ce que c'est une bonne réponse ? Eh bien, oui, c'est une bonne réponse. L'inventeur Laszlo Biro, qui est hongrois, a déposé un brevet en Argentine. C'était quand même beaucoup plus pratique que le stylo plume. Et du coup, bravo, mais plus tard, il s'est piqué un peu le truc. Enfin, il l'a popularisé, c'est Marcel Bic hein, qui a popularisé le célèbre Bic. Bravo.
0: Ah, il s'appelle Marcel Bic.
3: Marcel Bic.
0: Ah, oui, je savais pas.
3: Allez, 3 points de plus, tu as 6, Luc.
0: Claudine, vous savez, Valérie, tu savais quoi?
3: Non.
0: Claudine fait partie d'une chorale.
3: Ah!
0: Eh oui, Claudine! Alors, elle est où cette chorale? Je veux tout savoir.
1: Alors, maintenant, elle n'existe plus, mais elle était à Froid. Et puis, après, je suis allée à une autre chorale qui était sur Fléville.
0: Alors, moi, je lis. C'est énorme. Tu as fait partie des 2000 choristes qui accompagnaient notamment.
1: Les 2000 choristes.
0: Eh oui. Alors, raconte, tu accompagnais les concerts de qui?
1: Eh ben, c'était plusieurs chanteurs, donc il y avait 2000 choristes sur scène et, ouais. Et j'ai fait plusieurs années. J'ai vu Patrick Fiori, ouais. J'ai vu Yannick Noah, il y avait plein de vedettes.
0: Ah, et du coup, tu faisais partie des choristes, mais c'est extraordinaire. T'as envie.
1: Moi, je faisais partie des choristes.
0: J'ai bien compris. Mais
1: avec le chef d'orchestre, c'était le chef de chorale, plutôt, c'était Jacques Hilox.
0: Ok.
1: Qui est de Metz.
0: Tu veux pousser une petite chansonnette ou je veux pas te forcer hein? T'as envie d'un petit quelque chose pour nous ou pas?
1: Non, bah non, pas trop.
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0: 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Le rock, la valse, voilà. Le sirtaki et le twist, c'est vrai ?
1: C'est vrai.
0: Bah c'est génial, ça. Dis donc. Et t'as quel niveau ? Genre danse avec les stars ou tu te situes comment ?
1: Quel niveau j'ai ?
0: Bah oui, on danse. Tu te vois bien sur un parquet.
1: Je danse, voilà, j'ai pas trop de niveau, mais bon, on n'est pas, c'est avec des amis, donc okay. Voilà, une fois par mois, on va manger, puis des fois un peu plus, hein, parce qu'on
0: d'accord.
1: On se retrouve à certains endroits pour, voilà, pour danser.
0: Bon, j'ai bien compris que c'est avec ce groupe de copains en plus que tu fais des voyages. Claudine, nous allons tout de suite te poser la question à choix multiples. On parlait tout à l'heure des petits plats que tu nous préparais, du veau maringot, que tu sais faire du bœuf bourguignon, on va parler de fromage.
9: Fromage, parfait, le rap du fromage,
0: râpé. C'est important, bien sûr, hein, la bonne raclette ce soir qu'on fait chez toi, Valérie, puisqu'il fait moins 14 degrés. La concoyotte, c'est un fromage.
1: Oui. Hein.
0: La concoyotte, c'est pas dans ta région, mais c'est pas très loin non plus. Et l'un, oui, c'est vrai. Et l'un des fromages français les moins riches, mais en quoi ? Ça vient de la Franche-Comté. Hein. Il est les moins riches en calcium, fromage qui contient donc moins de calcium, de protéines, de matière grasse ou de matière molle. Top chrono 10 secondes. La concoyotte est un fromage français, les moins riches en quoi ? Matière grasse, matière molle, protéines ou calcium ?
1: Allez, calcium.
0: Allez, le calcium. Eh bien, c'était la matière grasse. Et oui, c'est l'un des fromages les moins caloriques en fait. Tu peux en manger, bon, pas excès non plus, mais ça, c'est trois fois rien.
3: C'est un peu beaucoup, quand
0: 4
3: même.
0: 4 à 8% de matière grasse. Voilà, ça se fait sur les pommes de terre, entre autres. C'est très bon et ça vient de la Franche-Comté.
3: Et c'est l'un des fromages les plus légers, mon cher ami. Oui, moi, j'adore la cancoyote.
0: C'est vrai, mais c'est pas du. Ça vaut pas le Saint-Nectaire.
3: Non, rien ne vaut le Saint-Nectaire, mon chéri. Alors, ça nous fait 6 pour Loïc, 4 pour Claude.

0: là.
1: On a tous demandé à la Lune, hein. Merci Indochine. Qu'est-ce qu'on voulait demander? Qu'est-ce que t'as demandé du coup?
0: Des trucs qui ne te regardent pas.
1: On peut rien savoir.
0: On peut rien savoir.
1: Tu n'es pas un livre à cœur ouvert.
0: Mais non, si on dit qu'on veut, il ne se réalise pas.
1: Ah d'accord, ok.
0: Allez, dis-moi.
1: Moi, mon vœu, c'est d'avoir un candidat qui gagne.
2: On est au taquet.
0: Nous sommes au taquet avec Loïc qui a 6, Claudine qui a 4. Alors, mon petit Loïc, il paraît que tu adorerais déjeuner avec lui.
1: Avec un chien.
3: Des amis en béton.
1: Avec Florent Pagny, quoi.
0: Il aimerait déjeuner avec Florent Pagny. Il paraît que tu vas le voir à Poitiers en octobre, c'est ça?
4: Oui, c'est ça, Valérie.
0: Et tu l'as déjà vu en concert?
4: Oui, à Tours. Oui. Avant qu'il y arrive la bêtise.
0: Ah là là là là.
4: Ouais, ouais.
0: Aïe, aïe. Bon, alors, on a entendu vaguement le jingle de 30 millions d'amis. Pourquoi? Parce que il paraît que si t'étais un animal, toi, tu voudrais être un gros chien.
4: Ouais.
0: Voilà, un chien. Voilà. Un chien comme ton ours, là, un Terre-Neuve ou autre chose?
4: Oh, un Terre-Neuve, un Spitz, par exemple.
0: Ah, ouais.
4: Hein, on en garde un en ce moment.
0: Oh là. Ah oui, d'accord, oui. Tu gardes un... Bon, d'accord, écoute.
4: Ah oui, on garde les chiens.
0: Tu gardes les chiens? Oui, il paraît que tu gardes le chien d'un basketteur professionnel.
4: Oui, tout à fait.
0: Alors,
4: oui.
0: C'est quoi comme race, son petit chien?
4: Alors, c'est un Spitz.
0: Ah, voilà. Il paraît que depuis longtemps, tu le gardes, parce que c'est un basketteur professionnel qui jouait à Tours. Dès qu'il avait des matchs ou pour les vacances, toi, c'est toi qui gardes le chien.
4: Hein, et maintenant, il joue à Chaland, eh ben, il nous l'a amené avant de partir en vacances.
0: Bon, écoute, j'ai envie de dire...
4: C'est un Seychellien, donc il est parti en vacances 2 mois là-bas, et il a fait le trajet pour nous les amener.
0: Et alors, est-ce qu'il s'entend bien avec Mayana?
4: Oh, bah, tout à fait.
0: Comme la roue en foire.
4: Non, ils s'entendent très très bien. Hein.
0: Ah bah oui.
4: Et on garde même une Labrador là, jusqu'au week-end. Et donc on a 3 animaux.
0: Eh ben bravo, moi j'aime bien les gens qui aiment les animaux, c'est des gens chouettes.
4: Ouais. Comment va monsieur?
0: Monsieur va très bien.
1: Le souvenir,
0: et tu sais que j'ai un nouveau chien, un nouveau cocker qui s'appelle Alfred.
4: Alfred.
0: Oui.
4: Ah, d'accord.
0: Okay.
1: Il a quand même de la mémoire, Loïc. Hein,
0: mais bien sûr qu'il a de la mémoire.
4: Ah, bah, bien sûr.
0: Les gens qui aiment les chiens ont de la mémoire, monsieur.
4: Ouais.
0: Exactement. Alors, mon chat, on va essayer de

0: oui. C'est 5 points de plus.
1: Non, mon chien.
0: Non, je vais pas dire mon chien. Mon petit tout à la crème. Tu vas essayer de marquer 5 points de plus avec la question cash. Tiens, je te mets une petite chanson. Alors, Philippe Laville qui chante tennis. Moi, j'aime quand ma réalisatrice me trouve des chansons comme ça. Alors, écoute bien. Quel tennisman français vient de faire ses adieux à Roland-Garros? Quel tennisman français vient de faire ses adieux à Roland-Garros? Top chrono, 10 secondes.
2: Mon fils,
3: mon chien, mon chat, on n'en peut plus.
0: Ma bataille.
3: Oui, bien sûr.
0: C'est mon fils, ma bataille. Ah, oui, c'est Gaël, mon fils. Il a 39 ans et il a disputé son dernier Roland-Garros. Il a été battu au premier tour par Hugo Gaston. Et voilà, bravo, ça te fait 5 points de plus, tu as 11.
3: Là, Valérie, j'ai du très très lourd. Mais en termes de Pierre Richard, en termes de niveau, de level, là, je tiens quelqu'un.
0: Ah,
3: c'est Claudine.
0: On adore.
3: À Claudine, je vais raconter un peu. À Claudine, un jour, elle part avec ses copains en voyage en Corse. Voilà. Alors, je sais pas pourquoi, mais Claudine veut se faire filmer les pieds dans l'eau.
0: Ah oui?
3: Alors, Claudine, elle descend sur la rampe pour que les bateaux puissent descendre dans l'eau. Mais c'est pas Claudine.
4: Oui.
3: Évidemment, tu as glissé.
4: Oui.
3: Et tu t'es retrouvé complètement dans l'eau.
4: Voilà. Tout habillé, le sac, le téléphone, il y avait juste ma casquette qui sautait sur l'eau.
0: Ah bah c'est intéressant.
3: Alors, ça peut paraître rigolo, mais c'est rien à côté de ce qu'il y a. Ça fait 15 jours qu'elle était mutée à la prison pour sa vie, par rapport à tout ce qu'elle faisait, parce qu'elle travaillait dans la justice. Bon, un jour, elle boit un petit thé, rien de plus normal, elle avale de travers. Bon, déjà...
0: On n'aime pas ça,
3: attends,
0: on n'aime pas.
3: Elle s'étouffe. Première chose, elle se lève pour ne pas cracher sur le bureau parce qu'elle reste humaine et courtoise.
0: Oui.
3: Voilà. Mais elle s'asphyxie.
0: Ah ben oui.
3: Elle finit par tomber sur le coin de la porte.
0: Oh là là.
3: Elle va à l'hôpital. Traumatisme, nez cassé et les yeux au beurre noir, chérie.
0: Ah oui, on est alors, sur une personne.
3: Je vous ai dit qu'on était sur du livre.
0: Ah oui, non mais les fausses routes, c'est dangereux, hein.
4: Ah oui, il faut se trouver que c'est dangereux, hein. Faut faire attention.
0: Oui. Moi j'en fais de temps en temps et je peux te dire qu'à chaque fois je manque de mourir.
4: Faut lever la tête, regarder la mouche.
0: Ouais, bah, j'essaie de faire ce que je peux pour pas crever.
3: Magnifique, en tous les cas, le niveau là, en termes de classement, t'es pas mal, là, Claudine. Hein.
0: Ah bah oui.
3: En termes de Pierre Richard, là, voilà. On y va ?
0: Allez.
3: On joue avec cette, non pas ultime question, mais une question qui vaut cher. Là. C'est l'avant-dernière, elle vaut 5 points, question cash. Quel vêtement, Claudine ? Écoute bien, les 5-10 secondes, hein, je te répète bien, c'est au niveau du chrono. Hein. Quel vêtement popularisé dans l'imaginaire collectif par les ouvriers et les déménageurs porte aussi un prénom masculin. Top chrono, 10 secondes. Porté par des ouvriers, des déménageurs. Et ça porte un prénom masculin. Un vêtement.
4: Un Marcel ?
3: Oui, madame, c'est le Marcel, célèbre débardeur qui doit son nom aux établissements.
0: Regarde.
3: Marcel.
0: Regarde donc qui c'est qu'on a un là.
3: Ah, bah oui, en plus, t'as un Marcel, la Valérie.
0: Que ça.
3: Une bonneterie de Rouen l'a popularisé au XXe siècle, c'est devenu culte, hein, le Marcel.
0: Exactement. Donc ça fait 9 pour Claudine, 11 pour Loïc.
3: Un Marcel et une paire de Birkenstock. Là, on est pas mal.
0: Stop.
3: Oui, on est bien pour l'été.
0: Voilà. Et donc, il restera le bingo pour les départager. Mais là, tout de suite, on va écouter Manon Lisa, le petit pêcheur. Vous écoutez ici, on vous aime. À tout de suite.

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0: on adore. Manon Lisa, le petit pêcheur, vous avez entendu cette chanson la première fois sur votre radio ici. Et c'est depuis, figurez-vous, un carton sur les réseaux sociaux. Un clip qui comptabilise, Valérie, plus d'un million de vues sur YouTube. Et notez que Manon Lisa, eh bien, sera l'invitée de votre émission Décibel avec Émilie Massoyer ce soir à 20h.
1: Émilie, que j'embrasse. Et là, tout de suite, j'aime, car c'est la réclame. J'aime.
0: Mais moi aussi, j'embrasse.
1: C'est la réclame. Ouf.
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1: Et ICI, nous sommes avec Loïc qui est en tête avec 11 points et Claudine qui en a 9. Loïc qui joue, je vous le rappelle, avec ICI Touraine qui habite à Saint-Laurent en Gâtine. Un petit gâté, mon gâté. Alors, nous sommes avec Loïc et tiens, je vais te mettre cette chanteuse, tu aimes bien, ça te rappelle des souvenirs.
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1: 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Ah, alors, il paraît qu'avec ta chérie Armelle, vous avez rencontré Zaz lors d'un concert que vous aviez gagné avec ICI Touraine.
5: Voilà, tout à fait. Oui. On a eu cette chance-là de gagner le concert déjà. Et on a été invité avant le concert pour rencontrer Zaz. Et dès qu'elle nous a vus, elle nous a embrassés. Et on a pu parler ensemble. Et c'est une fille vraiment formidable.
1: Ah bah oui, dis donc, c'est sympa. Elle vous accueille bien, Zaz.
5: Ah bah oui.
1: On adore.
5: D'ailleurs, le journaliste de France Bleu Touraine, Alain Joly, il est venu me voir après. Et il nous a demandé, mais il me dit, vous la connaissez?
1: Non, mais bon, hein. Elle est sympa quand même.
0: Elle est de là-bas, elle, en plus.
5: Super sympa.
1: Oui.
0: Elle est de Touraine.
5: Très gentille.
1: Je ne sais pas si elle est de Tours.
0: Je crois que si.
1: Zaz est de Tours.
5: Si, elle est née à Tours.
1: Ah,
5: elle est née à Sombrer des Tours.
1: Ah, bon, voilà.
5: À la clinique du parc, je peux même vous dire où elle est née.
1: Ouais. Oh,
0: à 14h23. Tout le monde s'en souvient.
1: Alors.
5: Et elle est née un 1er mai.
1: Oh, le jour de la fête du travail.
0: Ça fait un peu psychopathe quand même ton truc, hein. T'as l'air d'être
1: fan. Non, c'est un fan. Les fans, ils savent tout. Alors, pour t'encourager à gagner le bingo, je vais te mettre une chanson que tu adores de Florent Pagny.
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1: Oh, ah là là, Florent Pagny, on adore, moi j'adore Florent. Alors, le bingo, il est très simple, mon chat. À mon top chrono, tu vas avoir 10 secondes pour me dire toutes les choses qu'on trouve dans une pharmacie, mais pas les médicaments. Tu ne dis pas Doliprane, Aspirine ou je sais pas quoi.
0: Pas de marque.
1: Non, pas de marque de médicaments. Je veux toutes les autres choses qu'on peut acheter dans une pharmacie. Tout ce qui se trouve dans une pharmacie, à part des médicaments. Voilà, on y va, top chrono, c'est parti.
5: Alors, dentifrice, savon, produit d'entretien, produit de beauté, biberon, coton, pansement, brosse à dents.
1: C'est pas mal, ça c'est 7. C'est très bien, il y avait aussi des petits ciseaux, il y avait des crèmes solaires, des crèmes hydratantes, des couches, des serviettes hygiéniques, une couverture de survie, un thermomètre. Mais tu m'as donné 7 choses et c'est très bien. Bravo.
0: Claudine, merci d'avoir été avec nous. C'est pas fini, on va voir ce que tu vas faire pour ton bingo. Je rappelle que tu es avec nous à Frouard, en Meurthe-et-Moselle, avec ICI Sud-Lorraine. Tu t'es montré plutôt calme pendant cette émission et pourtant... Il paraît que tu te mets vite en colère, Claudine. Hein. On l'a pas remarqué, là. Donc ça va, j'ai tendu.
7: Je reste calme. Ouais. Je me concentre.
0: Oui, j'ai bien l'impression. Alors, tu es calme, surtout quand tu vas voir Charles Aznavour en concert. C'est la chanson pour t'encourager. T'étais au premier rang de son concert et t'étais subjugué par lui.
7: Ouais. C'était quelqu'un, et j'avais l'impression qu'il chantait que pour moi déjà.
0: Oh,
7: et puis il arrive à un moment donné, il chante une chanson, puis il a une pochette, une petite pochette, et puis il me tendait sa pochette, mais qu'est-ce qu'il fait. Et il y avait plein de gens qui étaient en bas qui attendaient la pochette.
0: Ouais.
7: Et comme je n'ai pas bougé de mon siège, je ne savais pas ce que c'était. Mais ma sœur qui était derrière, vous croyez qu'elle m'aurait poussé parce qu'elle elle l'avait déjà vue.
0: Ah, je sens que tu t'énerves là.
1: T'énerve pas, Claudine. C'est mauvais pour l'attention.
0: Non, t'as pas eu la pochette, quoi. Voilà, alors que t'étais.
7: J'ai pas eu la pochette de Charles Aznavour.
0: T'étais un bol de sangria du truc, quoi.
1: Non, t'étais à ça du bol de sangria.
0: Bah oui,
1: si tu veux faire la vanne, fais-la bien.
0: Excusez-moi, c'est toujours Jean-Michel à peu près. Mais, voilà, mais ça m'énerve.
1: Allez.
0: Ah non, on n'a pas eu la pochette, ça nous énerve. Allez, voici ton... Mais oui, ça nous énerve. Je pense que je t'ai mis dans de bonnes conditions un peu vénère, là. Score à battre, 7. C'est le bingo, il vaut 10 points. Hein. Donc si tu fais 8, t'encaisses 10 points, tu reviens vendredi, très clairement. Alors que t'as pas été en tête pendant l'émission. On te demande un maximum de choses. Encore une fois, aucune marque, s'il te plaît. Pas de marque. Juste en fait des objets, hein, tu l'auras compris. Un maximum de choses que l'on trouve dans un bureau de tabac. Qu'est-ce qu'on trouve dans un bureau de tabac sans marque? Merci. 10 secondes, top chrono.
7: Des cigarettes, des jeux, des gris de jeu, des livres, des jouets, des...
0: Ouais,
1: bon, de toute façon, ça fait
0: pas.
1: Même
0: ça suffira pas, mais on pense plus à des allumettes, des briquets, des feuilles à rouler, même des timbres fiscaux, des vaporettes aujourd'hui, des bonbons ou encore des chewing-gums. Ah ouais.
1: Bien, eh bien, c'est bravo quand même, Claudine, tu as très bien joué.
0: Oui, bravo, Claudine.
1: Mais c'est notre petit Loïc qui se qualifie pour la finale de vendredi. Donc, Loïc, si tu veux partir à Marseille, hein, ça sera vendredi, mon chat.
5: Ok, il n'y a pas de souci, ma petite Valou.
1: Eh ben super, à vendredi, mon chaton. Claudine, bravo.
0: Bravo, Claudine.
1: Je remercie Mathilde à la Réal. Je remercie Maître Coupez au savoir, Océane à la technique, Sadika au standard, Maître Bastien.
0: Oui, Rodo.
1: Jean-Michel à peu près à la vanne.
0: Totalement.
1: Et voilà, je vous embrasse tous un par un. Je vous souhaite de passer une excellente journée. On se retrouve demain pour Au Taquet.
0: Et vive le Dami d'Hollande.
1: Et vive le Dami d'Hollande, les gars.
0: Et c'est Wendy Bouchard que l'on retrouve dans son studio bien installé pour la France. Bonjour Wendy.
8: Très bonjour chers amis, très affectueux hein, les auditeurs.
1: Oui, ils sont trop mignons.
8: On est vraiment une famille, voilà. C'est ça qu'on aime aussi dans cette radio de proximité. Merci de la faire vivre aussi dans Au Taquet, chers amis. Après l'actualité aujourd'hui, je vous propose de regarder le ciel, de nous projeter dans notre été le 12 août prochain.
0: Ah,
8: éclipse solaire totale. Ça va être un sacré événement. C'est toujours un grand engouement populaire et c'est un homme passionné. Et passionnant qui nous en parle, directeur de la rédaction de Ciel et Espace, Alain Sirou. On est partenaire de cet bel événement, on vous expliquera tout ça.
1: Ah, ah, magnifique!
0: Merci, c'est le jour de mon anniversaire, je remercie Ciel. Quel cadeau, on me fait.
8: Merci. Ciao, les amis.
1: Ciao, ma chérie, à demain.
8: À demain.
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0: Et vous savez, quand je regarde le ciel, quand je regarde l'espace, je ne vois qu'une seule et unique personne. Allez.
1: Allez, vous écoutez ici, on vous aime, il est 13h, mes chéris.
0: Wendy Bouchard.
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8: Bonjour, bonjour à tous. Merci d'être à l'écoute de Ma France. Pendant 30 minutes, on vous raconte l'actualité et nous partageons l'univers de nos invités. Et d'abord à la une, le parquet qui requiert la mise en examen et le placement en détention provisoire de Patrick Bruel pour des faits de viol concernant à ce stade 9 victimes. L'artiste a passé 48 heures en garde à vue. Il est actuellement dans le bureau des juges. Dans ce contexte de lutte contre les violences sexuelles sur les femmes et les enfants, Emmanuel Macron demande à éviter les cris et la démagogie. Le chef de l'État va visiter l'unité d'accueil des enfants victimes de violences. Il est actuellement à l'hôpital Robert Debré à Paris. Quant à la gendarmerie nationale, elle déplore un échec dans l'affaire Liana après une plainte pour viol déposée l'été dernier et pour laquelle le meurtrier présumé de la petite fille n'a jamais été entendu. Au cœur de vos régions, la grève à la SNCF perturbe fortement le trafic. Vous allez entendre Daniel dont le voyage est très compliqué pour son séjour à partir du Gers, séjour à vélo en Norvège. Les révisions du bac, demain, c'est les preuves de français, courage les amis, les 24 heures du Mans, l'effervescence dans la ville à l'heure où les essais commencent. Et puis 13h15, on se projette donc dans l'un des événements de notre été, l'éclipse solaire totale le 12 août. Les stations ici vous font gagner des lunettes pour observer ce phénomène. Le soleil masqué à 99%. Alain Sirou, passionnant directeur du magazine Ciel et Espace, vient nous en parler. Patrick Bruel aura passé 48 heures en garde à vue. Le procureur de Nanterre demande désormais sa mise en examen pour viol ainsi que son placement en détention provisoire. Coralie Moreau, on vous écoute alors que tout se passe actuellement pour l'artiste dans le bureau des juges.
1: Oui, depuis ce matin, Patrick Bruel est face à 3 juges d'instruction à Nanterre. L'issue fait peu de doute. Une mise en examen pour viol, tentative de viol, agression sexuelle et harcèlement sexuel, conformément, vous l'avez dit, aux réquisitions du parquet. Le dossier concerne actuellement 9 victimes pour des faits commis entre 2010 et 2019 en France et à l'étranger. Des plaintes plus anciennes ont également été jointes au dossier pour étudier la validité de leurs prescriptions. Au total, ce sont plus de 20 femmes qui sont concernées par les procédures en cours.
8: La suite interroge évidemment Coralie Moreau. Patrick Bruel va-t-il ressortir libre ou sera-t-il directement envoyé en prison ?
1: Eh bien, c'est ensuite au juge des libertés et de la détention de décider, mais le parquet a demandé là encore une détention provisoire. Demande qui doit être justifiée, par exemple par un risque de réitération des faits, de pression sur les victimes et les témoins, de fuite à l'étranger ou encore de troubles à l'ordre public. Car l'affaire Bruel arrive au même moment que la mort tragique de la petite Liana, qui provoque une vague de colère partout en France contre les manquements de la justice et l'impunité accordée aux agresseurs sexuels. Lundi soir, des dizaines de milliers de personnes se sont rassemblées devant les tribunaux de France pour dénoncer l'absence d'action et de protection pour les femmes et les enfants victimes de violences sexuelles. Les avocates des plaignantes se félicitent aujourd'hui d'une première victoire judiciaire. Rappelons que plusieurs plaintes avaient été par le passé classées sans suite. Pour Maître Durieux-Diebolt, c'est une avancée hautement symbolique pour les victimes.
10: Et mes premiers mots vont d'ailleurs à l'attention des victimes, parce qu'elles ont été toutes particulièrement courageuses. Et on voit aussi à travers cette affaire un petit peu le parcours du combattant, de la combattante, des victimes de violences sexuelles, notamment à l'encontre d'une célébrité.
8: Si cette mise en examen très attendue par les victimes somme, vous le disiez, comme un symbole pour celles qui luttent depuis des années contre ces violences sexuelles et sexistes, Coralie, d'autres voix aujourd'hui appellent à la prudence.
1: Oui, à l'instar de Maître Michel Dayan, avocate au barreau de Paris et présidente de l'association Lawyers for Women, qui lutte justement contre les violences faites aux femmes. Invitée sur France Info ce matin, elle met en garde contre une justice influencée par l'opinion publique.
8: Merci Coralie Moreau pour le service police-justice d'ici. Et vous évoquiez évidemment ce contexte, la mort tragique et l'émotion en France autour de la disparition de Liana, un fait terrible qui a été au cœur ce matin du Conseil des ministres. Le président de la République a réagi, estimant qu'avec cette affaire, je le cite, c'est la confiance en nos institutions qui est posée. La porte-parole du gouvernement, Maud Bréjon, est revenue sur les échanges tenus ce matin à l'Élysée.
11: Il est évident qu'il y a eu des dysfonctionnements manifestes. Il faut comprendre désormais ce qui relève des responsabilités individuelles et des dysfonctionnements systémiques dans l'ensemble des services publics impliqués. Ce sont les mots du président de la République. Il faut bien sûr renforcer tout ce qui doit l'être, mais à la lumière des faits, je vous renvoie vers bien sûr les rapports d'inspection, et avec méthode. On ne répond pas à un drame par des cris. La précipitation et la démagogie sont des réponses qui ne sont pas à la hauteur et qui ne sont pas respectueuses. Un texte de loi a été porté en Conseil des ministres, vous le savez, il y a plusieurs semaines. S'il doit être modifié, c'est uniquement au regard des faits et encore une fois avec méthode.
8: Maud Bréjon à l'issue du Conseil des ministres ce matin, alors qu'Emmanuel Macron a quitté l'Élysée pour rejoindre avec son épouse l'hôpital Robert Debré, d'abord pour la pose de la première pierre de l'Institut du cerveau de l'enfant, mais ensuite cette visite sera marquée par un déplacement dans l'unité d'accueil des enfants victimes de violences. Au cœur d'une réalité en France que je vous donne ici, une gendarmerie nationale qui reçoit 4 plaintes de mineurs par heure. Le directeur général de la gendarmerie, Hubert Bonneau, s'en a d'ailleurs expliqué ce matin, réagissant à la plainte pour viol déposée l'été dernier par la maman de la petite Rosa, 10 ans, et pour laquelle Jérôme Barella n'a jamais été entendu. Le directeur général de la gendarmerie nationale reconnaît un échec sur France Info.
12: Quand j'entends cette maman, j'entends une maman qui est en colère. Donc si ce qu'elle dit est vrai, qu'elle a été conduite par des gendarmes, voire menacée avec un dépôt de plainte pour harcèlement contre la gendarmerie, c'est quelque chose d'inadmissible. Ça ne correspond pas du tout aux valeurs portées par les gendarmes. Cette affaire, en quelque sorte, est un échec pour nous. Les hommes et les femmes sur le terrain sont en gendarmerie parce qu'ils servent par vocation. Leur métier, c'est de protéger les gens. Donc quand dans une opération, quelle qu'elle soit, quand nous agissons et qu'au final ça se traduit par des violences ou la mort d'une personne, notamment les plus faibles, c'est un échec.
8: Hier, devant les sénateurs, Gérald Darmanin s'agaçait que tous les jours, les parquets poursuivent des sujets qu'il ne considère pas, lui, comme ministre, comme prioritaire. Il a redit que sa circulaire de politique pénale générale donnait priorité au narcotrafic et aux violences faites aux femmes et aux enfants. J'ajoute que les obsèques de Liana auront lieu vendredi après-midi à Florence, alors que les résultats de l'autopsie de son corps ne sont toujours pas connus. Son meurtrier présumé est incarcéré à l'isolement au centre pénitentiaire de Mont-de-Marsan. Il est 13h07 et vous êtes à l'écoute de Ma France. Au cœur d'une grève que 4 syndicats représentatifs de la SNCF soutiennent, grève très suivie ce mercredi avec un trafic fortement perturbé. Un TGV sur 3 est annulé, un intercité sur 2 seulement en circulation. Sur les applications SNCF, les trains supprimés ne sont pas affichés, seuls ceux qui sont maintenus y figurent. Alors faites bien attention, les difficultés se sont faites ressentir très clairement. Gare du Nord, ce matin à Paris, le train de nuit de Daniel, 69 ans, entre Toulouse et Paris a été annulée, alors qu'avec trois amis venus du Gers, elle part pour une randonnée à vélo jusqu'en Norvège. Sacré périple, un peu plus compliqué que prévu.
13: D'abord, il a fallu partir en bus de Hoche au lieu de partir en train. Donc, on a trouvé un bus. Seulement, on a quatre vélos chargés. On s'est fait engueuler par le chauffeur du bus. On a dû négocier, tout ça. Enfin, bon, bref. Il a accepté qu'on monte avec nos quatre vélos. Ensuite, on est parti. On a pris notre train à Agen. On a eu la chance déjà de trouver un train. Agen-Paris. On a trouvé un hébergement à Boulogne. Ce matin, on arrive de Boulogne-Billancourt. Et puis, là, on attend l'Eurostar, Cologne, Hambourg. Et puis, ensuite, on pédale jusqu'en Norvège. Après, moi, je suis pas contre les grèves. Hein. C'est pas un souci. Sauf que j'aurais bien aimé qu'on me prévienne peut-être pas le lundi soir pour le lendemain. Voilà, ce serait cool parce qu'on rate des correspondances, c'est beaucoup de fric. Si là on a des réservations, on rate tout ça.
8: On a le témoignage de Daniel recueilli par Salomé Martin pour ici. À noter qu'en région parisienne, c'est le RERD qui reste l'une des lignes les plus touchées, avec un train sur cinq par exemple sur l'axe Corbeil-Malesherbes ce mercredi. Les Bleus s'envolent à midi pour Boston où ils rejoindront leur camp de base à la veille de la cérémonie d'ouverture de la Coupe du Monde au Mexique. Dans leur hôtel, deux étages sont réservés à la délégation française. Les membres du staff attendent les sélectionnés et ils s'affairent pour leur offrir le meilleur accueil sous une météo clémente, 26 degrés, et Julien Froment déjà sur place.
14: Hey, welcome to the Four Seasons Hotel Bar. Face au Boston Common, le plus ancien jardin public des États-Unis, l'hôtel des Bleus, le Four Seasons, est une fourmilière. L'établissement a vu 2 tonnes de matériel arriver, le tout géré par l'un des intendants, Johan Perez.
15: Au deuxième étage, on a une grande salle où j'entrepose tout mon matériel, et j'ai une autre petite salle à côté, qu'on appelle la salle de flocage. Il n'y a que les maillots et les floqueuses, comme ça on ne se mélange pas.
14: Et juste à côté, la salle de vie, c'est là où les Bleus prendront leur repas, préparé par le chef cuisinier Xavier Rousseau, bien aidé par le personnel déjà présent dans l'hôtel.
16: On a un chef qui est français aussi, qui va pouvoir m'accompagner sur la recherche produit, finir un peu la création des menus par rapport aux produits qu'ils ont autour de Boston.
14: Autre corps de métier déjà sur place, les kinésithérapeutes. Guillaume Vassou est là pour aider les joueurs à digérer le décalage horaire et les 7 heures de vol.
17: Dans un premier temps, on va les laisser tranquillement s'installer. Après, le but, c'est de les remobiliser. Donc, on va mettre en place des séances de jeu un petit peu plus ludiques. Ils auront également un balnéo pour profiter du bain froid, du jacuzzi.
14: Bien manger, bien dormir, voilà les clés pour que l'équipe de France aille le plus loin possible dans cette Coupe du Monde.
8: Merci Julien. Avant la première cérémonie d'ouverture du Mondial, demain à Mexico, le Mexique pays hôte qui jouera le premier des 104 matchs du tournoi. De leur côté, les filles en bleu se sont qualifiées pour leur Coupe du Monde en 2027. Elles se sont imposées hier face à l'Irlande. L'équipe de France féminine qui disputera ainsi son 5e Mondial consécutif.
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8: Près de chez vous, on accompagne aussi la petite appréhension des lycéens et de leurs familles, bien sûr, à quelques heures des épreuves du bac, le bac français, demain de 8h à midi, et la dernière ligne droite pour replonger dans les œuvres au programme. Les révisions se font à la maison, au lycée, à la médiathèque ou dans des cours particuliers, comme dans la Manche où Lucie Thuyet est allée observer le professeur Truc qui fait du soutien dans un camping-car aménagé en salle de cours. Reportage pour ici Cotentin.
18: Bonjour.
19: Et c'est dans son camping-car que professeur Truc, de son vrai nom Pierre Partiot, nous reçoit. D'un côté, les sièges et la table d'origine. De l'autre, un écran interactif et des rangements avec des manuels et du matériel.
20: Donc une salle de classe qui vient à votre domicile. Et puis l'avantage, c'est vraiment le changement d'atmosphère. C'est-à-dire qu'on n'est plus dans une salle de classe ni dans la chambre de l'élève. Là, on est vraiment dans un endroit où l'élève peut casser tous ses blocages et faire du meilleur travail. Mon élève qui arrive.
19: À l'origine, prof de mathématiques, Pierre a monté son activité de soutien scolaire il y a 5 ans pour pour toutes les disciplines du CP à la terminale. Une salle de classe mobile où il reçoit entre 25 et 30 élèves par semaine, dont François.
18: Par exemple, un texte que j'ai pas compris, j'ai une sale note, il me réexplique et parfois je comprends mieux.
19: François qui est en terminale et qui aujourd'hui se prépare pour le grand oral du bac.
18: Il donne des retours sur ce que je peux améliorer, comme la prononciation, comment j'aurais pu mieux dire.
21: Ça fait 8,52. T'as un petit peu de marge, donc à mon avis, tu peux garder quand même
18: le vocaliste. La confiance, c'est aussi un des gros travails que je fais sur l'année, c'est leur montrer ce dont ils sont réellement capables.
19: Car le mental, dans un examen, dit-il, c'est l'un des éléments les plus importants.
22: Et bon courage à vous tous avant l'épreuve de français. Et la première épreuve du bac, la philo, ce sera lundi 15 juin pour les terminales. Dans ma France, on relaie aussi les initiatives de vos communes pour lutter notamment contre les dépôts sauvages, les encombrants, les déchets en tout genre laissés sur le bord des routes par les particuliers ou par les professionnels. Et nous voici à Salon de Provence qui sort les gros moyens pour endiguer ce fléau et en appelle à l'intelligence artificielle. 90 000 euros pour des caméras nomades qui détectent les situations litigieuses et peuvent prévenir la police. C'est un reportage de Fabien Leduc.
23: Oui, ces caméras sont posées au-dessus de sites régulièrement pollués, comme ici près de Georges, dans une impasse qui sert de dépotoir.
24: Je vois qu'il y a des échantillons de peinture, il y a du plastique, il y a de l'alu. Enfin, ça, c'est une vie de maison, quasiment.
23: À plusieurs mètres de haut, Pierre, le technicien, installe 4 caméras pour cerner tous les accès.
25: On veut vraiment avoir les deux côtés des immatriculations.
23: Des outils intelligents capables de zoomer et de faire la différence entre un habitant qui dépose un déchet dans un bac et un dépôt sauvage.
25: Une analyse d'image qui est faite, donc c'est très important, c'est là où la différence elle est faite.
23: En cas d'infraction, la police municipale, dirigée par Hervé Mira, reçoit une alerte avec 4 clichés irréfutables.
26: On va envoyer une patrouille ici, ils vont constater le volume parce que ça se constate, ils vont voir la nature des déchets, on va faire identifier le véhicule, rentrer en contact avec lui sur une procédure contradictoire.
23: La police n'a plus à visionner 24 heures de bande, un gain de temps qui a un coût, 90 000 euros. Mais le maire de Salon, Nicolas Isnard, a fait ses comptes.
27: Chaque semaine, nous ramassons 13 tonnes de déchets sur la voie publique abandonnée. Une tonne amenée à la déchetterie, c'est 120 euros. Le contribuable paye, la ville paye. Et bien désormais, c'est celui qui ne respectera pas les règles qui payera.
23: Avec des amendes qui peuvent aller de 150 à 2000 euros, la mairie espère mettre fin à ces dépôts qui envahissent la ville. Claude Cunin est adjoint à la police de l'environnement.
28: Il y en a énormément et on trouve un peu de tout. On va trouver des pneus, on va trouver des débris matériaux, on va trouver des débris végétaux. En tapant au portefeuille, on arrivera beaucoup plus à convaincre et surtout à donner à réfléchir.
23: Des caméras nomades qui peuvent se déplacer. 75 sites potentiels ont été répertoriés.
22: Et puis on termine ce tour des régions au Mans où la course mythique des 24 heures se joue les 13 et 14 juin. D'ici là, le circuit entre dans sa 94e édition avec des essais libres, des qualifications aujourd'hui et un concours populaire et rituel depuis 5 ans entre les mécaniciens de chaque équipe engagée qui s'affrontent pour remporter le meilleur temps du changement de pneus. Opération de précision spectaculaire, très appréciée du public. Marine Mutrici pour Essimène.
29: Une chose est sûre,
30: c'est bruyant.
29: Et le spectateur apprécie ce moment si particulier.
30: C'est impressionnant, ils vont hyper vite. Et ils sont que 4 mécanos sur la voiture. En moins de 10 secondes, c'est efficace.
29: Je suis loin de faire ça avec ma propre voiture.
31: Bah, enfin, c'est leur métier, madame. C'est spectaculaire, c'est beau à voir.
29: L'efficacité de tout le monde, toutes les petites mains derrière, enfin, c'est passionnant et c'est tout ce qui fait partie du monde.
19: Un concours également populaire chez les mécaniciens comme Jérémy, qui monte les pneus de la Ferrari à Escort. C'est 83 vainqueurs l'an dernier au Mans.
32: On le prend vraiment sérieusement. C'est pour nous en fait une récompense sur le travail qu'on fait, les entraînements et tout le reste. Et c'est le moment de montrer qu'on est les meilleurs dans la pit lane, au moins sur un.
19: Parce que ça n'a rien à voir avec la course, explique-t-il.
32: Pendant la course, le but ça va être vraiment d'être le plus régulier possible. Là, quand on fait le pit stop challenge comme ça, on n'a que le casque, on est en short, on est en t-shirt, on est à l'aise en course, on a la combinaison, on a tous les équipements de protection. Donc du coup, c'est plus difficile. Et puis c'est chaud, la voiture, les pneus collent au sol. C'est pas les mêmes conditions pour pouvoir travailler. Donc du coup les temps sont plus lents.
19: Mais chaque seconde compte.
32: Et ça fait une différence. Alors ce qu'on dit avec les pit-stops, c'est qu'on va pas gagner Le Mans dans les pits, mais par contre on peut le perdre dans les pits.
22: Et ce sont les mécaniciens de la Ferrari 83 jaune, vainqueur l'an dernier au Mans, qui se sont imposés hier.
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22: Nous sommes en direct évidemment comme chaque jour. Et dans Ma France, je suis ravie de vous offrir un peu de rêve cosmique, un peu de science, beaucoup de voyages vers l'événement de l'été, beaucoup de hauteur aussi à l'heure du déjeuner pour quitter cette actualité qui nous dévaste souvent, avec le formidable Alain Sirot, directeur de la rédaction du magazine Ciel et Espace. Bonjour cher Alain.
0: Bonjour Wendy, bonjour à tous.
22: Un grand bonheur de vous retrouver, vous qui savez rendre accessible cette galaxie, les envolées spatiales et surtout ce qui va se profiler pour nous cet été, car un sacré événement nous réunira le 12 août prochain. Au cœur de l'été, que va-t-il se passer à l'instant?
0: Ah, c'est une rencontre lunisolaire, comme on dit. Ça n'est pas arrivé depuis 11 août 1999. Alors pour ceux qui s'en souviennent, ça a été un événement absolument incroyable. C'est une éclipse totale de soleil sur l'Europe, avec une très très forte partialité, c'est-à-dire dans une occultation assez importante dans toute la France. Oui. Et c'est un événement d'autant plus important que le 12 août, vous le savez, tout le monde sera en vacances. Et ça se passe au moment du coucher du soleil, peu de temps avant. L'événement démarrera vers 19h30. Mmh. Et puis, vous savez, les éclipses, c'est très long, hein, très lent. Donc, la Lune va petit à petit commencer à grignoter le disque solaire qui sera assez bas sur l'horizon. Mmh. Et puis, ça va manger petit à petit, jusqu'à 20h30. Et là, 20h30, ben, en fonction de l'endroit où vous serez, vous verrez le soleil éclipsé à plus de 92% à Paris, plus de 96% sur la Bretagne, les côtes ouest seront particulièrement favorisées. Si vous êtes à Biarritz, vous serez à 99,9%. Vous voyez, un peu partout et 100% sur l'Espagne. Et là, vous verrez que il y aura deux couchers de soleil. Il y aura le premier coucher de soleil éclipsé, donc on aura vraiment la lumière qui baissera, les températures qui changeront, ce sera un spectacle assez extraordinaire, et puis la lune partira, oui. Et on aura un deuxième coucher de soleil qui est le moment où le soleil disparaîtra sous l'horizon. Donc c'est quelque chose d'assez extraordinaire, et puis évidemment, comme c'est le soleil et la lune, c'est populaire, c'est gratuit, et ça aura lieu à coup sûr.
22: C'est magnifique, alors vous dites baiser lunisolaire, parce que c'est vrai que c'est la lune qui éclipse. Alors la lune qui est pourtant toute petite par rapport au soleil. Mais là, on a une trajectoire parfaite qui permet finalement un effet d'optique aussi.
0: On a beaucoup de chance. On appelle ça un jeu à trois corps, oui. Trois astres. Vous avez le soleil. Alors le soleil, c'est notre étoile. Hein. C'est vraiment qui est là depuis presque plus de 4 milliards d'années, autour duquel tournent toutes les planètes, dont la Terre. Et puis vous avez la lune, 400 fois plus petit, oui. Mais 400 fois plus près. Ce qui fait que le diamètre lunaire ressemble à cette distance-là au diamètre solaire. Donc on a cette chance incroyable que c'est un vrai masque. Et quand la Lune passe devant le Soleil, parfois, il l'éteint complètement. Et c'est une éclipse totale de Soleil. C'est finalement assez rare dans un seul endroit, mais ça arrive quand même assez régulièrement dans le monde.
22: Oui, vous évoquiez la dernière éclipse aussi impressionnante en 1999. Oui. Nous étions des millions de Français à l'observer. Les conditions étaient aussi favorables que celle-ci?
0: C'était pas mal. Ça se passait différemment, parce que c'était plutôt aux alentours de midi 13h. Et là, le Soleil était haut dans le ciel. Là, vous allez devoir choisir votre point d'observation.
22: Alors c'est ça, c'est le plus important.
0: Ah oui, c'est le plus important. D'abord parce que ce sera sympa si vous êtes par exemple, si vous êtes par exemple au Mont-Saint-Michel ou dans la baie, ce qui sera très drôle, c'est d'avoir le Mont-Saint-Michel et l'éclipse dessus par exemple. Mm-hmm. Donc la veille, je vous encourage, ou l'avant-veille, à choisir votre point d'observation et essayer d'être au même moment pour voir à quel endroit se couche le soleil. Et puis, si vous êtes en montagne, il faut faire attention à ce que le dessin soit parfait. Donc vous allez devoir jouer avec ça, c'est assez drôle, mais vous savez à coup sûr, à la seconde près, ce qui va se passer.
22: Ça c'est magnifique, vous serez en Espagne, vous Alain Sirot. Les puristes, probablement là-bas, parce que le meilleur point d'observation c'est l'Espagne, vous le dites. Donc alors, vers les Pyrénées, vers la Côte Basque, etc., ça sera magnifique. En Espagne, on aura le plus beau des spectacles, a priori.
0: Espagne, Islande, Groenland, j'aimerais bien aller avec un ours polaire, mais bon, ça n'existe pas en fait.
22: Ça crée de l'amitié en tout cas, c'est beau.
0: En fait, dont on se rend compte, c'est que les gens restent là où ils sont. Ouais. Et les souvenirs qu'on a, c'est les souvenirs de vacances ensemble. Et donc, on va faire un grand compte à rebours de l'éclipse, quelques jours à l'avance, en démarrant avec les Nuits des Étoiles, qui vont passer des Nuits de l'Étoile à la Nuit... enfin, des Nuits des Étoiles à la Nuit de l'Étoile, en quelque sorte. Il y a du suspense. Le suspense, c'est la météo, par exemple. C'est à quoi ressemble le soleil lui-même. Est-ce qu'il y a des éruptions dessus? Qu'est-ce qu'on va voir? Et puis, peut-être qu'on verra des taches avec les lunettes, etc. Donc, c'est un moment qu'on attend avec beaucoup d'impatience.
22: Alors, vous évoquez un mot-clé, les lunettes, parce que il y a le point d'observation très important à identifier, et puis il faut observer ce phénomène en toute sécurité, d'où des lunettes de protection qui doivent être homologuées. On ne fait pas n'importe quoi.
0: Absolument.
22: Et alors, je citais votre formidable magazine Ciel et Espace. Il y a deux numéros en kiosque actuellement, dont ce hors-série sur cet événement de l'été, l'éclipse solaire totale, avec dans la pochette que j'ouvrirai à la maison, ces lunettes qui sont offertes. Et ça nous amène à parler de ce partenariat magnifique que vous nouez avec notre radio de proximité ici. Distribution de près de 5000 lunettes par local qui seront à gagner, chers auditeurs. Et ça, c'est une satisfaction pour vous parce qu'on est entre la santé publique et la science bien préservée.
0: On ne peut pas... Comment dire, inviter tout le monde à regarder le soleil sans dire attention, vous ne pouvez pas le regarder sans protection. Et c'est vrai qu'en 1999, nous avions diffusé près de 30 millions de paires de lunettes qui avaient été utiles. Il n'y a pas eu vraiment d'accident oculaire, parce que vous savez, c'est dangereux. Regarder le soleil sans protection, c'est vous abîmer de façon irrémédiable la vue, parce que il n'y a pas de nerf dans l'œil. Donc vous n'avez pas mal, vous n'êtes pas brûlé, vous ne sentez pas la brûlure. Pourtant, ça risque d'arriver. Donc on sait faire, on sait protéger. Il y a des lunettes qui sont homologuées, etc. Et donc l'idée avec ici, parce que c'est partout, ça va se passer partout, c'est finalement de raconter cette éclipse et de dire, regardez là, mais protégez-vous, et protégez-vous avec des moyens qui risquent de manquer parce que il en faut beaucoup.
22: Parce qu'on n'a pas pris la mesure du phénomène pour vous, Alain, cette année.
0: On n'a pas pris la mesure du phénomène, et puis surtout, il y a une espèce de situation qui est que tout aujourd'hui se passe pour le lendemain. Et là, on est obligé d'anticiper.
22: Évidemment.
0: Clairement. Vous savez, les gens seront en vacances, ils ne sont pas chez eux, la plupart des magasins seront fermés, donc il faut s'y préparer. Et moi j'invite tous les maires des communes, les communautés de communes, les gens dans les régions, finalement les offices du tourisme, comme on le fait avec ici en fait, à le préparer et à se dire, voilà, il y aura des gens, il y aura des touristes, il y aura d'autres habitants, assurons un minimum de protection aujourd'hui.
22: 30 millions de lunettes distribuées en 99, on est très très loin du compte pour l'éclipse.
0: Sans doute 10 fois moins aujourd'hui, et je pense que ça va s'accélérer, mais il faut faire très attention, il y aura sans doute une pénurie au dernier moment. Donc il faut s'y préparer, en sachant que c'est vraiment le béaba de la protection, et partout dans le monde, absolument partout où on voit des éclipses, les gens anticipent.
22: Merci de montrer le bon exemple aussi. Pourra-t-on prendre des photos? Il vaut mieux vraiment bien sanctuariser ce moment dans son propre esprit et avec ceux qui nous entourent sans nécessité de photographier.
0: Je vais vous dire, Wendy, quand vous êtes devant le spectacle d'un très beau coucher de soleil, la premier réflexe, c'est de faire une photo.
22: Bah oui.
0: Puis quand vous regardez la photo, vous dites... Bah,
22: ça donne rien.
0: Non. Donc,
22: dans la tête.
0: Franchement, l'éclipse, ça se regarde avec tous les sens. C'est-à-dire que vous allez voir, petit à petit, la lumière diminuer. C'est comme si une main invisible tournait un bouton et que, vous voyez, le soleil s'éteint. Les couleurs vont changer. Le froid va commencer à arriver. C'est-à-dire la température va baisser. Regardez la nature. Les oiseaux vont aller se coucher. C'est un signal pour les bêtes qui vont aller se coucher
22: ne pas trop comprendre le moment, finalement.
0: Ben oui, oui. Parce que le mot éclipse, ça veut dire désordre en grec. C'est un dérangement. Et les anciens pensaient que c'était des dragons, que c'était des forces obscures qui allaient manger le soleil, et tout le monde sortait en faisant du bruit, en tirant des flèches enflammées pour essayer de faire fuir le dragon. Ça marchait, parce qu'à la fin, le dragon s'enfuyait.
22: Quoi, oui, parce que ça dure quoi, une éclipse? Quelques minutes.
0: Bah, ça dure... Alors, la totalité, ça peut durer quelques minutes, 8 minutes maximum, mais l'ensemble de l'événement, c'est quand même à peu près 2h30. Donc, vous avez le temps. Et c'est tout un phénomène qui fait que l'ensemble de la nature semble changer. C'est imperceptible, mais en même temps, ça vous touche. Et moi, quand je parle, j'ai toujours la chair de poule, parce que dès qu'on a vu ça, on a envie d'aller voir la suivante.
22: C'est magnifique. Et puis vous dites que aussi il y a des résonances ancestrales. En effet, une éclipse qui survenait en pleine journée à l'époque de nos ancêtres, c'était dérangeant, confondant, inquiétant.
0: C'était dérangeant, confondant. Il y a il y a eu des histoires extraordinaires. Les aborigènes pensaient, par exemple, que la Lune et le Soleil étaient amants. Mmh. Mais il ne fallait pas que ça se sache. Et quand ils se rencontraient, ils éteignaient la lumière, par exemple. On a en 1912, à Paris, totalement occulté, si je puis dire, la disparition du Titanic. Et on a appelé ça plus tard l'éclipse du Titanic, parce que l'éclipse était tellement présente dans l'actualité qu'on en a oublié ce bateau qui avait coulé, etc. Enfin, il y a mille histoires autour des éclipses, parce que ça a marqué, comme les comètes, oui, les hommes qui ont regardé le ciel en se disant « Mais qu'est-ce qui se passe? Quelle est cette horlogerie incroyable qui fait que nous savons que ça va se produire, mais où ?»
22: Vous savez donner envie, hein, comme vous l'avez fait en 1994, à tel point que 200 000 personnes se sont massées rien que sur les Champs-Élysées. Ça, vous étiez aussi bien responsable. Hein,
0: oui. Ah oui, oui, en arrivant à la radio en disant « Dites donc, si vous êtes aux Champs-Élysées, vous allez voir ça, ça va être magnifique. » Et on a vu tout d'un coup les gens... des milliers de personnes qui arrivaient, le préfet de police a été appelé en disant fermez immédiatement.
22: C'est la faute d'Alain Sirou.
0: je vous assure, Wendy, que le 12 août à 19h30, ça aura lieu quoi qu'il arrive.
22: Ah, ça c'est magique. Alors observez, trouvez pour la plus belle observation en toute sécurité votre point d'ancrage, si j'ose dire, en fonction de votre lieu de vacances. Il y a une carte déjà dans le magazine Espace Hors Série qui vous indique tout cela avec certitude. Ça va évoluer, mais sur ici.fr, il y a une carte interactive qu'on vous a mise en ligne aujourd'hui aussi. Et vous n'oubliez pas que nous sommes partenaires avec ici de cette formidable initiative de distribution grâce à Ciel et Espace de ces lunettes qui seront aux couleurs d'ici, évidemment. Bleu, alors je ne vais pas dire bleu nuit, mais en tout cas aux couleurs de cette rencontre lunisolaire.
0: Comme disait le philosophe grec Sénèque, c'est quand le soleil s'éclipse qu'on en voit la grandeur.
22: Ouais, c'est magnifique. Merci de nous parler de manière toujours passionnée, cher Alain, de ce moment. On compte sur vous pour nous faire vivre aussi autour du 12 août. Vous serez là avec nous. Salut. Cette éclipse totale. Rendez-vous en kiosque pour leur série Ciel et Espace. Et puis jouez avec vos locales, les amis, pour les gagner, ces lunettes. Vous protéger et observer en toute sécurité. Merci, cher Alain Thiroux.
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22: Et on se quitte avec votre rendez-vous anti-arnaque. C'est pas vrai, Aude Razo, nous sommes à la veille du coup d'envoi du mondial de foot, je vous le disais. Et aux États-Unis, le FBI, le FBI lance une alerte aux faux billets.
1: Oui, je vous alertais déjà la semaine dernière sur les fausses boutiques internet qui essayent de nous piéger avec des maillots de foot et des mascottes du mondial à prix cassé. Là, le FBI, cette fois, a repéré tout un tas de sites internet qui tentent de surfer sur la passion des supporters pour leur siphonner leur nom, prénom, adresse, téléphone, numéro de carte bleue, bien sûr, avec des faux billets. Alors, je suis allée voir, parce que oui, certains de ces sites sont toujours actifs. Je fais le test. Déjà, j'ai vraiment l'impression d'être sur une billetterie de la FIFA, la Fédération Internationale de Foot. Allez, je clique. Je clique sur France-Sénégal le 16 juin. On me propose un billet, effectivement, 900 $. Un autre site me vend, lui, un billet à 4 800 $. Et dans les deux cas, tenez-vous bien, le stade n'est même pas le bon. On me dit que je dois aller à Mexico, à San Francisco, alors que le premier match des Bleus est du côté de New York. Sur d'autres sites, je vois l'inverse, avec des billets bradés à 60 € et un compte à rebours bien stressant pour me pousser à acheter très très vite sans réfléchir.
22: Alors on se méfie aussi des pubs sur Facebook et sur Instagram.
1: Oui, et pareil d'ailleurs sur les messageries WhatsApp ou Telegram. Des experts en cybersécurité ont repéré des dizaines de campagnes de pubs frauduleuses. Meta, l'entreprise qui détient Facebook et Instagram, annonce aussi avoir démantelé tout un réseau lié à des faux sites de la FIFA et qui faisait la promotion de faux jeux d'argent. Ne vous fiez pas aux sites qui affiche le logo de la FIFA, ça ne veut pas dire que c'est la FIFA. Le vrai site, c'est FIFA.com.
22: Merci Aude Razo pour vos conseils de prévention à retrouver sur ici.fr. Je vous laisse avec la bonne humeur, l'info locale, la proximité. Ma France revient demain à partir de 13h.
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5: Dans le Calvados, c'est un show XXL qui va réunir sur scène 400 choristes accompagnés par 11 musiciens. Au menu, le top du top des plus grands spectacles musicaux comme Starmania, Notre-Dame de Paris ou Les Misérables. Ces chanteurs, tous amateurs et bénévoles, sont encadrés par Sophie Delmas qui a joué dans Mamma Mia, qui assure la mise en scène, et Franck Ballier qui a collaboré avec Johnny Hallyday à la direction musicale, le grand choral des comédies musicales de Normand de Coeur. Au profit des sauveteurs en mer de la SNSM, c'est samedi à 20h et dimanche à 16h au Zénith de Caen. Dans l'Orne, Inde, Lettonie, Maroc, Macédoine du Nord, Sénégal, Ukraine et un groupe normand, un festival consacré aux danses et aux musiques du monde. Il permet de mettre en valeur la diversité et les us et coutumes qui font les particularités des pays invités. Les artistes de chaque délégation vont partager leur culture, leur tradition, leur musique et leur costume. Quelques jours de dépaysement avec la 34e édition des Folklores du Monde pour deux rendez-vous à l'Anova d'Alençon. Le Festigala, le spectacle d'ouverture qui aura lieu le 10 juillet à 14h30, puis le même jour à 20h, ce sera le panorama du festival.
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One Night in Bangkok, Murette, pour vous accueillir sur notre radio locale ici Normandie. J'espère que vous allez bien. Si vous êtes amoureux du cinéma, ici Normandie déroule le tapis rouge au 40e festival du film de Cabourg qui démarre aujourd'hui sur la côte fleurie avec deux beaux jurys présidés par Xavier Dolan et Agnès Jaoui. Vous allez vous régaler de cinéma. Et tout au long de cet après-midi, vous allez vous régaler de musique avec une nouvelle voix de la chanson française à suivre. Elle s'appelle Oria et sa chanson Soirée mondaine. Bel après-midi.

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2: Chaque mercredi, c'est avec vous le piment normand. Alors Adrien, qui revient sur la vague de cambriolage découverte récemment dans le Calvados.
3: Et oui François, avec le retour des beaux jours, des propriétaires de résidences secondaires ont eu la désagréable visite de cambrioleurs durant l'hiver. Je ne le répéterai jamais assez, mon astuce perso pour prévenir ce genre de mésaventure, je vous la donne, c'est cadeau, ne pas avoir de résidence secondaire. Moi je fais ça depuis des années, aucun souci, car c'est statistique. 100% des cambriolages de résidences secondaires ont lieu chez des propriétaires de résidence secondaire, François. C'est pas incroyable. C'est pour ça, dès lors que vous n'avez qu'une seule maison, vous êtes protégé du risque de vous en faire cambrioler une autre. Logique. De toute façon, même si je le voulais, je pourrais pas me payer une résidence secondaire. Je suis toujours dans le rouge. Pour vous dire, le dernier message positif de ma banque que j'ai reçu, c'était test Cédric. Donc, par contre, j'ai des amis dont les parents ont une résidence secondaire à Trouville. Et c'est pour ça d'ailleurs que ça reste mes amis. Car sinon, j'ai aucun point commun avec eux et je les apprécie très moyennement. Mais bon, on va pas cracher sur des vacances gratos. Copains radins, oui, mais copains malins. Et franchement, après en avoir vu une, faut quand même s'interroger sur l'intérêt de cambrioler la maison de vacances de quelqu'un. Parce qu'il n'y a rien à tirer dans une résidence secondaire. La résidence secondaire, c'est un peu le garage des gens aisés. Tu mets là-bas tout ce que tu veux pas vraiment chez toi, mais que tu veux pas non plus jeter. Le sombrero mexicain, la maison de vacances. Le meuf collecteur, France Bleu, Basse Normandie, la maison de vacances. Le tapis en vrai poil de cul de chameau acheté à Warzazat, la maison de vacances. Même les cadeaux, faites le test. Si vous offrez quelque chose à Noël à des propriétaires d'une résidence secondaire et qui font « Oh, c'est vraiment ravissant, ça sera parfait dans notre maison de vacances. » Cherche pas, c'est qu'ils l'aiment pas plus que ça, ton homme jardin botanique. Ils ont dû en tirer une tête, les frères Raptou de la Côte de Nacre, quand leur butin s'est résumé au billet de jeu du Monopoly, à de la déco ambiance bord de mer, la même que dans toutes les chiottes secondaires, et un tablier, c'est pour qui la grosse saucisse. Parce que oui, la maison de vacances, c'est la cabine de plage des CSP+. Il y a autant de merdiers, mais avec plus de mètres carrés et d'arrogance. Car eux, la tente quechua de seconde que tu galères toujours à ranger, ils peuvent la stocker. Dépliés, ils ont de la place. Voilà. Finalement, la maison de vacances, ça rappelle juste que les gens aisés sont des beaufs comme les autres. Qu'ils ont mauvais goût, tout pareil que vous et moi. À Paris, ça se la joue, le diable s'habille en Prada. En vacances, c'est le diable s'habille en Primark. Et vas-y que ça fait ses courses au Coxy Market en claquette fila. Que ça boit du Rick Mush en bouffant des chipsters entre deux parties de Molky. Tout pareil que François Duval à Center Park finalement. Mais avec un crédit de 15 ans sur le dos pour passer toutes les vacances en Normandie. Et je dis bien, toutes les vacances. Y compris la Toussaint et Noël. Quand notre littoral ressemble à l'URSS. Qu'aucun restaurant n'est ouvert au-delà de 18h. Alors franchement, quand on est prêt à s'infliger une telle punition, on ne mérite pas de se faire cambrioler. Donc messieurs les voleurs, je vous ordonne de restituer au plus vite la bouée licorne de monsieur et les chaussures méduses de la patronne. C'est un ordre.
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0: La BO de Zootopie 2 par celle qui chante aussi l'hymne de la Coupe du Monde de foot, Dai Dai. C'était Shakira et Zou, ici Normandie, tous les jours à vos côtés à Méhéry, où vous voyez actuellement des sculptures et des céramiques de Marina Le Gall dans le cadre du festival Art et Patrimoine en Perse. C'est jusqu'à dimanche. À 14h, l'info en français dans le monde en 90 secondes. Et côté musique, dans un instant, accompagné par un chœur d'enfants en l'an 2001, Pierre Bachelet.
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2: La Française des Jeux lance un avis de recherche dans l'Orne. 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
4: Le choc à Bréville-les-Monts dans le Calvados. À quelques jours seulement des commémorations du D-Day, la mairie a porté plainte après le vol d'une sculpture en bronze représentant un Piper.
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1: Et bel après-midi sur votre radio locale, ici Normandie, il est 14h. Place à l'information, c'est avec Marine Legénie.
2: Dans l'affaire Liana, Emmanuel Macron estime qu'il y a eu des dysfonctionnements lors de l'enquête et que la question de la confiance en nos institutions est posée. Le chef de l'État qui promet de, je cite, ne pas mettre la poussière sous le tapis. Si des sanctions sont nécessaires, elles seront prononcées. Après 2 jours en garde à vue, Patrick Bruel doit être présenté à un juge en vue de sa mise en examen. Le parquet de Nanterre demande son placement en détention provisoire. Le chanteur de 67 ans est accusé de viol et d'agression sexuelle par plusieurs femmes. Il continue de nier tout en bloc. Compliqué de prendre le train aujourd'hui. Il y a une grève d'ampleur à l'appel de 4 syndicats. Un TGV sur 3 annulé en moyenne. 50% des intercités. CGT Cheminot, UNSA Ferroviaire, Sudrail et CFDT Cheminot demandent entre autres des hausses de salaire pour faire face à l'inflation. L'Agence européenne des produits chimiques recommande de classer le TFA comme toxique pour la reproduction. C'est un polluant éternel omniprésent dans l'eau. On le trouve dans 92% des prélèvements analysés par l'Agence de sécurité sanitaire. 4 départements du Sud sont en vigilance orange pour un risque élevé de feux de forêt aujourd'hui. Cela concerne l'Aude, l'Hérault, les Bouches-du-Rhône et le Var. Les Bleus vont atterrir aujourd'hui à Boston où se trouve leur camp de base. Le temps de la Coupe du Monde de foot, footballeur de l'équipe de France qui entre en compétition mardi prochain contre le Sénégal. Mais le mondial, ça débute dès demain. Match d'ouverture entre le Mexique et l'Afrique du Sud.
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1: La météo et les prévisions de Météo France, une alternance d'éclaircies et de passages nuageux dans le ciel de la région cet après-midi. Le vent va se lever sur la côte fleurie, sera assez fort. Et des températures qui ne bougent pas, 16 à 18 degrés. Dans le Calvados, on a 18 degrés à Colville-sur-Mer, Lyon-sur-Mer et Villerville. 17 degrés à Bretteville-sur-Lèze, Loucel et Caen. 17 également à Pont-d'Ouilly, Cambremer et Villers-Bocage. Dans l'Orne, 17 degrés à Ocagne, Saint-Paul et Gacé. 16 degrés à Damigny, au Bécarouge. Et dans le Sud-Manche, 17 degrés à Avranches. La suite, encore un cocktail de nuages et d'éclaircies. Demain, vendredi, un soleil plus généreux.
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0: Un groupe qui a marqué les années 80, Dave Stewart, Annie Lennox, Eurythmics. Here comes the rain again sur votre radio locale ici Normandie. Bonne journée à Vire. Vous êtes avec nous sur le 102.6 et en DAB+ avec l'exposition Sois belle quand la mode raconte la condition des femmes entre 1830 et 1914, c'est à voir au musée de la ville jusqu'au 1er novembre. Dans un instant, trois chansons françaises à la suite. Une chanson dédiée à la première femme de sa vie, Mans, Eddie Mitchell. Un titre inédit qui va figurer sur la réédition de son album qui sortira à la rentrée, Benjamin Biolay, Écran Total. Et puis après les Martin Circus dans les années 70, la carrière en solo dans les années 80 de Gérard Blanc avec ce tube du Soleil dans la nuit.
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2: Dans le Calvados, figure incontournable du cabaret bruxellois, Sarah Selma Dolores, accompagnée de quatre brillants artistes, propose un spectacle comme un geste artistique qui déconstruit les codes et échappe aux cases. Ce cabaret irrésistible qui dynamite le burlesque avec plumes et paillettes, numéros de chant et défeuillage n'a rien d'innocent. Et si le rire pouvait désamorcer le cynisme ambiant, de quoi peut-on rire? Peut-on parler de rire de classe? Rire pour en finir avec soi-même. Ce soir et demain, 20h, au Théâtre des Corps, c'est une programmation de la Comédie de Caen. Dans l'Orne, un groupe de musiciens populaires et banda qui associe la folie des musiciens à la spécialité mortagnaise, le boudin noir. Il organise chaque année un festival qui réunit tous les amateurs de ce style de formation et qui aiment faire la fête, la 4e édition du Boudin & Co Festival. Samedi et dimanche, avec le samedi soir, un repas qui promet d'être haut en couleur. Avec des collègues musiciens et fêtards venus de la France entière, c'est au Carré du Perche de Mortagne.
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0: Mais quelle voix! La BO de Bodyguard, où elle partageait l'affiche avec Kevin Costner. Whitney Houston, I will always love you. Ici Normandie, merci de votre fidélité à Touques. Et jusqu'au 28 juin, la Galerie des Créateurs Place Saint-Pierre accueille l'exposition Entre Chats. À 15h, l'enfant français dans le monde en 90 secondes. Et pour la suite de notre après-midi, tout en musique, une chanson prénom, Hélène, Julien Clerc, un titre sur la légitimité artistique, Escroc de Marine. Et puis en 1993, Sting qui chantait Fields of Gold.
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1: Vous écoutez votre radio locale Ici Normandie, il est 15h. Marine Legénie nous a rejoint pour les infos.
2: Patrick Bruel va-t-il dormir en prison ce soir? Le parquet demande sa mise en détention provisoire. Après 48 heures de garde à vue, le chanteur de 67 ans doit être présenté à un juge en vue de sa mise en examen pour des faits de viol concernant 9 victimes. Nous ne mettrons pas la poussière sous le tapis. C'est la promesse du gouvernement concernant l'affaire Liana. Emmanuel Macron estime que les dysfonctionnements lors de l'enquête posent la question de, je cite, la confiance en nos institutions. Il l'a dit ce matin au Conseil des ministres, en mettant en garde contre toute précipitation à légiférer et contre toute démagogie. Côté enquête, on apprend aujourd'hui que le père du principal suspect dans le meurtre de la petite Liana a lui aussi été visé en 2013 par une plainte pour viol sur une mineure. Il s'agissait de la petite fille de son épouse. Près de la moitié des cheminots participent à la grève aujourd'hui, chiffre donné par la CGT. Côté perturbation, un TGV sur 3 est annulé, tout comme la moitié des intercités. Les syndicats demandent une hausse des salaires et protestent contre l'ouverture à la concurrence. L'Aude, l'Hérault, les Bouches-du-Rhône et le Var en vigilance orange. Feu de forêt aujourd'hui, autant de départements en niveau élevé si tôt dans l'année. C'est inédit selon Météo France. Les Bleus de l'équipe de France de foot ont décollé du Bourget direction Boston aux États-Unis. Leur Coupe du Monde débute mardi prochain contre le Sénégal. Le Mondial, lui, débute dès demain. Match d'ouverture entre le Mexique et l'Afrique du Sud.
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1: La météo et les prévisions de Météo France, une alternance d'éclaircies et de passages nuageux dans le ciel de la région cet après-midi. Le vent va se lever sur la côte fleurie, sera assez fort. Et des températures qui ne bougent pas, 16 à 18 degrés dans le Calvados, on a 18 degrés à Colville-sur-Mer, Lyon-sur-Mer et Villerville, 17 degrés à Bretteville-sur-Lèze, Loucel et Caen, 17 également à Pont-d'Ouilly, Cambremer et Villers-Bocage, dans l'Orne, 17 degrés à Ocagne, Saint-Paul et Gacé, 16 degrés à Damigny, Aube et Carouge, et dans le sud de Manche, 17 degrés à Avranches. La suite, encore un cocktail de nuages et d'éclaircies. Demain, vendredi, un soleil plus généreux.
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0: ça c'est un tube qui est aussi mythique que la coiffure de la chanteuse. Hein. Voyage, voyage, Désirless, ici votre radio locale en Normandie à Belém, 102.6 DAB+, pour nous écouter avec des dessins de Michel Duval à découvrir à la galerie Murmure jusqu'à dimanche dans le cadre du festival Parcours, Art et Patrimoine en Perche. Dans 30 secondes, trois chansons françaises à la suite, une chanson bucolique avec Nino Ferrer, La maison près de la fontaine, le grand retour de Céline avec cette chanson de Jean-Jacques Goldman, Dansons, et puis le portrait des femmes des années 80, chanté par Michel Sardou dans Être une femme.
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2: Des biforts avec Aya Nakamura, on ne se moque pas, Rodolphe. Aya Nakamura, voilà. Hein. Bon, la toile. 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
2: Dans le Calvados, en lien avec l'exposition Décolonisation des artistes africains interroge l'histoire, la projection d'un film qui rend hommage à Denis Mukwege, un médecin congolais et futur prix Nobel de la paix qui soigne au péril de sa vie des milliers de femmes victimes de violences sexuelles en République démocratique du Congo. Sa rencontre avec Guy Kadière, chirurgien belge, va redonner un souffle à son engagement. Un film bouleversant, Mukanga, celui qui soigne, avec Isaac de Bankole et Vincent McCain, projeté demain à 19h au Mémorial de Caen. Entrée gratuite dans la limite des places disponibles. Dans l'Orne, un metteur en scène organise un casting en place publique afin de recruter Agnès et Horace, les deux rôles encore vacants de son prochain spectacle de rue, l'École des femmes de Molière. Les candidats venus en nombre se massent sur le gradin et attendent de présenter leur bout d'essai. Les auditions s'avèrent plus ou moins concluantes et les tensions se font peu à peu sentir dans l'équipe. Un vaudeville peu commun, drôle et mordant, qui efface la distance entre spectateurs et artistes, c'est Dehors Molière, dans le quartier des Provinces d'Argentan, vendredi 19 juin à 20h. C'est gratuit et c'est une programmation du Quai des Arts.
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Oh, ça donne une patate, ça dit donc sur l'album de tous leurs tubes, The No Comprendo, l'Erita Mitsuko. C'est comme ça. Ici Normandie, tous les jours à vos côtés à Vire et jusqu'au 1er novembre, le musée de la ville accueille l'exposition Sois belle quand la mode raconte la condition des femmes entre 1830 et 1914. À 16h, l'info en France et dans le monde en 90 secondes. Et pour la musique, une chanson dédiée à l'un de ses musiciens fidèles, la mère à Titi, Renaud. Le tube de l'été, on en est sûr, Fever Dreams, c'est Alex Warren. Et puis la chanson emblématique de Notre-Dame de Paris, Belle, Daniel Lavoie, Patrick Fiori et Garou. A tout de suite.

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1: Merci de votre fidélité à votre radio locale. Ici Normandie, il est 16h. Toute l'actu de ce mercredi après-midi résumée par Marine Legénie.
2: La mort d'un soldat français au Liban, touché aujourd'hui par un tir accidentel pendant un entraînement, selon le communiqué du ministère des Armées. L'affaire Liana avec ses nouvelles révélations concernant la famille de Jérôme Barella, le principal suspect. On apprend aujourd'hui que son père a été visé en 2013 par une plainte pour viol sur une mineure, la petite fille de son épouse. Concernant les conséquences politiques de cette affaire, Emmanuel Macron estime qu'il y a eu des dysfonctionnements lors de l'enquête et que la question de la confiance en nos institution est posée. Fin de citation. Le chef de l'État qui promet également de ne pas mettre la poussière sous le tapis. Si des sanctions sont nécessaires, elles seront prononcées. Après 2 jours en garde à vue, Patrick Bruel doit être présenté à un juge cet après-midi en vue de sa mise en examen. Le parquet de Nanterre demande son placement en détention provisoire. Le chanteur de 67 ans est accusé de viol et d'agression sexuelle par plusieurs femmes. Il continue de nier ces accusations. Compliqué de prendre le train aujourd'hui. Il y a une grève d'ampleur à l'appel de 4 syndicats, un TGV sur 3 annulé en moyenne, 50% des intercités. CGT Cheminots, UNSA Ferroviaire, Sudrail et CFDT Cheminots demandent entre autres des hausses de salaire pour faire face à l'inflation. Les Bleus vont atterrir aujourd'hui à Boston aux États-Unis où se trouve leur camp de base le temps de la Coupe du Monde. Les footballeurs de l'équipe de France entrent en compétition mardi prochain contre le Sénégal, mais le mondial lui débute dès demain. Match d'ouverture entre le Mexique et l'Afrique du Sud.
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1: La météo et les prévisions de Météo France, une alternance d'éclaircies de passages nuageux dans le ciel de la région cet après-midi. Le vent va se lever sur la côte fleurie, sera assez fort. Et des températures qui ne bougent pas, 16 à 18 degrés. Dans le Calvados, on a 18 degrés à Colville-sur-Mer, Lyon-sur-Mer et Villers-Ville. 17 degrés à Bretteville-sur-Lèze, Loucel et Caen. 17 également à Pont-d'Ouilly, Cambremer et Villers-Bocage. Dans l'Orne, 17 degrés à Ocagne, Saint-Paul et Gacé. 16 degrés à Damigny, Aube et Carouge. Et dans le Sud-Manche, 17 degrés à Avranches. La suite, encore un cocktail de nuages et éclairci demain, vendredi, un soleil plus généreux.
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0: Peu importe, c'est le grand retour de Zazie. Ici Normandie, vos chansons préférées toute la journée. C'est le grand retour de Zazie et c'est le grand retour de l'humour maintenant.
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3: Chaque mercredi, c'est avec vous le piment normand. Alors Adrien, qui revient sur la vague de cambriolage découverte récemment dans le Calvados.
4: Et oui François, avec le retour des beaux jours, des propriétaires de résidences secondaires ont eu la désagréable visite de cambrioleurs durant l'hiver. Je ne le répéterai jamais assez, mon astuce perso pour prévenir ce genre de mésaventure, je vous la donne, c'est cadeau, ne pas avoir de résidence secondaire. Moi je fais ça depuis des années, aucun souci, car c'est statistique. 100% des cambriolages de résidences secondaires ont lieu chez des propriétaires de résidence secondaire, François. C'est pas incroyable. C'est pour ça, dès lors que vous n'avez qu'une seule maison, vous êtes protégé du risque de vous en faire cambrioler une autre. Logique. De toute façon, même si je le voulais, je pourrais pas me payer une résidence secondaire. Je suis toujours dans le rouge. Pour vous dire, le dernier message positif de ma banque que j'ai reçu, c'était test Cédric. Donc, par contre, j'ai des amis dont les parents ont une résidence secondaire à Trouville. Et c'est pour ça d'ailleurs que ça reste mes amis. Car sinon, j'ai aucun point commun avec eux et je les apprécie très moyennement. Mais bon, on va pas cracher sur des vacances gratos. Copain radin, oui, mais copain malin. Et franchement, après en avoir vu une, faut quand même s'interroger sur l'intérêt de cambrioler la maison de vacances de quelqu'un. Parce qu'il n'y a rien à tirer dans une résidence secondaire. La résidence secondaire, c'est un peu le garage des gens aisés. Tu mets là-bas tout ce que tu veux pas vraiment chez toi, mais que tu veux pas non plus jeter. Le sombrero mexicain, la maison de vacances. Le meuf collecteur, France Bleu, Basse Normandie, la maison de vacances. Le tapis en vrai poil de cul chameau acheté à Warzazar, la maison de vacances. Même les cadeaux, faites le test. Si vous offrez quelque chose à Noël à des propriétaires d'une résidence secondaire et qui font « Oh, c'est vraiment ravissant, ça sera parfait dans notre maison de vacances. » Cherche pas, c'est qu'ils l'aiment pas plus que ça, ton homme jardin botanique. Ils ont dû en tirer une tête, les frères Raptou de la Côte de Nacre, quand leur butin s'est résumé au billet de jeu du Monopoly, à de la déco ambiance bord de mer, la même que dans toutes les chiottes secondaires, et un tablier, c'est pour chier la grosse saucisse. Parce que oui, oui, la maison de vacances, c'est la cabine de plage des CSP+. Il y a autant de merdier, mais avec plus de mètres carrés et d'arrogance. Car eux, la tente qu'est chiottes de seconde que tu galères toujours à ranger, ils peuvent la stocker. Dépliés, ils ont de la place. Voilà, finalement, la maison de vacances, ça rappelle juste que les gens aisés sont des beaufs comme les autres. Ils ont mauvais goût, tout pareil que vous et moi. À Paris, ça se la joue, le diable s'habille en Prada, en vacances, c'est le diable s'habille en Primark. Et vas-y, que ça fait ses courses au Coxy Market en claquette fila, que ça boit du Ricmuche en bouffant des shifters entre deux parties de Molky. Tout pareil que François Duval à Center Park, finalement, mais avec un crédit de 15 ans sur le dos pour passer toutes les vacances en Normandie. Et je dis bien, toutes les vacances, y compris la Toussaint et Noël, quand notre littoral ressemble à l'URSS. C'est qu'aucun restaurant n'est ouvert au-delà de 18h. Alors franchement, quand on est prêt à s'infliger une telle punition, on ne mérite pas se faire cambrioler. Donc messieurs les voleurs, je vous ordonne de restituer au plus vite la bouée licorne de monsieur et les chaussures méduses de la patronne. C'est un ordre.
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0: Ça, c'est de la guitare, ça, c'est du live. Parisian Walkway, c'était Gary Moore. Et sur votre radio locale, ici Normandie, bonne journée à Saint-Germain-de-la-Coudre, où vous nous écoutez sur le 102.6 et à DAB+, avec des sculptures de Matteo Tassan, manoir de la Freinée à découvrir jusqu'à dimanche, dans le cadre du festival Parcours, Art et Patrimoine en Perche. Et dans un instant, on va chanter tous en chœur, trois chansons françaises à la suite, juste avant son duo avec Didier Barbelivien, en solo, Félix Gray, la Gitane, la période années 80 de François Hardy avec VIP, et puis celui qui va venir en concert dans le Calvados à deux reprises au Zénith de Caen le 8 octobre et le 25 janvier 2027, La Lune, Christophe Maé.
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2: Dans le Calvados, en s'inspirant de la Missa Louba, une messe congolaise chantée en latin et des récits bibliques, des artistes inventent une cérémonie jubilatoire où se rencontrent l'Afrique et l'Orient, le sacré, le charnel, la voix du peuple et celle des anciens. Sur scène, soliste et percussionniste qui donne vie à un rituel poétique dans les noces de Saba, c'est à C3 Lucube de Douvres-la-Délivrande et c'est ce soir à 20h30. Dans l'Orne, et si le théâtre devenait un espace de mémoire, de rencontres et d'émotions partagées, une création portée par la compagnie Nagas, accompagnée d'un groupe d'acteurs et d'actrices volontaires du territoire. Ils ont imaginé ensemble une manière de raconter la mémoire qui se joue et qui se transmet, une expérience sensible et profondément humaine où les histoires se transmettent de voix en voix. Entre récits, mémoire collective et déambulation, découvrez Souviens-toi de ce paysage de minuit. C'est une création théâtrale immersive au mémorial Coup de Hart de Montormel, samedi à 20h30 et dimanche à 17h.
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0: Si Normandie, vos chansons préférées toute la journée, ça sent l'été dans ce tube de Jean-Louis Aubert. C'était merveille. Pourquoi les femmes ne sont plus aussi frétillantes à l'idée de devenir mère? Fred Ballard a essayé de décrypter ce phénomène de société en consultant de jeunes parents. Au bout du rouleau, c'est dans l'humour en tube.
1: Tu vas voir, Nadia, c'est fabuleux, ça va être le rôle de ta vie. Ferme-la! Mais je veux dire, admettons, si être maman, c'est le rôle d'une vie. Dans ce cas-là, l'accouchement, c'est quoi? La cérémonie de remise de prix?
2: Alors, c'est vrai, Nadia Rose, la

0: 17e pression, il lève un sourcil. A-t-il des sourcils? Non plus. 18e, il lève les deux. 19e, il les fronce. 20e. Il donne tout ce qu'il a.
1: Ah oui, c'est ça aussi la différence entre un César et un nourrisson. Hein. On change son César de place une fois éventuellement quand on l'a mis sur la cheminée. En revanche, on change son nourrisson 10 fois par jour. Et quand le bébé en tient une couche, Jérémy Crédville en remet une couche, hein, pour le meilleur et pour le rire. 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

0: Guadeloupe, c'était Abba sur votre radio locale, ici Normandie. Il remportait l'Eurovision en 1974 avec ce tube plein de paillettes. Ici votre radio locale à Vire. Jusqu'au 1er novembre, le musée de la ville accueille l'exposition « Sois belle quand la mode raconte la condition des femmes entre 1830 et 1914 ». À 17h, toute l'info locale et pour la suite de notre après-midi tout en musique, le deuxième hymne des Enfoirés de l'année, signé Gaëtan Roussel, c'est « L'île au trésor ». Et puis l'une des plus belles chansons du Taulier, je te promets, Johnny Hallyday.
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0: Je te promets, c'était Johnny.
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0: Et très bon mercredi après-midi sur votre radio locale. Ici Normandie, 17h. L'info locale, c'est avec Carole Louis. Bonsoir Carole.
2: Bonsoir Rodolphe, bonsoir à tous.
0: Et 4 ans d'emprisonnement, dont 2,5 fermes pour un homicide routier.
2: Le conducteur responsable de la mort d'un jeune automobiliste le 28 mai 2024 entre Caen et Louvigny comparaissait en appel ce matin à Caen, il y a 2 ans, alors qu'il avait bu et accéléré au volant de sa voiture pour échapper à un contrôle de police. Il avait violemment percuté une voiture qui arrivait en face avec à son bord Benoît, 21 ans, tué sur le coup. En première instance, l'an dernier, le conducteur âgé de 25 ans, aujourd'hui, avait échappé à la prison. Il avait purgé une peine d'un an sous bracelet électronique à la stupeur de la famille et du procureur de la République, d'où ce procès en appel. Et lors de l'audience ce matin, eh bien, le prévenu a semblé en décalage avec la gravité des faits, Irène Prigent.
3: Très peu de regrets exprimés, pas un regard pour la famille. Exactement comme en première instance, le mis en cause à la barre répond tête baissée aux questions de la cour. Ses réponses sont souvent maladroites, voire hors propos. Interrogé par rapport aux faits, il parle surtout de lui, de sa vie aujourd'hui et de sa vie passée. Le jeune homme de 25 ans évoque notamment ses problèmes d'alcool et son mal-être au travail au sein de l'armée à l'époque. « Des missions traumatisantes », dit-il. « J'étais pas bien dans ma tête », explique l'ancien militaire. L'alcool, c'est une chose, mais cela n'explique pas pourquoi vous avez décidé de prendre le volant et d'enfreindre le code de la route, lui répond la présidente de la cour, agacée. Elle rappelle au passage qu'il avait déjà été averti pour de multiples délits routiers bien avant le drame. « Je sais que cela aurait pu être évité 1000 fois. Je regrette amèrement toutes les choses qui se sont produites », finit par dire le jeune homme. Des propos qui n'ont guère convaincu la famille de la victime.
2: Et je vous rappelle la peine prononcée à son encontre, 4 ans de prison, dont 2,5 fermes. Autre procès en appel, celui du chauffeur responsable de la mort le 4 juillet 2020 de Mélanie Lemay, cette gendarme originaire de la Ferté-Marcé dans l'Orne. L'homme, un trafiquant fuyant les forces de l'ordre, là encore, avait effectué un écart brutal en contournant les aires se déployées sur la chaussée et percutant mortellement la victime. En première instance, il avait écopé de 30 ans, il a été finalement condamné à 26 ans, mais cette décision pour les parents marque enfin le point final. Nous l'entendrons à 18h tout à l'heure.
0: Un appel à l'annulation du scrutin municipal de Bénouville en mars dernier rejeté.
2: Oui, la maire sortante de Bénouville, Clémentine Lemarec, avait déposé plainte et demandé l'annulation des élections municipales du 15 mars 2026 suite à la diffusion d'un tract qu'elle jugeait diffamatoire à son égard, ainsi que plusieurs postes critiquant son action sur les réseaux sociaux. Le tribunal administratif a donc rejeté le recours. Et puis le coup d'envoi à Cabourg du 40e festival du film romantique, c'était en début d'après-midi, une centaine de films projetés durant les 5 jours de compétition avec des jurés et leur président Agnès Jaoui pour les longs métrages et Xavier Dolan pour les courts.
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0: Agnès Jury.
2: Bah oui, Jury. Bon, la nuit prochaine, ça va être calme, Rodolphe?
0: Oui, un ciel globalement sans nuages.
2: Globalement.
0: Alors, le vent qui s'était levé dans la soirée sur la côte fleurie va s'atténuer.
2: Et demain matin, Météo France prévoit un ciel éblouissant.
0: Oui, éclaircies et passages nuageux qui vont alterner toute la journée. Le vent sera faible.
2: Bon, les températures vont gagner quelques degrés?
0: Ouais, 7 à 9 au lever du jour, 18 à 20 pour les maxi. Alors, dans le Calvados, 20 degrés demain à Honfleur, 19 à Bayeux-et-Vire, dans l'Orne, 19 degrés à Flers, 18 à L'Aigle. Et dans le sud de Manche, 19 degrés au Mont-Saint-Michel.
2: Et le début d'une série un peu meilleure. Hein.
0: Oui, un soleil de plus en plus généreux file des heures vendredi, puis du beau temps samedi jusqu'à 25 degrés. Pas mal.
2: Ça va ressembler à l'été.
0: Presque.
2: Presque.
0: Bah parce que
2: 25,
0: des fois,
2: c'est pas mal.
0: Parce que des fois, l'été, on n'a même pas 25.
2: Voilà, exactement.
0: C'est peut-être ça. Allez, à tout à l'heure, 18h, Carole. Un point sur vos conditions de circulation, avec dans le Calvados, sur le périphérique de Caen, des difficultés au nord, porte d'Angleterre dans les deux sens de circulation. Il y a du monde également avec des petits ralentissements dans les deux sens, à l'est, au niveau de la porte du Pays d'Auge à Mondeville, au niveau du rond-point bleu à If, et puis au sud, ralentissement également dans les deux sens, dans le secteur de Fleury-sur-Orne. Et si vous êtes témoin d'une difficulté sur votre parcours, pour faire passer l'info, il y a toujours la ligne infotrafic ici Normandie, et c'est toujours le 02 31 44 48 44. Bonne route. Ici Normandie, c'est la radio qui vous aide à bien circuler pendant le chantier du tramway de Caen et dans le secteur du chemin vert. Il y a la fermeture d'une portion de la rue du chemin vert le long du parking Touraine dans les deux sens de circulation, montant et descendant, avec une déviation qui est mise en place via les rues de Touraine et de Champagne. Et toutes les infos pratiques sur ici.fr et sur Projet Tramway Caen la Mer sur WhatsApp.
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0: Allez, 17h05, j'espère que vous allez bien. En ce mercredi après-midi, on est ravis de vous retrouver. Plein de bonne musique, des idées de sortie, de balade dans la région. Voilà ce qu'on vous propose sur votre radio locale ici Normandie. Et côté musique, voilà un groupe originaire des États-Unis. Avec ce tube, c'est les Four Non Blondes. Et what's up, belle fin de journée.

0: WhatsApp, c'était les Fornes Blondes.
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0: Trois femmes de générations différentes qui vont se retrouver à devoir cohabiter ensemble. Et c'est une cohabitation qui va faire des étincelles, mais c'est pour rire, avec un spectacle qui s'appelle Trois femmes au bord de la crise de mer, programmé dans le Calvados, samedi et dimanche au théâtre à l'ouest de Caen. On découvre cette pièce dans un instant, juste après celui qui va venir chanter à la rentrée les 27 et 28 octobre prochains au Zénith de Caen. Bah, c'est complet. Mais on va quand même l'écouter, Florent Pagny, avec son nouveau titre qui s'appelle La dernière chanson du monde. C'est votre radio locale ici Normandie, on est bien ?

0: La dernière chanson du monde.
1: La dernière chanson du monde, Florent Pagny.
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1: Avec Guillaume qui nous informe d'un accident qui vient de se produire dans le Calvados, dans le Pays d'Auge. Accident à hauteur de Croissantville en direction de Lisieux. Plusieurs véhicules sont impliqués. Il y a de forts ralentissements dans le secteur.
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1: Alors une cohabitation qui ne va pas se passer comme un long fleuve tranquille. Trois femmes de trois générations qui vont se retrouver à devoir habiter ensemble, mais chacune a des petits secrets et ça risque de faire des étincelles. C'est une pièce de théâtre désopilante qui s'appelle Trois femmes au bord de la crise de mer que vous allez pouvoir découvrir au théâtre à l'ouest de Caen samedi à 21h et dimanche à 17h. C'est une pièce qu'on doit à Jérôme Pacat qui est avec nous. Bonsoir Jérôme.
4: Bonsoir, bonsoir.
1: Donc elles sont trois, il y a Sandrine, il y a Léa, Françoise, elles ont tous un lien de parenté quand même. Hein.
4: Oui, oui, elles sont tous un lien de parenté. Il y a la fille, il y a la mère et il y a la belle-mère qui vient, voilà, c'est une histoire de femmes de trois générations. Elles ont toutes effectivement des secrets qu'elles n'osent pas révéler, mais finalement elles vont les découvrir chacune les unes après les autres et elles vont devoir cohabiter quelques mois ensemble. Je ne vais pas dire pourquoi parce que c'est un peu une des surprises de la pièce. Voilà, et les hommes ne sont pas loin, ils sont on en parle un petit peu, mais c'est vraiment voilà, c'est une histoire d'amour entre les femmes, c'est-à-dire qu'elles vont devoir se serrer les coudes, pas la ceinture mais serrer les coudes et voilà, vivre ensemble et ce qui est intéressant dans cette pièce, c'est vraiment que c'est toutes les générations qui peuvent venir y assister. Voilà, il y a une jeune fille qui a 21 ans, qui est influenceuse, voilà, la maman, la grand-mère qui a une soixantaine d'années, donc c'est des jolis portraits de femmes. C'est à la fois extrêmement proche de la réalité, en même temps comme c'est du théâtre, il y a beaucoup de burlesque, beaucoup de folie, et c'est une pièce qui fonctionne bien, donc on est assez fiers de voilà, et qui joue à Caen là au théâtre à l'Ouest, qui sont des fidèles avec moi depuis quelques années, j'écris beaucoup de pièces. Voilà.
1: Alors c'est trois sacrés caractères quand même, mais on parle un petit peu de tout hein, dans cette pièce de maternité, de sexualité.
4: Oui.
1: De vivre ensemble,
4: c'est ça,
1: aussi.
4: C'est qu'en fait, on a essayé de parler de sujets un peu évidemment vastes, mais où effectivement les générations ne se comprennent pas forcément, parce qu'effectivement ce qui se passait il y a 25 ans a complètement changé aujourd'hui, donc ils essayent de se comprendre, même le vocabulaire a changé, c'est-à-dire qu'en fait la grand-mère a des expressions il y a quelques années dont la
1: du siècle
4: ne
1: dernier
4: comprend pas. Voilà, du siècle dernier exactement, et en fait la petite fille ne comprend pas ce qu'elle raconte, donc il faut essayer de décrypter, et c'est intéressant parce que chacun essaye de faire des efforts pour comprendre l'autre, elle s'amuse avec ça, et puis surtout elle s'aime, elle se chicore, elle s'engueule, elle se rabiboche, mais elle s'aime, et c'est ce qui fait la beauté de cette pièce, c'est que voilà, ils vont devoir affronter pas mal de tempêtes. Mais ensemble, il y en a toujours eu deux contre une. Hein. C'est vraiment sur les trios.
1: C'est toujours comme ça.
4: C'est le processus, c'est le mécanisme de la comédie. On met du conflit pour les résoudre, etc., etc. Ça se fait comme ça. Et d'ailleurs, cette pièce sera au festival pour la première fois au Festival d'Avignon cette année aussi. J'emmène souvent mes pièces au festival, et là, ce sera la première année, donc elle fonctionne très bien. Qu'on va lui donner encore un petit coup de pouce pour qu'elle puisse se jouer dans toute la France.
1: Eh bien, allez faire la connaissance de ces trois drôles de dames, ces trois femmes au bord de la crise de mer. C'est une pièce que vous avez coécrite, hein, Jérôme Pacat, et les représentations.
4: C'est ça, exactement.
1: C'est au théâtre à l'Ouest de Caen, c'est samedi à 21h et dimanche à 17h. Merci beaucoup, Jérôme. À très bientôt.
4: Merci beaucoup. À très bientôt. Au revoir.
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0: Savoie. Ici Normandie, vos chansons préférées toute la journée, Teddy Swims, Lose Control. Et dans un instant, des choristes qui chantent pour les sauveteurs en mer.
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0: Au départ, une chanson de Barry Manilow, Could It Be Magic, qui avait été également chantée par Donna Summer. C'était la version française du Temps qui court, Alain Chamfort.
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0: Dans le Calvados, c'est un show XXL qui va réunir sur scène 400 choristes accompagnés par 11 musiciens. Au menu, le top du top des plus grands spectacles musicaux comme Starmania, Notre-Dame de Paris ou Les Misérables. Ces chanteurs, tous amateurs et bénévoles, sont encadrés par Sophie Delmas, qui a joué dans Mamma Mia, qui assure la mise en scène, et Franck Balli, qui a collaboré avec Johnny Hallyday à la direction musicale, le grand choral des comédies musicales de Normand de Cœur. Au profit des sauveteurs en mer de la SNSM, c'est samedi à 20h et dimanche à 16h au Zénith de Caen. Dans l'Orne, Inde, Lettonie, Maroc, Macédoine du Nord, Sénégal, Ukraine et un groupe normand, un festival consacré aux danses et aux musiques du monde. Il permet de mettre en valeur la diversité et les us et coutumes qui font les particularités des pays invités. Les artistes de chaque délégation vont partager leur culture, leur tradition, leur musique et leurs costumes. Quelques jours de dépaysement avec la 34e édition des Folklores du Monde pour deux rendez-vous à l'Anova d'Alençon, le Festigala, le spectacle d'ouverture qui aura lieu le 10 juillet à 14h30, puis le même jour à 20h, ce sera le panorama du festival.
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0: Et dites donc, comme ça, mercredi soir à 17h31, vous n'auriez pas comme une envie de danser, vous ? Allez, on pousse un petit peu les meubles du salon et on se fait plaisir. Avec ce tube-là, là-dessus, normalement, on danse sans problème. Ça s'appelle Don't Go, vous en souvenez certainement. C'était Yazoo, belle soirée.

0: Normandie, Normandie, vos chansons préférées toute la journée. Don't go, c'était Yazoo. 17h34, l'actu musicale du jour. Salut Émilie Mazoyer.
1: Salut tout le monde. Émilie au rapport pour votre dose quotidienne d'actualité musicale. C'est l'anniversaire d'une icône aujourd'hui, tellement attachée au public qu'elle est toujours sur scène à 84 ans. Chantal Goya, meilleure amie de multiples générations d'enfants, de Pandy Panda et des lapins qui ne se laissent pas faire. Si vous avez envie d'en savoir plus sur elle, alors je vous conseille le replay de l'émission de France 2 Envoyé spécial du 28 mai dernier. Les journalistes ont suivi Chantal Goya dans les coulisses de son concert au Palais des Congrès jusqu'à Ho Chi Minh-ville au Vietnam où elle est née en 1942. Un très beau reportage très émouvant, dispo gratuitement sur la plateforme France.tv. John Baez a décidé de secouer un peu les petits jeunes.

chanson, c'est bien, mais profiter de sa célébrité pour essayer de changer les choses, c'est mieux. Et c'est ce que John Baez, reine de la chanson engagée, a fait toute sa carrière. C'est précisément pour cela qu'elle a été récompensée la semaine dernière à Berlin par l'ONG Amnesty International, qui salue sa défense de la cause des droits humains depuis les années 60. Dans son discours de remerciement, John Baez a déclaré « Aujourd'hui, trop de gens ne veulent pas prendre ce risque d'écrire ou de chanter une chanson, de s'opposer. » À bon entendeur, bisous le Top 50. On a reçu de bonnes nouvelles d'une des rescapées les plus chouettes de la Star Academy. Et moi, je...

0: Marguerite, très remarquée l'an dernier avec Les Filles et les Meufs, joli petit tube de l'été 2025. Elle vient d'annoncer la sortie de son premier album. Il s'appellera Guérir et sortira le 2 octobre. Un premier extrait frais et dansant intitulé Belle Vie est d'ores et déjà disponible. En promo pour son album solo, le Beatles Paul McCartney a lâché une info en or à la BBC. Lui, Paul, le dieu vivant de la pop et du rock, n'a qu'un seul artiste qui l'impressionne et le rend nerveux à chaque fois qu'il le croise. C'est l'ombrageux Bob Dylan qui, pour sûr, sera ravi de le savoir.
1: Merci Émilie, à tout à l'heure, 20h, 21h, décibel émission sur votre radio locale, ici Normandie. Votre invitée c'est Manon Lisa, elle cartonne sur les réseaux sociaux, elle sort aussi sa propre musique. Mais si cette chanson, vous l'avez entendue la première fois sur votre radio ici, voici Manon Lisa, invitée de décibel, le petit pêcheur.
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0: Razana, c'était Toto, 17h45.
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0: Et avec nous, Julia, bonjour.
2: Bonjour, Rodolphe.
0: Alors cette semaine, ce sont des Normands de cœur qui sont à l'honneur.
2: Oui, décoristes, directeurs artistiques, chefs de chœur, tous passionnés du chant, qui travaillent depuis des mois pour préparer le grand choral des comédies musicales. 400 artistes sur la scène du Zénith ce samedi et ce dimanche. Et cette semaine, eh bien, on fait connaissance avec quelques membres de ce spectacle.
3: Thierry Lucbul, moi je suis jeune retraité, j'étais avant directeur général de l'hôpital mémorial de Saint-Lô, et je suis le président de l'association Normands de Cœur depuis 2022.
2: Depuis qu'il est enfant, Thierry chante. Il a fait partie de différentes chorales avant d'intégrer les Normands de Cœur en tant que directeur et aussi choriste. Il chante parce que le chant, ça soigne.
3: Ah oui, le chant est thérapeutique. J'ai entendu une conférence disant que ça donnait des endorphines, que ça donnait effectivement du bien-être général. C'est effectivement quelque chose qui me donne des émotions. On dit souvent on est des chanteurs de salle de bain, mais des chanteurs de salle de bain qui ont bien progressé. Parce que là, le niveau, en fait, s'élève avec tout le monde. Il y a une émulation, je dirais, qui fait qu'on chante effectivement avec un grand bonheur. Et d'ailleurs, vous le verrez sur scène, parce qu'on espère bien que vous allez prendre vos tickets. Les choristes sont positifs, ils sont heureux, ils sont souriants. À la fin, ils sont presque shootés, je dirais, quoi. Et ils veulent continuer. D'ailleurs, on a des projets pour 2027, pour le millénaire de Guillaume le Conquérant. On ne veut pas s'arrêter là.
2: 400 artistes qui répètent depuis un an et demi pour ce spectacle et qui partagent le bonheur de chanter et d'être ensemble sur scène.
3: Ce qui me surprend toujours, c'est ce travail collectif qui est fait. Parce que quand on a un projet comme ça de 240 000 euros avec autant de personnes à mobiliser, il faut une organisation sans faille. Alors moi, ça m'inquiète pas parce que j'ai déjà dirigé des gros hôpitaux, donc je sais faire. Mais il y a surtout des fans absolus. D'abord tous chanteurs, tous bénévoles et tous choisis en fonction de leur qualité. Pour être vraiment bien, il faut que ces chants soient vraiment par cœur, qu'on n'y réfléchisse plus, avec les nuances en plus que nous donnent les chefs de chœur. Et on est très focus sur le regard des chefs de chœur. C'est eux qui nous donnent vraiment le tempo.
2: Thierry a passé 45 ans dans le service public hospitalier. Il a également été vice-président de l'association France Acouphènes.
3: Les acouphéniques ont tendance à s'isoler, à rester seuls, parce qu'ils se disent j'ai des problèmes d'audition, donc si j'ai pas de bruit, ça ira mieux. En fait, c'est une fausse idée. Il ne faut pas vivre, bien sûr, dans l'hyperbruit. Il y a un niveau acoustique, on fait attention. Et même sur scène, on n'a pas un niveau sonore qui est important, mais il est tout à fait gérable. Mais surtout, le fait de pouvoir chanter en groupe fait oublier ces acouphènes et permet d'avoir du plaisir et du bonheur qu'on a besoin, qu'on est malade, parce qu'il y a un handicap, effectivement, l'acouphène.
2: Parce que ça, c'est vraiment du message qui passe là.
3: Oui,
2: ce que vous dites.
3: Oui, oui. Mais des malentendants, il y en a d'autres, hein, dans la chorale. Des personnes qui portent des appareils auditifs comme moi, on peut très bien chanter, malgré un appareil auditif, malgré mon oreille gauche qui est complètement bousillée.
2: Voilà, avec le chant, tout est possible. Thierry Lucbul, président des Normands de Cœur, une association qui regroupe de nombreuses chorales de la région afin de fédérer la pratique du chant choral en Normandie.
0: Et ils seront donc 400 sur la scène du Zénith de Caen samedi et dimanche pour le grand choral des comédies musicales. Starmania, les Misérables, Notre-Dame de Paris et bien d'autres. Un spectacle au profit des sauveteurs en mer. Allez, on joue ensemble. Vous avez peut-être vu ce film au cinéma en famille. Vous avez passé une heure et demie de poilade. Et bien, vous allez pouvoir le revoir dans votre salon puisqu'on vous offre le DVD de la comédie Le Marsupilami. 6 millions de spectateurs en salle. On avait reçu d'ailleurs toute l'équipe en studio en février.

0: Dernier, pour sauver son emploi, David accepte un plan foireux, ramener un mystérieux colis d'Amérique du Sud, tout dérape lorsque ce dernier l'ouvre accidentellement et un adorable bébé marsupilami apparaît et un voyage qui vire au chaos.
1: Le marsupilami est extrêmement convoité.
2: On est à la recherche d'un animal jaune à tache noire. Si quelqu'un a des infos sur cet animal, qui lève la main.
3: Oh, c'est pas moi.
0: Jamel Debbouze a reconnu sa voix. Il y a également toute la bande à Fifi hein, dans ce film. Philippe Lachaud, Tarek Boudali, Julien Ruti sont tous là. Gérard Jugnot aussi, Jean Reno, Élodie Fontan, Alban Ivanov, Boudère, qui fait l'apparition juste dans le générique, mais très remarqué. Bref, pour voir ou revoir Le Marsupilami en DVD, on vous l'offre. Et pour le remporter, voici la question. Dans quel moyen de transport se passe une bonne partie de ce film, Le Marsupilami? Est-ce que c'est dans un train ou sur un bateau de croisière? Bonne chance.
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0: Golden Brown, c'était les Stranglers sur notre radio locale. Ici Normandie, bonne journée à tous jusqu'au 28 juin. La galerie des créateurs Place Saint-Pierre accueille l'exposition Entre Chars. Et à 17h, pratiquement 53, on joue ensemble dans le Calvados à Caen avec Tony. Bonsoir Tony.
1: Bonsoir.
0: Comment ça va?
1: Ça va très bien.
0: Vous avez fait quoi de votre journée, Tony?
1: Je suis chauffeur routier, là, je rentre au dépôt, là, on se termine.
0: Bon, ça fait du bien quand ça se termine, hein?
1: Ah oui, ça fait du bien, ouais.
0: Bon, est-ce que vous avez aperçu un marsupilami en vrai un jour, vous, Tony?
1: Non, j'ai pas eu l'occasion d'aller au cinéma.
0: Ah, alors vous allez louper un grand moment de rigolade, mais vous allez pouvoir vous rattraper parce qu'on va vous offrir le DVD donc, de ce film, de la bande à Fifi, le marsupilami, avec donc, Philippe Lachaud, Tarek Boudali, Julien Ruti, Jamel au top de sa forme, et il y a plein de surprises. Vraiment, on se marre et ça fait du bien en ce moment. Même si vous n'avez pas vu le film, dites donc, vous avez réussi à répondre à la question, Tony.
1: Ouais, j'ai regardé la bande annonce, mais j'ai pas eu le temps avec ce travail.
0: Et ben voilà, vous allez pouvoir. Et l'avantage, c'est qu'au cinéma, vous le voyez une fois, mais une fois que vous avez le DVD, vous pouvez le regarder plein de fois. Hein, faire plaisir. Alors, il y avait une petite question quand même, Tony. Dans quel moyen de transport se passe une bonne partie de ce film, Marsupilami? Un
1: bateau de croisière.
0: Ouais, et un sacré bazar qui va se passer dans le bateau. Je vous dis pas tout parce qu'il faut pas spoiler dans ce cas-là. Hein, voilà, pour que vous ayez le plaisir de découvrir ce film. On est ravis de vous offrir le DVD du Marsupilami. Voilà, Tony. Et quelle est votre radio locale en Normandie?
1: Ici, Normandie.
0: Eh ben, super. Bonne soirée, à bientôt. Ciao.
1: Merci, au revoir, à bientôt.
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0: pour la musique. C'était France Gall.
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0: Bon mercredi soir sur votre radio locale, ici Normandie, les 18h. Toute l'info locale avec Carole Louis. 4 années de moins en appel pour le chauffard rejugé en appel pour avoir tué leur fille, mais la fin d'un cauchemar.
2: Ils redoutaient ce nouveau procès. En appel, les parents de Mélanie Lemay, cette gendarme originaire de La Ferté-Massé dans l'Orne, percutée mortellement par un automobiliste en fuite en juillet 2024. Lors du premier procès, l'an dernier, l'homme avait été condamné à 30 ans de réclusion. La cour d'appel du Gers a finalement prononcé hier 26 ans. Une peine allégée, mais pour les parents de Mélanie Lemay, Christian et Daniel, un soulagement surtout d'en avoir fini avec la justice.
3: Nous, ça nous semble correct, et puis ça permet aussi de mettre un terme à ces 6 années de procédure. Voilà, il est reconnu coupable de l'ensemble des infractions qui lui étaient reprochées. Donc voilà, nous sommes satisfaits. Enfin, bon, lui, il a pris 26 ans, il en fera 20 et des machins. Nous, on a pris perpète avec la peine de notre fille qui est disparue. Et nous, on n'a pas commis d'infraction, on n'a pas... Voilà. Nous, notre peine, elle est là, et il faudra qu'on continue à vivre comme cela.
4: Il va falloir quelques temps pour se remettre de tout ce qu'on a entendu et vu. Donc, on repart satisfait. Maintenant, il faut digérer tout ça.
2: Christian et Daniel Lemay qui vont pouvoir se concentrer sur d'autres aspects que l'aspect judiciaire, avec une nouvelle étape dans 10 jours, par exemple les Olympiades organisées par l'association Mélanie Passion Sport qui se tiendront à La Ferté-Massé. À Caen, cette fois, un autre procès en appel ce matin, celui du meurtrier de Benoît, un jeune garçon de 21 ans percuté lors d'un violent face-à-face sur la route entre Caen et Louvigny. C'était un soir de mai 2024. Le garçon de 21 ans avait été tué sur le coup. L'auteur de l'accident roulait trop vite. Alcoolisé, il avait fui un contrôle de police. Lors du procès, il y a un an, il avait écopé d'un an de prison ferme sous bracelet électronique, une peine jugée trop légère par les parents de la victime et le procureur de la République qui avait fait appel. Peine revue à la hausse ce matin, 4 ans d'emprisonnement, dont 2 ans et demi des fermes pour homicide routier réclamé. La décision de la cour d'appel sera rendue le 30 juillet prochain.
0: Une mobilisation en ce moment même des personnels de l'hôpital de l'Aigle dans l'Orne.
2: 100 à 150 personnes selon les syndicats, la CGT notamment, qui appelaient à cette mobilisation et qui cheminent en ce moment même encore devant l'hôtel de ville de l'Aigle. Ils réclament l'arrêt de 50 suppressions d'emplois avec maintien d'une prise en charge de qualité, le droit de continuer d'accoucher à l'Aigle en toute sécurité. Hier à Alençon, ce sont une 50aine d'agents de l'hôpital tous services confondus qui avaient cessé le travail pour dénoncer les manques d'effectifs encore. Demain à 7h47 sur Ici Normandie, nous ferons le point sur la situation de l'offre médicale dans l'Orne, mais pas seulement, à la veille de la saison estivale, avec Mathias Hoth, le nouveau directeur de l'ARS, l'Agence Régionale de Santé Normandie. C'est assez rare, une grève demain à l'établissement français du sang, un mouvement initié par le syndicat Force Ouvrière pour dénoncer la dégradation des conditions de travail pour les personnels, avec des horaires étendus dans les maisons du don à Caen ou à Cherbourg le samedi ou plus tard le soir. Une réorganisation que la direction justifie par la nécessité de s'adapter aux donneurs alors que les besoins sont de plus en plus importants. Sachez que vous pourrez toutefois faire votre don normalement ce jeudi. L'ESS s'est adapté pour recevoir tous les donneurs.
0: Cabourg s'anime au rythme des stars du cinéma français.
2: Oui, avec la projection, le top départ cet après-midi du 40e festival du film romantique de Cabourg et le film Notre Histoire, chronique du Caire. Les jurys des longs métrages sera présidé par Agnès Zaoui, actrice et scénariste. Et pour les courts métrages, ce sera Xavier Dolan, réalisateur canadien. L'occasion pour les acteurs et actrices et autres réalisateurs de recevoir un Swan d'or en récompense. Et 40 ans après sa création, le public, lui, est toujours aussi nombreux. 12 000 festivaliers sur 5 jours environ. Comme Anne-Sophie, elle est cabourgeoise depuis 20 ans. Elle n'a jamais loupé une seule édition. Ce qu'elle préfère, c'est la proximité avec les stars.
5: Je me rappelle, oui, avoir offert une part de gâteau au chocolat à Félix Moati. Il était très content, il l'a trouvé délicieux. C'était à la fin du ciné-plage, J'ai l'habitude de venir pique-niquer avec des amis. Et il me restait du gâteau au chocolat, je lui en ai proposé une part. Et voilà. Moi, je ne suis pas du genre à demander des autographes, mais j'avoue, c'est toujours intéressant de voir les stars en vrai. C'est toujours un peu différent qu'à la télé ou au cinéma. Habituellement, elles sortaient du Grand Hôtel pour aller à la soirée de gala au casino. Il y en a qui font un petit peu le show sur le tapis rouge, donc c'est assez assez rigolo. Et puis on découvre des stars vraiment naturelles. Enfin, je me rappelle Sophie Marceau, qui est vraiment très belle en vrai, même sans beaucoup de maquillage. Et malgré son âge, c'est toujours agréable de voir qu'on peut bien vieillir. On se rend compte que c'est des gens normaux comme nous. Voilà.
2: Et il y aura encore beaucoup de stars à croiser cette année à Cabourg, comme par exemple Juliette Binoche, Judith Godrèche ou encore Vincent Macaigne.
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2: Rodolphe Météo France nous annonce une nuit calme.
0: Oui, un ciel globalement sans nuages. Le vent qui s'est élevé dans la soirée sur la côte fleurie va s'atténuer.
2: Bon, mais demain matin, un ciel encore hésitant, bis repetita.
0: Oui, éclairci, passage nuageux qui va alterner toute la journée et un vent qui sera faible.
2: Alors, une consolation, des températures qui gagnent quelques degrés.
0: Ah ouais, ça réchauffe un peu, hein. 7 à 9 degrés au lever du jour, 18 à 20 pour les maxis. Alors, dans le Calvados, on attend 20 degrés demain à Ouistreham, 19 degrés à If et Lisieux, dans l'Orne, 19 degrés à J'entends 18 à l'Aigle et dans le sud Manche, 19 degrés à Saint-Pierre-du-Harcouët.
2: Mais après, ça va grimper.
0: Oui, soleil de plus en plus généreux au fil des heures vendredi, puis du beau temps samedi jusqu'à 25 degrés.
2: Oh là là,
0: génial. Vivement le week-end. Allez, bonne soirée, Carole.
2: Bonne soirée, Rodolphe.
0: Sur la route, attention à ce véhicule en panne signalé par Bison Futé sur le périphérique sud de Caen, hauteur de Fleury-sur-Orne. En chaussée extérieure, il y a d'ailleurs un petit ralentissement qui s'est formé suite à ce véhicule en panne. Et puis, si vous arrivez sur Caen en empruntant l'autoroute de Normandie, petit bouchon situé sur la bretelle de sortie de l'échangeur de Mondeville en direction de Caen. Là encore, c'est une information de Bison Futé. Et si vous êtes témoin d'une difficulté sur votre parcours, faites passer l'info 02 31 44 48 44. Le trafic des trains, journée de grève aujourd'hui à la SNCF. En moyenne, près d'une circulation de train sur trois qui est assurée. Vous retrouvez plus d'informations sur la page dédiée du site SNCF Nomade Train.
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0: 18h07. Alors, je ne sais pas si de temps en temps vous faites un petit karaoké, alors à la maison ou dans des bars un peu spécialisés. Alors, ça fait partie des chansons qui reviennent un petit peu dans ces soirées-là. On a envie de chanter, de pousser la chansonnette. Vous pouvez le faire aussi avec la radio. Voici Gérard Blanc et c'est une autre histoire. Et belle soirée.

0: Une autre histoire, Gérard Blanc.
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0: Alors quand on va sous un chapiteau de cirque, bien sûr, on voit des numéros. Alors c'est beaucoup plus rare de voir un concert de rock. Ben, c'est ce que vous allez pouvoir découvrir avec Namakis en concert sous le chapiteau avec l'école du cirque de Bayeux. C'est vendredi soir. Et si ce groupe est là, c'est parce qu'ils ont travaillé avec de ces élèves de cette école du cirque autour des acrobaties. On va découvrir ce partenariat dans un instant, juste après... Une artiste qui fait des acrobaties avec sa voix. Vous allez voir, une voix superbe. C'est un nouveau talent à suivre. Elle s'appelle Oria et ça sent le tube pour cette soirée mondaine. Belle soirée.

0: Soirée mondaine, c'était Oria, ici Normandie. Merci de votre fidélité à Apnée sous Belém, avec des photos de Jordan Bill à découvrir au château des Feugerets de la commune jusqu'à dimanche dans le cadre du festival Parcours Art et Patrimoine en Perche.
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0: Quand le monde du rock rencontre les arts du cirque, un moment magique en perspective, un échange culturel entre l'école du cirque de Bayeux et un groupe qui s'appelle Namakis, et vous pourrez découvrir ce bel échange vendredi à partir de 20h sous le chapiteau de l'école du cirque de Bayeux et fait partie de ce groupe. Elle assure le chant lead et les claviers, c'est Adèle Hénaud. Bonsoir Adèle.
3: Bonsoir.
0: Alors Namakis, c'est un tout jeune groupe, hein. Vous avez été formé en août 2024. C'est de la musique instinctive, on peut dire un petit peu comme ça, puisque vous partez d'improvisation pour faire vos morceaux en fait.
3: Oui, c'est ça. On fait ce qui s'appelle des jams, et puis on part sur des bases qu'on a travaillées de notre côté et on crée notre univers par rapport à tout ça.
0: Et ça donne un bel univers, écoutez.

0: comme musique. C'est ça que vous recherchez aussi, Adèle?
1: Ah bah oui, complètement.
0: Voilà, ça donne cette chanson Equinox. Et puis, il y a un projet d'échange culturel qui s'est fait entre votre groupe Namakis et les élèves de l'école du cirque de Bayeux. Et on va découvrir votre travail que vous avez fait vendredi. Comment vous avez été sollicité sur ce projet déjà, Adèle?
1: Eh bien, en fait, j'ai été en relation avec l'ancien président du Festival du Cirque, Arnaud Tancrel, qui est maintenant le maire de Bayeux, et je lui ai proposé ce projet de vraiment monter un numéro avec les acrobates. Bah, c'était il y a presque un an maintenant, donc c'est quand même un projet sur lequel on a travaillé un certain temps. Et on a une autre chanson qui s'appelle L'acrobate, étonnamment, qu'on va filmer du coup pendant ce concert, et on a aussi quelques plans qu'on est en train de tourner aujourd'hui à Colville par exemple, donc voilà.
0: Alors j'imagine que c'est de la musique en mouvement. C'est un peu compliqué à expliquer comment on peut faire de la musique en étant inspiré par un numéro de cirque.
1: Et ben, c'est-à-dire qu'en fait notre univers, le Namakis, c'est vraiment, il y a plusieurs personnages dedans, et il y a vraiment ce personnage de l'acrobate qui nous inspirait beaucoup. Je ne sais même pas pourquoi, en fait. C'est vraiment notre batteur, des fois, dans ses solos de batterie, il a tendance à faire ça, les solos de batterie, et bah, il a un peu ce côté de funambule qui pend d'un côté ou d'un autre, qui accélère et tout ça, et ça nous a beaucoup inspiré. On a écrit cette chanson, l'acrobate, comme ça.
0: Alors cette chanson, on va l'entendre pour la première fois vendredi. Est-ce qu'on a toujours un petit peu le track quand on propose comme ça une nouvelle chanson, Adèle?
1: Alors je vous avoue que là, comme c'est un projet sur lequel on a travaillé aussi longtemps, on a plus d'excitation que de track. Je pense qu'on a vraiment hâte de voir ce que ça va donner et de partager ça.
0: Et l'idée, c'est de faire un one-shot comme ça avec l'école du cirque de Bayeux, ou alors d'essayer de travailler peut-être avec d'autres arts pour créer d'autres morceaux par la suite?
1: Alors oui, là c'est plutôt un one-shot. C'est l'entrée de notre personnage dans l'univers, donc l'acrobate. Mais oui, c'est très possible qu'on refasse des choses avec d'autres arts. Peut-être une danseuse de flamenco, je sais pas. Voilà, on a plein de petites inspirations. On aime bien mélanger les arts.
0: À suivre, avec trois petits points, comme on dit dans ce cas-là. En tout cas, on vous retrouve Namakis en concert sous le chapiteau de l'école du cirque de Bayeux à partir de 20h vendredi soir. Alors, ça va commencer par un concert traditionnel pour découvrir votre univers. Et puis après, on va découvrir le travail que vous avez fait avec cette école du cirque de Bayeux et ce fameux acrobate. Merci beaucoup, Adèle Hainaut, qui fait partie du groupe Namakis. À très bientôt. Merci, au revoir.
1: Merci, au revoir.
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0: C'est en live, c'est en acoustique, c'est sur votre radio locale ici Normandie. Leïla, c'était Eric Clapton. Et dans un instant, les bandas qui débarquent à Mortagne-au-Perche ce week-end.
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0: C'est à qui le tour, le nouveau Mylène Farmer.
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0: Dans le Calvados, figure incontournable du cabaret bruxellois, Sarah Selma Dolores, accompagnée de quatre brillants artistes, propose un spectacle comme un geste artistique qui déconstruit les codes et échappe aux cases. Ce cabaret résistible qui dynamite le burlesque avec plumes et paillettes, numéros de chant et défeuillage n'a rien d'innocent. Et si le rire pouvait désamorcer le cynisme ambiant, de quoi peut-on rire? Peut-on parler de rire de classe? Rire pour en finir avec soi-même. Ce soir et demain, 20h, au Théâtre des Corps, c'est une programmation de la Comédie de Caen. Dans l'Orne, un groupe de musiciens populaires et banda qui associe la folie des musiciens à la spécialité mortagnaise, le boudin noir. Il organise chaque année un festival qui réunit tous les amateurs de ce style de formation et qui aiment faire la fête. La 4e édition du Boudin Ganco Festival. Samedi et dimanche, avec le samedi soir, un repas qui promet d'être haut en couleur. Avec des collègues musiciens et fêtards venus de la France entière, c'est au Carré du Perche de Mortagne.
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0: Bon, c'est bon, vous avez ressorti les maillots de foot du placard parce que, mine de rien, il paraît que demain, il y a une petite compétition mondiale de football qui se prépare. Hein. Et on souhaite le meilleur, bien sûr, pour nos bleus dans cette Coupe du Monde de foot. Allez, musique, Cat Robin, Just Around the Corner.

0: Ici Normandie, vos chansons préférées toute la journée, elles seront en concert dans la Manche le 23 juillet au festival Les Grandes Marées de Jullouville. Événement ici, mon sourire, c'était Zaz. À la télévision ce soir, la grande finale du concours de cuisine d'M6, Top Chef. On en parle dans un instant avec Patrice Gascoigne. Avant-dernier épisode de la saga qui nous tient en haleine sur France 2, c'est l'or bleu avec des fantômes du passé qui vont ressurgir. On s'évade en Espagne avec le magazine de France 3, Des Racines et des Ailes, de Barcelone aux confins de l'Andalousie. Le plus célèbre des sorciers de la planète qui reprend du service pour Harry Potter et le prince de sang mêlé sur TMC. Et puis bagarre, outrage, chauffard, un été chaud pour les forces de l'ordre, 100 jours avec les gendarmes du Médoc, c'est sur AMC Découverte. Les coulisses TV de Patrice Gascoigne, bonsoir Patrice.
1: Bonsoir à toutes et à tous.
0: Et vous nous parlez de Top Chef, car c'est ce soir que l'émission culinaire d'M6 rend son verdict.
2: Pour vous mettre dans l'ambiance de la finale de cette 17e saison de Top Chef, j'ai confié le micro à Philippe Etchebest.
3: Allez, on défonce tout.
4: Ce que je peux apporter à des jeunes comme ça, c'est ma plus belle récompense.
2: Philippe Etchebest, qui est passé par toutes les émotions dans cette édition 2026 qui s'achève ce soir sur M6, et notamment l'émotion de ne pas avoir de poulain, lui, en finale. Eh ouais, les deux finalistes se nomment Viviana, coachée par Hélène Darroze, et Alexis, dans l'équipe de Glenville. Pour cette grande finale, tout le monde se retrouve dans le cadre prestigieux du palace parisien, le Four Seasons Hotel George V à Paris. Je dis tout le monde parce que la dernière épreuve des deux finalistes est un vrai défi. Concevoir et réaliser un menu gastronomique d'exception, composé d'une entrée, d'un plat, d'un dessert, un menu capable de conquérir les papilles de 100 bénévoles de la Croix-Rouge, ainsi que celle des 5 chefs du jury. D'ailleurs, Stéphane Rottenberg, vous qui présentez Top Chef, est-ce que vous goûtez les plats des candidats? Et sinon, est-ce que ça vous démange parfois de sortir une petite fourchette pour déguster un plat? Stéphane Rottenberg.
5: Non, je ne suis pas frustré ça parce que je goûte à tout, quasiment tout. Je suis le premier à arriver en cuisine, j'arrête les candidats. Donc, je ne touche pas aux assiettes de concours, bien sûr, elles sont pour les chefs. Mais les candidats lancent bien sûr plusieurs pièces en cuisson. Il y a les jus, les sauces, les accompagnements dans les casseroles. Donc, non, je goûte quasiment à tout. Alors, il y a des. Parfois, quand il y a beaucoup, beaucoup de candidats sur une épreuve, j'ai parfois pas le temps de tout goûter avant qu'ils nettoient et ils rangent tout pour l'épreuve suivante. Non, mais je goûte à tout. Et je fais même mon petit pronostic. Je chuchote à la régie avec les micros qui sont sur ma veste. Je chuchote mon petit classement et on voit après le résultat. Alors, j'ai pas toujours raison, mais parfois j'ai raison. Et donc voilà. Et puis, alors, du coup, je mange énormément hein, pendant les 45 jours du tournage, puisque je suis de toutes les épreuves, contrairement au chef. Donc, je mange quasiment à tout. Je me régale et c'est effectivement passionnant à vivre et dans les coulisses. Mais non, ça se voit pas à l'image, mais je mange.
2: Et bien voilà, vous saurez regardant Top Chef que sont présents. Eh bien, il se régale, il goûte à presque tout. Ce soir, c'est la grande finale de Top Chef en présence d'Adriana Carombeu, ambassadrice de la Croix-Rouge. On passe à table dès 21h10 sur M6. Et moi, je remets le couvert demain pour de nouvelles coulisses télé.
0: À demain, Patrice.
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0: C'est la musique du top 50, vous savez, le classement des meilleures ventes de 45 tours dans les années 80. C'était Pilayan et Dream, ici Normandie, tous les jours à vos côtés, à Vire, jusqu'au 1er novembre. Le musée de la ville accueille l'exposition « Quand la mode raconte la condition des femmes entre 1830 et 1914 ».
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0: Ici ça marche, le rendez-vous des énergies positives de nos territoires avec vous Julia. Aujourd'hui on parle transition écologique.
3: Oui, nous sommes dans l'Orne, le parc naturel régional Normandie-Maine propose une initiative qui allie patrimoine, innovation et respect de l'environnement. Le parc naturel régional Normandie-Maine, aussi labellisé Géoparc mondial UNESCO, a décidé de passer à la vitesse supérieure en matière d'éco-rénovation et d'éco-construction. Au programme, rendre le bâti local plus résilient face au climat, réduire les consommations énergétiques, valoriser le patrimoine architectural tout en promouvant les éco-matériaux. Une ambition concrète portée par un partenariat avec l'ARP Normandie, c'est l'association régionale de promotion et de l'éco-construction, et aussi Fibois Normandie ainsi que la Chambre d'agriculture régionale. Pour lancer cette dynamique, eh bien, le parc a organisé fin avril un temps d'échange à Carouge, réunissant plus d'une soixantaine d'élus, techniciens et professionnels du bâtiment pour dresser un état des lieux des pratiques locales, identifier les freins et les leviers et surtout fédérer tous les acteurs autour d'une même vision parce que la transition écologique, eh bien, ça se construit ensemble. Les premiers résultats sont là, les besoins en formation, les attentes des collectivités, les opportunités offertes par les éco-matériaux locaux ont été passées au crible. Et ce n'est qu'un début puisqu'il y aura des visites de chantier ainsi que des ateliers pour co-construire une feuille de route stratégique. L'objectif est de passer à l'opérationnel avec des projets publics exemplaires et inspirants. Alors quand on vous dit que la Normandie innove pour un bâti plus durable, plus intelligent, plus respectueux de son territoire, eh bien, croyez-le, ici, ça marche.
0: Merci, Julia.
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0: Pipeline, c'est leur Swift. À suivre des pépites qui ont marqué une décennie. 1h 100% années 80, après les infos de 19h.
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0: Aïa, c'était Véronique Sanson.
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0: Et bonne soirée sur votre radio locale. Ici Normandie, il est 19h. Le journal Marine Le Génie.
2: Et toujours cette question à la une ce soir. Patrick Bruel va-t-il dormir en prison? Le chanteur de 67 ans doit être mis en examen pour viol et agression sexuelle. Et la question se pose car le parquet demande sa mise en détention provisoire après 48 heures de garde à vue. Bonsoir Coralie Moreau.
3: Bonsoir.
2: Alors après une très longue journée pour le chanteur, ça y est, l'interrogatoire a commencé il y a moins d'une heure, Coralie.
3: Oui, une première étape donc pour décider de la mise en examen ou non du chanteur pour viol, tentative de viol, agression sexuelle et harcèlement sexuel à l'encontre de 9 femmes. Si les poursuites sont validées, alors va se poser la question, vous le disiez, du statut de l'artiste dans l'attente d'un procès. Le parquet a requis le placement en détention provisoire. Patrick Bruel serait alors immédiatement conduit en prison. Fait rare, à titre de comparaison, ni Gérard Depardieu ni Patrick Poivre d'Arvor n'ont fait l'objet d'un tel traitement. Pour justifier de cette décision, il faut un risque réel, la fuite, la réitération des faits, ou encore le trouble à l'ordre public en matière criminelle. C'est le cas, ici, il y a suspicion de viol, et les dernières représentations publiques de l'artiste sur scène ou au théâtre ont donné lieu à de nombreuses manifestations. La décision, elle revient au juge des libertés et de la détention, et à lui seul, à l'issue d'un débat contradictoire avec les avocats de la défense, qui plaideront, eux, pour un contrôle judiciaire, avec l'obligation pour Patrick Bruel de répondre aux convocations de la justice.
2: Merci Coralie Moreau, journaliste police-justice pour ICI. La justice, justement, a-t-elle suffisamment de moyens pour agir? Emmanuel Macron dénonce des dysfonctionnements dans l'affaire Liana, qui continue de secouer la classe politique. Le chef de l'État, alors du Conseil des ministres ce matin, estimait que la précipitation ou la démagogie ne sont pas des réponses à la hauteur. Sébastien Lecornu, le Premier ministre, affirme lui que les moyens de la justice doivent continuer d'augmenter. Paul Barcelone.
4: L'enquête administrative ne rendra ses conclusions que le 19 juin pour établir des responsabilités, faire la lumière sur les dysfonctionnements. Mais déjà, Sébastien Lecornu l'affirme.
5: Les premières remontées, non pas de la mission d'enquête, mais de la hiérarchie, laissent à démontrer des dysfonctionnements qui n'ont rien à voir avec un problème de moyens, ce qui ne veut pas dire qu'il n'y a pas un sujet de moyens pour l'institution judiciaire.
4: Les parents de Liana considèrent pourtant qu'il s'agit là du cœur du problème, mais beaucoup a été fait depuis l'arrivée au pouvoir d'Emmanuel Macron, insiste le Premier ministre.
5: Depuis 2017, 4 milliards d'euros, quelque chose comme 12 milliards d'euros aujourd'hui. Est-ce qu'il faut continuer à le faire? J'en suis persuadé. Malheureusement, les ministères régaliens, vous le savez, pendant 20 ou 30 ans, ont largement été mis à contribution et que les efforts budgétaires importants que nous accomplissons ne sont qu'un rattrapage.
4: Problème, Sébastien Lecornu a déjà annoncé le gel de 414 millions d'euros de crédits dans le budget de la justice. Il a cet après-midi promis un décret pour que les classements sans suite pour crimes sexuels sur mineurs soient motivés. Hier, le Premier ministre avait envisagé un alourdissement des peines pour les violeurs en série sur mineurs. Manière de montrer que l'exécutif tente de répondre à la crise, non seulement par des moyens, mais aussi par des actes.
2: Et côté enquête, on apprend que le frère du principal suspect dans le meurtre de Liana est mis en examen pour viol sur deux ex-compagnes. Et puis, autre révélation concernant le père du suspect, cette fois, lui aussi a été visé en 2013 par une plainte pour viol sur une mineure, l'une de ses petites filles. En raison notamment de la guerre au Moyen-Orient, le prix repère du gaz va augmenter au 1er juillet de 7,4%, soit 2,70 € TTC sur la facture pour une majorité d'abonnés français. Environ 60%. Ça y est, les Bleus doivent atterrir à Boston, aux États-Unis, dans un peu plus de 2 heures maintenant pour la Coupe du Monde de foot qui démarre demain. Le premier match des Bleus, ce sera mardi prochain contre le Sénégal. Et on rejoint tout de suite à Boston notre journaliste pour ICI. Bonsoir Julien Froment.
6: Bonsoir.
2: Alors Julien, vous êtes au camp de base des Bleus où j'imagine on attend les joueurs de pied ferme.
6: Effectivement, il y a déjà quelques maillots de l'équipe de France qui apparaissent le long des barrières qui ont été installées il y a cela quelques minutes devant donc cet hôtel, le Four Seasons de Boston, qui fait face au Boston Common. C'est le jardin public le plus vieux de la ville et même le plus vieux des États-Unis. C'est dans ce cadre que l'équipe de France va passer son séjour durant ce mondial. Ils sont attendus aux alentours, de 21h, 21h15 heure française, 15h, 15h15 heure américaine. et puis après bien évidemment une fois qu'ils auront pris leur quartier, l'objectif ça sera de bien récupérer les 6 heures de décalage horaire et puis bien évidemment aussi les 7 heures de vol que les Bleus auront eu depuis leur départ depuis Paris. En tout cas on commence à sentir une petite effervescence puisque comme je vous l'ai dit il y a déjà quelques maillots de l'équipe de France et des maillots pour la plupart bien floqués avec un nom, celui de Kylian Mbappé.
2: Merci beaucoup Julien Fromont. Avec les moyens techniques de Virginie Lorba, rendez-vous demain donc pour la cérémonie d'ouverture qui commencera à 19h20 heure française, suivi du match d'ouverture Mexique-Afrique du Sud à 20h50.
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0: La météo la nuit prochaine sera calme, un ciel globalement sans nuages. Le vent qui s'est élevé dans la soirée sur la côte fleurie va s'atténuer. Et pour demain, Météo France prévoit un ciel hésitant, éclairci et passage nuageux qui vont alterner toute la journée. Le vent sera faible, des températures qui vont gagner quelques degrés. 7 à 9 au lever du jour, 18 à 20 pour les maxis de ce jeudi. Dans le Calvados, 20 degrés à Romanges, 19 degrés à Caen et Falaise. Dans l'Orne, 19 degrés à Argentan, 18 degrés à Alençon. Et dans le Sud-Manche, 19 degrés à Avranches. Ensuite, un soleil de plus en plus généreux au fil des heures vendredi, et puis du beau temps samedi jusqu'à 25 degrés. Allez, on s'offre une pause dans les années 80 jusqu'à 20h. C'est à vous, Laurent Petit-Guillaume.
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7: Bonsoir à tous. En général dans la vie, tout va trop vite. Alors de temps en temps, il faut faire une petite pause. Ici, c'est en musique jusqu'à 20h. On met de côté 2026 et on repart dans les années 80. Et ça commence comme ça.

0: avec Call Me.
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0: Et ça veut dire appelle-moi en français, bien sûr. Et quand on revoit le clip, on aimerait bien avoir le 06 de Debbie Harry, la chanteuse de Blondie. Au départ, c'était un groupe de punk rock new-yorkais. Mais en ce début des années 80, quand le compositeur Giorgio Moroder, pionnier du disco, leur propose d'écrire le texte d'un titre destiné à la BO du film American Gigolo, bah ils acceptent. Et ce Call Me, plutôt dance rock, devient un tube. Voilà, c'est tout simple. Comme une chanson de Francis Cabrel. Tout de suite, La fille qui m'accompagne.
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0: Yakadashi, c'était Raft. Le duo strasbourgeois Christian et Pierre, numéro 2 du top 50 durant l'année 87. Raft, ça veut dire radeau, insubmersible. Malgré tout, le duo a pris l'eau. Mais aujourd'hui, Christian continue à chanter sous le nom de Raft, notamment dans la troupe du spectacle Années 80, la tournée. Prochaine date, vendredi prochain à Dijon au Zénith. Dans un instant, Michael Jackson, The Way You Make Me Feel.
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0: Petit Normandie, 100% années 80. Ça continue, mais avant cela, quelques infos près de chez vous.
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3: Dans le Calvados, en lien avec l'exposition Décolonisation des artistes africains interroge l'histoire, la projection d'un film qui rend hommage à Denis Mukwege, un médecin congolais et futur prix Nobel de la paix qui soigne, au péril de sa vie, des milliers de femmes victimes de violences sexuelles en République démocratique du Congo. Sa rencontre avec Guy Cadière, chirurgien belge, va redonner un souffle à son engagement. Un film bouleversant, Mukanga, celui qui soigne, avec Isaac de Bankole et Vincent McCain, projeté demain à 19h au Mémorial de Caen, entrée gratuite dans la limite des places disponibles. Dans l'Orne, un metteur en scène organise un casting en place publique afin de recruter Agnès et Horace, les deux rôles encore vacants de son prochain spectacle de rue, l'École des femmes de Molière. Les candidats venus en nombre se massent sur le gradin et attendent de présenter leur bout d'essai. Les auditions s'avèrent plus ou moins concluantes et les tensions se font peu à peu sentir dans l'équipe. Un vaudeville peu commun, drôle et mordant qui efface la distance entre spectateurs et artistes, c'est Dehors Molière, dans le quartier des Provinces d'Argentan, vendredi 19 juin à 20h. C'est gratuit et c'est une programmation du Quai des Arts.
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0: Flash City, Harden My Heart.
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0: C'était un groupe américain qui décroche un des plus gros tubes de l'année en 81, mais ce sera le seul. Le groupe se séparera peu de temps après, 1981. Une année marquée en France par l'arrivée du TGV. Le premier, les Tout Orange, et relie Paris à Lyon en 2h40 contre 4h auparavant. 1981, l'informatique aussi prend de la vitesse. Le Minitel entre dans sa phase d'expérimentation active à Vélizy. Allez, on laisse 81 de côté. Revenons à 87, succès pour Philippe Russo avec Magie Noire.
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0: Carnes avec Betty Davis Hyde. Tube mondial de l'été 1981 et pour l'anecdote, une chanson que même Sylvie Vartan a chantée en concert lors de son passage à Las Vegas, à retrouver sur son Live in Las Vegas. La suite de votre soirée, c'est encore et toujours de la musique, des chansons, des si belles, des 20h, avec Émilie Mazoyer qui reçoit ce soir la chanteuse Manon Lisa. Mais avant cela, les Négresses Vertes nous confirment que voilà l'été.
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2: Radio ici à 20h, qu'est-ce qui se passe? Ben, décibels, évidemment, toute l'actualité musicale avec ce soir un phénomène, oui, on peut le dire évidemment, quand les vues se comptent en millions, voire en milliards d'ailleurs, quand TikTok et Instagram deviennent complètement dingues d'une autrice qui en plus sait chanter. Oui, oui, c'est un phénomène, mais pas que, c'est un talent à découvrir. Elle s'appelle Manon Lizard.

0: Et là, vous vous dites, ah, mais oui, Manon Lisa, évidemment. Eh bien, elle est ce soir dans Décibel. On va parler, évidemment, de son compte Instagram et de ses réécritures de chansons que vous connaissez bien et que les artistes adorent eux-mêmes. J'en veux pour preuve Youssoupha ou encore Grand Corps Malade, qui était ravi d'être réinterprété par Manon Lisa. Et là, elle est en train de préparer ses chansons à elle. Le Petit Pêcheur, c'est le début d'une belle aventure qu'on va découvrir ce soir dans Décibel.
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0: Et donc Décibel du 10 juin, nous allons rendre hommage au moment de la chanson anniversaire au grand Ray Charles qui nous avait quitté un 10 juin en 2004. Au rayon coup de cœur et découverte du jour, Jean Felsine, chanteur et guitariste du groupe Mustang, désormais dissous, il est en solo et il prépare un album qui sortira à la rentrée. On en a déjà un extrait, on va vous le faire découvrir tout à l'heure. Je pense que vous allez aimer. Le blind test de ce soir a pour thème la chance. Alors, si ça vous inspire, la chance en chanson, ben, il faut nous appeler dès maintenant pour jouer avec nous tout à l'heure. C'est Alexandra qui vous attend au standard et le numéro, c'est le 0810 055 056. Et puis la bonne nouvelle aussi du jour qu'on partagera tout à l'heure, c'est Lio en tournée. Ça faisait longtemps que ce n'est pas arrivé. Manon Lisa, bonsoir.
3: Bonsoir.
0: Je dis votre nom avec sourire et gourmandise parce que moi, ça fait bien longtemps que je suis abonnée à votre compte Instagram.
3: Merci, c'est super plaisir.
0: Et que je vous suis et que j'admire votre plume et votre voix. Je ne sais pas ce que je préfère.
3: C'est trop gentil.
0: Qu'est-ce que vous préférez, vous, chez vous ? Votre plume, votre capacité à être aussi percutante en peu de mots, hein, parce qu'évidemment, on est sur des formats chansons, voire même petit bout de chanson, ou alors votre voix qui est quand même super belle et posée.
3: Je sais pas, c'est un peu difficile de faire un retour super positif à soi-même.
0: Je vous fais un cadeau en vous posant la question.
3: Je peux vous parler juste de ma démarche, j'essaie qu'elle soit sincère et authentique et après les gens prennent et reçoivent ce qu'ils et elles veulent.
0: C'est vrai. Ceci dit, les réseaux, et notamment à notre époque, c'est pas comme quand les réseaux démarraient. Là voilà, en 2026, les gens ont du flair, du pif, et reconnaissent évidemment l'authenticité, et je pense que c'est pour ça que vous nous avez embarqué tout de suite. Alors au départ, pour moi et pour ceux qui étaient comme ça sur Instagram, Manon Lisa, c'était cette fille qui, face caméra, utilisait les instrumentaux de chansons qu'on connaissait, qu'on adorait, mais en y ajoutant ses paroles à elle. Exemple avec « Le temps est bon », version Manon Lisa.
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1: Manon Lisa, oh là là. Voilà, ça donne un bon exemple, je pense, de votre travail. C'est un compte Instagram et TikTok également. 1 milliard de vues à travers le monde pour donc ces réécritures, on dit ça.
2: Je dis réécriture, oui.
1: Ouais, réécriture de chansons. Ouais. Est-ce que vous vous souvenez comment cette idée, à la fois géniale et culottée, vous est venue?
2: Ça m'est venu par... En fait, je suis devenue maman en 2023.
1: Félicitations.
2: Merci beaucoup. Et je me suis un petit peu pris la claque de la maternité. En tout cas, c'est comme ça que je l'appelle. Ça a rebattu les cartes pour moi. Je voyais plus l'écriture de la même manière. Et surtout, quand je me suis figuré que mon fils allait grandir dans le monde tel qu'il est et tel qu'il pourrait basculer, je me suis dit que c'était chouette si je pouvais essayer de porter des messages à mon humble niveau et essayer de faire bouger les lignes, en fait. Et ouais. Ça a été ça, ma source de motivation.
1: D'accord. Donc, ça explique le ton, on va dire, pas forcément toujours militant, mais en tout cas contestataire. Manon Lisa, c'est souvent quand vous n'êtes pas d'accord avec un truc que l'inspiration vient, on peut le dire comme ça.
2: Ma psy me dit que je suis en attitude réactionnelle.
1: On embrasse votre psy, parce que visiblement, vous allez bien, parce que je vois, vous souriez, vous êtes épanouie, et en même temps, il y a encore suffisamment de colère en vous pour aller au charbon.
2: Oui, il y a l'engagement, oui, ça c'est
1: ouais. Ouais, ça c'est top. Mais alors avant, ça veut dire avant de devenir maman, vous écriviez, mais peut-être de manière moins engagée. Vous chantiez déjà avant aussi?
2: Oui, alors moi j'ai commencé la musique par la scène. J'ai eu un groupe de rock quand j'étais adolescente. Donc j'ai connu les voyages en van pour aller faire 20 minutes de première partie.
1: Ah là là.
2: Donc voilà, c'était trop bien cette période. Et puis de fil en aiguille, la vie a fait que j'ai été amenée à écrire pour d'autres artistes. Et j'ai fait ça pendant une période. J'ai adoré ce moment-là de ma vie, de me fondre dans l'univers et me mettre au service du répertoire d'autres artistes.
1: Il y en a qui vous ont particulièrement marqué ou...
2: Je pense à... J'avais entendu dire que Céline Dion, donc il y a quelques années, cherchait des chansons pour son prochain album. Et j'ai envoyé une chanson un peu comme une bouteille à la mer. Et quelques jours plus tard, je reçois un coup de fil de sa manageuse française qui me dit Céline a écouté et elle aime bien, elle aimerait bien poser la chanson. Incroyable. Donc ça, c'était complètement fou, je ne m'y attendais pas. Et ça m'a donné l'occasion, par la suite sur ce même album, de mettre en musique 2 textes de Grand Corps Malade. Ouais. Donc ça a fini avec 3 chansons sur l'album de Céline. Donc ça, ouais, c'était un grand moment pour moi parce que je suis tellement fan depuis toujours.
1: Ah voilà, et Manon Lisa est sans doute une des rares personnes en France à savoir qu'elle aura des places pour aller voir Céline Dion en concert à la Défense Arena, du coup. Alors, normalement, elle va vous inviter.
2: Alors, j'ai eu la chance d'être invitée, vous savez, à cette soirée au Trocadéro,
1: oui,
2: où elle a annoncé ses dates et tout. Donc, on m'a remis une petite enveloppe noire que j'ai ouverte et on m'a dit, nous avons le plaisir de vous inviter à une des dates de Céline Dion. Et on vous recontactera pour savoir quelle date. Et petit message à la prod, appelez-moi quand vous voulez pour savoir quelle date, parce que je ne sais toujours pas. Et voilà, trop hâte de savoir pour être sûre que c'est gravé dans le marbre. Et je sais que pour énormément de personnes, la majeure partie des... c'est difficile d'avoir des places, donc je pense à ces personnes qui ont galéré galèrent encore pour avoir des places. Et c'est très dur, je sais que ça génère beaucoup de frustration. Donc voilà, je me sens vraiment... chanceuse, quoi, et je mesure cette chance-là.
1: Ah oui, mais voilà, c'est ça, avoir du talent. Il y a aussi des à côté fort sympathiques dont
2: attendez, ils m'ont pas encore appelé.
1: Oui, non, mais si. On va en parler. On va dire, allez où, Manon Lisa? Manon, donc, d'abord votre groupe de rock, ensuite autrice de chansons, ou compositrice d'ailleurs. À quel moment, donc, vous dites, je vais quand même faire des choses solo? Est-ce que ça correspond au moment où vous êtes devenue maman, ce partage sur Instagram, etc., de vos chansons, ou est-ce que ça avait même commencé un petit peu avant?
2: Ça avait commencé un petit peu avant, pendant que j'écrivais encore pour d'autres artistes. Je pense que J'étais un petit peu arrivée à la fin de cette période-là. Ça m'animait peut-être un petit peu moins d'écrire pour d'autres. Et puis j'avais envie peut-être aussi de prendre la parole. Donc j'avais ouvert mon compte Instagram, mais c'était un petit peu anecdotique, ouais. Que c'était à côté. Puis j'avais pas trop le temps en plus de faire des vidéos pour mon compte Insta. C'était vraiment pas la prio. Et puis comme je vous le disais tout à l'heure. En devenant maman, il se trouve que j'ai traversé une dépression du postpartum qui m'a fait perdre vraiment mes repères. Je ne savais plus qui j'étais, où j'allais. Et surtout est né en moi ce besoin, cette envie d'essayer d'être utile. Et je n'avais pas l'impression de l'être à travers mes textes, à travers mes chansons. Donc je me suis dit, je vais faire autre chose, je vais arrêter la musique. Donc en janvier 2025, j'ai dit à mes plus proches amis, ouais. que je voulais arrêter la musique. Et c'est ce que j'ai fait pendant quelques semaines, je pensais à ce que j'allais pouvoir faire d'utile en fait à l'autre. Je voulais être dans la matière, je voulais être utile. Je peux pas mieux dire que ça. Et puis quelques semaines se sont écoulées et je suis retombée sur une chanson de Youssoupha qui s'appelle Dieu est grande.
1: Une sublime chanson pour sa fille.
3: Imani,
2: oui. Oui, Imani. Donc il s'adresse à sa fille. Et je me suis dit, tiens, est-ce qu'il n'y aurait pas une possibilité pour moi de m'adresser à mon fils et de lui dire comment, selon moi, il pourrait être un vrai allié pour les femmes, pour la cause féministe. Je me suis posé la question, comment je peux l'aider à devenir un homme épanoui dans son masculin, avec tout ce que ça comporte et toute la rondeur aussi que ça peut avoir et l'authenticité que ça peut avoir sans être enfermé dans quelque chose de viriliste, etc. Comment j'allais l'éduquer. Et voilà, c'est ce qui a donné lieu à ma première réécriture que j'ai postée en mars 2025.
1: Un an plus tard, et des poussières, mais bon... Soyons dingos et arrondissons. Un an plus tard, il y a 1 milliard de vues à travers le monde pour votre travail, Manon. Vous êtes incontournable et vous préparez votre premier album à vous, solo, avec vos chansons. La première, c'est Le Petit Pêcheur. On va l'écouter, si ça vous va.
2: Avec plaisir.
1: Exactement, Le Petit Pêcheur. Alors là encore, on a compris, Manon Lisa ne se met pas devant un micro pour ne rien dire. On est donc sur une ambiance conte, fable, philosophique. On peut
2: oui,
1: dire
2: c'est vrai,
1: ça
2: inspiré d'une fable, oui, ouais. Absolument.
1: Et normalement, ça devrait vous plaire. Sauf si vous êtes très très capitaliste. Bisous.

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0: était pas mal hein, sur cette plage au bord du port avec le petit pêcheur Manon Lisa, ce petit pêcheur donc qui est le premier extrait de votre projet à vous perso, ça y est, vous sautez le pas. Comment a-t-il été accueilli par votre public? Vous avez une grande communauté, hein, près d'un million de personnes qui vous suivent, qui aiment vos réécritures. Comment ont-ils accueilli votre premier titre original?
1: Déjà, je voudrais vous remercier, Émilie, parce que vous avez été la première à passer le titre à la radio dans cette émission, me semble-t-il.
0: Et le jour où il est sorti, c'était en février.
1: Oui, c'est ça.
0: Ah oui, mais
1: donc je voulais vous remercier déjà. Merci de tout mon cœur. Je suis super touchée d'être ici avec vous ce soir, aussi pour cette raison-là. Oh, donc merci beaucoup, ça compte beaucoup pour moi. En fait, suite à ma première réécriture dont je parlais tout à l'heure, je me suis reconnectée à cette joie d'écrire. Et ça m'a donné envie d'écrire plein d'autres, de faire d'autres réécritures sur plein de thèmes engagés, féministes, qui me tenaient à cœur et qui me permettaient de porter des messages importants pour moi. Et parmi toutes ces réécritures, il y a eu ce petit pêcheur qui est arrivé, qui est inspiré d'une fable que mon père me racontait quand j'étais enfant. Mon père, c'était un humaniste, c'était un instituteur qui... enseigner sa vision du monde à ses élèves et qui m'a transmis aussi cette vision-là, qui est celle d'essayer parfois de faire un pas de côté par rapport à la société productiviste qu'on voudrait nous imposer à chaque instant et de pas forcément être... Il m'a enseigné de pas toujours être dans le faire et d'essayer de contacter l'être qui on est vraiment et parfois ça suffit de juste être soi et de pas être dans... quelque chose qu'on fait forcément, voilà.
0: Ouais.
1: Et donc c'est de ça que parle cette chanson-là. Et cette chanson, elle a trouvé un écho assez rapidement sur les réseaux et un tel écho. Elle a même voyagé dans le monde.
0: Oui.
1: Je sais que les personnes qui sont pas forcément francophones prennent plaisir à écouter cette chanson-là parce que je sais pas les sonorités françaises leur plaisent quoi sur cette chanson. Donc je me suis dit, il faut absolument que je sorte cette chanson sur les plateformes de streaming et c'est ce que j'ai fait en février.
0: Ah là, il y en a une autre qui est sortie, qui s'appelle Seul Ensemble, on l'écoutera tout à l'heure. Mais là, donc, pour celles et ceux qui avaient raté les réécritures les plus emblématique de Manon Lisa, celle qui vous allez faire une manif dans votre cuisine, je vous annonce, là vous nous écoutez, vous êtes en train de dîner tranquillement, ça part en manif.
2: Ok, simple, basique.
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2: Basique.
3: On sait plus quoi mettre dans nos playlists, tellement y a d'artistes en celle. 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
0: Basique. Réécriture d'Orelsan. Manon Lisa, est-ce que vous pensez que les mots sont des armes?
1: Le mot arme, c'est vrai qu'il est, dur. Des armes.
0: Parce que les mots sont les armes des non-violents, alors.
1: D'accord, oui, ça me va. Je pense que les mots peuvent servir à faire passer des messages. En ça, oui, peut-être que c'est une forme de... Ça aide au combat, ouais. C'est clair.
0: Parce que c'est vrai que depuis... tous ces chanteurs et ces chanteuses antimilitaristes qu'on adore des années 60, anti-guerre du Vietnam aux États-Unis, des Bob Dylan, des John Baez qui se battaient aussi contre la ségrégation, etc. La musique, elle a essayé de changer les choses. Je ne sais pas si elle a réussi à changer les choses, mais si les mots sont des armes, ou les armes des non-violents, peut-être en tout cas ça fait évoluer les mentalités. J'imagine que c'est ce que vous espérez quand vous écrivez ce genre de texte.
1: Oui, clairement. Essayer de faire bouger les lignes à mon humble échelle. Je pense que l'art, d'une manière générale, c'est forcément un pas de côté. C'est ce que je disais tout à l'heure par rapport à la société productiviste. Donc, même si les choix des mots ne sont pas forcément engagés, ce qui n'est pas mon cas, moi, c'est vrai que mes thèmes sont engagés, mais rien que le fait de faire de l'art, peu importe la forme exacte, ou d'en écouter, ou d'aller à un spectacle, c'est déjà, en fait, convoquer en soi une rébellion, finalement.
4: Manon Lisa réécrit le bilan, ça va vous faire plaisir. Il y a quelques jours, on était avec les Nègres Marrons.

0: Manon Lisa, cette réécriture du bilan, je l'ai déjà dit tout à l'heure, mais quelle plume, bon sang, c'est percutant, à chaque fois ça tape juste, vous n'êtes pas donneuse de leçons, c'est ça qui est, cette ligne toute fine sur laquelle vous marchez, mais avec brio, c'est-à-dire que vous faites passer des messages, mais on se dit pas, ah ça y est, encore ça engueulé par Manon Lisa, enfin,
1: non, j'essaie de pas faire ça du tout.
0: C'est fort. Expliquez-moi comment vous les fabriquez, ces réécritures-là.
1: Bah en fait, je pense que je repense à ce que vous me disiez tout à l'heure. Est-ce que les mots sont des armes ? Je pense qu'en fait, les mots, c'est des ponts. Ça sert à aller chercher l'autre, finalement. Ça sert à créer du lien. Parfois, les réécritures que je fais peuvent générer, je sais pas moi, du mécontentement en face, ou en tout cas une réaction. Parfois ça émeut, parfois oui, ça fait réagir. Et je pense que c'est ça que je cherche, parce que ça peut créer une discussion, ouvrir le dialogue, c'est ça qui est important.
0: Mais c'est super intéressant ce que vous êtes en train de me dire. Ça veut dire qu'en fait, c'est pas pour moi que vous écrivez. Parce que moi, je suis d'accord avec vous. Donc évidemment, je suis du tout cuit. En fait, vous n'avez pas peur que des oreilles pas habituées à ce genre de discours tombent sur vos chansons. En fait, ça vous ferait même plaisir.
1: Bien sûr, je pense que c'est important d'aller chercher des oreilles qui ne sont pas d'accord avec soi.
0: Quel courage. Oui, oui, bah bravo. Moi, je ne supporte pas, mais je vous admire pour ça.
1: Après, je ne suis pas mécontente non plus de me sentir soutenue par des oreilles qui sont d'accord avec moi. Et j'ai l'impression aussi de porter la voix de, dans la chanson qu'on vient d'entendre, la réécriture qu'on vient d'entendre,
0: des militantes.
1: Beaucoup de militantes, voilà. Ouais. Ça me parle aussi. Je suis très contente, en fait, de faire partie de la lutte.
0: C'est beau. Manon Lisa est l'invitée de Décibel. On va faire une micro-pause. Enfin, nous, on part en manif, mais on revient. À tout de suite.
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0: Un hommage à Ray Charles pour l'anniversaire de sa mort. Jean Felsin, que vous aviez peut-être découvert dans le groupe Mustang, et qui prépare un nouvel album solo. Ça sera la découverte du soir. Également, un blind test autour des chansons qui parlent de chance. Blind test pour lequel vous pouvez déjà vous inscrire. Le numéro du standard 0810 055 056. Alexandra vous attend au standard. Ce n'est pas l'album de mon invité, Manon Lisa, qui était gagné ce soir, puisque cet album n'existe pas encore. Mais comptez sur moi, les cadeaux seront jolis. Des jolis bouquins sur le rock, un sur Radiohead et un sur Jim Morrison, le chanteur des Doors, et son itinéraire pas très calme quand il habitait à Paris à la fin de sa vie. Allez, inscrivez-vous pour le blind test 0810 055 056. En réécoutant vos réécritures, Manon Lisa, vous qui cartonnez sur les réseaux avec ces chansons qui font une petite minute, on va dire, et sur des instrumentaux qu'on connaît, des instrumentaux extrêmement tubesques, on se dit qu'en fait, tous ces textes, ils pourraient être dans votre album. Peut-être il faudrait composer des musiques originales pour vous, mais ça aussi, vous savez faire. Est-ce que ça va être le cas ? Est-ce que sur votre premier album, qui est en préparation en ce moment, on va retrouver certains de vos textes, ces fameuses réécritures qui vous ont rendu célèbre sur les réseaux?
1: Je compte sortir un EP de ces réécritures-là, de certaines de ces réécritures. Ça va sortir en septembre.
0: Okay.
1: Et après, première moitié de l'année
0: 2027,
1: et ben là, ce sera un album de chansons originales.
0: Et là, on aura Le Petit Pêcheur, par exemple.
1: Oui,
0: ah,
1: absolument.
0: Voilà. Ah oui, non, parce qu'on adore Le Petit Pêcheur. Alors, si je peux lever le doigt et dire s'il vous plaît, madame, sur le fait, c'est possible de mettre bye bye.
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0: ce sera déjà bien.
1: Bye bye. Alors, être aussi efficace et faire passer les messages en une minute, on se dit du coup, pour vous, le format 3 minutes, le format chanson, c'est l'autoroute, ou est-ce que c'est des exercices différents?
2: Je pense que ça... Non, j'ai l'habitude aussi d'écrire des chansons au format 3 ouais. minutes. Je pense que... j'ai trouvé que le plus difficile, c'était de dire plein de choses en une minute.
1: Ouais.
2: Après, faire des... Ça va bien se passer, c'est ça que je veux dire. Je vais réussir à faire des choses.
1: C'est en train de se passer?
2: Je suis en studio, ouais. Je suis tout le temps en studio, de toute manière. Donc ouais, je suis en train de faire cet album-là.
1: Et est-ce que vous faites cavalière seule? Ou est-ce que vous avez une équipe avec vous? Est-ce que vous avez eu envie de travailler avec des compositeurs, des compositrices, producteurs, productrices? Et ça ressemble à quoi l'équipe de Manon Lisa, premier album pour 2027?
2: On est deux. Avec mon binôme de cœur de toujours qui s'appelle Silvio Lisbonne. Et on est en train de composer ensemble l'album. Donc je pars de textes et puis ensemble on les ajuste et puis on fait tous les arrangements ensemble aussi.
1: Ouais. Et est-ce que vous avez envie d'être très très proche de l'actualité, de vos combats, de votre féminisme, de votre militantisme, ou est-ce que vous vous autorisez aussi à parler d'autres choses?
2: Alors l'actualité telle qu'elle est, telle qu'elle va être les prochains mois, je ne doute pas qu'elle va me donner des choses à dire. Je ne vais pas manquer de sujets. Et aussi, je vais continuer d'écrire sur des thèmes un peu plus intimes, intimistes, parce que j'aime ces chansons-là aussi. J'ai l'impression que plus on touche à l'intime, plus ça vient toucher l'universel. Je ne sais pas, je pense à ma chanson Violette qui parle de PMA. De ce combat-là, de ces personnes qui sont en attente d'être enceintes. Voilà, pour être passée par ce combat-là, par ce parcours, je trouve que j'en ai fait une chanson et,
1: ouais.
2: et je parle de quelque chose de très intime et j'ai senti que lorsque je l'ai sorti, ça a touché les gens. Donc non, je vais continuer à faire ce type de chanson, ouais.
1: Ouais, et puis il y a le fameux Petit Pêcheur, évidemment, qui est aussi une preuve que, sans parler d'actu brûlante, cette fable qui est sans doute millénaire, hein, je ne sais pas de quand
2: l'Antiquité, il me semble.
1: Ouais, voilà, elle peut s'appliquer à toutes et à tous et tout le temps. C'est...

0: côté philo, en fait, aussi.
1: Vous aimiez la philo au lycée?
2: J'aimais la philo, mais j'aimais pas ma prof.
1: Pas de bol.
2: Qui ne m'aimait pas non plus. Ça s'est pas aussi bien passé que ça aurait pu se passer. J'aimais bien sur le papier, mais elle, je sais pas, je l'aimais pas trop. Mais c'est pas grave, ça arrive. Non, on peut pas aimer tout le monde.
0: C'est vrai. C'est vrai. Et qu'est-ce qui vous nourrit alors? Parce qu'on a bien compris ce qui vous inspirait. Voilà, c'était des choses vraiment qui vous tenaient à cœur. Mais qu'est-ce qui vous nourrit, surtout que vous avez l'air d'être une éponge à ce qui se passe autour de nous et que ce qui se passe n'est pas extrêmement réjouissant. J'en veux pour preuve encore cette semaine et toutes ces militantes féministes qui ont voulu aller manifester sous les fenêtres du ministre de la Justice qui les a envoyées de l'autre côté de la Seine. Parce que c'était, c'était embêtant, toutes ces femmes qui crient comme ça sous ces fenêtres pour demander justice. Donc l'actualité, elle est dure. Est-ce que vous avez des endroits pour vous nourrir? Vous parliez de votre amour de l'art tout à l'heure. Est-ce que c'est les bouquins? Est-ce que c'est les chansons d'autres artistes? Les films? Qu'est-ce qui vous nourrit?
2: Tout me nourrit. Ouais. La vie de tous les jours, être avec mon fils, ça me ressource énormément. Ouais. J'aime la peinture. Ça me nourrit. Ça nourrit vraiment mon âme. Ça me ressource beaucoup. La nature aussi. J'aime marcher en montagne. J'aime la mer. Voilà.
0: Donc il y aura un peu peut-être tout ça aussi dans l'album.
2: Peut-être que ça va induire le côté poétique de l'album, mais les mots et la forme et les textes auront engagé. Ça dira quelque chose de précis à chaque fois. Voilà.
0: Dans le refrain du Petit Pêcheur aussi, on vous entend chanter, alors que jusqu'à présent, on vous a beaucoup entendu, je ne sais pas comment définir, slammer, rapper, parce que vous avez quand même un flow de rappeuse. Et là encore, j'essaye de gratter les infos sur 2027, mais vous pouvez m'envoyer balader. Mais là, vous allez chanter à plein poumon ou vous allez garder ce format-là qui vous va hyper bien, évidemment.
2: Ça va rester du slam avec des refrains chantés, mais chanter à plein poumon, ce n'est pas dans mon ADN vocal. Disons, ça restera doux dans la forme et je l'espère impactant dans le fond.
0: Elle s'appelle Manon Lisa. Une première date de concert a été annoncée. Vous serez Manon le 10 novembre à Paris, aux Étoiles.
2: Oui, on a annoncé ça il y a une semaine et c'est déjà quasiment complet. J'ai été hyper surprise et heureuse. Oh. Donc c'est trop bien.
0: C'est comme pour Céline, il faut rajouter des dates, Manon.
2: On va voir ça, c'est trop bien.
0: Allez, 10 novembre aux Étoiles, Manon Lisa. Je parlais tout à l'heure de la chanson Seul Ensemble, qui est la plus récente en fait, la dernière sortie. Oui, ça, c'est la petite sœur du Petit Pêcheur. Alors on se dit au revoir en l'écoutant et en vous souhaitant une belle et longue route.
2: Merci beaucoup, Émilie. Merci d'avoir reçu.
0: Merci, à bientôt, Manon Lisa.

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0: 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Talent, elle s'appelle Manon Lisa. Je vous recommande évidemment de vous abonner à son compte Instagram parce que vous avez un paquet de petites chansons comme ça d'une minute à rattraper si vous ne la connaissiez pas encore. Et puis donc la bonne nouvelle, c'est un EP, un mini-album à la rentrée et un album, un vrai, en 2027.
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0: Et tiens, voilà aussi une chanteuse engagée. On l'a vu cette semaine au premier rang de la manif parisienne qui demandait à la justice d'arrêter de classer sans suite les plaintes pour viol des femmes et des enfants. L'IO a aussi annoncé, ça c'était il y a quelques semaines, mais voilà, je vous en parle ce soir, j'aurais pu en parler il y a quelques semaines. Elle a annoncé une tournée, sa première depuis longtemps d'ailleurs. Bah oui, L'IO, elle a fait beaucoup de galas. Elle a aussi participé à quelques plateaux de festivals, vous savez, un petit peu nostalgique, années 80, etc. Là, c'est sa tournée à elle, c'est une drôle de bonne nouvelle. Ça va commencer le 14 décembre à Lille, au théâtre Sébastopol. L'IO qui sera aussi le 17 décembre à Paris, à l'Olympia. Et puis, en 2027, elle jouera à Montpellier, Aix-en-Provence, au Palais des Congrès du Futuroscope, Poitiers, rendez-vous aussi à Nantes, rendez-vous à Saint-Grégoire, pas très loin de Rennes, et puis Bordeaux, et puis Toulouse, et puis Biarritz, et Lyon, et Bourges, et Metz, et Dole. Donc ça n'arrête plus, il y aura aussi Strasbourg, il y aura aussi Guy Pavin en Bretagne, Arras, Amiens et Reims. Une belle tournée partout en France pour l'IO en 2026-2027. Les billetteries sont ouvertes, tardez pas si vous ne voulez pas la rater parce que je crois qu'il y a plein de gens qui ont très envie de la voir sur scène. Et tiens, moi j'avais envie de réécouter une chanson de l'IO qui est incroyable et dont le clip est un véritable petit film. Si vous ne l'aviez pas vu dans les années 80, il va falloir alors me rattraper ça, ça s'appelle « Fallait pas commencer » et même les paroles, hein, c'est un vrai film, il se passe des trucs, il y a des rebondissements et je crois pas que ça finisse très bien pour le gars à la fin.

0: Modèle, quatrième album de Lio à 40 ans. Ah oui, il est sorti en 1986. Et dessus, il y a cette chanson incroyable. Fallait pas commencer. Aussi, les brunes comptent pas pour des prunes. Ou encore, je casse tout ce que je touche. C'est un grand album de Lio. Et je suis sûre qu'il y en aura de larges extraits sur sa tournée qui commence donc cet automne.
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0: Dites-donc, il est 9h moins 20, il est grand temps de jouer au blind test. Je vous présente nos candidates du soir pour jouer avec nous. Il y a... Oh, tiens, Elisabeth, ça faisait longtemps.
2: Émilie Ferry, Émilie Jolie de 1977.
0: Ah oui, c'est vrai, Émilie Jolie, c'était en 1977,
3: mais non.
2: Oui, c'est ma fille Magali.
0: Ah, ça faisait longtemps qu'on n'avait pas parlé de ta fille, Elisabeth, j'aime bien. Elisabeth, je l'adore. Attends, oui. Mais non, Émilie Jolie, c'est pas en 77.
2: Mais si, c'est l'année de ma naissance.
0: C'est vrai.
2: Si, c'est vrai, oui. Je t'assure.
0: C'est pas 79. Bon.
2: On parlera deux ans près, alors.
0: Oui, voilà. Et Muriel est là, coucou Muriel.
4: Coucou.
0: Comment ça va?
4: Ça va.
0: Bon, je suis ravie de jouer avec vous, mesdames.
4: C'est très bavarde, alors. Bon, je vais essayer.
0: Oui. Elisabeth, c'est notre habituée du blind test, c'est notre rayon soleil.
4: Oui.
0: Mais en fait, il y a des fois, on se dit, elle appelle pas pour jouer, elle appelle pour discuter comme à l'arrêt de bus. Tu vois, on est là, on est assise, le bus arrive dans 10 minutes. Eh ben, on papote. Eh ben, voilà. Alors, du coup, Elisabeth, eh ben, franchement, depuis les débuts de Décibel, on sait toute sa vie. On connaît sa fille Magali, évidemment.
4: Oui, oui,
0: Elisabeth. Et ton mari aussi.
2: Alors, le mari est décédé il y a 4 ans.
0: Oh, pardon, Elisabeth. Alors, non. Mais attends, mais c'est qui le monsieur dont tu me parles? T'as un amoureux, alors?
2: Eh bien, si j'en avais un, il m'a laissé tomber comme une grosse île, donc il y a 2 ans, 1 an et demi.
0: Oh.
2: Donc, non.
0: Ah, mais on le déteste. On va lui envoyer la chanson de Lio.
2: Et en plus, tu sais pas que c'est son anniversaire demain?
0: À ton mari qui est plus là ou à ton amoureux qui t'a largué?
2: À la personne, Maxime. Ah. Il m'a laissé tomber sans me donner d'explication.
0: Attends, c'est un truc de fou. Elisabeth, je te raconte un truc. Mon amoureux du CE1, il s'appelait Maxime, il était extrêmement cruel. Est-ce qu'il n'y a pas un problème avec ce prénom?
2: Alors exactement, il n'est pas du tout facile.
0: Ah, voilà.
2: Il a un caractère difficile. Et pourtant, on s'entendait bien sur tous les points de vue. Et je veux te dire, très danse, puisque j'aime la danse, tu le sais.
0: Ah.
2: Et on s'entendait très, très, très bien tous les deux. Et puis sur tous les sujets.
0: Mais alors, attends, je vérifie avec Muriel si elle a croisé un Maxime sur son parcours. Muriel, oui, qu'est-ce qu'on pense des Maximes?
4: Alors moi, j'en ai pas connu du tout.
0: Non. Moi, il était beau. Alors bon, j'étais en CE1, vous me direz. Mais c'était le fils du coiffeur. Et alors, il avait des beaux cheveux bruns, bouclés.
4: Il avait forcément une belle...
0: Il était incroyable. Il était magnifique.
4: Allez, on va jouer.
0: Oui, t'as raison. On va jouer. Bon, Elisabeth, on va te trouver un amoureux. Oui. T'es toujours dans le coin de Saint-Étienne.
2: Ah ben non, Elisabeth, je suis dans le Doubs, à Mandeur.
0: Ah, pardon.
2: Sochaux, Montbéliard.
0: Ah, mais oui, Montbéliard, excuse-moi, je me suis trompée. Bon, alors,
2: Sochaux,
0: on cherche un gars sympa autour de Montbéliard qui ne s'appelle pas Maxime. Oui. On est désolé, mais ça est chaudé, craint l'eau froide. Éventuellement, si vous vous appelez Maxence, ça passera.
2: Oui.
0: Mais les Maximes, vraiment, abstenez-vous. Et vous appelez donc Alexandra au standard qui fera un casting pour Elisabeth. Je pense qu'il faut qu'on fasse une présélection. Non, il faut qu'on fasse une présélection, Elisabeth. Tu ne sais pas choisir les bons hommes. Ah, Muriel aussi. Ah, tu cherches dans quelle région, Muriel?
4: Moi, je suis en Touraine.
0: En Touraine. Bon, voilà. Et on a un critère, on a un petit
4: alors,
0: petit truc.
4: Alors, moi, je suis qu'il ait de l'humour et que surtout qu'il soit gentil et bienveillant.
0: Alors, ça va le faire aussi. Donc, messieurs, vous vous reconnaissez? Ou mesdames, vous reconnaissez votre frère, votre voisin, votre collègue sympathique? Appelez le standard 0810 055 056 parce qu'on cherche des gars sympas pour Muriel et Elisabeth quand même, pour pas passer les vacances en célibataire.
2: Voilà. C'est sympa comme tout. Alors là, si vraiment on a des appels, moi, je te fais un cadeau.
0: Mais bien sûr, vous allez avoir des appels. Qu'est-ce que vous croyez? Vous êtes des meufs en or. Après, il va falloir choisir. Donc, c'est pour ça, Alexandra va faire une petite présélection, parce que je ne vous fais pas confiance là sur le choix des hommes, Muriel et Elisabeth. Donc, on va faire une petite présélection, un écrémage, comme on dit dans les magasins de lait. Et... Et ensuite, on vous enverra des profils. Voilà. Ceci dit, effectivement, il faut qu'on joue au blind test. Ça tombe très bien en plus, puisque le thème du blind test ce soir, c'est la chance.

0: votre prénom oui. avant de donner la réponse. Sinon, c'est de la triche et après, je m'emmène les pinceaux.
1: Muriel.
0: Goldman. Oui.

0: Jean-Jacques Goldman, premier point pour Muriel. On continue. Bon, ça, c'est pas sa chanson la plus connue, mais quand vous allez entendre sa voix à ce chanteur.
1: Alors, je dirais, c'est pas Elisabeth, Elvis Presley.
0: Non, c'est un français.
1: Jolie, non
0: enfin, Muriel. Comment, Muriel?
1: Jolie.
0: Oui, c'est Johnny.

0: Alice de Johnny Hallyday.
1: Je ne la connais pas.
0: Oh bah oui. Mais c'est normal, Elisabeth, c'est pas, c'est vraiment pas une de ses plus connues. C'était, tu sais, au début des années 60,
1: pas
0: je pense.
1: Vraiment, hein. Non, pas du tout.
0: Ouais, non, c'est 62 ou 63. Et en fait, c'est quand Johnny chantait principalement des adaptations de tubes américains.
1: Anglais.
0: Voilà.
1: Oui, c'est ça.
0: Exactement.
1: Comme beaucoup hein, d'autres chanteurs aussi. Hein.
0: C'est vrai, tu as raison. Après, ils se sont mis à faire leur propre
1: chanson. Oui, Claude François, Franck Alamo, oui, et d'autres, très bien d'autres.
0: Et plein d'autres. Bah tiens, je te mets un point pour Clo-Clo, un point pour Franck Alamo.
1: Tu sais que je l'ai vu à Valentinier, hein, Franck Alamo.
0: Ah.
1: J'ai trois dédicaces de lui.
0: Trois ?
1: À la foire de Valentinier.
0: Mais quelle gourmande !
1: Ah, oui.
0: Pourquoi t'en as demandé trois ?
1: Eh bien, écoute, parce que le premier, je l'ai vu en 1963, à la foire de Valentinier, et mon papa, qui était comme moi très fan des chanteurs et des autographes, nous sommes allés dans ses loges, dans sa loge.
0: Madame !
1: Il a bu du whisky avec mon papa.
0: Oh.
1: Et on a eu, en 1963, donc j'avais 10 ans exactement, et on a eu des autographes signés pour ma sœur Maryse qui est décédée maintenant, et pour moi en couleur, habillée en jaune et rouge, si je me souviens bien.
0: Trop
1: et
0: beau.
1: Il a donné une baguette de son batteur à mon papa.
0: Ah, très beau souvenir, Franck Alamo.
1: Oui.
0: Ben voilà,
1: oui.
0: Donc je te mets un point pour Franck Alamo.
1: Ah,
0: et comme ça, on est à égalité de partout, Elisabeth et Muriel. Et comme le suspense est à son comble, je vous propose de passer la dernière chanson du Blind Test. Après Jean-Jacques Goldman et Johnny Hallyday, qui chante la chance? Vous allez me le dire, mesdames.
2: Muriel. Gainsbourg,
0: non ? Ouais !
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0: chanson triste et nécessaire de Serge Gainsbourg, Les enfants de la chance. Et Muriel, c'est une magnifique.
1: Je félicite Muriel. Hein.
0: Ah, bah oui,
1: très bien.
0: Soir.
1: Très bien joué, Muriel.
0: C'est vrai,
2: j'écoute de la musique tout le temps, j'adore ça. Alors bon.
0: Oh, bah là, vraiment, Muriel était imbattable, inarrêtable.
1: Ouais, alors moi j'écoute aussi, mais là tu vois, non, ben, ça m'est pas revenu. Puis comme tu m'as dit, Émilie, tu n'as peut-être pas tort. Le troisième trimestre, la fin du trimestre.
0: On se relâche au troisième trimestre. Attention,
1: exactement.
0: Le conseil de classe est la semaine prochaine, Elisabeth.
1: Attention. Tu me mettras un 10 sur 10 ou un 20 sur 20 quand même.
0: Évidemment, compte sur moi. 10 sur 10, 20 sur 20, et on passe tous en classe supérieure. Muriel et Elisabeth, diplômées de Décibel. Et pour la chance, il y a quand même la chanson de Daft Punk, Get Lucky. Daft Punk savent s'entourer, puisque c'est Pharrell Williams qui chante, et Nile Rodgers de Chic, qui joue de la guitare. Et de la chance, donc on en a Get Lucky sur ici.
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0: Je vous vois chez vous, danser comme des petits fous. Joli déhanché, mesdames, messieurs. Et merci d'avoir choisi ici pour passer votre mercredi soir. Daft Punk était dans vos oreilles.
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0: Il est l'un des meilleurs auteurs français. C'est aussi un super guitariste et un chanteur à la voix de velours. Jean Felsine, officier jusqu'à présent dans le groupe Mustang, parfois. Avec son ex, Joe Wedin, ils avaient un duo. Joe Wedin et Jean Felsine. Et puis, il sortait aussi des trucs en solo. Bon, là, il a annoncé la vraie fin du groupe Mustang. C'est donc en solo qu'il nous revient, Jean Felsine. Son album Cinéma Permanent sortira le 18 septembre prochain. On a un premier extrait qui s'appelle Je sais, mais qui, je pense, va vous plaire parce qu'il fait un genre de bilan de ses premières années d'artiste, tous les endroits où il est passé, ce qu'il a semé et récolté, ou pas, Jean Felsine. Tu m'as vu fumer.

0: s'appelle Jean Felzinek, un Z, et il sera en concert après-demain à Paris au Pop-Up. Rendez-vous le 20 juin à Marseille et à Toulon. Ouais, deux concerts le même jour. Et puis à Angers au Chabada le 3 octobre. Le nouvel album solo de Jean Felzin, Cinéma Permanent, sortira le 18 septembre.
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0: C'est l'anniversaire de la mort de Ray Charles qui nous a quittés il y a 22 ans, le 10 juin 2004. Ray Charles, son surnom, c'était Genius, le génie. Et tout est dans le surnom et dans cette chanson, Hit the Road Jack.

0: réveille ce genius Ray Charles était dans des duels. Merci les amis de nous avoir écoutés, c'était bien.
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0: Aux manettes de Décibel ce soir, il y avait Iris Guitoni, Océane Diaz, Elodie Bianca Maria, Alexandra Sackberg et Franck Moilier. Il est 21h et la musique continue sur votre radio, ici.

0: 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La chanson préférée d'ours.
1: Avec Michel Jonas, nous partions en vacances au bord de la mer. On lui a fait découvrir ce coin de Bretagne vers Quiberon. Et donc j'ai beaucoup de souvenirs avec Michel Jonas.
2: On passait la journée aux îles.
1: Michel Jonas est un de ces chanteurs français. Bercer mon enfance. Une chanson française avec des paroles assez sophistiquées et en même temps une grande place.

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1: Saviez-vous que c'est au fond du métro parisien que Serge Gainsbourg a définitivement troqué ses pinceaux pour un micro ?
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1: En 1958, Lucien Gainsbourg est un peintre timide qui joue du piano dans les cabarets pour payer son loyer. Un jour, dans le métro, il ose l'impensable. Il aborde un poinçonneur et lui demande quels sont ses espoirs. L'homme lui répond tout simplement « voir le ciel ». Il imagine alors ce ciel de faïence et ce travail répétitif.
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1: Ironie du sort, alors que Gainsbourg cherche encore sa place, ce sont les frères Jacques qui enregistrent le titre les premiers. Mais poussé par la chanteuse Michèle Arnaud, il finit par chanter son texte lui-même.
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3: Vous écoutez Camille Perrer avec Ça a eu vent de nous deux.

0: on parle de la passion pour l'écriture, la musique, le partage. Et la jeune artiste de romans sur Isère s'est inspirée du roman d'Alain Damasio, La Horde du Contrevent. Camille Perret, t'as eu vent de nous deux. Un coup de cœur, Isidro Mardèche.
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1: Saviez-vous que c'est la période de Noël et ses vitrines bombées qui ont inspiré Alain Souchon le titre Foule Sentimentale ?
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0: Johan Guérin.
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1: Écœuré par la frénésie des emballages jetés et cette surconsommation, il signe une critique sociale, mais sans jamais lever le ton. Le secret du tube, un contraste génial. Souchon plaque son texte mélancolique sur une mélodie inspirée du jeu de guitare de Keith Richards, des Rolling Stones.

0: Résultat, une balade entraînante qui nous fait danser tout en nous rappelant qu'on nous infantilise.
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1: Vous écoutez L'amour, ça se donne. 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
3: J'ai eu l'honneur de pouvoir y participer. 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

Sonia est née à Aubenas. Elle a grandi dans les Cévennes d'Ardèche. Après avoir été choriste pour les artistes des années 80, elle poursuit sa carrière avec Baiser Doré.

0: Sonia Kada et Baiser Doré, un coup de cœur, ici de Romardèche.
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2: J'avoue, j'ai un faible pour les Vosges discrètes. Ce ne sont pas forcément les Vosges célèbres, hein, du côté de Gérardmer, de la Bresse. Ce ne sont pas les Vosges tranquilles, comme j'aime les appeler, du côté de Rambervillers. Ce ne sont pas les Vosges historiques, du côté de Senones ou de Moyen-Moutier, ni même la plaine des Vosges, à Vittel, Neufchâteau, Contrexéville. Non, les Vosges discrètes, ce sont les Vosges, allez, on va dire entre Remiremont et Plombières, entre le Val d'Ajol et le Saint-Mont. Ici, il y a Éloy, Vecoux, Saint-Amé, Girmont-Val d'Ajol, et c'est d'une grande beauté. Entre forêt fournie, où le sapin commence à abdiquer sa royauté vosgienne au profit des feuillus, on trouve des chênes, des hêtres qui font aussi leur place et leurs longues branches font jouer la lumière sur la route, du côté de la feuillée Dorothée par exemple, avant de découvrir plus loin une carte postale, le Val d'Ajol et son église. Il y a ici le Saint-Mont, lieu mythique dont on dit que les Gaulois avaient fait une forteresse face aux Romains avant que Saint-Romaric n'en fasse une forteresse de la foi. On sent au Saint-Mont, comme à Sion d'ailleurs, de ces forces qui viennent du plus profond de la terre et de l'histoire, qui font vibrer l'âme avant de partir je ne sais où dans les nuées du ciel. Ici, dans les Vosges secrètes, il y a l'élégance toute aristocratique de Remiremont, la ville des femmes, des chanoinesses, ces dames abbesses qui ont tellement imprimé leur marque, notamment l'envie de beauté qu'on retrouve non seulement autour de l'église Saint-Pierre, dans le quartier des chanoinesses, mais aussi partout dans la ville. Ben oui, à Remiremont, les monuments ne sont pas juste utiles, on sent qu'ils ont été faits pour être beaux. Ici, c'est l'antique beauté de Plombières. Plombières, autour de son clocher pointu, dans sa vallée d'histoire, qui se souvient avoir vu passer Voltaire, Beaumarchais, Rabelais, et qui se sent prête à soigner ou même apaiser juste, qui voudra s'offrir une bulle où on est ici tout à soi. Juste ça, être à soi, c'est si rare. Les Vosges discrètes, c'est un joli chemin découvert au-dessus de Vecoux ou dans la forêt près de Saint-Amé. C'est un rayon de soleil au-dessus de Éloy ou une bonne table au Val d'Ajol. Un moment vosgien est tellement fin bien que je vous souhaite de le découvrir ou d'y revenir.
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3: Victor Hugo est venu à Reims à plusieurs reprises, et notamment lors du sacre de Charles X, le 29 mai 1825. Charles X qui a succédé à son frère, Louis XVIII, quelques mois plus tôt, en octobre 1824. Depuis 10 ans, en fait, les Bourbons retrouvaient le trône après la chute de Napoléon et l'entrée dans la période dite de la Restauration. Louis XVIII n'avait pas souhaité renouer avec la tradition du sacre. La Révolution restait présente dans les esprits, puis sa santé fragile rendait une longue cérémonie difficile pour lui. Charles X, lui, choisit l'option inverse. Le souverain entend affirmer la légitimité monarchique par un retour aux rites ancestraux. La cathédrale Notre-Dame de Reims accueille la cérémonie et c'est une véritable parade en ville. Un cortège royal avec bannières, soldats, les dignitaires du royaume et les membres de la famille royale qui composent donc cette procession spectaculaire. Parmi les invités figure un jeune écrivain de 23 ans, Victor Hugo. Il est invité officiellement à cet événement car il ne cache pas son penchant royaliste. Mais il n'est pas dupe, hein. S'il est convié au sacre royal, c'est pour en écrire tout le bien qu'il en pense. Le roi a demandé si j'étais ici, je suis effrayé de ce qu'ils attendent de moi, précise-t-il à sa femme Adèle dans une lettre. Il en profite tout de même pour faire un peu de tourisme, et comme tout écrivain qui se respecte, il observe et prend des notes. Il passe notamment rue de Venise et tombe sur une jeune femme dans une cour de la rue Folpen. C'est une gitane qui danse. Il poursuit sa balade dans le quartier Saint-Remy et s'arrête devant la basilique pour en faire la découverte. Il croise un petit homme d'une trentaine d'années. Il est bossu. C'est en fait le sonneur de cloche de la basilique. Tout cela inspire Victor Hugo pour l'écriture des personnages principaux de son roman Notre-Dame de Paris, publié en 1831. Le bossu sera Quasimodo et la gitane devient bohémienne sous le nom d'Esmeralda. Les héros de Notre-Dame de Paris, imaginés à Reims, c'est l'un des trésors de Champagne-Ardenne.
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5: Un mot usuel occitan que vous connaissez n'est pas ségur, j'en suis sûr. C'est le mot bigot. Laurent, tu peux aller me chercher le bigot, je te prie. Je n'avais pas un tecaille, ton téléphone. Non, pas mon téléphone, mon bigot. Dit Montagnier, dans mon atelier, en entrant à gauche. Effectivement, ce n'était pas le bigot phone, l'argot du téléphone. Bigot étant le nom de l'inventeur d'un instrument de musique en carton qui porte son nom avant de désigner familièrement l'appareil téléphonique. Non, le bigot dans la campagne de chez nous, c'est la bêche. Va y faire ça, le bigot, va me chercher la bêche, la binette ou la houe. En technique, le bigot est cette fourche retournée qui sert à tirer le fumier ou à briser les mottes après le bêchage. Bon nombre de révoltes paysannes se faisaient avec le bigot, l'arme qu'on attrape facilement, appuyée contre un mur. Si prenez le bigot, va veire. Si je prends le bigot, tu vas voir. Allez, adieu.
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1: Je marche à côté d'une jeune femme qui est habillée vraiment très rétro.
2: Bonjour.
1: Bonjour. C'est très joli votre tenue.
2: Merci beaucoup.
1: Vous me parlez un peu de votre inspiration ?
2: Oui, en fait, je m'inspire énormément donc de la mode des années 20, 30 aux années 60. Et j'aime porter donc des pièces d'époque et des pièces aussi de belle qualité avec de la bonne matière. Donc on en parle justement à l'instant.
3: On parlait de l'importance des belles matières et elle me parlait de son manteau qui est en laine et cachemire et qu'elle avait trouvé pour quelques euros au fripe.
1: Et puis, si je peux me permettre, il y a aussi un côté par conséquent très féminin.
2: Oui, aussi. Ouais. Bah, j'aime énormément tout ce qui touche à la féminité. Je trouve que c'est quelque chose de très beau. De ne pas en avoir honte, en fait, je pense qu'il y a une espèce de honte de la féminité qui s'est développée. Je l'ai remarqué très tôt quand j'étais au collège. Et simplement, les choses féminines étaient vues comme moins bien, comme moins intéressantes, moins intelligentes. Et on va dire que le vêtement n'est pas une personnalité à proprement parler, mais le vêtement sert à sublimer. Et la féminité, je trouve qu'elle sublime tout le monde, même parfois les hommes aussi.
3: Et vous ? Moi, je pense que la féminité, moi, avant, je n'ai jamais porté de pantalon avant mes 20 ans. Donc au collège, j'étais souvent assez moquée. Bon, je pense qu'on a eu un peu le même parcours, mais j'étais souvent assez moquée parce qu'on me disait que soit j'essayais de faire trop fille, soit j'essayais de faire un peu nunuche, etc. Il y avait un peu cette haine de tout ce qui touchait aux filles. C'était souvent un peu décrié. On disait, oh, mais ça, c'est un truc de fille. Et du coup, il y avait tendance à vouloir être pas comme les autres filles et à vouloir se démarquer. Et du coup, maintenant, c'est bien quand on est adulte de pouvoir l'assumer. Et puis de trouver des copines aussi, on peut l'assumer.
1: Ouais, oui, aussi.
3: Ça aide beaucoup.
1: Est-ce que pour terminer, on pourrait tenter une petite description ?
2: Bien sûr. Alors, je porte un très long manteau marron avec un béret assorti, une robe longue à carreaux marron également, avec une ceinture en cuir toujours marron, une chemise ancienne à col, alors je ne sais pas si on la voit bien, mais blanche, des gants...
1: Dentelle.
2: Oui, dentelle.
1: Des gants magnifiques.
2: Des gants, je crois, qui datent des années 70, marron et beige. Chaussures aussi des années 70, marron. Un maquillage, donc, un rouge à lèvres couleur brique. Et les yeux assortis dans des tons marrons également.
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5: Qu'aimeriez-vous planter dans votre jardin ?
6: Dans mon jardin, j'aimerais bien faire un potager avec, par exemple, des tomates, de la salade, des melons, etc. pour pouvoir après les récolter et faire des petites salades. Et pour l'été, ce serait bien.
7: Moi, c'est pour les planter à manger limité. Et moi, je veux planter des fraises, des fleurs, par exemple, et aussi des carottes et plein d'autres choses, et des salades aussi. Plein.
8: Des framboises, des myrtilles, parce que moi, j'aime les fraises framboises myrtilles, parce que c'est incroyable.
9: Bah, moi, ce que je voudrais planter, c'est de la pastèque. Tout ce qu'il y a de nécessaire pour vivre, pour manger.
5: Et tu manges des fruits et des légumes ?
9: C'est presque mes aliments préférés. J'adore les légumes, les tomates, concombres, courgettes, carottes.
10: Oui, beaucoup de légumes et aussi des arbres comme des plantes, des tulipes, des roses, etc. Mais oui, les légumes, c'est trop bon aussi, les fruits.
5: C'est vrai que tu manges des légumes.
10: Ah oui, j'en mange beaucoup. Je me fais plein de salades. Maman, elle m'a appris à tout faire. Je mets dans un petit bol, je mets de la salade avec de la vinaigrette, des tomates. Je coupe des avocats. Quelquefois, je mets des fruits aussi pour donner un petit peu de sucré.
9: Moi, j'aime pas trop la salade et les avocats. C'est les seuls fruits et légumes que j'aime pas trop.
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1: Parce que si le week-end, comme moi, vous entendez votre épouse vous dire « Tu sais quoi, j'ai réfléchi à... » Ou alors « Ah, tu sais ce qu'on pourrait faire ce week-end ?» Ben vous savez que vous allez passer le week-end entier dans des magasins de bricolage, seul, et à vous battre avec la perceuse et l'outillage, seul. Bon, là, il fallait que je rajoute une étagère dans une cloison. Mais bon, j'étais mal réveillé dimanche matin, je l'ai percé un peu trop loin. Et maintenant, la chenille est trop enfoncée, ça lotte, ça bouge, c'est une galère, quoi. Alors ma maman, elle m'a regardé galérer, là, pour ressortir la cheville du mur, et elle m'a demandé « Pourquoi tu n'utilises pas du scotch ?» Je lui dis, mais le scotch, c'est pas assez solide pour retirer la tige du mur. Et là, elle me répond, aïe, c'est pour mettre le tige, la cheville, pas pour l'enlever. Bah oui, parce qu'elle m'a montré que pour ne pas percer plus loin qu'il ne faut, vous mesurez la longueur voulue, ou vous prenez la longueur de votre cheville et vous la mettez jusqu'au bout du forêt. Puis vous y mettez un scotch qui remonte bien un petit peu. Ah oui, et quand vous percez, en fait, vous voyez exactement là où il faut que vous vous arrêtiez pour que la cheville n'aille pas trop loin dans la cloison. Et comme ça tient bien. Merci ma maman, mais j'aurais aimé avoir l'info avant de percer.
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2: Allez, suivez-moi, je vous emmène dans une entreprise à Ernée, c'est l'ère du relookage, entreprise qui donne une seconde vie à nos meubles anciens. David Ozafel, le directeur des lieux, m'accueille dans les ateliers qui se trouvent dans les anciens locaux d'une célèbre entreprise ernéenne.
3: C'est les anciens locaux Panard, pour les gens qui connaissent en Mayenne. Vous êtes une petite dizaine dans des locaux qui sont immenses. J'ai l'impression qu'on peut jouer à cache-cache ici, on s'amuserait comme des fous.
4: Ah, c'est sûr, complètement. L'avantage, c'est qu'il y a où se tourner.
3: Bon, il n'est pas caché, on le voit bien, il y a l'un de vos salariés qui est là. Alexandre. Bonjour Alexandre.
5: Bonjour.
3: Bon, qu'est-ce que vous êtes en train de faire là?
5: Là, je suis en train de repousser un caisson de rangement. Donc, il y a tout ce qui est bouchage du stinto, je suis en train de le repousser, de relisser.
3: Qu'est-ce qui vous plaît, vous, Alexandre, dans le travail du bois?
5: C'est la restauration, l'odeur du bois. C'est plutôt satisfaisant de pouvoir restaurer un vieux meuble qui date de très très longtemps, par exemple, et puis de le redonner vie, quoi.
3: Est-ce que ça fait longtemps que vous faites ça?
5: C'est depuis que j'ai l'âge de 16 ans, j'ai 40 ans.
2: Chaque meuble est donc nettoyé, parfois réparé, puis poncé, on l'a entendu. Ensuite, pour qu'il soit mis au goût du jour, il change de couleur. Avec David, nous allons dans une autre partie de l'atelier.
3: Voilà, on change de pièce. Donc là, vous êtes sur la partie cabine de peinture où il y a notre peintre Thomas.
2: On change d'odeur un peu parce que c'est vrai qu'on avait la bonne odeur du bois. Là, je vais pas dire que j'aime pas, mais c'est moins agréable au nez.
3: C'est moins agréable, mais c'est ce qui fait la beauté du travail. Et là, on est sur toute la finition de que ce soit meuble. Là, Thomas est en train de finir une chaise.
2: C'est quand même assez incroyable de regarder la métamorphose de certains meubles, parce qu'il y a des meubles, ils arrivent ici, c'est un petit peu le meuble de la grand-mère ou du papy.
3: Bien sûr.
2: Et vous en faites quelque chose très déco, très actuel.
3: Alors on en refait déjà quelque chose de très déco, et c'est surtout qu'on garde très important aussi la qualité de base, parce qu'en règle générale on travaille sur des meubles en chêne, en merisier ou autre essence de bois, donc il y a quand même une certaine qualité au point de départ.
2: On va se rapprocher de votre salarié qui est en train de peindre. Il a une cabine, il fait ça avec un pistolet, c'est plus facile qu'au pinceau.
3: Oui, et puis c'est notre ça Thomas, c'est notre Picasso, voilà, c'est la finition, c'est vraiment son dada entre guillemets.
2: Non, il y a un Picasso mayenné, ça existe?
3: Ça peut exister complètement, c'est quelqu'un qui bosse très très bien.
2: Et là ce sont des chaises qui sont en train d'être peintes.
3: Voilà.
2: Donc là tout ça, ça se fait sur l'ossature en bois, et après vous remettez l'assise.
3: Alors on remet l'assise, on a un des salariés aussi qui fait que ça en termes de tapisserie, c'était une chaise paillée. Donc on supprime le paillage et par la suite il va y avoir une nouvelle garniture de chaises, voilà.
2: Ah donc ce sera du tissu alors plutôt?
3: Alors du tissu, là ça va être un sky, mais on peut accorder plein de choses, que ce soit du tissu, du sky, de l'alcantara. D'une chaise ancienne elle redevient moderne et à la fois neuve également.
2: Et avec ces chaises, il y a évidemment une grande table qui a été peinte également par votre Picasso, puisque c'est son surnom, et j'observe ça avec beaucoup d'attention. Ah ben j'ai mis mon doigt, je crois que c'était pas sec en fait.
3: Oui, ça vient d'être terminé tout juste, donc faut faire attention aux doigts.
2: Ben vous dites c'est pas grave, on voit quand même la marque de mon doigt.
3: Oui, non, c'est pas grave, on va le refaire après, vous ne soucieux pas.
2: Et je vous rappelle que ce week-end, c'est un événement ici Mayenne, il y a le salon Maison et Déco à Espace Mayenne à Laval.
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6: Bonjour et bienvenue à Prades, Virginie.
7: Merci Vincent. Vous êtes guide accompagnateur.
6: Surtout sur la destination Conflans-Canigou, donc avec la chance d'habiter à côté du massif du Canigou et de pouvoir emmener les groupes et les gens à la découverte du Canigou et surtout faire l'ascension du pic du Canigou.
7: Et pas que, parce qu'il y a aussi des randonnées, des excursions que vous proposez.
6: Tout à fait, il y a un vaste choix de randonnées dans le Conflans. Et puis bah, aujourd'hui, je vous propose de faire une petite excursion et puis d'aller sur les balcons nord du Canigou pour prendre un petit peu de la hauteur et avoir une belle vue sur le massif du Canigou.
7: Eh bien, on embarque. Allez, c'est parti. Et là, nous allons prendre quelle direction, Vincent?
6: On va aller en direction de Kaya.
7: Vincent, vous venez de vous arrêter. Qu'est-ce qu'il y a dans le ciel?
6: Eh bien, il y a un cirque-à-être là qui vient de passer, qui est assez bas parce qu'il est en train de chasser. Donc le cirque-à-être Jean Leblanc. C'est un oiseau qui est reconnaissable parce qu'il est très clair, dessous, tout blanc. Son régime alimentaire spécialisé sur les reptiles.
7: Donc. Alors là, il vole au-dessus de nous.
6: Ah, il est passé tout proche. Donc là, on s'est arrêté au bord de la route pour l'apercevoir parce que c'est pas aussi fréquent de le voir d'aussi près.
7: Donc là, on est sur la route de Sournia.
6: La route pour aller dans les Fenouillèdes. Puis on va donc aller jusqu'à la chapelle de Saint-Jacques de Calaron.
7: Déjà là, Vincent, c'est près de là que nous voyons.
6: Oui, alors on a pris un peu de hauteur. On va faire un petit bout de cette route qui va nous procurer un belvédère remarquable sur tout le massif du Canigou et le pic du Canigou.
7: Voilà, on est sorti du 4x4 et ça y est, on prend le départ de la petite marche.
6: Oui, on récupère la piste et puis donc on va faire la petite marche pour se rendre jusqu'à la chapelle.
7: Là, on a un panorama incroyable déjà. Hein.
6: Très beau panorama sur une bonne partie du Conflans. Et puis on est dans une végétation qui est là pour le coup. On a pris un petit peu d'altitude. On est toujours dans une végétation qui est marquée par le climat méditerranéen. Alors là, on a plein de genévriers. Vous voyez tous ces arbustes, il y en a certains qui montent un petit peu plus. Le genévrier qui fait la baie de Genièvre. On fait notamment, on s'en sert dans la cuisine et ça participe aussi à la confection, peut-être vous connaissez cet alcool du gin.
7: Et Vincent, nous sommes arrivés au pied de la chapelle.
6: De la chapelle Saint-Jacques, et donc on peut voir en étant là devant le panneau qui explique un petit peu l'histoire et les dates importantes de la chapelle, de la vie de la chapelle, les fameuses coquilles pour matérialiser Saint-Jacques. Et donc on va faire un petit tour.
7: Vincent, on est ici sur ce qu'on appelle les balcons du Canigou.
6: Oui, sur la partie qu'on dénomme ainsi, les balcons nord du Canigou.
7: Au pied de la chapelle qui surplombe ce très très beau panorama avec plein de petits chemins autour.
6: Dans la forêt, là on a une petite forêt de chênes, puis c'est très joli parce que c'est varié, c'est bien entretenu. Il y a de la lavande, du romarin. Voilà, comme on avait une petite paire d'heures devant nous et qu'on était sur l'heure du repas, j'ai pensé que c'était un lieu sympathique à vous faire découvrir. On sort le panier repas donc, qui a été préparé par le Rastaï, avec donc des produits locaux. On a le jus de pomme d'Adama, le pain de Jérémy.
7: Ça, c'est le fromage d'Escouloubre.
6: Un petit peu de jambon, le jambon d'Alex, du camp de Mathilde. On a le saucisson à l'ail. On va se régaler.
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1: Bonjour à toutes et tous, bienvenue dans Affaires Classées, le podcast. On vous parle beaucoup de Notre-Dame de Vétarame actuellement. Figurez-vous qu'en 1840, il y a de cela bientôt deux siècles, un enseignant de l'établissement qui se destinait à une vie au service de Dieu va soudain passer à la rubrique des faits divers. Vincent Elisabide, officiellement enseignant dans le vénérable collège, va assassiner une jeune mère de famille et ses deux enfants. Comment ce trentenaire émérite a-t-il soudain vendu son âme au diable ? Réponse dans un instant.

Simon Elisabide vient au monde le 15 juin 1810 à Mauléon, capitale de la Soule. Son père, bien que modeste, est si fier de ce fils aîné qu'il ne recule devant aucun sacrifice pour lui offrir la meilleure éducation. Premier de sa classe, le garçon fait l'admiration des enseignants qui le décrivent précoce et fort intelligent. Vincent affiche très tôt une vocation pour le sacerdoce. Le dimanche, il sert la messe et ne rate jamais une occasion d'échanger avec le curé du village de Gotin. Elisabide a 14 ans lorsqu'un matin, son père le conduit au séminaire d'Oloron-Sainte-Marie. Il réussit l'examen d'entrée si brillamment que l'évêque de Bayonne, Monseigneur d'Astros, se déplace pour le féliciter. Le fils prodige décide qu'il consacrera sa vie au service de Dieu. Dans les campagnes pauvres de ce Béarn et de ce Pays basque si fervent, l'Église offre ainsi le moyen à un élève méritant, qu'il soit riche ou pauvre.

0: 1828, Vincent souffle sa 18e bougie. Il entre au séminaire de Notre-Dame de Bétarame, où il apprend la philosophie. Il rejoindra ensuite celui de Bayonne, où il suivra l'enseignement de théologie. Lorsqu'il revient parmi les siens, le jeune homme est accueilli avec les honneurs, lui qui croise fréquemment le prélat du diocèse. Vincent se destine à devenir prêtre. Un beau jour, il prend tout le monde de court en annonçant qu'il ne se sent plus aucune vocation pour le sacerdoce. Tiens donc. Son supérieur se console en se disant que la brebis égarée finira bien par rentrer au bercail. En attendant, Élisabide dispense des cours particuliers au sein de riches familles installées à Bordeaux. Pris de remords, l'ex-séminariste revient à Bétarame. C'est là qu'il fait la connaissance de Marie, une jeune maman domiciliée à Pau. Joseph, son fils aîné, est un élève d'Élisabide. Peu à peu, l'enseignant tombe discrètement amoureux de la jeune veuve.
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0: Comme lui, Marie est née en Soule, dans le village de Montcaillol. Elle avait 20 ans à peine lorsqu'elle a pris pour époux Pierre Anisa, un représentant de commerce avec lequel la jeune femme s'installe au soleil d'Oran, en Algérie. Le couple ouvre une hôtellerie sur place. Deux enfants illumineront cette union. Joseph, qui naît en 1829, et Mathilde, sa cadette, qui naît deux ans plus tard. En 1833, un drame frappe la petite famille d'origine basque. Le papa est tué à Mostaganem alors qu'il a été mobilisé pour combattre l'ennemi. Isolée, la jeune veuve rentre au pays, à Pau. Elle travaille sans compter pour offrir la meilleure éducation possible à ses deux orphelins. On lui suggère pour cela d'inscrire Joseph, son fils aîné, à Notre-Dame de Bétarame. Voilà comment, en 1840, Marie Anisa rencontre Vincent Élisabide, cet enseignant dont on murmure qu'il est excellent, mais très sévère. Le charme de la jeune veuve plonge l'ex-séminariste dans le trouble. L'instituteur se prend à visiter régulièrement la jeune maman à son domicile palois. Ses attraits féminins l'attirent davantage que les progrès en français du jeune Joseph. Élisabide confie au passage que le métier d'instituteur l'ennuie. Il rêve de s'installer à Paris. Là-bas, croit-il, il fera fortune. Octobre 1839, le jeune enseignant boucle ses valises et part tenter l'aventure. Logé dans un modeste hôtel, Élisabide réalise qu'à Paris, personne ne l'attend. C'est la désillusion. Vincent ne rate pourtant jamais une occasion de prendre sa plume afin d'écrire à l'élu de son cœur. Il l'encourage à le rejoindre avec ses deux enfants. Ici, à Paris, ils pourront étudier dans les meilleures écoles. Ici, écrit-il, l'argent coule à flot. Vincent affirme même qu'un établissement envisage de le recruter. Pur mensonge. Séduite, Marie tombe dans le piège. En attendant que le couple soit réuni, pourquoi ne pas lui envoyer son fils? Le 11 mars 1840, le jeune Joseph quitte Pau pour Paris.
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0: Il y a foule dans la grande cour de cette gare parisienne. Le jeune Joseph Anisa débarque, valise à la main, dans l'après-midi du 14 mars 1840. Comme prévu, Vincent Élisabide est là. Il se jette sur le gamin qu'il prend dans ses bras et comble d'embrassades. Épuisé par ce long voyage en diligence depuis Pau, Joseph serre, confiant, la main de cet homme qu'il entraîne à pied à la découverte de plusieurs quartiers de la capitale parisienne. Le bambin est émerveillé. L'heure du dîner arrive. Avant de regagner ce qu'Élisabide dit être son domicile, le trentenaire pousse la porte d'un restaurant. L'adulte et l'enfant font bombance. Rien n'est de trop. À la fin du repas, Élisabide se met à écrire une lettre sur un coin de table. Il y raconte que Joseph est bien arrivé, qu'il est émerveillé et qu'il serait ravi que la jeune femme et sa fille cadette viennent les rejoindre ici, à Paris. Élisabide tend même le stylo au garçonnet afin qu'il écrive un petit mot à sa maman. Ma chère maman, je suis bien arrivé, Paris est bien beau. Je crois que je m'y plairai beaucoup. Adieu. Je t'embrasse tendrement ainsi que ma sœur Mathilde, signé ton fils Joseph. La jeune maman reçoit la lettre quelques jours plus tard. En lisant ce mot si tendre à Pau, Marie n'imagine pas un instant que son fils n'est déjà plus de ce monde. En sortant du restaurant, Élise Sabide la conduit dans un endroit sombre, près des abattoirs du quartier de la Villette. Dans un recoin, il s'est emparé d'un marteau qu'il dissimulait sous sa veste. Il a frappé l'enfant à plusieurs reprises avant de l'égorger. Des passants ont découvert son corps le lendemain. Le gamin n'ayant aucun document d'identité sur lui, il n'a pu être identifié. Élise Sabide fait comme si de rien n'était. Il envoie de nouvelles lettres d'amour à Marie qu'il presse de les rejoindre à Paris. Joseph se porte à merveille, écrit-il. Le 6 mai 1840, Marie Anisa se décide enfin. Elle part rejoindre son amant.
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0: La jeune mère et sa fillette franchissent le porche de la gare de Pau. Elles montent à bord d'une diligence qui les conduit à Bordeaux. C'est là que Vincent et Elisabide leur a donné rendez-vous, histoire qu'ils fassent ensemble ce long trajet jusqu'à Paris où Joseph, le fiston, est paraît-il impatient de les retrouver. La jeune maman ne nourrit aucun regret à l'idée de quitter le Béarn. Son nouvel amant affirme lui avoir débusqué un emploi de femme de maison dans les faubourgs huppés de Saint-Germain-des-Prés. Mais avant, Elisabide suggère à Marie et Mathilde de faire étape durant une nuit en Gironde. Il veut en profiter pour les présenter à sa sœur, employée de maison chez de riches propriétaires à Artigues, près Bordeaux. En ce matin de mai, le soleil est de la partie. Pourquoi ne pas profiter de ce temps printanier pour s'y rendre à pied ? Le trio part donc à travers champs. Soudain, le ciel se gâte. De gros nuages apparaissent à l'horizon. Sur la commune d'Ivrac, le trio arpente un chemin tortueux. La jeune femme et sa fillette sont épuisées par cette marche interminable. Elles n'ont même pas remarqué qu'Elisabide marche légèrement en retrait, tenant un marteau dans sa main droite. Le jeune homme se met soudain à les frapper l'une et l'autre au point de les assommer. Il les étend ensuite à ses pieds avant de leur sectionner la gorge à l'aide d'un couteau. À 2 mois d'intervalle, usant d'un mode opératoire strictement identique, l'ex-séminariste de Bétharram a assassiné le fils, la mère et la jeune sœur. Elisabide dissimule les deux corps avant de s'enfuir. Plus tard, des passants feront la macabre découverte. L'annonce du double crime se répand le soir même à Bordeaux. Un aubergiste signale à la police qu'un étrange client porte des vêtements tachés de sang. Elisabide est démasqué et aussitôt interpellé. Il doit maintenant livrer les clés de l'énigme.
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0: Comment un séminariste respecté est-il devenu un triple assassin ? Plusieurs témoins brossent le portrait d'un Elisabide au tempérament brillant. Son caractère était sombre, peu communicatif, mais était-il violent ? Plusieurs le décrivent parfois sévère avec ses élèves, n'hésitant pas d'ailleurs à les châtier physiquement. En chœur, plusieurs témoins pointent un orgueil démesuré qui l'a déterminé à abandonner Bétharram pour le rêve d'une brillante carrière à Paris. De vilains mensonges jaillissent lorsque Vincent dissimule à l'élu de son cœur qu'il vit dans une profonde misère, lui qui affirme mener grand train. Pourquoi alors faire venir le garçonnet à ses côtés alors qu'il n'a même pas de quoi se nourrir ? Pour lui dérober les quelques 100 francs que Joseph avait dans sa poche, selon certains. Mais pourquoi alors ensuite assassiner la mère et la fillette ? Pour éviter que Marie ne lève le voile de ses mensonges, lui, l'enseignant brillant, qu'elle plaçait sur un piédestal. En septembre 1840, une impressionnante foule se presse au palais de justice de Bordeaux. Le triple assassin sous le teint s'affiche tantôt sarcastique, tantôt angoissé. Je ne demande aucune grâce, ma mort sera bien méritée. L'accusé confirme qu'il n'est pas fou, mais un autre homme en proie à des idées sombres. À la barre, le banc et l'arrière-banc de l'évêché de Bayonne et de Notre-Dame de Bétharram défilent. Chacun souligne la piété, la bonté de l'accusé qui a pourtant tué une mère et ses 2 enfants. Selon ses proches, une puissance maléfique s'est emparée de son âme. Le diable, voilà une explication qui n'enchante guère l'avocat général. L'accusateur public réclame la tête de l'assassin. Sans surprise, la cour prononce la peine capitale. Le président lui lance un commentaire. Elie Sabid, vos crimes étaient trop grands pour que vous échappiez à la justice des hommes. Le jeune sultan finira en enfer après un crochet par la guillotine.

0: au diable. C'était ce nouvel épisode des affaires classées. Je vous retrouve dans un prochain numéro à la découverte d'un fait divers qui fit couler beaucoup d'encre il y a deux siècles en 1827. C'était entre Oloron et Barcus. Le 1er mai était longtemps ce que l'on appelle un jour de foire dans la capitale du Haut-Béarn. Que s'est-il passé en l'an 1827? Réponse dans un prochain numéro. À bientôt.
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2: 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Comment ça va les amis? Est-ce que parmi vous, il y en a qui regardent des séries télé? Moi j'adore les séries. Aujourd'hui, je vais vous parler d'un fléau moderne. Un truc qui nous bouffe la vie, qui nous use la patience, qui nous fait vieillir plus vite que le temps qui passe. Les séries qui prennent trois plombes à sortir la saison suivante. Non mais sérieux, on vit à une époque où on peut envoyer une fusée sur Mars avec un drone qui filme en 4K. Et il filme en 4K la fusée sur Mars. On a des voitures qui conduisent toutes seules, des robots qui font le ménage. Mais on n'est toujours pas foutu de sortir la saison 2 d'une série avant que ton neveu passe le bac. À la fin de la saison 1, il avait 12 ans, le frérot. Les séries télé, comment vous faites? Vous dites pas laisser comme ça s'entretenir? Ils te mettent la tête dans une saison, dans une série qui est à fond, tu attends la saison 2 pendant 4 ans. Et toi, comme un con, tu les attends vraiment pendant 4 ans. Il y a des gens qui meurent durant les 4 ans. Ils voient même pas la fin de la série, c'est dégueulasse. Et nous, la génération années 80-90, on a assez attendu. Par exemple, avec Beverly Hills, c'était un peu notre HPI à nous. Tout le monde regardait Beverly Hills. Et quand une saison se terminait, pendant 2 ans, TF1, ils te rediffusaient les 10 épisodes. Et ils mentaient sans honte dans les publicités. Hein. Ils te disaient, la semaine prochaine, des nouveaux épisodes inédits de Beverly Hills. Alors toi, t'es à fond, là. Le samedi, tu t'assois avec tes frites, ton hamburger, fait maison pour mater Beverly Hills. L'épisode commence, tu dis, j'ai déjà vu ça. Pas vite, c'est. Après, ils vont embrasser Kelly. Des bêtes gros. Et de nos jours, ça recommence. Sur les séries, sur Netflix, Amazon Prime, t'es là, t'es à fond, tu mates la saison 1, tu mates la saison 2, t'as pas dormi depuis 3 jours, t'as des cernes de panda en dépression, et là, boum, dernier épisode, gros cliffhanger, t'as le cœur qui bat à 200, et là, paf, l'épisode est fini. Mais il est mort ou pas le mec? Non mais à la fin de l'épisode, il est mort ou pas? Et là, Netflix te répond, rendez-vous en 2029 pour la suite. Il y en a marre, c'est beaucoup trop long. Moi je vous dis la vérité, aujourd'hui on a 1000 plateformes, 1000 séries, mais on a toujours le même problème de lenteur. Les gars, on parle en ce moment d'intelligence artificielle, de deep learning, de robots qui écrivent des scénarios en 2 secondes. Moi je vous le dis, si un jour les séries faites par l'IA, elles sortent plus vite que les autres, je vous lâche.
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3: Les chemins qui étaient empruntés par les pèlerins, qu'on appelle les Michelots, qui sillonnaient toute l'Europe pour aller au Mont-Saint-Michel. Et les chemins de Saint-Michel, il y en a un qui passe notamment à Mortain.
4: En fait, il y a des chemins de Saint-Michel un peu partout en France?
3: Oui, un peu partout. Si vous voulez, c'est l'équivalent des chemins de Saint-Jacques, de Compostelle. C'est juste que les chemins de Saint-Michel sont plus anciens théoriquement que les chemins de Saint-Jacques. C'est que les chemins de Saint-Jacques, ils ont été popularisés beaucoup plus.
4: Ah, ben là, c'est plus dégagé, j'ai l'impression.
3: Alors là, c'est le bas de la Grande Cascade. Vous voyez la passerelle un petit peu plus bas?
4: Ouais.
3: Et c'est de là qu'on a le meilleur point de vue.
4: D'accord, allons-y.
3: Juste derrière.
4: Donc là, on descend. On a une belle vue sur... Là, c'est la Canse.
3: C'est la Canse, oui.
4: Qui est plus large, hein, que le Canson.
3: Exactement. Alors, la Canse, on l'appelle aussi la rivière dorée. Elle emmène avec elle des sédiments argileux qui donnent une couleur dorée.
4: Ah oui, c'est pour ça que là, ça fait un peu doré,
3: oui,
4: justement, là-bas.
3: Ça.
4: On est au pied d'un gros rocher. On a la marque du GR blanc et rouge et c'est indiqué GR 22. Donc là, on emprunte une passerelle qui passe au-dessus de la Canse, qui est beaucoup plus grande que toutes les passerelles qu'on a empruntées jusque-là, forcément, puisque, on le disait, la Canse est plus large. On a la cascade en face de nous.
3: Donc voilà, avec une puissance relativement incroyable, hein, on s'en rend bien compte ici avec les dernières précipitations, c'est. Il y a du débit.
4: Elle est plus resserrée aussi.
3: Oui, elle est plus resserrée, alors elle repart de plus haut, elle est en virage.
4: Donc forcément, l'eau prend de la vitesse.
3: Oui.
4: Et donc là, on voit les rochers un peu typiques aussi du massif armoricain.
3: Un peu rouge-marron, aussi très ciselé.
4: Ah, c'est un vrai toboggan. Il n'y a personne qui l'a pris en toboggan?
3: Non, c'est fortement déconseillé.
4: Et là, il y a de beaux reflets du soleil encore sur la Canse qui poursuit sa route après. Une espèce de cheminement boisé

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1: L'effet voyager depuis 2012. Il a été créé à l'initiative d'un prof documentaliste et d'une bibliothécaire des lycées Jeannot et Curie de Sens. Chaque année, de novembre à avril, des centaines de jeunes découvrent des mangas sélectionnés avec soin. L'an dernier, 160 établissements y ont participé, et pas seulement dans Lyon. Sayonara organise aussi de multiples rendez-vous tout au long de l'année autour de la culture et des arts japonais. Cette fascination des jeunes pour la culture du pays du soleil levant ne date pas d'hier. Elle a commencé dans les années 80 à la télé avec Récréa 2 et le Club Dorothée. Le Capitaine Flamme et Albator ou Goldorak ont marqué toute une génération.
2: Carus, ils attaquent en force avec un antirac. Il faut que tu ailles aider Alcor. Bon, je vais y aller.
1: Et puis, les consoles Super Nintendo et Sega ont débarqué.

0: console avec des personnages cultes comme Sonic et Mario. Dans les années 90 et 2000, Pokémon, Dragon Ball Z et Naruto ont pris le relais, renforçant l'attrait des enfants et des ados pour le Japon. Aujourd'hui, l'influence japonaise s'étend au cinéma, à la BD et même à la musique. Aussi en est l'exemple parfait.
1: Écoute, tu ne dois pas avoir peur. Abandonne ta
0: Dans Lyon, Sayonara est un tremplin pour aller encore plus loin grâce au prix littéraire. Les jeunes découvrent des mangas plus originaux ou exigeants que ceux qu'ils lisent d'habitude. Ça stimule leur curiosité, aiguise leur sens critique et leur apprend à varier les plaisirs tout en alimentant leur rêve de Japon.
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3: Aujourd'hui, j'ai testé pour vous le cirque de Navacelles. Je vous emmène avec moi dans un endroit qui donne le vertige, mais dans le bon sens du terme. Et pour vivre cette aventure, Christina et Lola sont avec moi. Autant vous dire que l'expérience se vit encore mieux à plusieurs. Direction le cirque de Navacelles. La route serpente, tourne, monte, et par la fenêtre, le paysage change peu à peu. Et puis, on arrive dans les hauteurs, on coupe le moteur, silence total. Devant nous, un immense amphithéâtre creusé par le temps. Des falaises vertigineuses, la rivière tout en bas, toute minuscule. On reste là, sans parler, juste on regarde. On entame la descente à pied. Le sentier s'enfonce doucement et dans le cirque, à chaque pas, le décor change. À gauche, des falaises impressionnantes. À droite, de la verdure, des odeurs de nature, le bruit discret de l'eau en contrebas. Une copine me souffle. Qu'est-ce qu'on se sent bien ici? Et l'autre qui nous dit, en sortant son téléphone, bien évidemment, c'est tellement beau pour capturer tous ces moments. On marche, on discute, on rigole, on s'arrête souvent, pas parce que c'est fatigant, mais chaque virage offre un nouveau point de vue. On arrive en bas, on découvre le village de Navacelles. Quelques maisons en pierre, la rivière qui passe tranquillement, le temps qui semble s'être arrêté. On parle moins fort, on respire profondément. C'est une expérience à la fois physique, parce qu'elle se mérite, et contemplative, parce qu'on prend le temps de vraiment vivre l'instant. Ce que j'ai ressenti ici, un mélange étrange de vertige et de sérénité, la nature immense, presque écrasante, et en même temps, incroyablement apaisante. Partager ce moment avec Lola et Christina rend l'expérience encore plus forte. On s'encourage, dans les montées, on rit, on s'émerveille ensemble. Le cirque de Navacelles est un lieu à voir au moins une fois dans sa vie. Accessible toute l'année, il propose de nombreux sentiers de randonnée, bien balisés pour tous les niveaux. Prévoyez une bonne paire de chaussures quand même, de l'eau et surtout le temps pour vraiment profiter. Petit conseil pratique, laissez votre voiture au belvédère de Blandas, 4 euros, et prenez la navette gratuite pour descendre dans le cirque. Elles sont mises en place pendant la saison estivale. J'ai testé, j'ai adoré le cirque de Navacelles, un endroit puissant, naturel, inoubliable. C'était Béatrice et on se dit à très vite pour une nouvelle chronique pleine de découvertes.

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1: Vous écoutez Quand je creuse par le groupe Volcaillou.
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1: Volcaillou, un duo formé par Simon et Timothée. Originaires du Sud Ardèche, ils se rencontrent à l'âge de 12 ans au conservatoire et commencent à écrire et composer pendant leurs années lycée.
2: C'est comme ça, c'est tout,
1: aujourd'hui, le duo est un ovni, un alliage entre musique électronique et chanson française.

0: Pascal Caillou avec Quand je creuse, un coup de cœur ici de Romardèche.
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2: Ici matin, le temps de vous lire en marseillais. Bonjour mes
3: derniers. Bonjour Philippe.
2: Notre linguiste marseillais. Donc on va jouer ce matin un peu comme des enfants.
3: Oui, tout à fait. Alors vous savez à quoi jouent les enfants en ce moment?
2: Enfin ces jours-ci, ces temps-ci. Ces temps-ci, bah, avec le smartphone,
3: ouais.
2: Jeux, voilà quoi.
3: La tablette, les jeux vidéo,
2: ouais, etc. Ouais.
3: On est d'accord. Bon, les tout petits jouent encore avec des voitures, des robots, des trucs Pokémon, etc. Voilà. Alors, autrefois, alors non, je ne vais pas faire celui qui regromelle à mon réguignard.
4: C'était mieux avant.
3: Non, mais je vais vous parler quand même des réguignards. Les Réguignaires de Luberon, c'est une association provençale qui, comme son nom l'indique, regroupe des amoureux de la culture de la langue provençale, des gens du Luberon, qui s'appellent avec autodérision donc les Réguignaires, en gros les râleurs. Hein. Et bien, la présidente de cette association est bien connue chez nous, il s'agit de Claudette Ocelli, aussi connue sous le nom de Mamette, donc
4: oui.
3: On a entendu la voix sur notre antenne pour nous apprendre un peu de provençal. Avec ces Réguignaires, elle organise jusqu'au 14 mars à Pertuis, à l'espace de Croze, une exposition appelée Joe et Jugué d'Antan, qui propose de retrouver des jeux et jouets d'antan et avec leur petit nom en provençal. Alors autrefois, les minots jouaient à Ouda, au Dé, au Baoduf, au Toupi ou au Quille. Au Quille, il y avait les osselets aussi. Alors je me souviens que mon frère jouait, je trouvais ça bizarre, les osselets.
2: Mmh.
3: Mais voilà, ça a disparu, j'ai l'impression.
2: C'est vrai.
3: Non, voilà, on ne voit plus ça. Jouer aux osselets, c'est Djouga, Djibotrao et Mélisa Ousset. Par contre, les billes, on y joue encore. À mon époque, on prisait les gros galops comme ça et on tirait les soldats Starlux.
2: Ouais, ouais,
3: voilà.
2: Ouais.
3: Ou on jouait au pot, enfin bref, voilà, j'adorais les billes. Dans la cour de Richet, je pense qu'on joue encore à la marelle ou à la corde persaouta, je ne traduis pas. Mais probablement plus aux yeux Banda, les yeux bandés, au Colin Maillard, qu'on appelle aussi Kukuruma. On dirait une chanson Kukuruma. En revanche, on fait encore l'idée Skundai, le jeu de cache-cache, à partir du verbe s'escoudre, se cacher. Et on dit parfois, c'est Abatescuna, on va te cacher. On joue aussi à la poupée, la titeille, dans son Usta ou des titeilles, sa maison de poupée, ou bien avec une poupoune pour Djuga à la mama, là non plus, je ne traduis pas. Quand j'étais minot, j'adorais jouer avec les taraillettes, la dinette, mais aussi à la marchande. J'avais d'ailleurs un bel établi de marchande et je vendais à ma mère, à ma grand-mère, plein de beaux fruits et légumes en plastique, ou du poulet, ou en plastique, ou du fromage en plastoc, avant la malbouffe, vous voyez, il y avait déjà tout prévu. Tous ces jeux d'enfants d'hier ou d'avant-hier sont présentés à l'exposition Joe et Jugué d'Antan à Pertuis jusqu'au 14 mars pour ce. Et samedi, donc demain, il y aura en plus un grand jeu de piste sur le double thème du parler provençal et des jeux d'enfants dans les rues de Pertuis, mais aussi du Motus. Tout le t-shirt, tout l'après-midi, nous serons sur place avec mon collègue Bla pour vous faire.